0: Bonjour, bienvenue dans Dossier Polar sur RCF Bruxelles. Avec nous aujourd'hui, nos chroniqueurs, ils sont là en forme pour ce mois de mars. Elle est délivrée de ses polars, c'est Frédéric Petit.
1: Oui, alors délivrée, je ne sais pas, mais en tout cas libérée, oui. On va s'en aller aujourd'hui en Oklahoma.
0: Solène Perrault est de retour avec nous.
2: Eh bien, nous, on va aller à la mer et puis à la montagne.
0: Delphine Fraissinet, avec sa bande dessinée, qu'elle est déjà en train de lire, là.
3: Ouais, bonjour. Alors, moi, je ne vais pas vous emmener dans l'Oklahoma, mais dans l'Utah et un petit peu dans le Colorado.
0: Il sort des clubs de cinéma pour nous parler de meurtre aujourd'hui, c'est Charles.
4: Oui, de retraités qui se réunissent le jeudi, mais aussi, on va parler de cadavres exquis.
0: C'est bien un dossier polar, tout en délices, alors, aujourd'hui.
1: Oh, délices! En tout cas, on va chercher la vérité.
0: Ok, ben c'est parti.
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0: Alors le printemps se fait douillet, là, délicieux et cosy, mystery, avec vous Charles, puisque vous nous conviez au Murder Club du jeudi, avec un casting, alors là, 4 étoiles.
4: Oui, exactement, un film de 2025 de Chris Columbus, et donc aujourd'hui je vais parler d'un film qui prouve qu'on n'est jamais trop vieux pour mener une enquête.
1: C'est vrai.
4: Le Murder Club du jeudi, réalisé par Chris Columbus, est donc sorti en 2025 sur Netflix, adapte le best-seller de Richard Hausmann qui a conquis des millions de lectrices et lecteurs à travers
1: c'est
4: le monde.
1: Aussi.
4: L'histoire. 4 retraités qui vivent dans une résidence de luxe anglaise, Cooper Chase, décident de se réunir tous les jeudis pour résoudre des cold cases, ces vieilles affaires criminelles non élucidées. Un passe-temps plutôt original, vous me direz. Mais voilà que la fiction rattrape la réalité. Un véritable meurtre se produit dans leur résidence. Nos 4 détectives amateurs vont alors se retrouver dans une enquête bien réelle, avec de vrais cadavres et de vrais suspects. Ce qui frappe d'emblée dans ce film, c'est son casting absolument extraordinaire. Chris Columbus a réuni une dream team de comédiens britanniques et américains qui font de ce polar une véritable partie de plaisir. On retrouve Hélène Mirren dans le rôle d'Elisabeth, une ancienne espionne au passé mystérieux. Et quand je dis mystérieux, croyez-moi, Hélène Mirren s'est jouée de cette ambiguïté avec une classe folle. Elle qui a incarné la reine dans The Queen, qui a été une tueuse impitoyable dans Red, elle apporte ici toute son expérience et cette autorité naturelle qui fait qu'on la croirait capable de résoudre n'importe quelle énigme. À ses côtés, Pierce Brosnan. Il joue Ron, un ancien syndicaliste au grand cœur. Brosnan, notre éternel James Bond, se glisse ici dans la peau d'un homme du peuple chaleureux et loyal. C'est assez savoureux de le voir passer du smoking de 007 au cardigan de retraité britannique. Mais il le fait avec un naturel désarmant et apporte beaucoup d'humanité à son personnage. Ben Kingsley, il incarne Ibrahim, un psychiatre égyptien d'une intelligence redoutable. Kingsley, oscarisé pour Gandhi, a cette capacité à incarner la sagesse et la finesse intellectuelle. Son Ibrahim est méthodique, analytique, mais aussi plein d'humour. C'est lui qui souvent désamorce les tensions du groupe par une remarque bien sentie. Et puis, il y a Celia Imri dans le rôle de Joyce, une veuve pétillante qui tient un journal intime où elle consigne toutes leurs aventures. Joyce, c'est le cœur du groupe, celle qui maintient la cohésion, qui apporte la légèreté. Et Celia Imri, qu'on a vu dans tant de comédies britanniques, est absolument délicieuse dans ce rôle. Alors, ce qui rend le Murder Club du jeudi si attachant,

0: liberté. Nos héros n'ont plus rien à prouver, plus de carrière à construire. Et c'est précisément cette liberté qui leur permet de prendre des risques, de s'amuser et de vivre pleinement. Alors l'humour du film, il joue beaucoup sur le décalage entre l'âge des protagonistes et leurs actions. On les voit infiltrer des lieux suspects, interroger des témoins récalcitrants, échapper à des situations dangereuses. Le tout avec une décontraction qui contraste avec le polar traditionnel où les héros sont jeunes et athlétiques. Ici, on résout des crimes entre une partie de Scrabble et l'heure du thé. Mais attention, le film n'est pas qu'une simple comédie légère. L'intrigue policière est solide, bien construite, avec de vrais enjeux. On suit l'enquête avec intérêt, on cherche à deviner le coupable et on se laisse surprendre par les révélations. Chris Columbus respecte les codes du genre tout en les revisitant avec beaucoup de tendresse et d'humour. La photographie capture magnifiquement l'atmosphère de la campagne anglaise et de cette résidence pour retraités qui ressemble davantage à un hôtel de luxe oui. qu'à une maison de repos.
1: On aimerait bien y être.
0: Alors, c'est lumineux, chaleureux et ça la contribue à cette atmosphère feel-good qui caractérise le film. Le Murder Club du jeudi, c'est finalement un film qui fait du bien. Un polar intelligent qui ne se prend pas trop au sérieux, porté par des acteurs au sommet de leur art et qui, visiblement, prennent beaucoup de plaisir à jouer ensemble. C'est drôle, c'est touchant, c'est rythmé, et ça nous rappelle qu'on peut être héros à tout âge. Un film parfait pour passer un excellent moment, en se disant qu'après tout, la retraite, ça peut être une sacrée aventure.
1: Oui, oui, oui.
2: Ben voilà,
1: alors le roman est aussi délicieux à lire. Et alors, il y a cette question aussi de la transmission. Le personnage d'Hélène Mirren, en tout cas dans le roman, elle transmet sa manière d'enquêter, etc., à la jeune enquêtrice, parce qu'il y a quand même des policiers qui enquêtent parallèlement, puisqu'il y a un meurtre officiel, donc il y a une équipe de policiers. Ça, c'est vraiment très, très, très chouette à lire. Ça fait, comme vous dites, ça fait du bien, là, voilà.
3: Allez, on part dans l'ambiance avec Tony Newman qui signe la bande originale de ce film sur Netflix.

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1: Solène, rien ne vaut le détour d'un bon classique avec ce bon vieux Simenon. Le commissaire Maigret et sa pipe est envoyé à Concarneau pour une enquête, bien sûr. Et vous nous parlez du chien jaune.
2: Oui, le chien jaune, donc comme vous venez de nous le dire, Stéphane nous emmène à Concarneau. Pas celui du mois de juillet avec le ciel bleu, les terrasses, les fanions des bateaux. Non, c'est le Concarneau d'un 7 novembre. Il fait nuit à 4 heures de l'après-midi. La tempête fait rage. On n'y voit pas à 2 mètres. Moi, j'adore, hein, mais bon, je suis bretonne aussi. Voilà. Le gardien du port ne sait plus où se mettre dans sa guérite car la pluie et le vent viennent de tous les côtés. Un homme sort de l'hôtel Amiral. Il lutte contre les bourrasques. Il tente d'allumer une cigarette. Rien à faire. Il trouve abri sous un auvent de porte. Il finit enfin par allumer sa cigarette. Et il s'effondre, blessé par balle.
3: Ah merde, pardon.
2: Comme vous dites, Frédéric.

0: Ah merde, surtout pour lui. Un chien jaune tout galeux vient le renifler. Le gardien du port se précipite. Il s'agit de Monsieur Mostaghen, un négociant en vin qui a l'habitude de jouer aux cartes avec quatre potes à lui, qu'on appelle le carré des joyeux garçons de Concarneau. Alors, hormis Mostaghen, qui par chance n'est que blessé et qui a été emmené à l'hôpital, dans la petite bande, il y a le journaliste Servière, Monsieur Le Pommeré, un rentier qui porte beau et qui est vice-consul du Danemark, et le docteur Michou, qui donne dans la promotion immobilière et qui a entamé la construction d'un lotissement. On appelle Maigret, qui a été détaché à la brigade mobile de Rennes. Il est accompagné de l'inspecteur Leroy, tout jeune, tout frétillant, tout frais sorti de l'école de police. Il s'attable au café avec les trois notables. On leur sert l'apéritif, évidemment. On est dans un Maigret.
1: Ah bah oui.
0: Le docteur Michou arrête, tout le monde attend. Il y a de la strychnine dans la bouteille. Tout le monde se regarde, tétanisé par la peur. Le chien jaune est là, couché près d'Emma la serveuse. Personne ne sait ni à qui il appartient, ni d'où il vient. Le lendemain, on retrouve la voiture accidentée de Servière avec du sang sur les fauteuils, mais aucune trace du journaliste. Le jour d'après, Le Pommeré est empoisonné, pour de bon cette fois-ci. Michou se terre à l'hôtel, pitoyable, malade de peur. Mais il se tait. Cette fois-ci, c'est le branle-bas général. Les journalistes accourent et font un vacarme de tous les diables en buvant des demi. Le maire menace, l'ordre doit régner dans sa ville. C'est qu'il a des relations, monsieur le maire, et il veut qu'on lui obéisse. C'est la panique à Concarneau. On s'en prend même au chien jaune qu'on accuse de porter malheur. Le roi, qui a cœur de bien faire, court dans tous les sens, récupère des indices, fait des relevés d'empreintes, s'agite tant qu'il peut. Et que fait Maigret pendant ce temps-là? Rien du tout.
2: Il fume sa pipe.
0: Exactement. Il boit des verres, il fume sa pipe, il grogne dès qu'on lui pose trop de questions. Il n'y a qu'une personne avec qui il se montre à peu près aimable. C'est Emma la serveuse, une gamine triste qui vend ses charmes aux habitués contre 3 francs 6 sous. Il sent bien qu'elle a un gros secret. C'est toujours vers elle que le chien jaune est revenu chercher refuge. Il a bien fallu que quelqu'un verse le poison dans la bouteille. Mmh. Quelqu'un qui connaît les lieux, les habitudes de chacun.
2: Et qui a accès aux bouteilles.
0: Et qui a accès aux bouteilles. Alors Maigret, ben, il attend. Dès le départ, il a compris que c'est un drame intime, que toute cette histoire est liée aux 4 hommes. 4 hommes qui se révèlent pathétiques, couverts de dettes ou pas loin de l'être. Chacun donne le change en public, mais une fois la porte fermée, c'est pas propre tout ça. C'est même dégueulasse. Ils savent bien, eux, pourquoi on s'en prend à eux, et ils ont peur. Simenon excelle dans ce genre de huis clos. Il n'a pas son pareil pour gratter jusqu'à l'os l'ignominie de certains individus. Il ne lui faut que quelques phrases pour créer une atmosphère, un climax. Les rues sont pleines de boue noire, le vent souffle avec violence, le ciel est gris livide, les gens aussi sont gris, tristes, sinistres. La vérité va finir par éclater et le soleil va revenir sur Concarneau. Mais je ne vous en dis pas plus. Le chien jaune, c'est un roman magistral de Simenon. Ce n'est pas pour rien qu'il est au programme des cours de français. À lire donc absolument, si ce n'est pas déjà fait.
3: Mmh. Vous avez envie de le lire en tout cas.
0: Tu l'as jamais lu?
3: Non.
0: Ah non, d'autres choses.
3: Allez, allez, voilà, je reçois. Merci pour le cadeau, c'est parti. Bonne soirée ce soir de Simenon. Merci Solène Perrault et pour continuer en musique avec un groupe breton, Dia Bern, c'est ça?
0: Oui.
3: Donc voilà.
0: Et nous c'est tout jeune.
3: Oui, ils nous chantent Dubaï ou Concarneau. Bon, il y a pas photo.
0: Écoutez bien les paroles.
2: Moi, je choisis Concarneau, je vous le dis tout de suite.
3: Ça, il n'y a pas photo, on choisit plutôt Concarneau que Dubaï. Merci beaucoup Solène Perrault.

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1: Zip, shabam.
2: Delphine Fraissinet, vous nous emmenez aujourd'hui aux États-Unis dans les années 50 sur la route d'un tueur. Et le shérif qui le traque ne cache rien de ses réflexions, de ses émotions, ni de ses pulsions.
3: Bah oui, c'est effectivement la particularité de ce roman graphique, God Bless America, publié par les éditions Sarbacane, un roman graphique de Pierre-François Radis qui adapte ici le roman Le Cherokee de Richard Morgiev. Alors, n'ayant pas lu le roman de Richard Morgiev, je ne peux pas vous dire si l'adaptation est fidèle, mais ce que je sais, c'est que ce beau et grand format pavé de 200 pages de Pierre-François Radis est absolument somptueux, envoûtant, qu'on ne peut pas le lâcher une fois commencé. Alors, non pas que ce soit un page-turner haletant, mais c'est surtout que, comme dans les polars de mon idole, dans le genre, James Ellroy, on est happé par l'ambiance hypnotique du récit. En plus, c'est pas du gentil, hein, c'est pas du cozy mystery comme Charles en a parlé, mais c'est plutôt un polar gore, un polar qui est à la fois une chronique sociale, un récit introspectif et une critique désabusée de cette Amérique attirante, hein, fascinante, repoussante et effrayante, tant elle est pétrie de contradictions. Nous sommes donc dans l'Amérique des années 50, dans le centre des États-Unis, puisque le récit commence dans le Colorado, mais va se poursuivre dans l'Utah. L'Utah, capitale Salt Lake City, ville connue pour les...
4: Les Mormons.
3: Très bien, voilà. Ils n'ont rien à voir dans cette histoire, mais c'était juste pour vous faire réviser. Septembre 1954, Cortez, Colorado. Un homme fait le plein d'essence dans une station Texaco, plantée en plein désert. Il n'est pas causant, il se planque derrière son chapeau au large bord et de lui on ne voit qu'un œil fixe, menaçant et un bout de son visage raviné de cicatrices. Bref, il fait flipper. Et dès le début, on sait que c'est lui le méchant, parce que le narrateur nous le dit dans le prologue. Alors sur cette même route, il y a aussi une jeune femme, blonde, les cheveux au vent, au volant de sa décapotable. Et on se doute que leur rencontre ne va pas être très heureuse, en tout cas pour elle. Une autre route, dans l'Utah, cette fois, près du cimetière de la petite ville de Panguitch, un homme, le shérif Nick Corey, s'approche d'une voiture abandonnée, une Hudson immatriculée au Nouveau-Mexique, bien entretenue, qui pourrait appartenir à un représentant de commerce, mais qui a encore la trace ténue d'un parfum raffiné, un parfum français, un parfum de femme. Personne aux alentours, sur le sol, une trace de pas, celle d'un escarpin. Un bruit et une lumière déchirent le ciel étoilé, un avion s'écrase, un avion sans pilote à bord. Et c'est un mystère qui va agiter la petite ville. Beaucoup voient dans cet avion une attaque extraterrestre ou alors un coup des communistes. Hein. On est dans les années 50, je vous le rappelle, en pleine guerre froide et les fantasmes vont bon train. Et les fantasmes vont bon train. Nick va enquêter et va très vite être épaulé par Jack White, un agent du FBI. Bah oui, quand il y a quelque chose de gros, de louche, qui touche potentiellement à la sécurité de l'État, on peut pas laisser les ploucs s'en occuper, on vient à la rescousse. C'est quand même souvent comme ça avec le FBI. Sauf que ce Jack White n'est pas un gros balourd, hein, mais plutôt un homme raffiné, cultivé, spirituel, qui montre son estime pour la précision et la rigueur professionnelle de Nick, avec qui il se trouve des points communs et dont il sent les failles. De fait, Nick tente de fuir la douleur depuis ses 16 ans et l'assassinat sauvage de ses parents, crime pour lequel il a été accusé à tort et emprisonné. Et c'est un autre meurtre relié à ses parents qu'il a innocenté. Alors entre ces deux hommes qui ont tous les deux perdu leurs parents tragiquement, va se nouer une relation trouble. Les deux hommes enquêtent donc sur ce mystère de l'avion sans pilote. Dans le même temps, Nick est sur la piste d'un rôdeur qui laisse son empreinte comme le petit poussé, mais avec des petits tas de sable en guise de cailloux. Et il a un pressentiment, ce rôdeur, eh bien c'est le tueur en série qui a assassiné ses parents et qui, des années après, veut jouer avec lui en reprenant son activité macabre. Et il y a une planche absolument sublime, une pleine page, où on voit Nick qui passe en revue ce qu'il sait, qui se pose des questions. Et au-dessus de lui, il y a donc cet homme, le chapeau au large bord, voilà, qui est au-dessus de lui et qui a l'air d'être un marionnettiste au-dessus dessus. Voilà, avec ses mains. Je vous laisserai lire cette BD et admirer cette pleine page. Voilà pour les éléments de l'histoire. Hein. Vous lirez la suite, je vous l'ai dit, je ne vous gâcherai pas le plaisir. Alors, je vous ai dit au début que c'était un polar gore. Il y a de la violence et quelques scènes à la Seven, hein, vous vous souvenez, le film des années 90 avec Brad Pitt et Morgan Freeman. Mais en fait, l'horreur, elle n'est pas gratuite ou complaisante. Hein. Et les dessins sont adoucis, si je puis dire, hein, par le trait virtuose de Pierre-François Hadis. Son style graphique est plein de finesse et d'élégance. Et d'ailleurs, cette élégance, on la retrouve dans les traits de son duo, shérif, agent du FBI. Le premier a des airs de Jack Palance dans le menton. Et le second, dans le regard et la ligne des sourcils, pourrait faire penser à William Holden. Deux acteurs, en tout cas, de cette époque. Un roman graphique, hein, classieux, intense, magnifié non pas par du noir et blanc, mais par un délicat dégradé de gris. Le gris comme une façon de voir la vie et ses zones d'ombre, ses contradictions. Alors on a dit au début que le narrateur Nick partageait ses réflexions, ses émotions et ses pulsions. Et bien c'est ce qui donne à ce polar envoûtant une tendresse bouleversante en dépit de la violence de l'histoire. Un roman graphique captivant, puissant et impressionnant. God Bless America de Pierre-François Hadis, adapté du roman Le Cherokee de Richard Morgiev, et c'est publié par les éditions Sarbacane.
2: Et pour continuer dans cette ambiance un petit peu grise, un chanteur, Nick Cave, qui a souvent l'air très gris, avec son album Murder Ballad, on va retirer un extrait de Bob Dylan, Death Is Not The End.
3: Une reprise de Bob Dylan.
2: Une reprise de Bob Dylan, bien sûr. That is not the end, Nick Cave. Il a convié plusieurs amis d'ailleurs hein, sur ce morceau. On reconnaîtra par contre dans ce morceau PJ Avery, Kelly Minogue et encore Shane McGowan des Pogues.

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1: Frédéric Petit, aujourd'hui, c'est la vérité, rien que la vérité à tout prix, puisque vous nous proposez les aventures d'un journaliste citoyen, incarné par Ethan Hawke. Et c'est The Low Down, une mini-série à voir sur Disney+. Tiens, Disney vous lâche plus. Hein.
2: Exactement. Oui. Alors, on va prendre la direction de Tulsa en Oklahoma, l'Amérique profonde, celle de la route 66, celle qui a majoritairement voté MAGA en 2024. Dans cette Amérique-là, vit un drôle d'énergumène. Lee Raybon est un homme pour le moins excentrique, propriétaire d'une boutique de livres rares et anciens. Alors déjà, rien que ça, je pense que c'est...
3: Oui, vu l'endroit, c'est déjà surprenant.
2: C'est déjà surprenant. Il s'est autoproclamé véristorien. Autrement dit, historien de la vérité.
3: C'est un long boulot, ça.
2: Voilà, journaliste à mi-temps, il mène des enquêtes aux conséquences souvent compliquées pour lui. Au début, j'avoue, on tend à se méfier de ce journaliste entre guillemets, Stetson usé, lunettes noires, souvent paumé, sans un sou. Lee Raybon ressemble plus à un conspirationniste, défenseur de théories délirantes, perdant magnifique, en fait, c'est un génial anti-héros. La série s'ouvre sur le suicide de Dale Washberg, brebis galeuse d'une famille très en vue de Tulsa. Donald, est-ce que le prénom de ce personnage a été choisi par hasard? Je n'en sais rien. Donc Donald, son frère, est en pleine campagne électorale et brigue le poste de gouverneur de l'État. Raybon, qui enquêtait déjà sur cette famille puissante, flaire très vite qu'il y a anguille sous roche et qu'une sombre histoire familiale se cache derrière ce suicide. Il se lance alors dans la recherche de la vérité, c'est son objectif, non sans prendre au passage de nombreux coups. Plus l'enquête avance, plus ça va mal pour lui. Les situations sont de plus en plus rocambolesques, personne ne veut entendre sa théorie, seule finalement sa fille, adolescente, finit par y croire et se lance aux côtés de son père. C'est alors comme une rédemption. Lee boucle son enquête et tourne la page du passé, son divorce qu'il n'a pas accepté, pour aller de l'avant. Dans le rôle de ce loser implacable défenseur de la vérité, vous l'avez dit Stéphane, Ethan Hawke, absolument génial, bien loin de son image lisse de ses débuts. Et face à lui, l'implacable futur gouverneur, interprété par le très grand Kyle MacLachlan, c'est-à-dire le casting de choix. Au scénario, Sterling Arjo, scénariste amérindien, révélé par une autre série, Reservation Dogs, qui se déroule également en Oklahoma et dans laquelle on retrouve déjà Ethan Hawke. Pour écrire The Low Down, Sterling Arjo s'est inspiré de l'histoire réelle de Lee Roy Chapman, historien amateur de Tulsa, qui a mis au jour l'implication passée d'une famille fondatrice de la vie dans un massacre contre les habitants noirs en 1921. C'est cette histoire-là plus ou moins qu'on retrouve. Mais ce que je ne vous ai pas encore dit, c'est que même si c'est une série noire, c'est aussi drôle. Très drôle. Les répliques et les bons mots fusent, les personnages secondaires sont hauts en couleur, on s'amuse à suivre ce véristorien qui n'en a que faire du candidaton, qui se moque bien de ce qu'on pense et dit de lui, et qui n'est pas le dernier pour moucher les puissants. Lee ne s'embarrasse que très peu des règles d'éthique journalistique de base, ce qui donne lieu à des situations pour le moins cocasses, et malgré tous ses défauts, il finit par susciter de l'admiration, même chez sa fille adolescente, blasée par ses phrases que, de par son amour pour sa ville, persuadée dès qu'il est de servir tout ça en affrontant sa part d'ombre. Et puis, à l'heure où les fake news et les deepfakes nous inondent, ce regard critique et acerbe sur le monde de Lee Raybon est un pur régal et une invitation à rester attentif aux informations que nous croisons. C'est aussi un hommage à la presse locale qui tente à disparaître. Et quand la presse disparaît, c'est la démocratie qui vacille. Pour toutes ces raisons, je vous invite à regarder les 8 épisodes de Lowdown, sortis fin décembre sur Disney+.
1: Et la chanson qui accompagne aujourd'hui votre thème, Frédéric, faudra attendre la fin du 3e épisode. Hein, voilà. Interprète, c'est Bo Jennings avec le titre Cimarron River.

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1: Cette trompette sombre qui annonce le cinéma classique de Charles de Clercq, cette mise en bouche délicieuse, voici le plat de résistance, ce sont les cadavres exquis, Charles.
2: Oui Stéphane, changement radical d'atmosphère maintenant, avec un film qui nous plonge dans l'une des périodes les plus sombres et les plus troubles de l'histoire italienne récente. Cadaveri e Selenti, Cadavre exquis en français, réalisé par Francesco Rosi en 1976, c'est un thriller politique glaçant qui résonne encore aujourd'hui avec une force inquiétante. Le titre, emprunté au jeu surréaliste du cadavre exquis, vous savez ce jeu, on commence une phrase et chacun poursuit à tour de rôle, et donc pourrait laisser croire à une certaine légèreté. C'est exactement l'inverse. Cette référence ludique est en réalité profondément ironique, presque cynique. Les cadavres dont il est question sont ceux de hauts magistrats, assassinés les uns après les autres dans un pays qui ressemble trait pour trait à l'Italie des années 70, même si le film, adapté d'un roman de Leonardo Sciascia, transpose l'action dans un pays fictif. L'inspecteur Rogas, incarné par Lino Ventura au sommet de son art, mène l'enquête. Ventura, acteur français d'origine italienne, apporte à ce personnage toute sa densité, sa gravité. Son Rogas est un homme intègre, méthodique, qui croit encore en la justice dans un monde où celle-ci semble avoir été définitivement corrompue. On est loin du flic sympathique ou du détective amateur. Rogas est un homme seul qui avance dans un labyrinthe où chaque couloir mène à un nouveau mur. Ce qui frappe dans ce film, c'est son atmosphère oppressante. Francesco Rosi, réalisateur engagé, qui a toujours fait du cinéma politique, nous plonge dans un univers où le pouvoir est aux mains d'une élite corrompue, où la vérité est une denrée dangereuse, où chercher à comprendre peut vous coûter la vie. L'Italie des années 70, c'est celle des années de plomb. Cette période terrible, marquée par le terrorisme d'extrême-gauche et d'extrême-droite, par les attentats, par la stratégie de la tension orchestrée par des services secrets, par des liens troubles entre la mafia, la politique et les institutions. Dans ce contexte, Cadavre exquis n'est pas un simple polar. C'est une radiographie impitoyable d'une société malade où les institutions censées protéger les citoyens sont gangrénées de l'intérieur. Chaque meurtre que découvre Rogas le rapproche d'une vérité qui dépasse largement un simple règlement de compte criminel. Il découvre progressivement un complot qui implique les plus hautes sphères de l'État. Le casting du film est impressionnant. Aux côtés de Lino Ventura, on retrouve Max von Sydow, acteur suédois mythique qui incarne un avocat communiste. Sa présence apporte une dimension internationale au film et rappelle que les questions soulevées dépassent les frontières italiennes. Il y a aussi Fernando Rey, acteur espagnol inoubliable dans le film de Buñuel, qui joue un personnage ambigu entre cynisme et lucidité. Et puis Charles Vanel, monument du cinéma français, dans l'un de ses derniers rôles. Cette distribution internationale n'est pas anodine. Elle universalise le propos. Ce que Rosi nous montre n'est pas qu'un problème italien. C'est une question qui concerne toutes les démocraties. Que se passe-t-il quand les institutions qui doivent garantir la justice deviennent elles-mêmes criminelles? Que fait un homme intègre dans un système corrompu? La mise en scène de Rosi est d'une rigueur implacable. Pas d'effet spectaculaire, pas de course-poursuite hollywoodienne. Juste une caméra qui observe, qui documente, qui accumule les preuves comme le ferait un enquêteur. Les décors sont austères, souvent des bâtiments officiels froids et impersonnels qui reflètent la déshumanisation du pouvoir. La lumière est dure, les ombres profondes. Tout contribue à créer ce sentiment d'étouffement, de paranoïa. Le film est aussi remarquable par ses dialogues ciselés, parfois elliptiques. On y parle de pouvoir, de raison d'État, de sacrifices nécessaires. Les personnages politiques que rencontre Rogas tiennent des discours d'une froideur terrifiante où l'individu ne compte pas face aux intérêts supérieurs du système. C'est le règne du cynisme absolu. Rien à voir avec le monde d'aujourd'hui, bien entendu. Cadaveri e Selenti a remporté le Grand Prix du jury à Cannes en 1976. Et ce n'est pas un hasard. Le film sortait à un moment où l'Europe était traversée par des convulsions politiques majeures. En Italie, l'enlèvement et l'assassinat d'Aldo Moro par les Brigades Rouges allaient avoir lieu 2 ans plus tard, en 78, confirmant tragiquement la justesse du regard de Rosi. Et ce qui rend le film si puissant, c'est qu'il ne propose aucune consolation. Pas de happy end, pas de restauration de l'ordre. Juste une plongée vertigineuse dans les mécanismes du pouvoir et de la corruption. Rogas, malgré son intégrité, malgré son courage, se retrouve broyé par une machine qui le dépasse infiniment. Et Cadavre exquis reste aujourd'hui un film essentiel, qui a malheureusement conservé toute son actualité. Un thriller politique implacable, porté par un acteur immense et qui pose des questions fondamentales sur la démocratie, sur la justice et le pouvoir. Un film sombre, exigeant, mais absolument nécessaire et qu'on va trouver facilement en DVD en Blu-ray pour une quinzaine d'euros environ.
1: Merci beaucoup, Charles Leclerc. Alors, je propose qu'on déguste un petit extrait de bande originale, Grace and the Ambiguity de Piero Piccioni.

0: Solène, c'est à vous pour votre actu polar. Vous nous parlez de Cavigliore?
1: Alors, je ne sais pas. Peut-être que vous le prononcez mieux que moi.
0: En tout cas, c'est de Jérémy Classe et aux éditions...
1: Une montagne.
2: Cavigliore.
1: Cavigliore.
0: Ah ben voilà, Cavigliore.
1: Oh, Cavigliore. Après la mer, bah oui, la montagne. Nous partons à Gourdon, en Provence. Cavigliore, c'est la montagne qui surplombe le petit village de Gourdon. Les touristes viennent visiter le château, les randonneurs arpentent les sentiers, il y a des boutiques qui vendent du savon, du miel...
2: Oui, vous faites dans le tourisme.
1: Ah oui, oui. Le soleil tape, les cigales chantent, ça sent la farigoulette. Ça n'existe pas la farigoulette, mais je trouve que ça sonne bien. Vu de la Belgique, ça donne envie de partir et de voir la mer au loin danser sur les golfes clairs. Vu de Paris aussi, et c'est pour ça qu'un matin, Nico débarque à l'aurore dans le village de sa grand-mère qui est partie au ciel. Nico, il en a marre du bac, de ses parents, des trottoirs gris, de la vie un petit peu aussi. Enfin bref, il ne sait pas très bien où il en est. Alors il a fugué pour trouver refuge dans la maison vide de sa mémine. Au loin, il voit une masse étrange devant l'auberge. C'est le cadavre d'une jeune fille qui a été déposée là par un énorme chien. Elle n'a pas été écrasée. Elle est morte depuis plusieurs jours. Elle n'est pas du village. Les gens viennent, les gendarmes viennent, puis bah, ils repartent. Et au village, on cause. Et les yeux se tournent vers les camilleries, des nouveaux venus, des étrangers qui se sont installés non loin du village. Ariane, la maman, une femme solaire, courageuse, elle attire la sympathie. Mais il y a Claude, son beau-frère, qui parle à la lune, mais qui ne sait pas s'habiller tout seul. Ouais. Eh oui, tout le monde sait que cet attardé se promène parfois la nuit. Où va-t-il ?
2: Que fait-il ?
1: Exactement. Et le fils de la famille qui veut devenir ermite, est-ce qu'il est bien normal, celui-là ? Un autre cadavre, de chèvre cette fois-ci, est déposé devant l'auberge du village. Toujours par le même chien qui semble tout droit sorti de l'enfer. Il y en a qui disent que c'est un loup, il y en a qui ne disent rien mais qui ont peur. Le fantasme de la bête du Gévaudan n'est pas loin. La tension monte d'un cran, mais Jérémy Classe ne choisit pas de nous emmener vers un thriller classique. Enquêteur, interrogatoire, pistes diverses et variées. Non, il décide de nous emmener dans un conte de veillée. C'est un conte haut en couleur avec la montagne qui gronde ou qui accueille. Les habitants, un chouïa trop folklorique, la chaleur du midi, la violence de Rémy, la petite frappe du village. Mais c'est aussi un conte tout en douceur, en mélancolie. Nico sort de l'enfance, il fait la connaissance de Lucie, la fille des Camilleri. Entre eux, c'est l'alchimie, un véritable amour qui se vit comme une évidence. Et puis, comme dans tout roman qui se respecte et comme dans tout conte aussi qui se respecte, il y a le monstre qui fait peur à la lueur du feu qui est allumé. Cet énorme chien, ce loup, à qui est-il ? À qui obéit-il ? Ah oui, pour le savoir, il faudra que vous lisiez Cavigliore. Vous pouvez même y aller car Gourdon existe vraiment. C'est un endroit magnifique. Giono et Pagnol ne sont pas loin. Et qui sait, vous apercevrez peut-être un grand chien en vous promenant sur les chemins.
2: Bah je m'en cours. Hein, moi. Si je le croise, je vous le dis tout de suite. Hein.
1: À lire donc.
0: Allez, on prend un petit peu de hauteur avec son sac à dos et on part à la montagne avec Manu et Sam Peao.

0: arrêts.
1: Ainsi se termine ce dossier polar du mois de mars. Avec vous, Frédéric Petit, la vérité, rien que la vérité, est-ce que vous l'avez ?
2: Toute la vérité, toujours, Stéphane, vous me connaissez, c'est The Lowdown sur Disney+, avec Ethan Hawke.
1: Solène Perrault, les chiens étaient au cœur de vos romans aujourd'hui. Hein ?
3: Oui. Oui, effectivement, mais la mer et la montagne aussi, donc voilà. On a un petit peu voyagé, puis on a eu un petit peu peur.
1: De beaux endroits de balade pour les chiens.
3: Exactement.
1: Merci. Delphine Fraissinet, les bulles étaient un petit peu grises.
4: Ah, elles étaient sombres, hein, très sombres, même, on dégradait de gris. Mais pour ce très beau roman graphique God Bless America, publié par les éditions Sarbacane, roman graphique signé Pierre-François Radis, qui adapte ainsi le roman Le Cherokee de Richard Morgiev.
1: Et on passe au Pouce Café avec Charles Leclerc.
5: Oui, avec deux films aux antipodes. Le premier assez marrant et joyeux, Le Murder Club du jeudi de Chris Columbus sur Netflix. Et un autre vraiment presque un film noir, Cadavre exquis de Francesco Rosi, qui nous aide à penser aussi la période que nous vivons actuellement sur les problèmes avec le pouvoir, l'autorité et des choses de ce genre-là.
1: Les émissions exquises de Dossier Polar sont à retrouver bien sûr sur le site de la radio RCF. À très bientôt.
3: Au revoir.
1: À bientôt.

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1: Bienvenue à tous dans notre capsule temporelle. Votre commandant de bord, Valérie Verbeek, se fera un plaisir de vous accompagner durant cette heure et veillera à vous ramener sain et sauf après notre balade. Veuillez attacher convenablement votre ceinture. Décollage immédiat pour notre voyage dans le temps.
2: Bonjour à tous et bienvenue dans cette nouvelle capsule temporelle. À mes côtés pour piloter la capsule, Frédéric Petit.
3: Bonjour Valérie, bonjour tout le monde.
2: Pour cette émission, nous remontons le temps jusqu'en 1960, qui est en tout cas pour le moment la destination la plus lointaine programmée dans la capsule. On commence tout de suite en musique avec Henri Salvador et Faut rigoler, avant de passer à des nouvelles beaucoup plus sérieuses.

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1: Je vous mets au défi, de ne pas avoir ri pendant que Henri Salvador chantait. Son rire était si communicatif. Et c'était donc en 1960, Faut rigoler. C'est une chanson qui reste d'actualité. À notre époque, on a bien besoin d'avoir des raisons de rigoler. 1960, déjà, c'était aussi un moment où on ne rigolait pas tout le temps. C'est une année qui a vu de gros changements géopolitiques, Valérie.
2: On commence par un pays qui nous concerne tout particulièrement, le Congo belge. Il est fort probable

0: probable que certains d'entre vous ont vécu tous les changements dans la région en étant sur place ou ici en Belgique. Dans ce cas, vous devez avoir de nombreux souvenirs. L'indépendance s'est installée progressivement. La Belgique croit dans une transition par étapes. Et donc, en 1957, elle organise les premières élections communales dans trois grandes villes. Mais elle se heurte à de nombreuses difficultés, en raison notamment des structures tribales du Congo. Mélange détonnant qui détruit au bout de quelques années la première démocratie parlementaire du Congo. Étape suivante, le 20 janvier 1960. C'est la période qui va du 20 janvier 1960 au 20 février, où se tient la table ronde de Bruxelles. Des représentants congolais et belges mettent les derniers points en ordre et fixent au 30 juin suivant l'indépendance du Congo. Ils fixent également les premières élections législatives et provinciales pour le mois de mai. À la suite de ces élections, c'est par un compromis à la Belge que sont élus Joseph Kasavubu comme président du Parlement et Patrice Lumumba comme Premier ministre.
1: Et donc Valérie, si j'ai bien suivi et si je me souviens bien de mes cours d'histoire, le 30 juin 1960, l'indépendance du Congo belge est proclamée.
0: Et oui, tout à fait. Et à cette occasion, le roi Baudouin se rend en personne sur place à Léopoldville, qui deviendra par la suite Kinshasa. Il assiste aux cérémonies qui consacrent la fin de l'union coloniale entre la Belgique et le Congo. Ce jour marquera la naissance sur la scène internationale de ce nouvel État francophone d'Afrique, la République du Congo. Quelques jours plus tard, des troupes de la force publique se mutinent et agressent la population belge présente sur place. Ce sera le début de la crise congolaise. La rupture des relations diplomatiques entre les deux pays sera très rapide. L'envoi de troupes armées par le gouvernement belge sur place, sans l'aval des autorités congolaises, marquera une

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1: Alors nous, dans le studio, on a chanté et on a dansé ce Kiliwatch, cette langue inventée par les Cousins en 1960, l'année de notre capsule temporelle. Nous avons quitté le Congo en pleine indépendance, Valérie, mais la fin du colonialisme sonne en fait un peu partout.
2: Oui, la France accepte l'indépendance de plusieurs colonies cette année-là, dont Madagascar, oui, l'île était jusque-là française, mais aussi le Niger, la Côte d'Ivoire, le Tchad, Congo-Brazzaville ou encore le Gabon. Au total, ce sont 14 territoires de l'Afrique française subsaharienne qui prennent leur indépendance. Il y a aussi la Somalie italienne et le Nigeria britannique qui suivent la même destinée en 1960. Jusque-là, seuls l'Éthiopie, le Libéria, le Ghana et la Guinée étaient déjà des États souverains. Le reste du continent s'émancipe ensuite de 1961 à 1994. Ces colonies devenues indépendantes ont probablement dû se dire, tout comme Elvis Presley, c'est maintenant ou jamais.

0: C'est maintenant qu'on est à bord de la capsule temporelle avec Valérie Verbeek. Pour de nombreux Belges, Valérie, il n'y a pas que l'indépendance du Congo belge qui va rendre 1960 inoubliable et exceptionnel.
1: Souvenez-vous, le pays est dirigé depuis 9 ans par le roi Baudouin Ier, monté sur le trône au lendemain de la traumatisante question royale qui a obligé son père Léopold III à abdiquer en 1951. Le roi Baudouin est à ce moment-là toujours célibataire. Peu souriant, il est d'ailleurs surnommé le roi triste. On ne lui connaît aucune prétendante et la population se demande s'il va se marier un jour. Quelle surprise lorsque le 16 septembre 1960, le Premier ministre s'adresse à ses compatriotes stupéfaits et exprime sa joie de pouvoir annoncer au pays l'heureuse nouvelle des fiançailles de Sa Majesté le Roi avec Dona Fabiola de Mora y Aragón, fille du comte de Casariera. Pour la première fois, les Belges entendent le nom de l'aristocrate espagnol qui deviendra leur cinquième reine.
0: Et si on fait un petit effort d'imagination et qu'on se met dans l'esprit des Belges de l'époque, je vais poser la question que tout le monde a dû se poser le 16 septembre 1960. Valérie, qui est donc cet inconnu ?
1: Dona Fabiola de Mora y Aragón est née à Madrid le 11 juin 1928. Elle est la sixième d'une famille de 7 enfants, la troisième fille et la seule encore célibataire. Comme toute la famille qui doit ses titres de noblesse au pape Léon XIII, elle professe une foi catholique et rigoureuse. Dès son plus jeune âge, ses préoccupations sont principalement sociales et culturelles. Après sa formation d'infirmière, elle souhaite se consacrer aux enfants, pour lesquels elle écrit des contes et aux malades. En plus de l'espagnol, la future reine Fabiola parle couramment le français, le néerlandais, l'anglais, l'allemand et l'italien. C'est donc que cette femme, au port altier et au regard franc, chaleureuse et souriante, simple et spontanée, qui redonne le sourire à notre roi, alors âgé de 30 ans. Petite pause musicale avant d'évoquer leur mariage avec Edith Piaf et Non, je ne regrette rien. Cette chanson mondialement connue sera reprise par de nombreux chanteurs.

0: On écoute jusqu'au bout Édith Piaf qui chantait en 1960. Non, je ne regrette rien. Vous le savez, dans la capsule temporelle sur RCF, on relit l'histoire d'une année avec Valérie Verbeek. Juste avant la pause, Valérie, la Belgique apprenait les fiançailles du roi Baudouin.
1: Trois mois après cette annonce, le 15 décembre 1960, Baudouin épouse Fabiola. C'est le premier mariage d'un roi sur le territoire belge. Une journée historique donc. Ce matin du 15 décembre, il fait un froid de canard à Bruxelles, mais le cœur de la population bat à l'unisson d'une même joie. La foule se masse devant les grilles du palais royal. Ce mariage royal de Baudouin et Fabiola est l'un des premiers grands événements diffusés en direct par la télévision. Il est réalisé conjointement par la RTB et la BRT et est retransmis en Eurovision. Pour ceux qui souhaitent revoir le film, il existe toujours, même s'il n'est pas de très bonne qualité. À l'époque, il n'y avait pas encore de magnétoscope. Alors, pour garder une trace de ce qui se passait à la télévision en direct, il fallait filmer l'écran de télévision au moment de la diffusion.
0: Ah ouais, c'est malin, mais c'est pas très pratique non plus. Je me souviens, moi, ce mois de décembre, ce mariage du mois de décembre, ça me fait penser à un autre mariage royal. C'était Philippe et Mathilde qui, eux, s'étaient aussi mariés en décembre, le 4 décembre 1999. Il faisait pas très chaud non plus.
1: Non, effectivement.
0: Et eux, ils s'étaient mariés civilement à la Grand Place, hein, donc oui. À l'hôtel de ville de la Grand Place. Pour Baudouin et Fabiola, c'était pas comme ça.
1: Non, à ce moment-là, le bourgmestre de Bruxelles s'était en effet déplacé au palais royal pour prononcer le mariage civil avant la cérémonie religieuse. C'était une pratique en usage pour les membres de la famille royale depuis le 19e siècle. Elle a cessé en 1984 lorsque la princesse Astrid a dit oui à l'archiduc Lorenz d'Autriche à l'hôtel de ville de Bruxelles. Le mariage religieux est célébré à la cathédrale des Saint-Michel-et-Gudule de Bruxelles devant une assemblée de chefs d'État et de personnalités réunies pour la cérémonie. La jeune mariée est vêtue d'une robe créée par le couturier espagnol Balenciaga. Le décolleté est bordé d'hermine au niveau des épaules et des hanches ainsi que sur 37 mètres de long de sa traîne. Son voile de 5 mètres est retenu par le diadème des 9 provinces serti de diamants créé par le joaillier belge Van Bever. Cette tiare était un cadeau du peuple belge à la princesse Astrid de Suède pour son mariage avec le roi Léopold III. Ils étaient les parents du roi Baudouin. Notre reine Mathilde a également porté ce diadème lors de son mariage avec Philippe. Mais revenons à notre mariée de ce 15 décembre 1960. Par ce mariage, Fabiola devient reine des Belges. Elle séduit immédiatement le peuple belge par la chaleur de son sourire et la spontanéité de ses manières. Mais au fait, comment se sont-ils rencontrés? C'est ce que nous découvrirons après avoir écouté Jacques Brel et la valse à mille temps. Peut-être que nos jeunes maris ont ouvert leur bal avec ce morceau, qui sait?
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1: Le grand Jacques Brel et son incroyable Valse à mille temps, sorti en 1960. Nous sommes toujours dans la capsule temporelle sur RCF, pilotée par Valérie Verbeek. Valérie, avant Jacques Brel, vous nous avez laissé en suspens avec une question cruciale. Comment Baudouin et Fabiola se sont rencontrés ?
2: Plusieurs versions existent concernant la rencontre de Baudouin et de Fabiola. Longtemps, la version officielle de l'idylle affirmait qu'ils s'étaient rencontrés à Lausanne, chez la reine douairière Victoria Eugénie d'Espagne. Une autre légende certifiait que la rencontre s'était faite au cours de l'hiver 59-60 sur les hauteurs de Courchevel, où le roi célibataire avait convié quelques membres de sa famille. Mais si on en croit le cardinal Sunens, primat de Belgique, la vérité est tout autre. Dans un livre qui fit sensation en 1995, « Le roi Baudouin, une vie qui nous parle », il privilégie la version d'un amour qui s'est construit par l'entremise d'une religieuse irlandaise, Veronica O'Brien. Elle a été reçue à Laeken pour s'entretenir avec le jeune roi.
1: Valérie, pardon, comment une religieuse a pu jouer les entremetteuses royales ?
2: Au fil de leur rencontre sur la religion et la vie spirituelle de Baudouin, le roi évoque son célibat et son désir de rencontrer une épouse qui pourrait partager à la fois sa vie, sa foi et sa charge royale. C'est outre-Pyrénées que la religieuse a la prémonition de trouver la perle rare. L'enquête de l'Irlandaise au sein de la bonne société madrilène la conduit naturellement auprès d'une jeune femme encore totalement inconnue, Fabiola des Morailles Aragon. Dans une lettre au roi, la sœur décrit sa découverte, grande, mince, bien bâtie, visage avenant, pétillante de vie, d'intelligence, d'entrain, de droiture, de clarté, visage ovale, cheveux touffus, châtain clair, beau front, bouche peinte, généreuse, assez grande. Si Fabiola refuse d'abord d'envisager cette union, elle consent en grand secret à rencontrer le roi au domicile de la sœur irlandaise à Bruxelles. Leur nom de code, Luigi et Avila. Ils se sont plu et se sont revus jusqu'à sceller leur destin.
1: Et Valérie, on peut dire mission réussie pour Veronica O'Brien.
2: Ah oui, de toute évidence, sa mission s'est révélée un brillant succès, puisque si l'on sait aujourd'hui que leur union ne débuta pas par un coup de foudre, le mariage de raison se transforme bien vite en mariage d'amour et mieux en passion. Souvent, la reine Fabiola confia qu'elle était heureuse parce qu'elle se sentait aimée du roi. Leur amour faisait plaisir à voir et se traduisait par des gestes tactiles, comme pour garder le contact permanent l'un avec l'autre. Ils se communiquaient à tous les Belges qui se réchauffaient à ce foyer incandescent. Avant de continuer l'histoire de ce couple hors du commun, je vous propose une nouvelle pause musicale avec une autre artiste belge surtout connue à l'époque dans le music hall. Retrouvons Annie Cordy et Banjo Boy.

0: 1960, Annie Cordy, Banjo Boy, on retiendra que cette année-là, les chansons étaient toutes assez courtes et assez légères quand même. Hein. Mais donc, en 1960, avec Valérie Verbeek, on poursuit le parcours de cette année-là. Donc, Baudouin et Fabiola se sont mariés et Valérie, leur couple va devenir mythique.
1: Peu après leur mariage, de nombreuses épreuves leur ont été imposées. Dans tout le pays, manifestations, grèves générales, violences urbaines se succèdent. Et c'est sans parler des catastrophes, comme des inondations ou un drame dans un village englouti dans un terril de charbon. Sur place, dans l'épreuve, les Belges découvrent la reine Fabiola, une femme courageuse qui se rend sur le terrain, réconforte chacun, met la main à la pâte, promet de l'aide et veille surtout à ce que cela se traduise dans les faits. Ces premiers mois ont été décisifs pour sceller l'union entre les Belges et la reine qui avait rendu le roi Baudouin heureux. Les épreuves de la vie, ils les effrontent à deux, plus forts dans leur amour et aidés par leur foi chevillée à l'âme. Comme entre autres ces 5 grossesses extra-utérines qui leur ont chaque fois enlevé l'espoir de devenir de futurs parents. Ce drame intime et personnel va encore renforcer leur conviction de servir leur pays. Notre vraie famille, ce sont les Belges, dit la reine Fabiola au roi. Pendant plus de 30 ans, d'un amour sans nuage, ils vivront leur fonction royale comme un vrai sacerdoce, un désir de servir leur pays et de se dévouer aux autres, quelles que soient les crises économiques, politiques ou internationales. L'union fait la force, énonce fièrement la devise du royaume.
0: Et on peut clairement dire, Valérie, qu'ils se sont toujours sentis forts dans l'adversité.
1: Bah, que ce soit lors des troubles qui ont suivi l'indépendance du Congo ou lorsque, par conscience, le roi refuse de signer la loi dépénalisant l'avortement. Dans le même temps, ce couple si uni se réfugie dans l'intimité chaleureuse du château de Laeken avec leur chien, en écoutant de la musique ou en recevant leur famille dans la campagne ardennaise. Tout en veillant d'un œil bienveillant et discret à l'éducation du futur héritier, le prince Philippe. Il représente dignement la Belgique dans le monde entier, multiplie les visites d'État et les rencontres avec les souverains et présidents du monde entier. Sous leur règne, la Belgique devient une capitale européenne. C'est aussi une époque bénie où les hommes politiques prennent conseil chez le roi, cet homme d'expérience qui règne depuis 1951. Il veille à ne jamais découvrir la couronne et à surtout ne rien révéler des conversations précieuses avec le chef de l'État. Baudouin a été un véritable ombudsman, un médiateur reconnu et respecté de tous, et que la présence à ses côtés de la reine Fabiola apaisait et réconfortait. Il incarnait aussi une époque où, qui paraît lointaine, celle où les médias n'étaient pas intrusifs et respectaient l'intimité de la famille royale. Petite pause avec Apache, cette composition de musique western rock instrumentale enregistrée par Cliff Richard et The Shadows.

0: Encore un souvenir de 1960 sur RCF Apache des Shadows, c'est la capsule temporelle avec Valérie Verbeek. Valérie, quel souvenir gardent les Belges de Baudouin et Fabiola ?
1: Chacun garde en mémoire les rencontres avec les Belges de la rue, ces citoyens croisés tout au long de leur visite dans le royaume, la tête penchée en signe d'écoute attentive, les gestes affectueux, de compréhension ou de compassion. Combien de gens ont-ils aidés dans leur vie dédiée aux autres ? Ils avaient une foi inébranlable dans la vie et nous en avions eu la plus extraordinaire illustration en août 1993 lors des obsèques du roi Baudouin. Suivant la dépouille de son époux chéri, on n'a pas vu une femme dévastée et enfouie sous de noirs mantis, mais une veuve qui s'avance fière et courageuse, vêtue de blanc de la tête aux pieds. Puis lors de la messe, elle réussit à entraîner chacun, croyant ou pas, dans le message d'espérance du renouveau charismatique auquel elle a adhéré depuis qu'elle a perdu tout espoir d'avoir des enfants. Ce jour-là, elle devient pour l'éternité la reine blanche, celle qui a été l'épouse, la compagne, le soutien, la confidente et la conseillère du cinquième roi des Belges.
0: Baudouin et Fabiola, Valérie, c'était un peu l'union du feu et de la glace.
1: Oui, le mariage réussi de la chaleur ibérique et de la réserve du plat pays, deux éléments qui se complétaient magnifiquement pour le bonheur des Belges. Sous leur règne, la Belgique a célébré en 1981 ses 150 ans. En 1991, on a simultanément fêté les 60 ans du roi Baudouin et ses 40 ans de règne. La reine Fabiola est décédée le 5 décembre 2014 à Laeken. Ils sont maintenant unis pour l'éternité dans la crypte royale de Laeken depuis que Fabiola y a rejoint l'unique amour de sa vie, son querido Baudouin. Le moment d'écouter cette chanson de Johnny Hallyday, T'aimer follement, ce sera son tout premier disque. Sur la pochette de ce 45 tours, on peut y trouver une erreur dans l'orthographe de son nom, orthographié avec deux Y.

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1: Et vous aurez reconnu Johnny, T'aimer follement était son tout premier disque en 1960. C'est l'année que nous raconte aujourd'hui Valérie Verbeek dans la capsule temporelle. Une année qui a vu la naissance de nombreuses personnalités.
2: Effectivement, peut-être que quelques-unes de ces naissances titilleront un petit quelque chose au fond de votre mémoire. En tout cas, les journaux ne manqueront pas de parler d'eux quelques années plus tard. Le prince Philippe, duc de Brabant, et notre roi actuel est né le 15 avril 1960. Quelques mois plus tard, en novembre, naît le fils d'un futur chef d'État de l'autre côté de la planète, John Kennedy Jr., fils de John Fitzgerald Kennedy, qui a vu le jour 15 jours après l'élection de son père, comme 35e président des États-Unis. Ivan Lendl, né en mars, et Yannick Noah, en mai, deviendront tous les deux de grands champions de tennis. Ayrton Senna, également né en mars, deviendra le grand coureur automobile que l'on connaît. Tout le monde se souvient de son décès lors d'un terrible accident sur le circuit d'Imola en Italie. C'était le 1er mai 1994. Dans un tout autre registre, novembre voit aussi la naissance de Claudine Leupartz, comédienne et chanteuse belge. Mais oui, bien sûr, Mourane, elle nous a quittés il y a déjà 7 ans, le 7 mai 2018. Je vous propose d'écouter un morceau de cette chanson exceptionnelle et lui rendre un petit hommage.

0: Elle était née en 1960, Morane, qui nous chantait toutes les mamas. 1960, c'est en fait notre année phare dans la capsule temporelle aujourd'hui. Pour terminer, Valérie, vous nous proposez un passage par l'Italie et la France.
1: Oui, en 1960, les Jeux Olympiques se déroulent pour la première fois à Rome, capitale de l'Italie. Le boxeur Cassius Clay, qui deviendra Mohamed Ali, obtient une médaille d'or. Il la jettera plus tard, après que l'accès dans un restaurant qui n'acceptait que les Blancs lui ait été refusé. Ces Jeux de 1960 ont aussi vu l'apparition des premiers Jeux paralympiques de l'histoire.
0: Et alors en France, Valérie, que vit-elle, que vit-on en 1960 ?
1: En janvier, les Français voient arriver les nouveaux francs. 600 ans après la création du franc, les premières pièces du nouveau franc font leur apparition. Tout comme le passage à l'euro fut difficile pour de nombreuses personnes, ce passage au nouveau franc verra de nombreux réfractaires, surtout parmi la population plus âgée. Je me souviens encore de mes vacances en France quand j'étais enfant et que j'entendais des personnes parler en millions d'anciens francs. Je les pensais tous super richement.
0: Oui, ben moi c'est pareil. Même souvenir.
1: Oui, voilà. En février, la première bombe A française explose à l'air libre dans le Sahara algérien. Les retombées radioactives auraient atteint l'Espagne et l'Italie. Et toujours en France, le 11 mai, 100 000 personnes assistent au lancement du paquebot France au chantier naval de Saint-Nazaire en présence du président Charles de Gaulle. Pendant 14 ans, il sera le plus gros paquebot du monde. Il assure de nombreuses traversées transatlantiques et quelques tours du monde. En 1977, avec l'accord du président Giscard d'Estaing, il sera désarmé pour non-rentabilité et revendu à un homme d'affaires saoudien. Cette vente ne sera pas toujours bien perçue. La preuve avec la chanson de Michel Sardou, Le France, qui rend hommage à ce superbe paquebot.

0: Le France, Michel Sardou, le France qui avait été inauguré le 11 mai 1960, c'était l'année que nous racontait Valérie Riverbeck dans la capsule temporelle.
1: Oui, nous voici arrivés à la fin de cette émission. Rendez-vous pour la prochaine capsule temporelle tout bientôt. 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
1: 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On va essayer de sauver RCF Bruxelles tous ensemble. Sur ce, Frédéric Petit, on se quitte.
0: Oui, merci beaucoup Valérie. 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Un tout grand merci à vous.

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1: Sous le figuier, à l'ombre de la sagesse, nous échangeons avec le père Xavier Dijon. Bonjour père Xavier Dijon.
2: Bonjour Véronique.
1: Merci d'être là. Nous avons entamé la fois dernière une nouvelle série d'émissions que nous avons appelée le 8e jour. Pour faire allusion à cette dimension surprenante du christianisme qu'est la résurrection du Seigneur Jésus. Et puisque Jésus est ressuscité le lendemain du sabbat, qui est le 7e jour, le 8e jour ouvre, par-delà les 7 jours de notre temporalité commune, une perspective sur l'éternité. C'est ce 8e jour qui soutient l'espérance du monde. Or, c'est cette vertu d'espérance que le pape François a voulu rappeler en annonçant l'année jubilaire de 2025, puisqu'il a pris pour thème de ce jubilé « Pèlerin d'espérance ». Au cours de cette nouvelle série d'émissions, vous nous avez dit que nous allions chercher à savoir comment cette vertu d'espérance pourrait précisément rencontrer les inquiétudes des gens à propos des ombres de notre monde d'aujourd'hui. Mais, quand vous dites les ombres de notre monde, de quoi voulez-vous parler ?
2: Eh bien, Véronique, je parle de ce qui nous fait peur, de ce qui nous menace. Et pour détailler ces menaces-là, qui ont l'air de nous imposer un « no future », pas d'avenir.
1: Les gens sont souvent d'ailleurs inquiets, ils disent oui. Beaucoup que notre monde va mal.
2: Oui, et donc, sans vouloir tomber dans un désespoir, nous pouvons précisément lutter contre ce désespoir par la vertu de l'espérance. Et donc, il faut à la fois garder au cœur cet regard fixé sur la résurrection du Christ, sur ce 8e jour, mais tout en ouvrant les yeux sur les réalités de notre monde.
1: Il faut les regarder en face.
2: Les regarder en face. Et c'est précisément ce que le pape François fait dans les deux grandes encycliques de lui que l'on cite assez souvent. Je vais dire Laudato Si en 2015 et Fratelli Tutti en 2020. Le début de ces deux encycliques est semblable. Il a un message d'espérance à donner pour la conservation de notre maison commune, la préservation de notre maison commune dans Laudato Si, et sur la fraternité et l'amitié sociale dans Fratelli Tutti. Et donc, il a un message positif à donner, mais il commence, dans chacun de ces deux textes, par les ombres, pour bien montrer que, voilà, nous voyons bien que il y a d'énormes difficultés dans la progression de notre monde. Nous les accueillons, nous les recevons tel qu'il est. Et le pape François dit que le fait, la réalité, l'emporte sur l'idée. Donc, regardons les faits. Mais une fois que ces faits ont été enregistrés et assimilés, voyons comment nous pouvons nous en sortir. Et je vais vous proposer de commencer par le premier texte dans l'ordre chronologique, Laudato Si. Et est-ce que vous voulez lire, Véronique, le numéro 19 de ce texte-là ?
1: Après un temps de confiance irrationnelle dans le progrès et dans la capacité humaine, une partie de la société est en train d'entrer dans une phase de plus grande prise de conscience. On observe une sensibilité croissante concernant aussi bien l'environnement que la protection de la nature, tout comme une sincère et douloureuse préoccupation grandit pour ce qui arrive à notre planète. Faisons un tour, certainement incomplet, de ces questions qui aujourd'hui suscitent notre inquiétude et que nous ne pouvons plus mettre sous le tapis.
2: Et justement, Véronique, parmi ces questions que soulève le pape, et comme il le dit lui-même, qu'on ne peut plus mettre sous le tapis, il relève la pollution, bien sûr. La pollution sous toutes ses formes, spécialement par les déchets. Il relève le changement climatique qui bouleverse, et on en prend conscience de plus en plus, qui bouleverse nos équilibres écologiques. Il relève l'épuisement des ressources naturelles, de l'eau en particulier, la perte de la biodiversité, la détérioration de la qualité de la vie humaine et la dégradation sociale. À la fois la terre se dégrade, mais les pauvres sont de plus en plus dégradés aussi, si je puis dire. L'inégalité planétaire entre le nord et le sud et la faiblesse de nos réactions devant les prétentions d'un marché que l'on a divinisé. Et donc, à la fin de cette énumération-là, incomplète, comme il le dit lui-même, le pape conclut. Voulez-vous lire ?
1: Il suffit de regarder la réalité avec sincérité pour constater qu'il y a une grande détérioration de notre maison commune.
2: Une grande détérioration de notre maison commune. Mais là-dessus, le pape poursuit en disant tout de même que l'espérance nous invite à reconnaître qu'il y a toujours une voie de sortie et que donc nous pouvons toujours faire quelque chose pour résoudre les problèmes. Mais il ajoute que ça va être particulièrement difficile parce que, vous lisez la suite.
1: Cependant, des symptômes d'un point de rupture semblent s'observer à cause de la rapidité des changements et de la dégradation qui se manifestent tant dans des catastrophes

0: Exactement. Et donc, cela veut dire que par rapport à cette tension qui monte, on est tenté par les positions extrêmes. Puisque la situation est extrême, on va choisir les solutions extrêmes. Et le pape en note deux, la première, c'est de dire pas de problème. Pas de problème, c'est vrai que notre maison commune se détériore, mais nous allons continuer à produire des technologies de plus en plus performantes, jusque-là y compris l'intelligence artificielle, et vous allez voir que avec les progrès que nous allons faire dans toutes ces techniques-là, nous allons venir à bout de ces dégradations sans avoir à nous poser de questions sur notre mode de vie. Donc, on ne fait pas un examen de conscience en disant « Mais comment est-ce que nous sommes arrivés à cette dégradation-là » Nous persévérons dans cette attitude, en quelque sorte, de déni de ce problème grave en disant de toute façon, nous allons le résoudre par des technologies.
1: Avec l'illusion du progrès, en fait, finalement.
0: Exactement, c'est l'illusion du progrès qui continue. Nous aurons l'occasion d'en reparler dans la suite des émissions. L'autre extrême, c'est de dire, ah mais non, là vraiment, là on arrête tout. C'est l'homme qui est responsable de cette dégradation de la nature. Donc, l'être humain peut être considéré aujourd'hui comme une nuisance, et donc... il faut diminuer la présence de l'homme sur la Terre, diminuer ses interventions dans la nature pour laisser croître la nature. Bon, c'est une solution inverse, c'est une solution extrême, mais ni l'une ni l'autre ne nous convient parce que engager la spirale de plus en plus folle des techniques qui vont résoudre les problèmes sans se remettre en question soi-même, c'est aller droit dans le mur. Et désespérer de l'homme comme capacité de prendre en main, c'est aussi, ça n'honore pas la dignité de l'homme. Donc, il faut à la fois, comme disait tout à l'heure, ouvrir les yeux sur les réelles menaces qui pèsent sur notre monde, mais en nous remettant en cause nous-mêmes et avoir la capacité de nous remettre en cause et de chercher des solutions qui conviennent à l'homme. Donc, il faut à la fois faire ouvrir les yeux sur ce que nous avons fait et avoir en soi suffisamment de confiance en notre humanité pour gérer cette préservation de la maison commune. Et cette confiance en soi, paradoxalement, elle nous sera d'autant plus donnée que nous ferons confiance dans une providence, dans une bonté de Dieu qui nous a précisément placés sur terre pour que nous soyons gardiens de cette maison commune. Donc, nous ne sommes pas seuls dans cette recherche d'une préservation et dans ce salut de notre environnement pour les générations futures.
1: Mais cette solution, est-ce qu'elle est individuelle ou est-ce qu'elle est collective ?
0: Elle est évidemment collective, Véronique. C'est-à-dire, nous avons bien sûr chacun notre responsabilité personnelle et donc nous avons à surveiller notre train de vie, l'utilisation de nos déchets, etc., notre consommation. Il y a une responsabilité personnelle, mais il y a évidemment aussi une responsabilité collective. Et c'est précisément, il faut que tous les hommes puissent se concerter, les différentes COP 21, COP 28, etc., on cherche précisément ces concertations-là pour préserver la maison commune, et les chrétiens doivent être présents dans ces mouvements-là pour préserver cette maison commune. Ils sont partie prenante de ce monde-là, avec en tête cette espérance que Dieu soutiendra tous les efforts que nous faisons en alliance avec lui pour préserver sa création.
1: Xavier Dujon, je vous propose une petite pause musicale là, au cœur de notre émission.
0: Eh bien, puisque nous venons de parler de Laudato aussi, qui est les phrases de François d'Assise dans le Cantique des Créatures, nous pourrions reprendre ce Cantique des Créatures chanté par Angelo Branduardi.

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1: Avec le père Xavier Dijon, nous poursuivons notre émission Sous le figuier et nous parlons aujourd'hui, dans le cadre du jubilé annoncé par le pape pèlerin de l'espérance, des ombres qui sont dans le monde. Première étape, avez-vous dit, qu'il faut faire, c'est de regarder ce qui ne va pas. À la suite du pape François, dans la première partie, on est parti sur les ombres citées dans l'encyclique Laudato Si, mais vous nous avez parlé d'une autre encyclique, Fratelli Tutti, où il présente aussi les ombres du monde.
2: Voilà, donc 5 ans plus tard, le pape publie son encyclique Fratelli Tutti sur la fraternité et l'amitié sociale. Et dans ce texte, comme il l'avait fait 5 ans plus tôt, il présente les ombres d'un monde fermé. Les ombres d'un monde fermé.
1: Ça veut dire un monde fermé sur lui-même ?
2: Oui. Et donc, je vous invite à lire le numéro 9 de ce texte-là.
1: Sans prétendre procéder à une analyse exhaustive ni prendre en considération tous les aspects de la réalité que nous vivons, je propose seulement que nous fixions l'attention sur certaines tendances du monde actuel qui entravent la promotion de la fraternité universelle.
2: Donc vous voyez, comme dans le texte de Laudato Si, le pape propose quelques menaces qui lui paraissent particulièrement importantes, sans prétendre être exhaustif. Bon, c'est honnête de faire un constat partiel, mais qui est quand même particulièrement important. Parce que dans ces tendances du monde actuel, qui entravent la promotion de la fraternité universelle, le pape cite des conflits anachroniques.
1: Ça veut dire anachronique.
2: Mais comment est-ce qu'on peut encore faire la guerre aujourd'hui ? On a fait tant de fois la guerre, on a dit tant de fois « never more », »,« plus jamais », »,« c'est la dernière », »,« c'est la der », et puis voilà, il n'y a rien à faire. L'humain reste belliqueux. Des nationalismes étriqués, la montée de l'extrême droite un peu partout, en disant « non, nous devons rester entre nous et tout ce qui est la dimension d'universalité, c'est une menace pour notre identité nationale. Une société, alors ça c'est une phrase forte, une société toujours plus mondialisée qui nous rapproche, mais ne nous rend pas frères pour autant.
1: Est-ce qu'on peut creuser ça ?
2: Oui, ça veut dire que nous ne sommes pas allés à la racine de la fraternité. On peut échanger les produits, on a fait un vaste marché mondialisé, les communications nous permettent de savoir tout ce qui se passe dans le monde et d'avoir tous les cours de la bourse, de toutes les bourses du monde entier. On peut spéculer, on peut jouer sur la communication et le commerce, mais qu'est-ce qui fait que nous sommes frères ?
1: Qu'il y a du lien entre nous.
2: Voilà, qu'est ce lien-là. Il ajoute, une perte du sens de l'histoire qui fait la place à toutes sortes d'idéologies. Donc, c'est toute la question de la vérité qui est en jeu. On parle des fake news, et donc les...
1: Est-ce que c'est le wokisme, enfin ce qu'on appelle le wokisme aujourd'hui ?
2: Voilà, aussi, donc...
1: Les interprétations, au fond.
2: Voilà, on refait le passé, mais on a beaucoup de peine à reconstituer, à refaire, restituer un processus historique qui fait que nous en sommes arrivés là aujourd'hui et que nous pouvons donc maîtriser davantage l'avenir. Historia magistra vitae, l'histoire est une maîtresse de vie. Donc, relire le passé avec lucidité peut ouvrir l'avenir. Mais ça devient difficile à partir du moment où c'est le moment présent et l'idéologie du moment présent qui fait table rase du passé et qui n'entre pas dans l'intelligence de ce qui se fait. La perte de la discussion saine sur des projets à long terme en vue du bien commun. Donc c'est le court-termisme des politiques pour pouvoir être réélu. Et donc, mais le recul que l'on pourrait avoir pour avoir une perspective sur le bien commun, ça le devient plus difficile aujourd'hui. Alors, il y a un point que le pape mentionne ici et sur lequel on pourrait s'attarder davantage, qui est la baisse de la natalité. Parce qu'il se fait que dans la bulle d'indiction de ce jubilé 2025. Donc je vous disais, ce document qui déclare le jubilé sous le signe pèlerin d'espérance, le pape revient sur ce thème de la baisse de la natalité. Et est-ce que vous voulez lire le numéro 9 de ce texte du jubilé ?
1: Regarder l'avenir avec espérance, c'est aussi avoir une vision de la vie pleine d'enthousiasme à transmettre. Nous devons malheureusement constater avec tristesse que dans de nombreuses situations, cette vision fait défaut. La première conséquence est la perte du désir de transmettre la vie. En raison des rythmes de vie frénétiques, des craintes concernant l'avenir, du manque de garanties professionnelles et de protection sociale adéquate, de modèles sociaux où la recherche du profit et non le soin des relations dicte l'agenda, on assiste dans plusieurs pays à une baisse préoccupante de la natalité.
2: Voilà, c'est préoccupant. Lorsqu'on dit « no future » ou « no kids », pas d'avenir, pas d'enfants, enfants non admis, donc cela veut dire que la société
1: se meurt.
2: Voilà, elle se bouche elle-même en disant mais pourquoi mettre au monde un enfant, quand on dit mettre au monde, pourquoi le mettre au monde tel qu'il est, qui va peut-être exploser sous le poids de toute la dégradation, exploser sous le poids des guerres, la guerre nucléaire, mais pourquoi ? Pourquoi donner encore la vie ? Hannah Arendt, la philosophe, célèbre philosophe, parle de ce qui est précieux dans l'homme, qui est la natalité. C'est-à-dire que l'homme recommence, lorsque arrive un enfant, la naissance, l'homme recommence toute l'aventure humaine à partir d'un enfant. L'enfant vient comme au début du monde, et donc il y a à refaire le monde. Chaque enfant refait le monde, la natalité. Et donc, à partir du moment où vous ne voulez plus faire d'enfants, ça veut dire que vous avez dit, non, il n'y a plus d'espoir pour ce monde-ci, c'est fini, on arrête. Et donc, il n'y a plus cette formidable ressource de la natalité que donne la naissance de l'enfant. Qui est toujours une nouveauté. Et donc, qui va bousculer la génération antérieure et qui va faire quelque chose. Il faudra alors que la génération précédente éduque la génération suivante dans un sens d'espérance et dans un sens d'espoir. Et c'est ici, je pense, que les chrétiens ont des choses à dire, précisément aussi dans l'éducation des enfants, pour leur dire « Mais ne vous tracassez pas, il y a une voie d'espérance, le Seigneur est avec vous, il vous accompagnera, ne désespérez pas. » Le Christ est venu nous apporter un message extraordinaire. Je suis venu pour qu'ils aient la vie en abondance. Eh bien, croyez en cette vie et vivez et multipliez la vie de telle sorte que on puisse continuer le monde et le faire aboutir à sa véritable fin. Maintenant, Véronique, si je reviens à après ce déploiement de la baisse de la natalité, si je reviens à la suite de l'énumération des ombres dans Fratelli Tutti, je note la solitude douloureuse des personnes âgées. Et puis, les droits humains qui ne sont pas les mêmes pour tout le monde, en particulier pour les femmes. Les nouvelles formes d'esclavage. L'absence d'horizon à même de nous unir. Et je trouve une phrase particulièrement significative. Si nous ne parvenons pas à retrouver la passion partagée pour une communauté d'appartenance et de solidarité à laquelle nous consacrerons du temps, des efforts et de biens, l'illusion collective qui nous berce laissera beaucoup de personnes en proie à la nausée et au vide. C'est-à-dire, mondialisation, technologie, ça va, ça marche. Mais est-ce que nous avons une passion partagée pour une communauté d'appartenance et de solidarité? Ou bien est-ce que nous continuons à nous retrouver chacun dans notre coin et que nous ne pouvons plus faire cause commune pour la maison commune et pour l'amitié et la fraternité sociale? Donc c'est là la question. Mais alors, au terme de cette énumération, des ombres épaisses qu'il ne faut pas ignorer, le pape maintient le cap sur l'espérance. Voulez-vous lire la fin de ce chapitre premier ?
1: Oui, je propose de terminer cette émission avec cette note d'espérance. J'invite à l'espérance qui nous parle d'une réalité qui est enracinée au plus profond de l'être humain, indépendamment des circonstances concrètes et des conditionnements historiques dans lesquels il vit. Elle nous parle d'une soif, d'une aspiration, d'un désir de plénitude, de vie réussie, d'une volonté de toucher ce qui est grand, ce qui remplit le cœur et élève l'esprit vers les grandes choses, comme la vérité, la bonté, la beauté, la justice et l'amour.
2: Merci Véronique.
1: Merci beaucoup Père Xavier Dijon.
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1: C'est le matin pour vous également sur RCF. L'heure de la louange matinale pour beaucoup de chrétiens. Une louange qui vous accompagne durant cette heure avec les psaumes du père Joseph Gélineau. Des psaumes selon une musique et un arrangement du père Joseph Gélineau qui avait également écrit les paroles dans la traduction de la Bible de Jérusalem. Ce sont donc ces psaumes du matin que nous vous proposons maintenant. Nous vous souhaitons une excellente journée sur RCF.

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1: La journée commence dans la louange sur RCF, une journée qui est marquée par les psaumes de Gélineau. Le père Joseph Gélineau, qui non seulement a composé la musique, mais les paroles, puisque c'est lui qui avait traduit les psaumes pour la première édition de la Bible de Jérusalem. Nous continuons ce programme sur RCF et nous vous souhaitons une excellente journée.

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1: Merci d'être avec nous sur RCF pour cette louange du matin. Ce sont les psaumes de Gélineau qui nous accompagnent. Le père Joseph Gélineau qui avait traduit les psaumes pour la Bible de Jérusalem et qui en a composé également les musiques. Bienvenue sur RCF et bonne journée.

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1: Nous vous accompagnons dans votre louange du matin sur RCF avec les psaumes de Gélino. Le père Joseph Gélino, qui est surtout connu pour avoir écrit la traduction des psaumes pour la Bible de Jérusalem, mais c'est également un musicien qui en a composé la musique. Nous l'écoutons maintenant et bonne journée à tous sur RCF.

0: Vous êtes bien à l'écoute de RCF Notre-Dame et il est temps pour nous de faire notre halte spirituelle quotidienne.
1: En cette année jubilaire, frère Jacques-Benoît Raucher, il est beaucoup question de la remise des dettes et de ce gros mot qu'est l'indulgence. Alors l'indulgence qui fait couler beaucoup d'encre, qui en a fait beaucoup couler, qui a été à l'origine de grands bouleversements dans l'histoire de l'Église, on va probablement y revenir. Est-ce que tout ça est à mettre sur le même plan ?
2: En un sens, oui, parce que ça a à voir avec, effectivement, le mal que l'on commet. Et au fond, oui, il y a quelque chose qui est de l'ordre de la remise des dettes, mais peut-être pas nécessairement sur le plan uniquement financier.
1: Alors, on va commencer par en parler d'un point de vue personnel, à l'échelle, on va dire, individuelle, de nos vies quotidiennes. On a parlé donc du pardon. Parlons maintenant de l'indulgence propre à cette année jubilaire. De quoi parle-t-on quand on parle d'indulgence?
2: Alors vous avez raison de rappeler que c'est un gros mot pour beaucoup de catholiques, parce que quand on leur parle d'indulgence, ils pensent tout de suite au commerce des indulgences, qui a entre autres choses suscité la colère de Martin Luther et la réforme. Mais l'indulgence, elle rappelle cette chose essentielle, c'est que quand on reçoit le pardon de Dieu, par exemple dans la confession, on est réconcilié avec Dieu. Mais il reste encore toute une série de choses dans notre monde, dans notre cœur, qui n'ont pas été tout à fait réparées. Notre relation à Dieu est réparée. Mais les causes et les conséquences, comme on dit, temporelles de notre péché, de notre mal, n'ont pas été réparées. Et l'indulgence, au fond, c'est une grâce que l'on reçoit pour pouvoir réparer ces torts et ces causes, pour pouvoir faire en sorte que notre cœur batte davantage à l'unisson avec l'amour que Dieu nous demande de vivre.
1: Mais ça se vit au niveau de la foi, parce que dans les faits, quand on a cassé quelque chose, il reste toujours des traces.
2: Ça se vit au niveau de la foi, mais ça peut être aussi l'occasion de se dire « je vais essayer de le traduire dans les faits ». Alors, on le rappelait dans une émission précédente, c'est vrai que quand on a blessé quelqu'un de façon profonde, voire quand on a commis un crime, on ne peut pas tout réparer. Mais on peut s'efforcer, malgré tout, de réparer ce qui est en notre pouvoir maintenant. Et l'indulgence, elle se situe dans cette dynamique-là. C'est une grâce pour pouvoir aujourd'hui réparer les choses qui nous ont poussés au péché et les conséquences d'un péché ou d'un mal qu'on a pu commettre.
1: Est-ce que l'indulgence s'obtient dans le cadre également d'une célébration ou d'un sacrement ?
2: Alors, elle ne s'obtient pas dans le cadre du sacrement à proprement parler. Elle suppose qu'on ait reçu le sacrement du pardon, elle suppose qu'on ait communié, et puis qu'on ait accompli un geste qui manifeste notre volonté de conversion. Alors, par exemple, pendant l'année sainte, c'est, si on est à Rome, passer la porte sainte d'une des basiliques, Saint-Pierre de Rome, par exemple. Mais on peut aussi la recevoir pendant l'année sainte à Lyon, selon les normes qui ont été fixées par l'archevêque.
1: Ou ailleurs.
2: Ou ailleurs, tout à fait. Et puis également, pour les personnes qui, par exemple, ne pourraient pas se déplacer, elles peuvent aussi prier dans cette année sainte pour obtenir cette indulgence, c'est-à-dire cette grâce de pouvoir faire un acte qui manifeste vraiment leur conversion.
1: Il y a un texte, il y a une prière particulière sur lesquelles on peut s'appuyer, qu'on peut dire?
2: Alors c'est très simple, il s'agit simplement de réciter le credo, le Notre Père, et puis de prier aux intentions du pape, c'est-à-dire de rappeler qu'on est en communion avec toute l'Église. Voilà, donc c'est pas très compliqué, c'est pas des grandes formules, mais c'est quelque chose qui manifeste le fait qu'on est unis à l'Église et que c'est l'Église qui a reçu du Christ cette capacité à remettre les péchés. Et dans la mesure où on est unis à elle, eh bien, on reçoit cette grâce de Dieu pour avancer.
1: C'est gratuit maintenant.
2: Ah, complètement. Et j'espère qu'on ne reviendra jamais là-dessus.
1: Quand on dit gratuit, il y a le mot, enfin, ça veut dire grâce aussi, c'est un synonyme. C'est une grâce.
2: C'est une grâce, c'est gratuit, mais attention, ça n'implique pas non plus le fait qu'on soit complètement passif. Dieu, il aime bien aussi impliquer l'homme, pas pour conquérir, si vous voulez, sa grâce, mais pour lui dire, tu peux être cause de grâce pour toi ou pour quelqu'un d'autre. Donc le fait qu'il nous demande d'accomplir, je ne sais pas moi, un petit pèlerinage ou un acte de charité aussi spécifique, voilà une manière de prier dans une église spéciale qui a été dédiée à ça, c'est une petite démarche, mais qui nous rappelle, bah oui, tu n'es pas une poupée de chiffon, la grâce, c'est pas, elle tombe pas du ciel comme la pluie. Il y a quelque chose qui vient effectivement de Dieu de façon gratuite, mais il te demande aussi de l'accueillir de façon volontaire.
1: Est-ce que vous avez le sentiment, malgré tout, que cette pratique, dans le monde actuel, a a du mal à être comprise, qu'elle peut susciter quand même quelques perplexités.
2: Oui, je peux le comprendre, et en même temps, je pense que c'est important de la remettre à l'honneur, en l'expliquant peut-être le mieux possible, et en la dépoussiérant peut-être de la mauvaise réputation qu'elle traîne.
1: Et en même temps, le mot lui-même, indulgence, est un joli mot.
2: Oui, il est un joli mot, et puis il nous rappelle qu'encore une fois, on est dans une histoire, et que le pardon de Dieu, il n'a pas ce côté finalement un peu magique. Si j'ai des inclinations à faire le mal, si j'ai des choses dans ma vie qu'il faut que je remette un petit peu à jour et que je dépoussière, c'est pas parce que je me serais précipité au confessionnal, encore une fois, que tout va s'améliorer du jour au lendemain. Il y a ce temps long dans lequel l'indulgence nous rappelle que nous sommes inscrits comme êtres humains.

0: Et puis, frère Jacques-Benoît Rauscher, dans le cadre de ce jubilé, se pose la question de la remise de la dette. Alors, on terminera nos conversations en parlant de la dette sur le plan international, voire géopolitique. Parlons de ce qui nous concerne à nous à titre individuel, dans nos communautés, dans notre vie personnelle. Est-ce que ça nous concerne, cette remise de la dette ?
1: Oui, alors je crois que ça nous concerne déjà dans la capacité, on en a parlé tout au long de ces émissions, de voir en quoi est-ce que nous avons des dettes peut-être à l'égard d'autres personnes. De nous rappeler d'abord qu'on n'est pas isolé dans notre relation à Dieu. Il me semble qu'il y a toujours un danger pour le chrétien, pour le croyant, de se dire que sa vie chrétienne, c'est mon Dieu et moi. Bah, au fond, tout ce que je fais a des implications sur les autres, et tout ce que font les autres a des implications sur moi. Et je pense qu'il faut d'abord le comprendre dans cette dynamique-là, de se dire on a tous des dettes les uns vis-à-vis des autres.
0: Et donc, qu'est-ce qu'on en fait de ces dettes ?
1: Et donc, on doit d'abord se le redire, se le rappeler, et puis essayer de les solder le plus possible. J'aime beaucoup cette phrase de Paul qui dit « Ne gardez aucune dette envers l'autre, sauf la dette de l'amour mutuel ». Et je trouve que c'est une très belle formule, ça, qui nous dit essayons de regarder quelles sont les dettes en cette année jubilaire, peut-être qu'on a les uns vis-à-vis des autres.
0: Mais de quelle dette on parle ? Est-ce qu'on parle d'argent ? Est-ce que c'est une métaphore, les dettes ?
1: Là, je l'entendais de façon plus générale, donc pas seulement vis-à-vis de l'argent. Je l'entendrais vis-à-vis, ça peut commencer par des choses positives, vis-à-vis de la gratitude. Une dette, par exemple, à l'égard de telle ou telle personne qui m'a transmis quelque chose, est-ce que j'ai pensé à lui dire merci ? Est-ce que j'ai pensé à dire « tu as été importante pour moi dans mon parcours ?» Combien de fois, moi je l'entends, de gens qui, au chevet d'un mourant, disent « il y a plein de choses qu'on n'a pas réussi à se dire ». On garde finalement des dettes les uns vis-à-vis des autres, des choses positives aussi. Voilà, peut-être c'est aussi cette année une occasion à saisir pour dire « ces dettes d'amour, on va continuer à les entretenir et à les solder dans un sens, avec ceux et celles qu'on aime ».
0: Et ça peut être, j'en reviens à la question financière, ça peut être aussi de cet ordre-là ?
1: Et ça peut être aussi de l'ordre financier. De se demander, mais au fond, est-ce qu'il n'y a pas quelqu'un que j'ai lésé ? Est-ce qu'il n'y a pas quelqu'un qui attend quelque chose de moi ? Est-ce que je n'ai pas pris le bien de quelqu'un que je n'aurais pas dû prendre ? Ça peut être très très concret. Hein. Ça peut être aussi, je ne sais pas moi, est-ce que j'ai pris l'habitude de frauder les impôts ? Est-ce que je suis toujours clean dans mon rapport au bien commun ? Est-ce que je prends le bus parfois sans payer ? Enfin, voilà, est-ce que je télécharge massivement des choses de façon illégale ? C'est aussi ça, les dettes. Et puis, évidemment, dans nos rapports les uns avec les autres, peut-être en famille.
0: Voilà. Est-ce que ça peut aller jusqu'à dire, est-ce que cet argent que j'ai prêté, j'ai véritablement besoin qu'on me le rembourse ?
1: Ça peut être ça aussi. Ça peut être ça aussi, de
0: chacun
1: se dire...
0: Chacun a à se poser la question en fonction de sa vie et de sa situation.
1: Voilà. Et je crois que c'est encore une fois une chance qu'on a dans ces années jubilaires de se dire c'est une occasion de faire le point. Voilà. Où est-ce que j'en suis par rapport à ce que je dois aux autres ? Peut-être, où est-ce que j'en suis par rapport à ce que les autres me doivent ?
0: Est-ce qu'il y a dans la remise de la dette une notion de liberté ? C'est-à-dire, je te rends ta liberté aussi. Je te délie de ce qui nous lie et qui peut t'entraver.
1: Tout à fait. Je trouve que il y a une scène dans le film Mission, qui est un beau film qui parle des jésuites qui explorent l'Amérique latine. Une belle scène où il y a quelqu'un qui a tué son frère dans un duel. Ça se passe au XVIe siècle. Et il a traîné un fardeau pour expier sa faute. Et arrivé au sommet de la montagne, on voit le jésuite qui coupe son fardeau
0: pour
1: le libérer. Et je trouve que c'est un très beau geste. Ceux qui n'ont peut-être pas vu ce film, je vous invite, c'est un beau film de Carême, à le regarder. Voilà. De voir que, effectivement, remettre la dette, c'est couper parfois le fardeau aussi que certains traînent.
0: Et les laisser aller.
1: Oui.
0: Parce qu'on peut finalement rester lié par quelque chose qui a blessé mutuellement, qui continue d'être au milieu de la relation, mais pour de mauvaises raisons, quoi.
1: Oui, tout à fait.
0: Pas pour des raisons de pardon, de solidarité ou d'accueil, mais Et ça peut être morbide.
1: Tout à fait. C'est-à-dire qu'il peut y avoir un lien malsain, finalement, entre l'offenseur et l'offensé, qui continue, finalement, d'être présent l'un à l'autre. Parce que, voilà, et je crois qu'à un moment donné, remettre la dette, c'est de dire aussi, je te libère de ma présence qui te rappelle à quelque chose de douloureux que tu as vécu.
0: On se retrouve demain pour conclure. Merci beaucoup.

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3: Bonjour. Au cœur de l'été, nous fêtons la transfiguration de Jésus au mont Tabor. C'est une fête très ancienne en Orient, qui l'a été un peu plus tard en Occident. Écoutons ce passage lumineux du Nouveau Testament au chapitre 17 de l'Évangile de Matthieu. Jésus prend avec lui Pierre, Jacques et Jean. Il les emmène à l'écart sur une haute montagne. Il est transfiguré devant eux. Son visage devint brillant comme le soleil et ses vêtements blancs comme la lumière. Alors Moïse et le prophète Élie apparaissent et discutent avec Jésus. Pierre prend la parole et dit à Jésus, « Seigneur, quelle joie d'être là. Si tu le veux, je vais dresser trois tentes, une pour toi, une pour Moïse et une pour Élie. » Il parlait encore lorsqu'une nuée lumineuse les couvrit de son ombre, et de la nuée une voix disait, « Celui-ci est mon fils bien-aimé, en qui j'ai mis tout mon amour, écoutez-le. » Ce moment est un moment suspendu, que les iconographes ont voulu retranscrire. Souvent dans leurs icônes, la montagne que Jésus gravit avec ses disciples occupe une grande partie de la hauteur de l'icône. Jésus se tient devant et dans une grande mandorle circulaire, qui représente les cieux, émanent des rayons de lumière dont trois sont en direction du cœur des disciples, représentés comme terrassés au bas de la montagne. Et sur les deux montagnes encadrant le mont Tabor, se tiennent les prophètes Élie et Moïse debout, légèrement inclinés vers le Christ. Élie a l'attitude du précurseur et de sa main droite, il montre le Seigneur. Son manteau est vert foncé, couleur de la cèse, et quant à Moïse, il a les mains recouvertes par son manteau, par crainte de Dieu, et tient les tables de la loi. Son manteau est rouge, signe de l'amour. Savez-vous que la transfiguration se dit en grec « métamorphosis » ? Alors, bonne fête de la transfiguration. Et n'oublions pas les très jeunes saints, Juste et Pasteur, deux enfants martyrs très populaires en Espagne, qui donnèrent leur vie pour leur foi au Christ.

En ce temps-là, Jésus prit avec lui Pierre, Jacques et Jean, son frère, et il les emmena à l'écart sur une haute montagne. Il fut transfiguré devant eux. Son visage devint brillant comme le soleil, et ses vêtements blancs comme la lumière. Voici que leur apparurent Moïse et Élie, qui s'entretenaient avec lui. Pierre alors prit la parole et dit à Jésus, « Seigneur, il est bon que nous soyons ici. Si tu le veux, je vais dresser ici trois tentes, une pour toi, une pour Moïse et une pour Élie. » Il parlait encore lorsqu'une nuée lumineuse les couvrit de son ombre. Et voici que, de la nuée, une voix disait, « Celui-ci est mon fils bien-aimé, en qui je trouve ma joie. Écoutez-le. » Quand ils entendirent cela, les disciples tombèrent face contre terre et furent saisis d'une grande crainte. Jésus s'approcha, les toucha et leur dit, « Relevez-vous et soyez sans crainte. » Levant les yeux, ils ne virent plus personne, sinon lui, Jésus seul. En descendant de la montagne, Jésus leur donna cet ordre, « Ne parlez de cette vision à personne, avant que le Fils de l'homme soit ressuscité d'entre les morts. »

Pierre, Jacques et Jean sont les membres du groupe des douze que Jésus associera de près à son agonie dans le jardin de Gethsémani au soir du Jeudi Saint. Pour les aider à vivre au moins mal ce moment tragique, Dieu leur offre le privilège d'une fenêtre ouverte sur l'au-delà. Le visage de Jésus brille comme le soleil, ses vêtements prennent la couleur de la lumière, et pour compléter l'ensemble, Moïse et Élie sont présents aux côtés de Jésus, représentant la loi et les prophètes. Une telle splendeur est impossible à regarder. Elle provoque cependant chez les disciples une telle plénitude que Pierre veut la prolonger. Mais ce n'est pas possible dans ce monde. Bientôt, les trois figures lumineuses disparaissent sous une nuée qui évoque la présence divine et Dieu se met à parler. Il prononce sur Jésus les paroles qui ont été entendues lors de son baptême par Jean-Baptiste, mais Dieu ajoute quelque chose. Écoutez-le. Précédemment, Pierre n'a pas écouté. Lorsque Jésus a annoncé sa passion et sa résurrection, il s'est révolté. Dieu t'en garde, Seigneur, cela ne t'arrivera pas. Eh bien si, cela arrivera. Pierre s'est alors fait traiter de Satan. Avant de ressusciter, Jésus mourra de façon particulièrement tragique. Nous sommes invités à être plus dociles que Pierre. Lorsque des moments de grâce nous sont offerts, acceptons qu'ils ne durent qu'un moment. Inutile de bâtir des tentes pour qu'ils se prolongent. Et la mort fait partie du programme. L'Église en ce monde n'est pas triomphante. Toute existence humaine comporte une part de tragique.

Notre Père, qui es aux cieux, que ton nom soit sanctifié, que ton règne vienne, que ta volonté soit faite sur la terre comme au ciel. Donne-nous aujourd'hui notre pain de ce jour. Pardonne-nous nos offenses, comme nous pardonnons aussi à ceux qui nous ont offensés. Et ne nous laisse pas entrer en tentation, mais délivre-nous du mal. Car c'est à toi qu'appartiennent le règne, la puissance et la gloire, pour les siècles des siècles. Amen.

0: L'ange du Seigneur apporta l'annonce à Marie.
1: Et elle conçut du Saint-Esprit. Je vous salue Marie, pleine de grâce. Le Seigneur est avec vous. Vous êtes bénie entre toutes les femmes, et Jésus, le fruit de vos entrailles, est béni. Sainte Marie, Mère de Dieu, priez pour nous pauvres pécheurs, maintenant et à l'heure de notre mort.
0: Voici la servante du Seigneur.
1: Qu'il me soit fait selon votre parole. Je vous salue Marie, pleine de grâce. Le Seigneur est avec vous. Vous êtes bénie entre toutes les femmes, et Jésus, le fruit de vos entrailles, est béni. Sainte Marie, Mère de Dieu, priez pour nous pauvres pécheurs, maintenant et à l'heure de notre mort.
0: Et le Verbe s'est fait chair.
1: Et il a habité parmi nous. Je vous salue Marie, pleine de grâce. Le Seigneur est avec vous. Vous êtes bénie entre toutes les femmes, et Jésus, le fruit de vos entrailles, est béni. Sainte Marie, Mère de Dieu, priez pour nous pauvres pécheurs, maintenant et à l'heure de notre mort.
0: Priez pour nous, Sainte Marie, Mère de Dieu,
1: afin que nous soyons rendus dignes des promesses du Christ.
0: Daignez, Seigneur, répandre votre grâce dans nos âmes, afin qu'ayant connu par la voix de l'ange l'incarnation de votre Fils Jésus-Christ, nous puissions parvenir par sa passion et par sa croix à la gloire de sa résurrection, par le même Jésus-Christ, votre Fils, notre Seigneur. Amen.

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2: Bonjour à toutes et à tous, il est 6h59, presque 7h. Merci d'être avec nous sur RCF Notre-Dame. Nous commençons 2 heures d'antenne ensemble pour un réveil en douceur. Nous irons à Saint-Étienne, à Saint-Brieuc, mais aussi à Assise en Italie chez les franciscains. Le pape s'y rend aujourd'hui. Léon XIV, qui on l'a appris hier, ira en Amérique latine en novembre. Et évidemment, nous le savions déjà, en France au mois de septembre. En tout cas, tout cela nous donne envie de voyager. Alors peut-être que certains d'entre vous sont sur la route des vacances ou sur celle du travail. Quoi qu'il en soit, bienvenue sur RCF Notre-Dame. Nous sommes le 6 août, c'est la fête de la Transfiguration du Seigneur. Nous allons donc passer 2 heures d'antenne ensemble. Merci à toutes et à tous et bienvenue. RCF Notre-Dame, il est 7h. Mathias Trout vient de nous rejoindre en studio pour les titres de l'information. Bonjour Mathias.
3: Bonjour Marine, bonjour à tous.
2: À la une, un plan global pour ne laisser aucun agriculteur seul.
3: Seul face aux canicules, à la sécheresse et aux incendies, le gouvernement veut répondre aux alertes lancées par le monde agricole qui n'a pas fini de compter ses pertes. Quel rôle jouera le Kremlin dans nos élections présidentielles? Après des municipales déjà perturbées, un troisième candidat pour 2027 fait l'objet d'une opération de désinformation. Russe. Nous avons un accord dans le détroit d'Ormuz, mais pas avec les États-Unis. L'Iran et Oman s'accordent sur un nouvel itinéraire de transit. L'ouverture du détroit dépendra quand même de Washington. Et puis la FIFA présente ses excuses. L'instance mondiale du foot était critiquée de toutes parts après son projet de vente de parts de la Coupe du Monde.
2: Merci Mathias, excellent réveil à toutes et à tous.

0: L'information se poursuit avec vous, Mathias. Le ministre de l'Agriculture annonce un plan global canicule, sécheresse, incendie.
1: Ne laissez aucun agriculteur seul face au réchauffement climatique, c'est le but affiché. Parmi les mesures d'urgence, soulager la trésorerie des exploitations, prendre en charge les cotisations sociales, plus de dérogations et des mesures de gestion de l'eau au cas par cas. Un plan trop léger, répond le président de la coordination rurale. L'été catastrophique pèse sur les trésoreries. Faut-il interdire le réseau social X pendant la campagne présidentielle? C'est ce que propose Marine Tondelier, source de fake news à l'algorithme pipé, en faveur de l'idéologie suprémaciste de son propriétaire Elon Musk. La chef des écologistes dénonce tout ça, et c'est sans compter les ingérences. Hier, Gabriel Attal est devenu le troisième candidat pour 2027, ciblé par une campagne de désinformation russe après Édouard Philippe et Raphaël Glucksmann.
0: L'Allemagne alerte sur un nouveau type de risque.
1: Le ministre de l'Intérieur évoque une possible attaque hybride sur l'aéroport de Leipzig hier. Un drone explosif a été découvert et on n'était pas loin du suraccident puisqu'un avion dérouté a heurté un objet volant non identifié, sans gravité. L'aéroport est un hub logistique pour l'OTAN dans son soutien à l'Ukraine. L'ambassadeur ukrainien en Allemagne accuse la Russie. L'OTAN, qui travaille urgemment à fournir l'Ukraine en défense aérienne, annonce du secrétaire général de l'Alliance, alors que 17 personnes sont mortes dans des frappes russes sur la région de Kiev hier. Aucun missile n'a pu être intercepté.
0: Un pétrolier signale des explosions dans le détroit d'Ormuz ce matin.
1: Signe que la situation reste loin d'un retour à la normale. L'Iran dit pourtant cette nuit avoir trouvé un accord avec Oman, deux pays riverains et bientôt souverains du détroit. Ils se seraient mis d'accord sur une nouvelle route pour les navires, mais tout reste bloqué tant que l'armée américaine maintient son blocus naval sur les ports iraniens. On apprend ce matin la mort de deux soldats israéliens dans le sud du Liban, tués dans des combats contre le Hezbollah. L'armée israélienne a repris ses frappes dans le sud du pays malgré le cessez-le-feu. Les bombardements ont fait un mort et 11 blessés selon les autorités libanaises. Et puis des erreurs qui ne se reproduiront plus, c'est le communiqué de la FIFA qui s'excuse pour le plan avorté de sociétés commerciales. Elle aurait vendu des parts de la Coupe du Monde à des investisseurs privés. L'instance réaffirme quand même son soutien à Gianni Infantino alors que des dirigeants du foot et du monde s'élèvent contre lui.
0: Enfin la météo, Mathias, et cette chaleur qui se déplace vers le pourtour méditerranéen.
1: Oui, c'est comme si la canicule suivait les coureuses du Tour de France. Il fera à nouveau très chaud sur le long du Rhône et dans le Var autour des 35 degrés. Partout ailleurs, vous devriez éviter de dépasser les 30 degrés, sauf peut-être en remontant la Saône. Le ciel sera couvert ce matin dans le quart nord-ouest, mais se dégagera dans la journée. Il fera 23 degrés à Lille, 24 à Paris, 26 à Tours, Metz ou proche des Pyrénées.
0: Merci beaucoup Mathias, on se retrouve à 7h30. Et c'est déjà l'heure de notre rubrique Une fois n'est pas coutume sur RCF Notre-Dame. Vous le savez, cet été, ce sont des rediffusions de cette chronique interculturelle. Et ce matin, on revient au mois de mars, le 6 mars précisément, pour la journée mondiale de la prière. Constance Grodner nous en dit plus.
2: Bonjour, c'est Constance Grodner pour votre pastille interculturelle Une fois n'est pas coutume. Connaissez-vous la journée mondiale de la prière, célébrée chaque premier vendredi de mars et cette année le 6 mars? Cette journée, née aux États-Unis en 1897 à l'initiative d'une femme, Mary Ellen James, vise à rassembler des croyants de différentes traditions chrétiennes pour prier ensemble, dépasser les différences et faire vivre la solidarité. Quelle merveilleuse opportunité pour se demander comment est vécue la prière dans le judaïsme, le christianisme et l'islam. En islam, la prière se divise en deux catégories. Les prières obligatoires, au nombre de 5 par jour, appelées salat. En arabe, ce mot signifie « lien ». La prière est donc ce qui relie le croyant à Dieu. Il existe aussi des prières facultatives et des invocations. Les prières obligatoires sont codifiées. Elles mobilisent le corps et l'âme à travers les ablutions, les gestes et l'orientation vers la Mecque. Cette codification aide le croyant à se rendre disponible intérieurement et favorise la concentration et l'intention juste. La prière exprime la soumission à Dieu au sens d'accepter librement de s'inscrire dans un ordre qui dépasse l'individu. Dans le judaïsme, les prières ont été codifiées après l'exil à Babylone, lorsque les sacrifices au temple n'étaient plus possibles. Elles ont remplacé ces sacrifices avec 3 prières quotidiennes. Le mot hébreu « tefila » signifie « auto-jugement ». Prier, c'est se tenir devant Dieu et s'examiner soi-même. Les prières peuvent être collectives ou individuelles, mais l'intention est essentielle. Une prière récitée sans conscience n'a pas de valeur. Dans le christianisme catholique, la prière peut être personnelle ou collective. Elle peut être libre ou s'appuyer sur des supports comme le chapelet. Mais la grande prière collective reste la messe, qui est codifiée. Le mot « prière » vient du latin « precarus », qui rappelle la précarité de la condition humaine et l'ouverture à l'autre. Un prêtre me confiait que prier, pour lui, c'est s'ouvrir au réel, prendre conscience de ce que l'on est et de ce qui nous dépasse. Le rituel garantit un cadre et protège la pudeur et l'intimité de chacun. Malgré leurs différences, ces trois religions partagent une même intuition. La prière est un lien. Un lien à Dieu, mais aussi un lien à soi-même et aux autres. Les prières communautaires sont codifiées parce qu'elles sont des rites. Elles donnent un cadre pour vivre ensemble, faire société. Elles permettent de connaître les codes, de savoir ce qui est attendu et de poser des limites qui protègent l'intimité de chacun. Cela ne signifie pas que les rites sont figés. Ils peuvent évoluer, mais ces évolutions doivent se faire dans le dialogue. Finalement, prier, c'est créer du lien. Et dans une époque où tout semble parfois nous opposer, ces rites nous rappellent une chose essentielle. Aucune société ne tient sans cadre commun, sans limites et sans dialogue.
0: Une émission préparée par Constance Grodner, à suivre dans quelques instants dans l'actualité chrétienne. Une guitare est à l'honneur, une guitare très particulière, faite avec le bois du plancher de Notre-Dame de Paris. 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
2: Des flammes à la musique. On vous parle d'un instrument de musique très particulier ce matin. Une guitare faite avec le bois du plancher de Notre-Dame de Paris. Un artisan passionné a consacré plus de 1000 heures à la création de cet instrument d'exception. Le reste, c'est Mélanie Niemietz qui nous le raconte.
3: Rendre hommage à sa manière à la cathédrale de Paris, c'est le souhait de Jonathan Berg, bouleversé par l'incendie de 2019. C'est là qu'il se lance un pari un peu fou et tout commence par une rencontre providentielle.
4: J'ai eu la chance de rencontrer Max Lefret, qui est un des charpentiers des ateliers Perrault. Donc les ateliers Perrault, ce sont les charpentiers qui ont restauré la charpente de Notre-Dame en grande partie. C'est en ayant ce contact, on va dire, que j'ai pu présenter un projet un peu plus élaboré. J'avais déjà dessiné, j'avais déjà une idée assez précise de ce que je voulais faire, et ça a plu. Il a fallu environ un an et demi entre la présentation du projet et la restitution de la guitare à l'établissement Rebâtir Notre-Dame.
3: Jonathan affine donc ses croquis, modélise l'instrument et s'inspire même d'un vitrail qu'il veut graver dans le bois. Et ce bois, justement, est un morceau de chêne.
4: C'est un bois qui est assez dense, un peu plus lourd que les bois qu'on utilise habituellement. J'avais une pièce de quoi faire une seule guitare, j'ai pas eu plus. Donc j'avais pas trop le droit à l'erreur non plus. N'ayant jamais utilisé ce type d'essence, j'avais quand même un peu la surprise de ce que ça allait générer. Je savais que la guitare allait résonner parce que j'avais fait ce qu'il fallait au niveau des épaisseurs, des assemblages. Il y avait plusieurs contraintes techniques que j'avais ciblées, identifiées en tout cas. Il y a toujours une part de découverte, voilà, quand on met les cordes la première fois sur l'instrument et qu'on plaque les premiers accords. On comprend un peu plus le comportement, l'identité que l'instrument va avoir.
3: Au travers du projet le plus symbolique de sa carrière, Jonathan redécouvre la joie que lui procure son métier.
4: Il y a 20 ans, quand j'ai commencé à fabriquer des guitares, jamais j'aurais pensé réaliser ce genre d'instrument. Parfois, quand ça fait longtemps qu'on fait le même métier, même si c'est un métier qui part d'une passion, il y a des choses sur lesquelles on ne s'arrête plus vraiment. Des choses qui nous faisaient vraiment vibrer peut-être au début. Et là, ça m'a réconcilié un peu avec tout ça. Ça m'a fait reprendre un peu conscience de ce qui me plaisait dans ce métier.
3: Et en attendant les concerts, écoutons donc quelques notes de musique.

0: sujet signé Mélanie Niemietz. À suivre sur RCF Notre-Dame, libraire à l'air libre. RCF Côte d'Armor nous recommande un thriller écologique, Les fantômes de Shearwater. Pour certains, c'est un débat pluriséculaire. Le Mont Saint-Michel est-il normand ou bien breton? Eh bien, un jeu de société propose de répondre à la question. Clara Bévilacqua et Pierre-Hugues Dubois nous en disent plus.
1: Oui, bonjour.
2: Vous êtes aussi appelé Capitaine Rémy. Vous avez créé avec votre femme un jeu de société appelé Breton ou Normand, la bataille du Mont Saint-Michel. Alors, vous êtes vous-même un couple normano-breton, je ne sais pas si ça se dit. Mais en tout cas, est-ce que c'est une idée qui est née pour mettre fin à un conflit entre vous?
1: Non, c'est tout l'inverse. Non, effectivement, nous, on s'amuse depuis longtemps, depuis qu'on se connaît, à se chamailler à qui est le Mont Saint-Michel. Évidemment,

0: on sait au fond qu'il est breton. Je rigole. Et du coup, on a créé ce jeu de société pour toute la famille, les couples, les amis. Donc c'est dès 7 ans. Et là, on a lancé les préventes.
1: Alors, quelles sont les règles du jeu ?
0: Alors, c'est simple, il faut choisir son camp, donc soit breton, soit normand. Et le but, c'est d'atteindre le Mont-Saint-Michel en premier. Et pour ça, il faut construire son chemin en posant des tuiles. Et ensuite, il y a un dé qui permet d'avancer. Ça, c'est les règles de base. Et ensuite, il y a des choses qui rajoutent de la stratégie, du bluff. Et il faut mentir pour arriver au Mont-Saint-Michel avant son adversaire.
2: Donc, l'idée est de savoir à la fin, sur ce jeu, à qui appartient le Mont-Saint-Michel ?
0: Exactement, mais bon, ça reste un jeu, hein. C'est très bien l'histoire du Mont-Saint-Michel, il est en Normandie, on va rien faire de plus, hein.
2: Est-ce qu'il y a justement une volonté un petit peu de rappeler l'histoire à travers ce jeu ?
0: Alors pour nous, c'est surtout l'idée de s'amuser. On veut pas être un jeu technique. C'est vraiment un jeu qui est familial avec Amel. Nous, en fait, on n'aime pas trop les jeux de type quiz qui vont ajouter trop d'informations. Mais on s'est quand même inspiré de tout ce qui tourne autour du Mont-Saint-Michel, à savoir il y a évidemment toute la culture bretonne. Il y a les prés salants, il y a les moutons, il y a la marée. Il y a tout ceci qui sont des éléments qu'on a ajoutés à la mécanique du jeu. Ouais.
1: Le Mont-Saint-Michel est un monument iconique. Vous ressentez un vrai intérêt pour le jeu parce qu'il y a l'intérêt pour le monument ?
0: Alors, au début, on a eu peur parce qu'effectivement, en fait, il y a pas mal de Normands qui sont très féroces et qui disent « Mais non, le Mont-Saint-Michel, il est Normand ». Et là, au final, en fait, c'est une vraie émulation. On est extrêmement ravis parce qu'on a lancé la campagne de crowdfunding et on est à 150% de notre objectif. Donc, les ventes sont en cours et il ne reste plus que 10 jours pour pouvoir commander. À savoir qu'on a une édition normande et une édition bretonne. Et pour l'instant, les Normands sont un peu à la traîne.
1: Ah, ça, c'est pas étonnant. Non, je blague.
2: C'est une idée qui est née un petit peu lorsque vous vous promeniez sur un sentier. Racontez-nous.
0: Oui, avec Annaëlle, en fait, on a fait le GR34, c'est le sentier des douaniers qui fait tout le tour de la Bretagne. Et donc, pendant qu'on marchait, on réfléchissait à créer un jeu de société. Et c'est en arrivant au Mont-Saint-Michel qu'Annaëlle a eu cette idée de dire « Ah, mais si on faisait un jeu pour savoir à qui appartient le Mont. Ouais. »
1: Y a-t-il déjà eu des jeux de société sur le Mont-Saint-Michel ?
0: Eh bien, on a fait des petites recherches. Il y en a eu un qui a été sorti il y a une vingtaine d'années, mais qui n'a pas été renouvelé. Et pour le coup, nous, notre jeu, on a créé une mécanique qui est complètement nouvelle. Ouais.
2: Et donc, ce jeu de société, ça y est, on peut le retrouver ? On peut l'avoir pour Noël, par exemple ? Peut-être, Pierre, je sais que vous êtes breton, est-ce que ce serait l'occasion de vous...
1: Ah, je dis ça, je donne l'information comme ça à toute l'équipe de la matinale, ce serait une très bonne idée, cadeau. Mais on peut le retrouver, Rémi Le Calvez ?
0: Alors pour l'instant, il est uniquement en pré-vente sur Internet, donc on a lancé une campagne de financement participatif pour nous aider à le financer, et il faut le commander avant la fin du mois pour espérer le recevoir avant Noël, parce qu'après ça, ça sera trop tard. Ouais.
3: Bonne info à retrouver sur notre site Internet. 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Nous sommes le 6 août, on fête la transfiguration du Seigneur. Isabelle Delaunay reviendra sur le sens de cette journée dans le Saint du jour. Rendez-vous à 7h56, et puis on l'a appris hier. Le pape Léon XIV se rendra en Amérique latine en novembre prochain. Pérou, Argentine et Uruguay, une tournée de 11 jours. Par ailleurs, il se rend aujourd'hui à Assise, dans le centre de l'Italie. Alors en attendant d'en savoir plus sur le programme officiel en France, on parlera de ce déplacement à Assise avec notre invité. Rendez-vous à 8h10.
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3: Et tout de suite, on prend la direction de Saint-Brieuc, plus précisément la librairie Bojangles, avec notre rubrique « Libraire à l'air libre ».
5: Bonjour Rosalie, vous êtes libraire à la librairie Bojangles, qui est installée dans le quartier Robien à Saint-Brieuc, tout près de la gare, côté sud. C'est une librairie au cadre chaleureux, en bois, avec beaucoup de jaune. C'est un café-librairie, on peut aussi déguster des bons cafés, du thé... Il y a souvent aussi des expositions proposées avec un fond généraliste et un côté féministe dans le choix des livres. Aujourd'hui, vous avez choisi de nous parler des fantômes de Shearwater de Charlotte McGonacy, traduit par Marie Chabin aux éditions Gaïa, qui a eu déjà le prix des libraires étrangers ainsi que le grand prix des lectrices d'elle. Rosalie, est-ce que vous pourriez nous poser un peu le cadre ?
6: Oui, tout à fait. Déjà, bonjour Alain. Alors, Charlotte McGonacy, dans son livre Les fantômes de Shearwater, elle nous emmène à la rencontre de Dominique Salt et de ses trois enfants, qui s'appellent Fen, Raph et Orly. Et la famille Salt, elle est la gardienne de l'île de Shearwater, une île perdue au milieu de l'océan austral qui abrite la plus grande banque de graines au monde, destinée à sauver l'humanité en cas d'effondrement du monde. Ça, c'est le cadre de base.
5: Ce cadre va être bouleversé par l'arrivée d'une nouvelle personne sur l'île.
6: Tout à fait. Un soir de tempête, la famille Salt, elle est chargée de sélectionner les semences qui vont être gardées puisqu'il y a la montée des eaux qui arrive. Et donc, un soir de tempête, il y a une femme qui s'échoue sur le rivage. La question va être de savoir que vient-elle faire dans cet endroit reculé, qui est-elle et quel secret, en fait, elle va mettre au grand jour.
5: Son arrivée va bouleverser aussi cette petite communauté sur l'île.
6: Tout à fait, parce que Dominique Salt, il vit avec ses trois enfants. À la base, il y avait des scientifiques sur l'île, mais qui ont été évacués suite à la montée des eaux. Et donc, ce sont vraiment les derniers survivants, entre guillemets, de l'île. Et donc, cette femme va venir tout bouleverser, en fait, leur vie, mais aussi tous les secrets qu'elle vient découvrir. Parce qu'à la base, son mari était un scientifique de l'île. On l'apprend très vite au début du roman. Et en fait, son mari a disparu.
5: Vous avez posé l'intrigue du roman, mais ce roman pose des questions. Et c'est sans doute pour ça aussi que vous avez été intéressé par ce roman.
6: Tout à fait. C'est un de mes gros coups de cœur. Alors, il a eu plusieurs prix. C'était un gros coup de cœur avant qu'il ait des prix. Je trouve que Charlotte McGonagy, elle a une plume incroyable qui est vibrante. Elle dresse des personnages vrais, puissants, mais qui ont leurs failles aussi. Elle parle aussi de beaucoup de thèmes universels, que ce soit l'amour, la parentalité, le deuil aussi. Et elle arrive à nous transporter sur cette petite île qui s'inspire de l'île de Macquarie, d'ailleurs, au sud de l'Australie, qui est connue pour ses recherches scientifiques. Elle nous parle évidemment de l'urgence climatique, qui est quand même un sujet plus que d'actualité aujourd'hui, et de notre impuissance en fait face aux différents éléments, à la nature. Et en même temps, elle arrive à nous tenir en haleine avec ce côté thriller de qui est cette femme et qu'est-ce qu'elle vient chercher.
5: Merci Rosalie. Alors
6: Alain.
5: On va inviter nos auditrices et nos auditeurs à aller découvrir ce très beau roman, de profiter des vacances pour aller découvrir les belles librairies indépendantes qu'on peut trouver partout en France.
3: Rubrique préparée par Alain Lefloïc de RCF Côte d'Armor. Je rappelle le conseil du jour, Les fantômes de Shearwater de Charlotte McGonagy. Que s'est-il passé le 6 août à travers vers l'histoire? Eh bien, le 6 août 1945, la première bombe atomique était larguée au-dessus d'Hiroshima. En 1868, c'était la naissance de Paul Claudel, dramaturge, poète, mais aussi diplomate. Vers 7h45, on retrouvera la chronique de Bruno Fuma.

0: radio rock alternative qui nous vient du Québec. C'était Simon Lacasse avec son titre Après le Monde. 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Alors où vous emmène-t-on ce matin? Dans la cité de l'art et du design à Saint-Étienne.
1: Je suis Luna Fellobiard. Donc Vladimir et moi, nous sommes tous les deux en master ACDC Espace.
2: Donc bonjour, je m'appelle Vladimir Poisson et je suis aussi en cinquième année à l'ESADS en master ACDC Espace.
3: Est-ce que c'est quelque chose qui était déjà révélateur pour vous avant d'entrer dans cette formation, le design, ou justement vous en avez pris conscience et connaissance en étant ici et ça a vraiment été quelque chose de révélateur ?
1: Pour moi, pas du tout. Je suis entrée dans cette école après avoir fait beaucoup de dessins et aussi de la céramique, mais je pensais pas du tout le mot design. Je ne l'avais même pas en tête et pour moi, c'était un petit peu abstrait ce que ça signifiait. Et du coup, je l'ai découvert au sein de la première année d'abord, qui est un petit peu presque comme une sorte de remise à niveau général dans laquelle on a beaucoup de cours, mais aussi justement un cours qui s'appelle design. Et donc, du coup, qui aborde aussi plutôt des thématiques de design d'objets notamment et qui prépare à des sujets qui seront abordés justement dans ces niveaux-là.
2: Pour ma part, j'avais déjà un petit peu une idée de ce que c'était le design. Je crois que c'est un petit peu ça qui m'a poussé aussi à venir ici. Et en fait, le design, c'est une manière de pratiquer, qui peut être une manière de pratiquer une pratique artistique. Il y a eu un moment aussi où je me suis dit, je vais accepter le fait que j'ai une envie aussi d'avoir une pratique artistique. Et du coup, la possibilité de mélanger les deux ici.
0: Et la Cité du Design qui est ouverte tout l'été pour sa saison estivale. Les renseignements sont disponibles sur son site internet citedudesign.com. C'était un extrait du reportage d'Élise Ventrepol de RCF Saint-Étienne. La version longue est à retrouver à 10h sur nos ondes. Restez avec nous à 8h10, nous retrouverons notre invité, le journaliste vaticaniste Cyprien Viette. Il nous parlera de la visite du pape Léon XIV à Assise, la ville de Saint-François dans le centre de l'Italie. Alors, quelles sont les motivations du pape Léon XIV pour ce déplacement ? Analyse à suivre. Nous reviendrons aussi sur l'annonce de son voyage pontifical en Amérique latine, un voyage de 11 jours. Et puis à 7h30, ça sera le retour de l'actualité avec Mathias Troude pour les grands titres de l'information. Mais bientôt, on va d'abord jeter un œil à la météo.
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0: Météo Mathias, c'est des températures plus clémentes aujourd'hui.
9: Oui, un creux de fraîcheur avant un retour probable de la canicule sur tout le pays la semaine prochaine. Il fera en moyenne 25 degrés cet après-midi sur la moitié nord-ouest. La côte méditerranéenne aura plus chaud, entre 30 et 36 par endroit. La situation s'améliore en remontant le Rhône et la Saône, mais reste autour des 30 degrés.
0: Merci Mathias.
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0: RCF Notre-Dame, il est 7h30. Le retour de l'info avec Mathias Troud. Et la reconstruction commence en Gironde après le méga-feu.
9: La préfecture débloque une première enveloppe de 300 000 euros. Aide pour les travaux les plus urgents dans les villes affectées par les incendies. Environ 240 habitations sont détruites selon un bilan provisoire. L'incendie dans la Drôme, lui, n'est toujours pas fixé, mais il reste stable à 240 hectares ravagés par les flammes. Une bonne nouvelle vu la météo d'hier, les 400 pompiers mobilisés espèrent le circonscrire dans les prochaines heures. L'actualité, c'est aussi en Ukraine. Des centaines de familles avec enfants vont devoir quitter Kramatorsk. Le front est à 20 km. Les autorités locales ordonnent l'évacuation de cette ville de l'est de l'Ukraine pour 525 enfants et leurs tuteurs. Plus au nord, à Kharkiv, 3 personnes sont mortes cette nuit dans des bombardements russes.
0: Deux questions de la guerre en Iran.
9: La première, combien de munitions reste-t-il aux États-Unis? Question au cœur d'une altercation entre Donald Trump et son secrétaire de la défense Pete Hegseth la semaine dernière. Selon une information du Washington Post, l'amenuisement des stocks de missiles serait l'une des raisons de la baisse en intensité des bombardements. L'autre question, quel est l'état de santé de Mojtaba Ramenei, jamais apparu en public depuis sa nomination en mars, blessé lors d'une offensive américaine? La communication avec lui est très difficile en ce moment, a reconnu hier le président iranien.
0: C'est un autre impact, cette fois sur la Lune.
9: L'étage supérieur d'une fusée SpaceX est bel et bien écrasé sur la surface lunaire. Les scientifiques en sont certains et vont pouvoir étudier ce nouveau cratère. Un télescope chilien a pu observer un nuage de débris. Un mot de sport pour finir. Cette fois, ça semble bel et bien terminé pour Pauline Ferrand-Prévot. Sauf énorme surprise, la Rémoise ne signera pas de doublé sur le Tour de France. La voilà 5 minutes derrière la maillot jaune Marlène Reusser après une nouvelle étape compliquée.
0: h 32, il n'est jamais trop tôt pour se plonger dans une leçon d'histoire. Et ce matin, nous nous demandons comment le siècle de l'humiliation a joué dans le psyché du pouvoir chinois. La réponse avec Louis Dauphren.
5: Oui, c'est l'humiliation contre l'innovation. On sait que la Chine prend une revanche sur son passé. Dans Leçon d'Histoire, on va justement regarder les choses avec une profondeur de champ, celle que Frédéric Lemaître nous invite à avoir, correspondant du journal Le Monde à Pékin, qui publie 5 ans dans la Chine de Xi Jinping aux éditions Talendier dans la collection Texto. Bonjour Frédéric Lemaître.
11: Bonjour.
5: Peut-être une première appréciation factuelle sur ce que l'on vient d'entendre, cette affaire d'espionnage en Gironde. Vous avez un avis sur le sujet ?
11: Non, j'ai aucun avis sur le sujet, mais qu'il y ait des espions chinois en France ne m'étonne pas vraiment.
5: Bon, que cherche-t-il précisément ? Est-ce qu'il y a des domaines dans lesquels la Chine se montre particulièrement offensive ?
11: Je pense qu'il y en a pas mal. Je pense que les principaux domaines ont longtemps été l'intelligence économique, comme on dit. Manifestement, ce sont les données militaires qui semblent les intéresser actuellement.
5: Alors dites-nous un petit peu en quoi le siècle de l'humiliation joue dans la psyché du gouvernement, du pouvoir chinois.
11: Ah ben je pense que c'est fondamental pour comprendre, vous venez de parler de l'entreprise Shane aussi, pour comprendre l'innovation chinoise actuelle. Angela Merkel, la chancelière allemande, a publié ses mémoires fin 2024. Et dedans, il y a un passage intéressant où elle dit « À chaque fois que je voyais Xi Jinping, il me disait « Mais vous savez, la Chine était la première puissance économique, la première puissance mondiale pendant 18 siècles sur 20. » Et Merkel se retournait vers son conseiller économique en disant « Mais c'est vrai ce qu'il raconte ?» Et le conseiller économique a dit « Oui, c'est vrai. » Donc c'est vraiment qu'au 19e siècle où la Chine a perdu ce leadership technologique et au profit des Occidentaux. Elle l'a payé cher avec ce siècle de l'humiliation, avec les guerres de l'opium que lui ont imposé la Grande-Bretagne et la France, etc. Et les Japonais aussi, d'ailleurs, au début du 20e siècle. Et ça, je pense que pour le gouvernement chinois et pour nombreux Chinois actuels, l'innovation est la clé de l'indépendance. Voilà, parce qu'au moment, à l'époque où la Chine a perdu cette domination technologique, elle a également perdu son autonomie politique. Et je pense que le gouvernement chinois en parle beaucoup, et ça a une influence sur les Chinois. Les Chinois sont fiers de cette prouesse, des prouesses technologiques de leur pays, notamment parce que ça participe de la grandeur de la Chine.
5: On peut dire que la Chine croit par transpiration ou par inspiration aujourd'hui ? Est-ce que la Chine inspire le monde ?
11: Eh bien, il y a quelques années, je n'aurais pas dit ça, mais je pense que maintenant, la Chine commence effectivement à croître par inspiration, absolument, tout à fait.
5: À quoi le voyez-vous précisément, Frédéric Lemaître, vous qui êtes à Pékin ?
11: Ah ben je pense qu'il y a, enfin je ne suis plus à Pékin maintenant, mais je pense qu'il y a un soft power chinois. Il n'y a pas que Shine, hein, évidemment. Il y a TikTok qui est emblématique. Regardez dans les rues de Neuville, les BYD sont en train de remplacer les Tesla. Donc on voit bien, même au niveau des médicaments, demain la Chine va nous fournir des médicaments de bonne qualité et peu onéreux. Donc je pense qu'il y a un soft power chinois qui est en train d'arriver en force.
5: Est-ce qu'il y a des innovations de rupture, c'est-à-dire dont seule la Chine peut se prévaloir et qui font la différence par rapport à l'Occident ?
11: Pas forcément. Néanmoins, la différence, c'est que la Chine entend être autonome dans tous les secteurs. Donc, je pense que c'est surtout sur la palette des innovations qui l'emporte, même si, et je ne suis pas spécialiste, mais manifestement, en termes d'intelligence artificielle, DeepSeek a réussi une prouesse à un coût bien inférieur que son concurrent américain.
5: Comment, juste sur le siècle de l'humiliation, comment est-ce traité aujourd'hui, quand on vit en Chine, qu'on est occidental, comment est-ce traité dans le discours de la propagande classique ?
11: Ah ben c'est, ce qui est intéressant, c'est que donc, les Occidentaux nous ont humiliés parce que l'Empire chinois n'était pas capable de leur résister. Ce qui est intéressant, c'est que dans les Occidentaux, ils oublient les Russes, qui en ont fait partie, et qui ont quand même piqué 2 millions de kilomètres carrés à la Chine. Ça, on n'en parle pas. Je vous rassure, l'histoire finit bien, puisque grâce à l'arrivée de Mao au pouvoir en 1949, la Chine a retrouvé sa grandeur.
5: Un mot justement sur la Russie. On sait qu'il y a des rivalités fortes sur la Sibérie entre la Russie et la Chine. La Russie est considérée comme occidentale pour le chinois ?
11: Oui, je pense que la Russie est considérée comme occidentale par les Chinois, pas forcément par le gouvernement chinois, qui essaye de l'inclure dans un sud global dont on peut discuter des frontières.
5: Merci beaucoup Frédéric Lemaitre pour ces éléments de compréhension sur ce sujet qui touche évidemment à notre quotidien et surtout à notre avenir. Avec la Chine de Xi Jinping, 5 ans dans la Chine de Xi Jinping, aux éditions Talendier, collection texto, ancien correspondant du journal Le Monde à Pékin. Je vous souhaite une excellente journée, à bientôt.
11: Merci vous aussi.
0: Une leçon d'histoire signée Louis Dauphrène. À 8h10, nous retrouvons notre invité, le journaliste vaticaniste Cyprien Viette. Il nous parlera de la visite du pape Léon XIV à Assise, la ville de Saint-François dans le centre de l'Italie. Quels sont les motivations du pape Léon XIV pour ce déplacement. Et avec lui, nous reviendrons aussi sur l'annonce hier d'un grand voyage pontifical en Amérique latine, le plus long pour l'instant de son pontificat, 11 jours au mois de novembre. Vous êtes à l'écoute de RCF Notre-Dame, merci d'être là. Nous sommes le 6 août, on fête la transfiguration du Seigneur. Isabelle Delaunay reviendra sur le sens de cette journée dans le sein du jour. Rendez-vous comme d'habitude à 7h56. Et puis enfin, que s'est-il passé un 6 août dans l'histoire ? En 1868, c'était la naissance de Paul Claudel, dramaturge, poète, mais aussi diplomate. La chronique de Bruno Fuma est à suivre. 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

0: RCF Notre-Dame, il est 7h40, merci d'être avec nous. Changer le monde, ça commence ici, direction Le Zou dans le Puy-de-Dôme, à la rencontre d'un club de rugby pour des personnes en situation de handicap mental. C'est une structure unique en France, montée par Arnaud Pérez, le président du club de rugby local. Stéphane Marcelot l'a rencontré.
1: Lorsqu'Arnaud Pérez prend la présidence du rugby club de Le Zou en 2019, l'association est en perte de vitesse. Cet ancien joueur et éducateur décide alors d'ouvrir un nouveau chapitre.
2: On arrive à la période de l'élection entre Bernard Laporte et Florian Grill, où là, moi, je suis invité au séminaire de Florian Grill, ici, à Clermont-Ferrand. Ça parlait de plein de choses que je ne comprenais pas, en fait. Je n'avais pas le niveau, pas la compétence, donc j'écoutais, mais je ne comprenais pas. Et puis, d'un coup, Florian Grill a parlé de rugby adapté. Et là, rugby adapté, il a expliqué ce que c'était. Et là, avec ma femme, on s'est dit, on a un livre avec une page blanche. On va commencer à écrire notre première page avec une section rugby adaptée. Donc c'est un rugby qui est à destination d'enfants handicapés, mentaux et psychiques. 8 mois de Covid nous a permis de travailler vraiment sur le projet, de démarrer de toute la partie administrative, de prendre les premiers contacts. Et arrive mois de mai où on a un accord avec un IME, donc c'est de Chaudier à Le Zou, qui nous dit, écoutez, oui, il n'y a pas de problème, nous, l'activité nous intéresse, sachant qu'on avait vraiment favorisé une activité sans contact, pour pas qu'il y ait de brutalité sur ces jeunes. Et puis, il me dit, voilà, bah, écoutez, on va faire 2 entraînements tests. On a fait le premier entraînement, et là, ça a été un grand oui tout de suite. Et là, on est dans notre 6e année.
1: Le rugby, le collectif, la joie du terrain qui change la vie des enfants en situation de handicap. Et quand on lui demande, plus de 5 ans après l'émergence du projet, ce qu'il a décidé à foncer.
2: Mais en fait, j'ai pas de réponse. Je sais pas. J'ai la chance d'avoir mes 3 enfants qui ne sont pas en situation de handicap. J'ai pas de personne en situation de handicap dans mon environnement proche. Donc on peut pas dire que ce soit parce que j'ai mon fils, parce que c'est pas ça. C'est ce projet, comme il nous a été amené, en fait, il nous a donné envie de faire en sorte que tout le monde puisse accéder au rugby. Qui que ce soit puisse jouer au rugby, que ce soit une petite fille, c'est aussi un autre projet qu'on a au club, que ce soit un jeune en situation de handicap, pourquoi il ne pourrait pas jouer au rugby?
1: Le Zou qui présente aussi dans ses rangs une école de rugby 100% féminine ou encore une équipe loisir, une implication pour la diversité qui forcément finit par attirer l'œil de la fédération.
2: Il y a les Oscars des clubs engagés parce que ça nous a permis d'atteindre un label club engagé qui est sur la partie santé et la partie inclusion. Et on a remis des... On a été nominés, on va à Lyon fin septembre pour proposer notre projet. On a été sélectionnés pour proposer notre projet.
3: C'est peut-être gagné, donc
2: Ça, je vous dirai, je sais pas.
0: Un reportage signé Stéphane Marcelot de RCF Puy-de-Dôme. Et maintenant, notre éphéméride préparée par Bruno Fuma.
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5: Aujourd'hui, nous sommes le 6 août. C'est la fin d'une époque. Le Saint-Empire romain germanique, fondé en 962 par Othon Ier, disparaît dans l'indifférence totale le 6 août 1806. C'est l'une des conséquences des traités de Lunéville et de Presbourg, consécutifs aux défaites des Habsbourg face aux Français. Prévoyant, l'empereur François II regroupe les territoires héréditaires des Habsbourg sous l'appellation d'Empire. Il s'est attribué 2 ans plus tôt le titre d'empereur d'Autriche et roi de Bohême et de Hongrie, là où il avait une véritable autorité. Manhattan, c'est le nom de code d'un projet top secret américain, la mise au point d'une bombe atomique. Devant les projections de paires de soldats en cas de débarquement américain sur les côtes japonaises, naît l'idée d'utiliser une telle bombe sur l'Empire du Soleil Levant. Le 26 juillet 1945, Américains, Britanniques et Chinois adressent au Japon un ultimatum qui fait implicitement illusion à une arme terrifiante. Après le rejet du Japon, le 6 août 1945, l'arme atomique est utilisée pour la première fois.
6: Le bombardier américain Enola Gay survole le Japon avec dans sa soute la bombe la plus meurtrière jamais fabriquée. La ville d'Hiroshima, base militaire japonaise, présente de bonnes conditions météorologiques. À 8h15, la bombe A, surnommée Little Boy, a largué. En une fraction de seconde, une onde thermique, véritable vent de feu, se propage à la vitesse de la lumière, brûlant tout sur son passage, dans un rayon de 3 km. 70 000 personnes sont tuées sur le coup. La ville d'Hiroshima est pulvérisée.
5: Le 9 août, une seconde bombe sera utilisée contre Nagasaki, avant l'annonce de la capitulation japonaise par l'empereur Hirohito lui-même, le 15 août. Depuis le 22 juin 1918, il a remplacé Philippe Pétain dans les fonctions de commandant en chef des armées françaises, qui cumule désormais avec celle de commandant en chef des armées alliées. Ferdinand Foch est élevé à la dignité de maréchal de France par décret le 6 août 1918. C'est le seul des maréchaux de la Première Guerre mondiale à recevoir cette distinction en exercice.
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5: On ouvre la page culture avec la naissance le 6 août 1868 de Paul Claudel, dramaturge, poète, essayiste et diplomate français. C'est le frère de la sculptrice Camille Claudel. En plus de ses poèmes, il écrit de nombreux drames, comme Le soulier de Satan ou encore L'annonce faite à Marie. Il meurt en 1955. Et puis, voyez le jour en 1962, toujours le 6 août, Marc Lavoine, chanteur, parolier, acteur français. Il débute comme acteur dans la série Pause Café aux côtés de Véronique Jeannot en 1981, avant de se tourner vers la chanson en 1983 avec le tube Une béguine avec toi.

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1: Voilà, c'était Serge Gainsbourg et son accordéon.
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En ce temps-là, Jésus prit avec lui Pierre, Jacques et Jean, son frère, et il les emmena à l'écart sur une haute montagne. Il fut transfiguré devant eux. Son visage devint brillant comme le soleil, et ses vêtements blancs comme la lumière. Voici que leur apparurent Moïse et Élie, qui s'entretenaient avec lui. Pierre alors prit la parole et dit à Jésus, « Seigneur, il est bon que nous soyons ici. Si tu le veux, je vais dresser ici trois tentes, une pour toi, une pour Moïse et une pour Élie. » Il parlait encore lorsqu'une nuée lumineuse les couvrit de son ombre. Et voici que, de la nuée, une voix disait « Celui-ci est mon fils bien-aimé, en qui je trouve ma joie. Écoutez-le. » Quand ils entendirent cela, les disciples tombèrent face contre terre et furent saisis d'une grande crainte. Jésus s'approcha, les toucha et leur dit « Relevez-vous et soyez sans crainte. » Levant les yeux, ils ne virent plus personne, sinon lui, Jésus, seul. En descendant de la montagne, Jésus leur donna cet ordre. Ne parlez de cette vision à personne avant que le Fils de l'homme soit ressuscité d'entre les morts. »

Pierre, Jacques et Jean sont les membres du groupe des douze que Jésus associera de près à son agonie dans le jardin de Gethsémani au soir du Jeudi Saint. Pour les aider à vivre au moins mal ce moment tragique, Dieu leur offre le privilège d'une fenêtre ouverte sur l'au-delà. Le visage de Jésus brille comme le soleil, ses vêtements prennent la couleur de la lumière, et pour compléter l'ensemble, Moïse et Élie sont présents aux côtés de Jésus, représentant la loi et les prophètes. Une telle splendeur est impossible à regarder. Elle provoque cependant chez les disciples une telle plénitude que Pierre veut la prolonger. Mais ce n'est pas possible dans ce monde. Bientôt, les trois figures lumineuses disparaissent sous une nuée qui évoque la présence divine et Dieu se met à parler. Il prononce sur Jésus les paroles qui ont été entendues lors de son baptême par Jean-Baptiste, mais Dieu ajoute quelque chose. Écoutez-le. Précédemment, Pierre n'a pas écouté. Lorsque Jésus a annoncé sa passion et sa résurrection, il s'est révolté. « Dieu t'en garde, Seigneur, cela ne t'arrivera pas !» Eh bien si, cela arrivera. Pierre s'est alors fait traiter de Satan. Avant de ressusciter, Jésus mourra de façon particulièrement tragique. Nous sommes invités à être plus dociles que Pierre. Lorsque des moments de grâce nous sont offerts, acceptons qu'ils ne durent qu'un moment. Inutile de bâtir des tentes pour qu'ils se prolongent. Et la mort fait partie du programme. L'Église en ce monde n'est pas triomphante. Toute existence humaine comporte une part de tragique.

Notre Père, qui es aux cieux, que ton nom soit sanctifié, que ton règne vienne, que ta volonté soit faite sur la terre comme au ciel. Donne-nous aujourd'hui notre pain de ce jour. Pardonne-nous nos offenses, comme nous pardonnons aussi à ceux qui nous ont offensés. Et ne nous laisse pas entrer en tentation, mais délivre-nous du mal. Car c'est à toi qu'appartiennent le règne, la puissance et la gloire, pour les siècles des siècles. Amen.

0: Voilà un commentaire de l'Évangile selon saint Matthieu préparé par le père Michel Quesnel. Au cœur de l'été, nous fêtons la transfiguration de Jésus au mont Tabor. On en trouve le récit dans l'Évangile de Matthieu. Isabelle Delaunay nous en dit plus. Bonjour Isabelle.
1: Bonjour. Au cœur de l'été, nous fêtons la transfiguration de Jésus au mont Tabor. C'est une fête très ancienne en Orient qui l'a été un peu plus tard en Occident. Écoutons ce passage lumineux du Nouveau Testament au chapitre 17 de l'Évangile de Matthieu. Jésus prend avec lui Pierre, Jacques et Jean. Il les emmène à l'écart sur une haute montagne. Il est transfiguré devant eux. Son visage devint brillant comme le soleil et ses vêtements blancs comme la lumière. Alors Moïse et le prophète Élie apparaissent et discutent avec Jésus. Pierre prend la parole et dit à Jésus, « Seigneur, quelle joie d'être là. Si tu le veux, je vais dresser trois tentes, une pour toi, une pour Moïse et une pour Élie. » Il parlait encore lorsqu'une nuée lumineuse les couvrit de son ombre, et de la nuée une voix disait, « Celui-ci est mon fils bien-aimé, en qui j'ai mis tout mon amour. Écoutez-le. » Ce moment est un moment suspendu que les iconographes ont voulu retranscrire. Souvent dans leurs icônes, la montagne que Jésus gravit avec ses disciples occupe une grande partie de la hauteur de l'icône. Jésus se tient devant et dans une grande mandorle circulaire, qui représente les cieux, émanent des rayons de lumière dont trois sont en direction du cœur des disciples, représentés comme terrassés au bas de la montagne. Et sur les deux montagnes encadrant le mont Tabor se tiennent les prophètes Élie et Moïse debout, légèrement inclinés vers le Christ. Élie a l'attitude du précurseur et de sa main droite, il montre le Seigneur. Son manteau est vert foncé, couleur de la cèse, et quant à Moïse, il a les mains recouvertes par son manteau, par crainte de Dieu, et tient les tables de la loi. Son manteau est rouge, signe de l'amour. Savez-vous que la transfiguration se dit en grec « métamorphosis » ? Alors, bonne fête de la transfiguration. Et n'oublions pas les très jeunes saints, Juste et Pasteur, deux enfants martyrs très populaires en Espagne, qui donnèrent leur vie pour leur foi au Christ.
0: Et on souhaite bonne fête à tous les Justes et Pasteurs. Le saint du jour était signé Isabelle Delaunay, à retrouver bien sûr sur notre site internet. Dans quelques instants, à 8h, le retour de l'actualité. Nous serons avec Mathias Trou dans studio. À 8h30, nous aurons le journal de Radio Vatican avec un point sur l'actualité internationale et vaticane. L'actualité vaticane qui sera aussi au menu avec notre invité à 8h10. Nous parlerons du déplacement du pape Léon XIV à Assise chez les franciscains dans le centre de l'Italie.
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0: Nous sommes le 6 août, jour de la transfiguration du Seigneur. Merci d'être avec nous sur RCF Notre-Dame. On souhaite également bonne fête aux justes et aux pasteurs. Dans quelques instants, le retour de l'actualité.

0: Il est 8h sur RCF, l'heure de s'informer. Bonjour à toutes, bonjour à tous. Denis Delovinfos avec vous ce matin. La conséquence était attendue depuis le début de l'année et la mise en place des exclusions de chômage. Les CPAS du pays sont ultra sollicités et même bien plus qu'estimés à la base. Quasi 100 000 personnes sont concernées depuis janvier et plus d'un nouveau chômeur sur deux s'est tourné vers un centre public d'action sociale. Environ 53 000 selon les chiffres du service public Intégration, relayée par Sudinfo et le journal L'Écho. Et ce n'est pas fini, d'autres demandes pourraient suivre puisque la réforme n'est pas encore terminée. Jusqu'ici, c'est en Wallonie que les demandes envers les CPS sont les plus importantes. Dans le secteur des soins de santé, à présent, bonne nouvelle, dans la lutte contre le cancer du foie, des chercheurs de l'Institut flamand de biotechnologie et de la KU Leuven ont découvert comment les cellules cancéreuses qui se propagent vers le foie parviennent à échapper au système immunitaire. En perturbant ce processus, les chercheurs ont réussi à restaurer l'activité anticancéreuse naturelle des cellules immunitaires et donc à freiner la croissance des métastases hépatiques. Ces métastases comptent parmi les formes de cancer les plus courantes, mais aussi les plus difficiles à traiter. Sécurité routière, le ministre fédéral de la Mobilité, Jean-Luc Cruc, souhaite ouvrir le débat sur l'opportunité de prévoir des règles spécifiques applicables aux conducteurs novices prenant le volant de véhicules les plus puissants. Aucune décision n'a encore été prise à ce stade. Le ministre souhaite d'abord qu'une analyse objective permette d'en évaluer l'intérêt, les effets et les conséquences pratiques. Selon l'Institut pour la Sécurité Routière, VIAS, les statistiques sur les accidents de jeunes conducteurs montrent que des véhicules puissants sont rarement jusqu'ici mis en cause. Dans l'actualité internationale au Moyen-Orient, la situation dans le détroit d'Ormuz évolue. L'Iran a indiqué hier avoir trouvé un accord avec le sultanat d'Oman sur un nouvel itinéraire de transit des navires dans le détroit, dont les deux pays sont tous deux riverains et qui est au cœur des tensions également avec les États-Unis. En effet, l'Iran verrouille de nouveau depuis la reprise des hostilités le stratégique détroit d'Ormuz par lequel passait avant la guerre un cinquième du commerce des hydrocarbures mondiaux. Toujours dans l'actualité internationale, assailli de critiques après son projet avorté d'ouverture à des investisseurs privés, la direction de la FIFA a reconnu des erreurs et présenté des excuses, affichant néanmoins un plein soutien au président Gianni Infantino. Ce mercredi, à l'issue d'une réunion de crise au Maroc, Infantino, critiqué par certains de ses proches collaborateurs, semble lui passer l'éponge. Il est à la tête de l'instance depuis maintenant 10 ans et sur cette décennie, il a multiplié les projets clivants jusqu'à annoncé la semaine dernière, donc vouloir créer une société pour gérer les activités commerciales de l'instance, mais aussi les tournois, comme par exemple les Coupes du Monde, avec l'arrivée d'investisseurs privés. Enfin, en sport en tennis, Zizou Bergs a réussi à rejoindre le troisième tour du Masters 1000 de Montréal, une épreuve ATP sur surface dure. Le Limbourgeois, 34e joueur mondial, est venu à bout de l'Argentin Sébastien Baez en 3 manches, 3-6, 6-3, 6-2. Au troisième tour, l'équivalent des 16e de finale, le numéro 2 belge sera opposé à Ben Shelton, 10e mondial. Il y aura donc fort à faire. Plus tard dans la soirée, hier, un autre belge, Raphaël Collignon, a quant à lui été éliminé de ce même tournoi au même stade. C'est la fin de ce flash. Très bonne matinée. Et comme chaque jeudi matin, Frédéric Ronce nous a rejoint en studio pour nous faire un aperçu d'une bande dessinée. Aujourd'hui, il s'intéresse à une jeunesse soviétique de Nikolaï Maslov.
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2: Et pour entamer ce mois d'août, Frédéric, vous nous faites découvrir de votre panthéon personnel cette BD et cet auteur que je ne connaissais absolument pas, Nikolaï Maslov, une jeunesse soviétique, et c'est publié chez De Noël Graphique.
3: Ben oui, puisque vous m'avez demandé, chère Delphine, d'évoquer les bandes dessinées, les romans graphiques qui font partie de mon petit panthéon personnel, et ben il y a évidemment des ovnis. Hein.
2: C'est vrai.
3: Et la plupart des livres et des bandes dessinées s'inscrivent dans une longue évolution, dans une carrière d'un auteur, d'un artiste qui se construit. Eh bien là, pas du tout. Nikolaï Maslov, c'est le fils d'un paysan sibérien qui débarque un jour dans la seule librairie de bande dessinée de Russie et de Moscou, qui est tenue par un Français qui a épousé une Russe dans les années 90. Et quand Maslov débarque avec son carton à dessin et qu'il le montre au libraire, eh ben, le libraire, il lui fait la réponse d'un peu tous les éditeurs. Bon, je fais une petite parenthèse. C'est un libraire-éditeur. C'est lui qui a fait traduire et qui a les droits de Astérix en russe.
2: D'accord.
3: Donc, évidemment, faut savoir une chose pour nos auditeurs et nos auditrices, c'est que la bande dessinée, c'est un art qui est inexistant en Russie. Donc, ça n'a aucun écho, personne n'en lit, ça n'intéresse vraiment qu'une toute petite élite moscovite et de Saint-Pétersbourg, et encore, et même les écoles de bande dessinée qui sont là-bas, ont énormément de mal à comprendre, à transmettre vraiment ce que c'est la bande dessinée. Il y a un côté un peu parodie, pastiche, au mieux de ce qui se fait en Europe occidentale, au contraire évidemment de l'académisme qui concerne la musique ou la peinture, où là ben, évidemment je vous fais pas un dessin, mais les Russes c'est l'élite. Donc voilà, pour la bande dessinée ça ne l'est pas, et voilà t'il pas qu'un inconnu, que quelqu'un qui est gardien de nuit, fils de paysan d'un village paumé du fin fond de la Sibérie, donc pour ceux qui ont un peu de lettres, là on est en plein Tchekhov, hein. Et le libraire lui dit, bah écoute, c'est pas mal ce que tu fais, bah vas-y mon petit gars, continue, la réponse qu'on fait en Europe occidentale, sauf que là il s'adresse à un russe. Donc Maslov lui dit, oui mais bon, moi je dois faire ce livre, mais pas dans le sens artistique du terme, dans le sens c'est vital, c'est quelque chose que je dois faire, je raconte ma vie en dessin, et ben moi j'ai une femme et deux gosses à nourrir, donc si je suis pas payé, je le fais pas. Donc c'est même pas une façon de négocier, c'est même pas une
2: c'est
3: forme de chantage.
2: C'est juste basique. Hein.
3: C'est juste basique. Moi, je peux pas travailler et ne rien gagner. Point. Donc le libraire, il va lui donner $200 par mois. On est fin des années 90, c'est à peu près ce qu'il gagne à travailler toutes les nuits comme gardien. Et bah, Nicolas Maslov, il va faire un ovni, il n'a jamais rien fait d'autre, il ne fera sans doute jamais rien d'autre, mais c'est le genre de livre qui est extrêmement émouvant, d'une justesse ahurissante. Je pense que c'est Laurence d'Arabie qui disait que finalement, un livre qui n'était pas écrit sous l'obligation de le faire, sinon on en mourrait, c'était des livres qui ne valaient pas la peine d'être édités. Et ben voilà, on en a un.
2: Ouais, mais c'est donc un petit peu aussi comme Rilke, hein, disait aussi le conseil, lettre à un jeune poète, hein, c'est ça aussi.
3: C'est...
2: Il faut se demander pourquoi tu veux faire ça, il faut que ce soit vital.
3: Et c'est un livre vital, un livre au crayon. On se demande comment quelqu'un qui n'a jamais fait d'école de dessin, n'a jamais rien fait d'artistique dans sa vie, ben, il réussit les cadrages, etc. Finalement, on se dit que c'est par nécessité d'exister que ce livre existe, et c'est parce que finalement, il a peu de moyens intellectuels et artistiques qu'il y parvient, parce qu'on sent bien que c'est pas quelqu'un qui sait écrire. Donc, en fait, il va raconter l'histoire de la Russie d'aujourd'hui, de la Russie de toujours, de ces endroits où on s'emmerde à mourir, de ces jeunes soldats qui meurt plus certainement de picoles et de bizutage à l'armée que d'être envoyé en Afghanistan.
2: C'était dans les années 80-90, hein, c'est
3: fait,
2: ça ce qu'il raconte.
3: En fait, lui, il est né en 34, donc c'est vraiment pas un jeune homme. Il raconte ça, il est plutôt à la fin de sa vie, c'est un Russe qui raconte comment le peuple russe, pas les

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2: RCF Notre-Dame, il est 8h10, c'est l'heure de l'invité de la matinale. Il est déjà à Assise en Italie pour attendre Léon XIV. Nous sommes avec Cyprien Viette ce matin, journaliste à l'agence Immedia à Rome, spécialisé dans le suivi du Vatican. Bonjour Cyprien Viette.
3: Bonjour Marine et bonjour à tous.
2: Léon XIV est donc attendu d'ici quelques instants à Assise, dans le centre de l'Italie, dans les terres de Saint-François. Il devrait être en route en ce moment même, 30 minutes d'hélicoptère depuis le Vatican pour se rendra assise, on va en parler. Mais avant cela, et on l'a appris hier, le pape Léon XIV se rendra en Amérique latine du 6 au 17 novembre. Uruguay, Argentine et Pérou, presque chez lui, j'ai envie de dire. Cyprien Viette, comme ça, à brûle pour point, quelles sont les motivations de ce voyage en Amérique latine ?
3: Ben, vous venez un peu de le dire, vous venez un peu de spoiler la raison de ce voyage, c'est qu'au Pérou, déjà, il sera chez lui. Alors, il va y rester une semaine complète, il va visiter plusieurs villes, notamment, bien sûr, la capitale, Lima, mais aussi la ville de Chiclayo, cette ville dont il a été l'évêque de 2015 à 2023. Le fait d'avoir été évêque de Chiclayo lui a valu de recevoir la nationalité péruvienne, et le pape a exprimé à de très nombreuses reprises, dès son élection et dans les mois qui ont suivi, son attachement à son pays d'adoption et son désir d'y retourner. Alors, ça a un petit peu traîné, essentiellement pour des raisons politiques, parce que vous savez que le Pérou est un pays très instable. Il y a une nouvelle présidente, Keiko Fujimori, qui vient d'être intronisée la semaine dernière, donc ça a permis de débloquer l'invitation formelle. Donc le pape ira au Pérou pendant une semaine, et puis il va aussi visiter l'Argentine et l'Uruguay. Alors sur ces deux pays-là, on peut dire que c'est un petit peu une session de rattrapage, puisque le pape François a eu à de nombreuses reprises le projet, bien sûr, de retourner dans son pays natal et de visiter l'Uruguay, qui est presque un pays jumeau, un pays voisin de l'Argentine. Mais il n'a pas pu le faire pour différentes raisons assez complexes, politiques, ecclésiales et aussi des questions de santé à la fin de son pontificat. Et donc, le pape Léon XIV va aller dans ces deux pays un petit peu pour boucler la boucle et rattraper ces visites que le pape François n'avait pas pu effectuer. Il y aura aussi, évidemment, en Argentine, une dimension politique qui va susciter pas mal de curiosité, puisque le pape sera accueilli par Javier Milei, ce président populiste très sulfureux, très agressif aussi à l'égard de l'Église. On va voir comment ça va se passer, mais en tout cas, ce sera un voyage intéressant sur plusieurs aspects. Puis il y a aussi plus globalement cette question de la place du catholicisme en Amérique latine. Ce sont des pays marqués évidemment par la tradition catholique, mais aussi par des courants de sécularisation, de détachement, notamment en Uruguay, qui est un pays très laïque. Donc on va voir aussi comment le pape va s'exprimer dans ces différents milieux. Et sur le Pérou, ici, il y a une dimension très intéressante, c'est qu'il va vraiment entrer dans les profondeurs du pays, rencontrer ces réalités très très différentes de ce vaste pays qui est grand comme deux fois la France. Il va notamment aller en terre inca, à Cusco, dans les Andes, à 3400 mètres d'altitude, où il devrait probablement parler en quechua, c'est une langue qu'il maîtrise. Et puis il ira aussi dans la partie amazonienne du pays, à Pucallpa. Donc voilà, on va découvrir ces mondes que nous connaissons assez peu, mais dans lesquels lui-même a baigné de très nombreuses années en tant que religieux missionnaire et ensuite en tant qu'évêque. Donc il sera accueilli chez lui, et ce sera évidemment un voyage très important, qui d'ailleurs sera peut-être le plus long du pontificat, puisque la tournée au total va durer 12 jours. Pour l'instant, c'est le programme le plus long depuis le début de son pontificat.
2: Léon XIV qui est définitivement polyglotte, en tout cas on suivra cela avec attention. Léon XIV, on le disait, il est aussi attendu en septembre en France, on attend encore le programme officiel, mais ce matin, et c'est donc le motif de notre entretien, Cyprien Viette, Léon XIV est en route pour Assise, nous sommes dans le centre de l'Italie, cette fois c'est une visite pastorale, qu'est-ce qui l'amène à Assise ?
3: Alors, on peut dire que c'est une sorte de mini JMJ franciscaine. En fait, vous avez cette semaine 2000 jeunes, majoritairement italiens, mais aussi d'autres pays européens, qui sont rassemblés à Assise dans le cadre d'un rassemblement des jeunes franciscains, en tout cas des jeunes encadrés par les franciscains. Et le pape voilà, va les rencontrer, va les encourager. On est exactement un an après le jubilé des jeunes aussi, qui s'était tenu à Rome à l'été 2025. Donc, il y a aussi ce souci du pape de tenir le contact avec les jeunes, de répondre à leurs questions. Vous savez que la sensibilité communauté franciscaine est très intéressante sur les questions sociales et écologiques. Alors on peut aussi penser que le pape pourrait s'exprimer sur la question de l'éco-anxiété, hein,

0: c'est un été brûlant en France, mais ça l'est aussi bien sûr en Italie. Donc on pense que le pape serait très attendu là-dessus. Il sera interrogé librement par trois jeunes qui prendront la parole, trois jeunes de différents pays européens qui vont lui poser des questions. Puis ensuite, le pape célébrera la messe à la basilique Sainte-Marie des Anges. Alors c'est assez classique hein, que le pape aille à Assise. François s'y est rendu à nombreuses reprises. Hein. C'est pas pour rien qu'il avait pris lui-même le nom de Saint François. Donc là, Léon XIV s'inscrit pleinement dans la continuité du pape François et de ses prédécesseurs. Hein. Vous savez que le pape Jean-Paul II avait été très souvent à Assise aussi pour des rencontres interreligieuses. Voilà, c'est déjà la deuxième visite du pape Léon XIV à Assise, hein, puisqu'il était venu en novembre dernier, là dans un cadre un peu plus confiné, pour rencontrer les évêques italiens. Cette fois-ci, ce sera un événement plus ouvert. Et puis, on pense aussi qu'il pourrait revenir en octobre pour une rencontre interreligieuse marquant le 40e anniversaire de cette fameuse rencontre d'Assise de 1986 à laquelle avait participé Jean-Paul II. Donc voilà, Assise reste un petit peu un Vatican numéro 2, en tout cas un lieu que les papes aiment visiter. Léon XIV s'inscrit pleinement dans cette continuité et cet attachement à ce lieu très marquant pour la culture ecclésiale italienne et cette culture populaire qui touche beaucoup de monde. Vous savez, les franciscains, c'est un peu des stars en Italie. Hein. Ils sont très présents dans le monde médiatique, très populaires. Ils ont un langage souvent assez concret, assez ouvert, qui touche beaucoup les jeunes. En Italie, les jeunes aussi se détachent beaucoup de l'Église et ce type d'événement peut aider un petit peu à recoller les morceaux, à retrouver un langage un petit peu plus accessible pour toutes ces jeunesses italiennes qui se posent beaucoup de questions en Italie comme ailleurs.
1: Et dites-moi, Cyprien, à son arrivée à Assise, le pape Léon XIV va se rendre dans la basilique de Sainte-Marie-des-Anges, effectivement, vous l'avez dit, et plus précisément dans la petite église de la Portioncule, je ne sais pas exactement comment on l'a dit en français, pour un moment de prière, mais c'est une église qui est très particulière.
0: Oui, en effet, c'est vraiment la petite église qui maintenant est encastrée dans cette grande basilique Sainte-Marie-des-Anges, mais cette toute petite église a un rôle très très important dans l'histoire de saint François d'Assise, puisque c'est là qu'il a vécu, c'est là qu'il a fondé l'ordre des frères mineurs, c'est là qu'il est mort. C'est cette petite église qu'il avait restaurée avec en réponse à l'invitation qu'il a reçue de Dieu de reconstruire l'église. Alors il l'a reconstruite au sens physique du terme, mais c'est symbolique effectivement de cette démarche de purification, de simplicité que saint François a défendue dans le contexte de l'église médiévale du XIIIe siècle. Mais on sait que ça fait beaucoup écho à l'actualité. Et puis cette année 2026 est jubilaire pour l'Italie, puisque elle marque les 800 ans de la mort de saint François. Donc c'est aussi dans cette perspective-là que le pape se rend à Assise, hein, pour marquer, pour lui-même faire ce pèlerinage jubilaire auquel des milliers, voire des millions d'Italiens et au-delà sont invités. Donc effectivement, l'hommage à saint François, on en a beaucoup parlé de saint François d'Assise dans le pontificat précédent, mais ça reste une personnalité très structurante du pontificat actuel. Et en Italie, vous savez, même au niveau politique, hein, le gouvernement a décrété que c'était une année officielle, parrainée par l'État italien. On n'est pas dans la culture laïque française, on est vraiment dans une affirmation de saint François comme saint patron de l'Italie, comme héros de l'Italie et comme figure d'unité nationale au-delà de tous les clivages politiques ou générationnels. Voilà, c'est vraiment une figure très très populaire, très aimée. Et le pape aussi va rencontrer des jeunes non-croyants. Voilà, il y a évidemment beaucoup de jeunes cathos qui seront là, mais il y aura aussi des non-croyants. Il y a vraiment ce souci aussi de faire dialoguer les différentes sensibilités, de faire se rencontrer des gens différents, des gens de styles différents. Alors là, on est sur des jeunes hein, de 19 à 33 ans, mais il y a vraiment ce souci voilà, de l'ouverture du dialogue et de faire en sorte que l'Église soit un lieu de contact et de communion entre des gens différents. Voilà, c'est un petit peu dans cet esprit-là que le pape se rend à Assise.
1: Je rappelle que nous sommes en direct avec Cyprien Viette, journaliste à l'agence IMED. Médias spécialisés dans le suivi du Vatican. On décortique le programme du pape Léon XIV à Assise. Alors Cyprien, vous avez un peu anticipé ma prochaine question. On connaissait les liens très forts entre le pape François et saint François. Comment les définiriez-vous entre Léon XIV et saint François ?
0: Alors Léon XIV, c'est vrai qu'il n'a pas pris le nom de François, donc c'est peut-être moins intime que son prédécesseur. Mais il y a quand même ce souci d'une église simple et accessible. Hein. On a tous vu les photos de Prévost quand il était missionnaire au Pérou, immergé dans ces réalités de la population, à l'écoute de la souffrance des gens. Un missionnaire aussi qui n'avait pas peur, qui allait au contact des animaux, au contact des personnes. On sait que par exemple, le pape aime beaucoup les chevaux. Il pratique encore l'équitation d'ailleurs. Il y a beaucoup d'images du pape quand il était missionnaire au Pérou, circulant à cheval dans des villages.

0: qui était impraticable, inaccessible en voiture. Voilà, il y a cette vie simple, ce contact avec le vivant, ce contact avec la nature. Vous savez bien que Léon XIV adore aller à Castel Gandolfo, il aime se reposer, profiter des jardins, profiter de la nature. Voilà, c'est quelqu'un qui aime bien avoir de la terre dans les chaussures, c'est quelqu'un qui aime le contact avec la nature, avec la terre, avec la faune, avec la flore. Je crois que ça, c'est vraiment une dimension importante qui le relie un petit peu à Saint François d'Assise. Et puis, bien sûr, évidemment, aussi la dimension sociale, l'attention aux pauvres, l'attention aux personnes simples. Le pape Léon XIV, alors c'est vrai qu'il a repris quelques attributs papaux auxquels le pape François avait renoncé, notamment au niveau liturgique, au niveau aussi de sa résidence dans les appartements du palais apostolique au Vatican et aussi à Castel Gandolfo. Mais il a aussi quand même ce souci du contact, de la simplicité, voilà, du contact humain, de l'attention aux pauvres. On l'a vu notamment dans ses voyages. C'est un pape qui a encore beaucoup de souplesse physique et qui se met facilement à hauteur d'enfant. Ça me frappe beaucoup quand des enfants lui offrent des fleurs à l'aéroport, par exemple dans les célébrations officielles. Le pape s'accroupit et leur parle. Et des fois, vous avez un roi, une reine ou un président qui est à côté, qui attend que le pape finisse son dialogue avec les enfants. Je crois que cette façon que le pape a de se comporter se situe vraiment à la suite du Christ d'abord, mais aussi à la suite de Saint François et cette image vraiment d'une église attentive aux petits, attentive aux pauvres et soucieuse aussi d'une communion entre toutes les espèces et le vivant. Et ça, on sait bien que c'est des sujets particulièrement porteurs aujourd'hui. Donc Léon XIV vraiment s'inscrit dans cette filiation-là par son histoire de prêtre, de missionnaire, et qui a aussi été missionnaire et dans un pays très pauvre. Donc qui a vraiment l'attention au dépouillement, à la simplicité, plus qu'aux ors des palais. Oui.
1: Merci Cyprien Viette d'avoir été en direct avec nous ce matin. Je rappelle que vous êtes journaliste à l'agence Immedia à Rome, spécialisé dans le suivi du Vatican. Encore merci.
0: Merci Marine et bonne journée à tous.
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1: Des flammes à la musique, on vous parle d'un instrument de musique très particulier ce matin, une guitare faite avec le bois du plancher de Notre-Dame de Paris. Un artisan passionné a consacré plus de 1000 heures de travail pour créer cet instrument finalement d'exception. Le reste, c'est Mélanie Niemietz qui nous le raconte.
3: Rendre hommage à sa manière à la cathédrale de Paris, c'est le souhait de Jonathan Berg, bouleversé par l'incendie de 2019. C'est là qu'il se lance un pari un peu fou et tout commence par une rencontre providentielle.
4: J'ai eu la chance, par un contact, de rencontrer Max Lefret, qui est un des charpentiers des ateliers Perrault. Donc les ateliers Perrault, ce sont les charpentiers qui ont restauré la charpente de Notre-Dame en grande partie. C'est en ayant ce contact, on va dire, que j'ai pu présenter un projet un peu plus élaboré. J'avais déjà dessiné, j'avais déjà une idée assez précise de ce que je voulais faire, et ça a plu. Il a fallu environ un an et demi entre la présentation du projet et la restitution de la guitare à l'établissement Rebâtir Notre-Dame.
3: Jonathan affine donc ses croquis, modélise l'instrument et s'inspire même d'un vitrail qu'il veut graver dans le bois. Et ce bois, justement, est un morceau de chêne.
4: C'est un bois qui est assez dense, un peu plus lourd que les bois qu'on utilise habituellement. J'avais une pièce de quoi faire une seule guitare, hein, j'ai pas eu plus. Donc j'avais pas trop le droit à l'erreur non plus. N'ayant jamais utilisé ce type d'essence, j'avais quand même un peu la surprise de ce que ça allait générer. Je savais que la guitare allait résonner parce que j'avais fait ce qu'il fallait au niveau des épaisseurs, des assemblages. Il y avait plusieurs contraintes techniques que j'avais ciblées, identifiées en tout cas. Il y a toujours une part de découverte, voilà, quand on met les cordes la première fois sur l'instrument et qu'on plaque les premiers accords. On comprend un peu plus le comportement, l'identité que l'instrument va avoir.
3: Au travers du projet le plus symbolique de sa carrière, Jonathan redécouvre la joie que lui procure son métier.
4: Il y a 20 ans, quand j'ai commencé à fabriquer des guitares, jamais j'aurais pensé réaliser ce genre d'instrument. Parfois, quand ça fait longtemps qu'on fait le même métier, même si c'est un métier qui part d'une passion, il y a des choses sur lesquelles on ne s'arrête plus vraiment. Des choses qui nous faisaient vraiment vibrer peut-être au début. Et là, ça m'a réconcilié un peu avec tout ça. Ça m'a fait reprendre un peu conscience de ce qui me plaisait dans ce métier.
3: Et en attendant les concerts, écoutons donc quelques notes de musique.

0: les notes de cette guitare d'exception faite avec le bois du plancher de Notre-Dame de Paris. C'était un sujet préparé par Mélanie Niemietz. Radio Guidage, c'est à 10h tout à l'heure en grand format. Et où vous emmène-t-on ce matin avec cette balade sonore? Eh bien, dans la cité de l'art et du design à Saint-Étienne, un lieu unique en France. On écoute un extrait de ce reportage d'Élise Ventrepol de RCF Saint-Étienne.
1: Je suis Luna Fellobiard. Donc Vladimir et moi, nous sommes tous les deux en master ACDC Espace.
2: Donc bonjour, je m'appelle Vladimir Poisson et je suis aussi en cinquième année à l'ESADS en master ACDC Espace.
3: Est-ce que c'est quelque chose qui était déjà révélateur pour vous avant d'entrer dans cette formation, le design, ou justement vous en avez pris conscience et connaissance en étant ici et ça a vraiment été quelque chose de révélateur?
1: Pour moi, pas du tout. Je suis entrée dans cette école après avoir fait beaucoup de dessins et aussi de la céramique, mais je pensais pas du tout le mot design. Je ne l'avais même pas en tête et pour moi, ça, c'était un petit peu abstrait ce que ça signifiait. Et du coup, je l'ai découvert au sein de la première année d'abord, qui est un petit peu presque comme une sorte de remise à niveau générale dans laquelle on a beaucoup de cours, mais aussi justement un cours qui s'appelle design. Et donc, du coup, qui aborde aussi plutôt des thématiques de design d'objets notamment et qui prépare à des sujets qui seront abordés justement dans ces niveaux-là.
2: Pour ma part, j'avais déjà un petit peu une idée de ce que c'était le design. Je crois que c'est un petit peu ça qui m'a poussé aussi à venir ici. En fait, le design, c'est une manière de pratiquer, qui peut être une manière de pratiquer une pratique artistique. Il y a eu un moment aussi où je me suis dit, bon, je vais accepter le fait que j'ai une envie aussi d'avoir une pratique artistique. Et du coup, la possibilité de mélanger les deux ici.
0: La Cité du Design à Saint-Étienne vous accueille donc tout l'été pour sa saison estivale. Tous les renseignements sont disponibles sur le site internet citedudesign.com. Un reportage long format à retrouver sur nos ondes à 10h, préparé par Élise Ventrepol de RCF Saint-Étienne. À suivre tout à l'heure, après la météo et après le journal de Radio Vatican, le retour de notre rubrique libraire à l'air libre. Elle est préparée cette semaine par RCF Côte d'Armor. Elle Le libraire nous recommande un thriller écologique. C'est le dernier roman de Charlotte McGonaghy. Il s'appelle « Les fantômes de Shearwater ». Quel temps fait-il aujourd'hui? Bientôt, on aura le retour de Mathias pour la météo en direct. Et puis, comme d'habitude, nous nous envolerons à Rome pour suivre le journal de Radio Vatican. Il est présenté ce matin par Alexandra Sirgan. Ils reviendront eux aussi sur l'actualité papale. Et puis enfin, à 8h56, comme tous les jours, nous retrouverons le saint du jour, préparé par Isabelle Delaunay. Elle reviendra sur la transfiguration du Seigneur sur le mont Tabor. Vous le savez, tous ces contenus sont à retrouver sur notre site internet rcfnotredame.fr. Il est bientôt 8h30. Merci d'être à notre écoute. 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
0: La météo, Mathias, la vigilance orange, canicule levée pour deux départements.
8: Le Rhône et l'Isère passent en jaune. Seuls 6 départements du sud-est restent en orange, en plus des 2 de la Corse. À l'intérieur du Var, on attend des maximales à 38, voire 40 degrés. Le pourtour méditerranéen n'est pas en reste, avec 33 à Marseille et Perpignan, 36 à Montpellier. Canicule terminée, en revanche, pour les Alpes et tout ce qui est au nord de Lyon, l'Alsace par exemple,

0: descend enfin sous les 30 degrés.
1: Mais sur le reste du pays, on commence la journée avec un ciel voilé.
0: Ça devrait se dégager par contre dans l'après-midi, mais si vous êtes dans la moitié nord-ouest du pays, profitez bien, ça pourrait être le dernier jour avec des températures au normal de saison. Remontée progressive attendue pour le week-end avec une probable canicule la semaine prochaine.
1: Merci Mathias Troud à suivre le journal de Radio Vatican.

0: d'ici peu à Assise, non loin de la basilique Sainte-Marie des Anges, là où le pape célébrera à 10h la messe de la transfiguration du Seigneur. Avant cela, le pape sera accueilli par l'archevêque de la ville d'Ombry et les autorités locales. Il échangera ensuite avec des jeunes, des représentants des ordres franciscains et des évêques italiens. La visite pastorale du pape à Assise est à suivre bien sûr en direct, commentée en français dès maintenant sur notre site, notre chaîne YouTube et notre page Facebook. Un deuxième direct débutera à 10h, également commenté en français. L'actualité au Vatican, c'est aussi l'annonce officielle hier du voyage apostolique en Amérique du Sud. Du 6 au 17 novembre, le pape se rendra tour à tour en Uruguay, en Argentine et au Pérou. Pérou, terre de mission et patrie d'adoption de Léon XIV. Le souverain pontifique fera étape du 11 au 17 novembre à Lima, Cusco, Pucallpa et Chiclayo, ville dont il a été évêque. Depuis hier, l'Église et le peuple péruvien expriment leur joie, dont se fait le porte-voix le cardinal Carlos Castillo, archevêque de Lima, on l'écoute.
1: Recibimos esta noticia como iglesia peruana con no solamente sumo agrado.
2: Nous, l'Église péruvienne, nous avons accueilli cette nouvelle avec une immense joie et un élan d'encouragement qui nous prépare à un engagement profond et généreux envers notre foi. Nous l'accueillons avec joie afin de vivifier notre expérience chrétienne et catholique et de servir tout particulièrement les personnes les plus démunies en ces temps difficiles pour notre pays où, comme vous le savez, les assassinats commandités, l'extorsion et d'autres formes de violence affectent durement la vie des gens. Nous espérons pouvoir résoudre ces problèmes progressivement malgré les difficultés considérables qui restent à surmonter. La présence du pape peut nous aider à réfléchir et à vivifier un peuple qui possède déjà cette force. Notre peuple a toujours eu à cœur de vivre pleinement sa foi et son amour pour le Seigneur. C'est pourquoi nous accueillons cette nouvelle avec une joie immense.
1: Et pour eso entonces recibimos con una alegría inmensa.
0: Des propos recueillis par Patricia Inestrosa de la rédaction hispanophone. On l'entend, la joie de l'Église péruvienne. Les réactions sont également nombreuses en Uruguay où le pape se rendra du 6 au 8 novembre à Montevideo, Paysandú et à Florida. Et puis en Argentine aussi où Léon XIV est attendu à Buenos Aires, Córdoba et Luján du 8 au 11 novembre. Le président de la conférence épiscopale en Argentine a déclaré souhaiter que la venue du pape porte un message de paix, de dignité humaine, de renouveau ecclésial et d'espérance. Toutes ces réactions de ces églises sont bien sûr à retrouver sur notre site internet vaticannews.va. Dans l'actualité internationale, la Russie dit avoir abattu dans la nuit 605 drones ukrainiens. Côté ukrainien, 3 personnes ont été tuées la nuit dernière dans des bombardements russes à Balaklia, une localité de la région de Kharkiv. Depuis le début de l'été, les frappes s'amplifient des deux côtés de la ligne de front et les civils en paient le prix. La capitale ukrainienne est également particulièrement visée depuis plusieurs jours. Correspondance en Ukraine d'Emmanuel Chaz.
3: Kiev continue d'être visé par Moscou de façon quotidienne et les frappes de missiles et de drones russes sont particulièrement meurtrières. La dernière attaque de grande ampleur a vu la Russie lancer 28 missiles et 115 drones contre la capitale ukrainienne. Et si l'Ukraine arrive à intercepter autour de 90% des drones, le pays manque toujours de systèmes de défense antiaérienne pour stopper les missiles russes. Cette fois, les bombes visaient principalement des entrepôts civils, supermarchés, magasins de bricolage et dépôts de poste. Parmi les 17 morts, 8 civils ont été frappés sur un quai de gare dans la région de Kiev alors qu'ils attendaient leur train. Depuis l'intensification des frappes, beaucoup de victimes sont tuées alors qu'elles sont à la recherche d'un abri. Et Vitali Klitschko, le maire de Kiev, qui assure conduire des inspections régulières des quelques 4000 abris de la capitale, est sous pression pour en installer d'autres au plus vite dans les zones résidentielles les plus dépourvus. Le long de la ligne de front, Moscou continue également ses frappes contre les civils. Une vidéo montrant un drone FPV pourchassant un vieil homme sur un stand de marché à Kherson a largement circulé, tandis qu'à Odessa, des missiles ont également frappé un autre marché fermier ces derniers jours. Emmanuel Chaz, Kharkiv, RFI pour Radio Vatican.
0: Reprise des discussions entre Israël et le Liban ce jeudi à Rome. Discussion pour aboutir à la paix entre les deux pays. Mais parallèlement, l'armée israélienne a mené hier des frappes dans le sud du Liban qui ont fait un mort et 11 blessés. Israël a su répondre à une violation du cessez-le-feu par le Hezbollah. 2 soldats réservistes israéliens ont par ailleurs été tués hier, une première depuis un mois. Sur le front américano-iranien, Téhéran annonce s'être accordé hier avec le sultanat d'Oman sur un nouvel itinéraire de transit des navires dans le détroit d'Ormuz. Mais toute réouverture de cette voie maritime dépendra des actions de Washington, ont affirmé des sources iraniennes auprès de médias locaux. L'Iran et Oman seraient en train de travailler sur une déclaration conjointe concernant la circulation dans le détroit. Pendant ce temps-là, en mer Rouge, les Houthis du Yémen, soutenus par l'Iran, ont déclaré hier avoir attaqué deux pétroliers saoudiens. Ces frappes contre la flotte de Riyad se multiplient depuis la fin du mois de juillet. Direction l'Asie du Nord-Est à présent. La tension monte entre Pyongyang et Tokyo. Le régime nord-coréen a qualifié son voisin japonais d'état belliqueux. En cause, la révision de la stratégie japonaise et les récents exercices de son armée avec les États-Unis, perçus comme des menaces par la Corée du Nord. La correspondance à Séoul de Célio Fioretti.
4: La Corée du Nord intensifie ses critiques envers le Japon. Kim Yo-jong, sœur du dirigeant Kim Jong-un et figure haut placée du régime, a publié une déclaration dénonçant ce qu'elle appelle des capacités de frappe préventive développées par Tokyo, qu'elle juge menaçantes pour la paix régionale. Elle vise notamment les récents essais du missile de croisière américain Tomahawk par les forces maritimes japonaises, ainsi que des exercices conjoints avec les États-Unis aux Philippines. Pyongyang cible aussi la révision de la stratégie de sécurité nationale japonaise et la accuse de se transformer en état belliqueux, une rhétorique qui sert au régime pour justifier le développement de son programme nucléaire, tout en resserrant les liens avec la Chine et la Russie face à l'axe Séoul-Tokyo-Washington, des menaces qui pourraient marquer le début d'une intensification des provocations militaires du régime nord-coréen envers le Japon, comme au travers de tirs de missiles dans la mer du Japon. C'est le Fioretti, Séoul, Radio Vatican.
0: L'ancien chef de la junte birmane, devenu président via les élections contestées en avril, débute ce jeudi une visite officielle en Thaïlande. Marginalisée par la communauté internationale depuis le coup d'état de 2021, la Birmanie est en quête de réhabilitation diplomatique. C'est Emmanuel Derville.
5: Sheikh Hasina n'avait qu'un message à faire passer aux journalistes mardi, son désir de rentrer au pays pour, a-t-elle dit, retourner auprès de mon peuple. Elle, qui avait été chassée du pouvoir par une révolution étudiante en 2024, a dénoncé la politique du chef du gouvernement, Tariq Rahman, élu en février. À l'entendre, l'actuel Premier ministre est incapable de redresser l'économie. Sheikh Hasina a été condamné à mort par contumace l'an dernier. La répression des manifestations populaires en juillet et août 2024 avait fait 1400 morts, d'après une enquête du Haut Commissariat de l'ONU aux droits de l'homme. Durant ces 15 années à la tête du Bangladesh, le gouvernement de Sheikh Hasina a utilisé la torture, la corruption et le clientélisme pour se maintenir au pouvoir, truquant notamment les législatives. Des pratiques documentées par plusieurs organisations de défense des droits de l'homme. Mardi, Sheikh Hasina n'a présenté aucune excuse durant sa...
0: Dans le reste du pays, au moins 1752 personnes ont perdu la vie. Et puis avant de passer à notre dossier, nous vous invitons, chers auditeurs, à nous écrire à l'adresse mail français sans ccd@vaticannews.fr.

0: VA. Partagez-nous vos retours et vos envies, nous aurons grand plaisir à vous lire. On en parlait en début de journal, Léon XIV est aujourd'hui en visite pastorale à Assise, où il vient tout juste d'arriver. Parmi les temps forts de cette matinée à Assise, sa rencontre avec les jeunes. Ils sont plus de 2000 âgés de 18 à 33 ans à s'être inscrits à l'événement Go Franciscan Youth Meeting, organisé du 3 au 6 août dans la ville de Saint-François. Et leur rencontre avec le pape conclut donc 4 jours d'ateliers et d'échanges entre eux. Le saint d'Assise est une figure de référence pour cette jeune génération. Elle incarne de nombreux thèmes qui leur tiennent à cœur, dont la protection de l'environnement, la radicalité de la relation avec le Christ ou encore la charité envers les plus démunis. Saint-François aborde des thèmes très contemporains et le témoignage de sa vie fait écho à la quête de profondeur que les jeunes portent en eux. C'est en tout cas ce que nous ont confié deux membres de la jeunesse franciscaine de Lyon, Clotilde et Augustin, tous deux âgés de 26 ans. Notre journaliste Cécile Mérieux leur a demandé qui était Saint-François pour eux.
1: Pour moi, Saint-François, oui, c'est vraiment quelqu'un qui est un peu comme un grand frère, mais du coup beaucoup plus vieux que moi, et dont la vie, dont l'exemple et les paroles peuvent vraiment concrètement m'amener à Jésus.
2: Pour moi, c'est une personne qui, en toute obéissance à l'Église, a su pointer du doigt les incohérences et les évolutions qu'il pouvait y avoir à son époque, qui a su initier la mise en œuvre de ces incohérences, et puis apporter un beau message à la population, même à toutes les strates sociales.
0: Qu'est-ce que Saint François a à dire à notre société contemporaine ?
1: Peut-être le fait de reconnaître que Dieu est notre Père, fondamentalement. S'il est notre Père qui nous aime, alors il y a une forme d'abandon qui peut se vivre, de confiance. Et on est quand même dans une époque et d'une société où on est très marqué par l'anxiété. Avec Saint François et dans ce regard du Père, on sort vraiment d'une relation de domination par peur. En fait, si Dieu est mon Père et qu'il me donne tout et qu'il m'a donné ses frères, je ne suis plus dans la position où j'ai peur de tout perdre. Et du coup, pour ne pas tout perdre, j'accumule pour pouvoir me défendre. Et les autres, du coup, sont des ennemis. Et là, on sort de cette logique-là. Et ça amène aussi à se faire tout petit face aux autres, à reconnaître le trésor que l'autre est. C'est vraiment Dieu me donna des frères. Enfin, le Seigneur me donna des frères, comme dit François dans son testament.
2: Je pense qu'il y a un message tout à fait actuel et intéressant au vu des blessures de la société, en tout cas que moi je connais en France. C'est-à-dire réapporter de la simplicité dans la vie, dans le quotidien, de la joie simple, de la joie véritable et de la joie profonde. Malgré la réalité qui nous entoure, malgré les aléas de la vie, les blessures qui sont quasi omniprésentes aujourd'hui dans les familles, dans l'entourage de chacun.
3: Être émerveillé continuellement par le simple fait que les choses qui nous entourent existent et qu'elles sont belles, et de ne pas chercher un bonheur parce qu'on pourrait avoir, parce qu'il nous manquerait. Chaque personne, chaque chose qui nous entoure et chaque beauté qu'on peut voir dans l'architecture et dans ce que l'homme a créé est un témoignage de Dieu. Tout ce rapport à la création est ultra actuel.
0: Est-ce que Saint François est un modèle inspirant pour les jeunes ? Comment s'adresse-t-il directement à eux ?
1: François, c'est beau, il a cette confiance dans le Père. Et ça, je pense que fondamentalement, quand on est jeune, pour conduire et construire sa vie, ça change tout. Cette audace de vouloir faire le bien, de vouloir faire les choses. Et notamment, aujourd'hui, les jeunes sont beaucoup dans une question de comment est-ce qu'on va pouvoir repenser la société, l'améliorer, aller vers plus de bien commun aussi. Et Saint-François, il a eu cette audace de se dire, ok, je suis dans une église dans laquelle les choses sont vraiment pas toutes saintes, vraiment pas toutes faciles. Et lui, il se dit pas, ok, je vais tout lâcher. Le monde est nul. Il se dit, d'accord, avec Dieu, j'ai la confiance et l'audace de croire qu'on peut avancer vers le mieux. Ça, je pense que ça peut vraiment inspirer les jeunes aussi. Et également cette dimension de la fraternité que j'évoquais tout à l'heure. On est quand même dans une recherche en ce moment chez les jeunes de ce lien fraternel. Je pense que Saint-François, il peut vraiment nous aider à avancer là-dedans.
3: La radicalité et puis l'exigence qu'il propose parle aux jeunes.
0: Voilà, vous l'entendez, l'héritage laissé par Saint François d'Assise aux jeunes d'aujourd'hui, des témoignages recueillis par Cécile Mérieux pour Radio Vatican. C'est la fin de ce journal, retour de l'actualité en langue française à 13h, heure de Rome. J'aurai l'immense plaisir de vous retrouver pour un nouveau point sur l'actualité concernant le pape, le Vatican, l'Église et le monde. D'ici là, une très belle matinée à toutes et à tous.
4: Voilà le journal de Radio Vatican qui était présenté ce matin par Alexandra Sirgan. Dans 5 minutes, votre prière du matin, mais avant cela, c'est l'heure de libraire à l'air libre. On prend la route direction Saint-Brieuc dans les Côtes-d'Armor, plus précisément dans la librairie Bojangles.

0: Espagnol avec Alain Le Floic de RCF Côte d'Armor.
1: Bonjour Rosalie, vous êtes libraire à la librairie Bojangle qui est installée dans le quartier Robien à Saint-Brieuc, tout près de la gare, côté sud. C'est une librairie au cadre chaleureux, en bois, avec beaucoup de jaune. C'est un café-librairie, on peut aussi déguster du bon café, du thé. Il y a souvent aussi des expositions proposées avec un fond généraliste et un côté féministe dans le choix des livres. Aujourd'hui, vous avez choisi de nous parler des fantômes de Shearwater de Charlotte McGonacy, traduit par Marie Chabin aux éditions Gaïa, qui a eu déjà le prix des libraires étrangers ainsi que le grand prix des lectrices d'elle. Rosalie, est-ce que vous pourriez nous poser un peu le cadre ?
2: Oui, tout à fait. Déjà, bonjour Alain. Alors, Charlotte McGonacy, dans son livre Les fantômes de Shearwater, elle nous emmène à la rencontre de Dominique Salt et de ses trois enfants, qui s'appellent Fen, Raph et Orly. Et la famille Salt, elle est la gardienne de l'île de Shearwater, une île perdue au milieu de l'océan austral qui abrite la plus grande banque de graines au monde, destinée à sauver l'humanité en cas d'effondrement du monde. Ça, c'est le cadre de base.
1: Ce cadre va être bouleversé par l'arrivée d'une nouvelle personne sur l'île.
2: Tout à fait. Un soir de tempête, la famille Salt, elle est chargée de sélectionner les semences qui vont être gardées puisqu'il y a la montée des eaux qui arrive. Et donc, un soir de tempête, il y a une femme qui s'échoue sur le rivage. La question va être de savoir que vient-elle faire dans cet endroit reculé, qui est-elle et quel secret, en fait, elle va mettre au grand jour.
1: Son arrivée va bouleverser aussi cette petite communauté sur l'île.
2: Tout à fait, parce que Dominique Salt, il vit avec ses trois enfants. À la base, il y avait des scientifiques sur l'île, mais qui ont été évacués suite à la montée des eaux. Et donc, ce sont vraiment les derniers survivants, entre guillemets, de l'île. Et donc, cette femme va venir tout bouleverser, en fait, leur vie, mais aussi tous les secrets qu'elle vient découvrir. Parce qu'à la base, son mari était un scientifique de l'île. On l'apprend très vite au début du roman. Et en fait, son mari a disparu.
1: Vous avez posé l'intrigue du roman, mais ce roman pose des questions. Et c'est sans doute pour ça aussi que vous avez été intéressé par ce roman.
2: Tout à fait. C'est un de mes gros coups de cœur. Alors, il a eu plusieurs prix. C'était un gros coup de cœur avant qu'il ait des prix. Je trouve que Charlotte McGonaghy, elle a une plume incroyable qui est vibrante. Elle dresse des personnages vrais, puissants, mais qui ont leurs failles aussi. Elle parle aussi de beaucoup de thèmes universels, que ce soit l'amour, la parentalité, le deuil aussi. Et elle arrive à nous transporter sur cette petite île qui s'inspire de l'île de Macquarie, d'ailleurs, au sud de l'Australie, qui est connue pour ses recherches scientifiques. Elle nous parle évidemment de l'urgence climatique, qui est quand même un sujet plus que d'actualité aujourd'hui, et de notre impuissance en fait face aux différents éléments, à la nature. Et en même temps, elle arrive à nous tenir en haleine avec ce côté thriller de qui est cette femme et qu'est-ce qu'elle vient chercher.
1: Merci Rosalie. Alors
2: Alain.
1: On va inviter nos auditrices et nos auditeurs à aller découvrir ce très beau roman, de profiter des vacances pour aller découvrir les belles librairies indépendantes qu'on peut trouver partout en France.
3: Une rubrique préparée par Alain Le Floic de RCF Côte d'Armor. Je rappelle le conseil littérature du jour, Les fantômes de Shearwater de Charlotte McGonaghy. Vous le savez, tous nos contenus sont disponibles pour la réécoute sur le site internet RCF Notre-Dame. À suivre après cette matinale l'émission Visage, une archive de l'émission, et Thierry Lyonnais reçoit ce matin le diplomate et écrivain Stéphane Hessel. Il revient sur le parcours d'un juste avec une incroyable jeunesse d'esprit. En attendant, on souhaite une bonne fête à tous les justes et les pasteurs. La prière du matin arrive à 8h50 sur RCF Notre-Dame.
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0: En ce temps-là, Jésus prit avec lui Pierre, Jacques et Jean, son frère, et il les emmena à l'écart sur une haute montagne. Il fut transfiguré devant eux. Son visage devint brillant comme le soleil, et ses vêtements blancs comme la lumière. Voici que leur apparurent Moïse et Élie, qui s'entretenaient avec lui. Pierre alors prit la parole et dit à Jésus, « Seigneur, il est bon que nous soyons ici. Si tu le veux, je vais dresser ici trois tentes, une pour toi, une pour Moïse et une pour Élie. » Il parlait encore lorsqu'une nuée lumineuse les couvrit de son ombre. Et voici que, de la nuée, une voix disait, « Celui-ci est mon fils bien-aimé, en qui je trouve ma joie. Écoutez-le. » Quand ils entendirent cela, les disciples tombèrent face contre terre et furent saisis d'une grande crainte. Jésus s'approcha, les toucha et leur dit, « Relevez-vous et soyez sans crainte. » Levant les yeux, ils ne virent plus personne, sinon lui, Jésus seul. En descendant de la montagne, Jésus leur donna cet ordre. Ne parlez de cette vision à personne avant que le Fils...
1: sont les membres du groupe des douze que Jésus associera de près à son agonie dans le jardin de Gethsémani au soir du Jeudi Saint. Pour les aider à vivre au moins mal ce moment tragique, Dieu leur offre le privilège d'une fenêtre ouverte sur l'au-delà. Le visage de Jésus brille comme le soleil, ses vêtements prennent la couleur de la lumière, et pour compléter l'ensemble, Moïse et Élie sont présents aux côtés de Jésus, représentant la loi et les prophètes. Une telle splendeur est impossible à regarder. Elle provoque cependant chez les disciples une telle plénitude que Pierre veut la prolonger. Mais ce n'est pas possible dans ce monde. Bientôt, les trois figures lumineuses disparaissent sous une nuée qui évoque la présence divine, et Dieu se met à parler. Il prononce sur Jésus les paroles qui ont été entendues lors de son baptême par Jean-Baptiste, mais Dieu ajoute quelque chose, « Écoutez-le !» Précédemment, Pierre n'a pas écouté. Lorsque Jésus a annoncé sa passion et sa résurrection, il s'est révolté. « Dieu t'en garde, Seigneur, cela ne t'arrivera pas !» Eh bien si, cela arrivera. Pierre s'est alors fait traiter de Satan. Avant de ressusciter, Jésus mourra de façon particulièrement tragique. Nous sommes invités à être plus dociles que Pierre. Lorsque des moments de grâce nous sont offerts, acceptons qu'ils ne durent qu'un moment. Inutile de bâtir des tentes pour qu'ils se prolongent. Et la mort fait partie du programme. L'Église en ce monde n'est pas triomphante. Toute existence humaine comporte une part de tragique.
0: Pardonnons aussi à ceux qui nous ont offensés. Et ne nous laisse pas entrer en tentation, mais délivre-nous du mal. Car c'est à toi qu'appartiennent le règne, la puissance et la gloire pour les siècles des siècles. Amen.

Seigneur, quelle joie d'être là. Si tu le veux, je vais dresser 3 tentes. Une pour toi, une pour Moïse et une pour Élie. » Il parlait encore lorsqu'une nuée lumineuse les couvrit de son ombre. Et de la nuée, une voix disait « Celui-ci est mon fils bien-aimé, en qui j'ai mis tout mon amour. Écoutez-le. » Ce moment est un moment suspendu que les iconographes ont voulu retranscrire. Souvent dans leurs icônes,

0: montagne que Jésus gravit avec ses disciples occupe une grande partie de la hauteur de l'icône. Jésus se tient devant et dans une grande mandorle circulaire, qui représente les cieux, émanent des rayons de lumière dont trois sont en direction du cœur des disciples, représentés comme terrassés au bas de la montagne. Et sur les deux montagnes encadrant le mont Tabor se tiennent les prophètes Élie et Moïse debout, légèrement inclinés vers le Christ. Élie a l'attitude du précurseur et de sa main droite, il montre le Seigneur. Son manteau est vert foncé, couleur de la cèse, et quant à Moïse, il a les mains recouvertes par son manteau, par crainte de Dieu, et tient les tables de la loi. Son manteau est rouge, signe de l'amour. Savez-vous que la transfiguration se dit en grec « métamorphosis » ? Alors, bonne fête de la transfiguration. Et n'oublions pas les très jeunes saints, Juste et Pasteur, deux enfants martyrs, très populaires en Espagne, qui donnèrent leur vie pour leur foi au Christ.
1: C'est la fin de cette matinale. Merci de votre fidélité à suivre une archive de l'émission Visage avec une figure de la résistance française, le diplomate et écrivain Stéphane Hessel. Thierry Lyonnais revient sur le parcours d'un juste avec une incroyable jeunesse d'esprit qui nous a quittés en 2013. Quant à moi, je vous donne rendez-vous demain, même lieu, même heure, à partir de 7h. Et je vous souhaite à toutes et à tous une très bonne journée.

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4: Merci de nous accueillir chez vous et d'avoir accepté de relire ensemble quelques moments forts de votre existence. Une vie incroyablement riche, étroitement liée à l'histoire du XXe siècle en France et dans le monde. On y côtoie les artistes des années 30, amis de vos parents, le général de Gaulle que vous avez rejoint dès 1941 en Angleterre. Vous avez été résistant, déporté à Buchenwald. Survivant à l'enfer des camps, vous avez participé à la création des Nations Unies et à l'élaboration de la Déclaration universelle des droits de l'homme aux côtés de René Cassin. Ambassadeur, médiateur, vous avez toujours été et vous êtes encore très sensibilisé et engagé dans la solidarité, le développement et les questions d'immigration. Autant de thèmes que nous allons aborder ensemble au cours de cette émission. À 91 ans, on vous sollicite souvent pour témoigner, mais aussi pour envisager des perspectives d'avenir pour notre monde. On vous présente comme un sage, Monsieur Stéphane Hessel. Est-ce que c'est un qualificatif qui vous honore ou qui vous fait sourire ?
5: C'est un qualificatif très exagéré, car je ne suis pas du tout sage, je suis aussi dissipé que possible. Mais si l'on parle de sagesse, c'est probablement parce que j'ai beaucoup vieilli déjà et que maintenant je ne suis plus un ambitieux qui essaye de conquérir des places. Et quand on n'est plus ambitieux, on peut devenir un peu sage. C'est peut-être ce qui m'arrive, ou si vous voulez, disons que ce qui maintenant m'importe le plus, c'est d'essayer de communiquer un peu de ce que j'ai appris dans cette longue vie et de le rendre perceptible à des gens très jeunes qui sont en train d'aborder un monde difficile.
4: Alors Stéphane Hessel, vous êtes né à Berlin le 20 octobre 1917. Vous êtes le fils d'Hélène Grund, une femme qui était rebelle aux conventions de son époque. Et vous êtes le fils également de l'écrivain allemand Franz Hessel.
5: Donc, ce n'est pas du tout la réalité de ce qui a été vécu par les personnages, mais c'est comme ça qu'on fait un

0: roman et c'est comme ça qu'on fait un film. En tant que film, je le trouve excellent. En tant que représentant ma mère, Jeanne Moreau fait un travail que j'admire et j'ai beaucoup, beaucoup d'admiration pour cette actrice. Je crois qu'elle a bien repris ce qui était effectivement la personnalité un peu folle de ma mère.
1: Est-ce que vous avez souffert durant votre enfance de cette vie, on va dire un peu ballottée entre votre père, votre beau-père, entre la France et l'Allemagne ?
0: Eh bien non, j'ai toujours considéré cette façon d'entrer en France. J'ai eu le sentiment que ce pays me convenait, que cette langue me convenait. Et sans répudier ce qu'il y avait de créateur dans la culture et dans la langue et dans la poésie allemande, le choix de la France a été pour moi un choix très jeune. Dès l'âge de 10-12 ans, je savais que je serais français, que je n'avais pas l'intention de rentrer en Allemagne. Naturellement, cette certitude s'est confirmée lorsque Hitler est devenu le chef de cette affreuse Allemagne nazie. À l'époque, j'avais donc 16 ans et mon choix était déjà fait depuis quelques années. Donc, c'est effectivement un choix délibéré que celui de devenir français.
1: Alors Stéphane Hessel, qu'est-ce qui vous a fait choisir, je dirais, le camp de la démocratie ? Parce qu'aujourd'hui, avec le recul que nous avons sur l'histoire, c'est facile de se positionner. Quand on se transporte dans les années 30, il y avait trois grands pôles. Il y avait le choix du communisme, le choix du fascisme et le choix de la démocratie. Dans le récit biographique qui est le vôtre, on voit que vous avez voyagé en Angleterre, vous avez rencontré notamment des Anglais qui étaient fascinés par la montée du fascisme en Allemagne. Les intellectuels que vous côtoyez étaient intéressés par le communisme, attirés par le communisme. Vous, qu'est-ce qui vous a fait choisir plutôt le camp de la démocratie ?
0: Je crois que c'est d'abord l'influence de mes parents. N'est-ce pas, mon père se sentait plus proche de la social-démocratie que de toute autre formation politique. Ma mère était une libertaire, je dirais-je même. Donc, de plus, l'Angleterre que j'ai connue était quand même la patrie de la démocratie. Et la France, à l'époque, avait un grand moment politique très fort, le Front populaire, qui m'a marqué. Et n'oublions pas que j'avais 16 ans, 17 ans, en 1934, 35, 36. Donc, pour moi, le Front populaire, c'était la France que j'approuvais, et au contraire, les ligues fascistes me déplaisaient toujours. Le communisme, c'est autre chose. La grande promesse de la révolution bolchevique était pour nous tous un pôle d'attraction très fort.
1: Ce que vous étiez à Normal Sup à ce moment-là.
0: J'étais à Normal Sup.
1: Et donc il y avait tout le courant de Sartre.
0: N'exagérons pas ma présence à Normal Sup. Comme vous savez, j'y suis entré comme élève étranger en 1937. J'ai eu la chance d'avoir comme caïman Maurice Merleau-Ponty, qui lui-même est un vrai démocrate. L'influence de l'école à l'époque était une influence vers la démocratie. Elle n'était pas encore habitée, comme elle l'a été du temps d'Althusser, par une forme de communisme, d'ailleurs assez dissidente par rapport au stalinisme. Bref, le communisme est venu à moi pendant la guerre et pendant la résistance. J'avais des camarades communistes qui travaillaient dans la résistance et je les admirais pour leur courage et leur dévouement. Mais je n'ai jamais été tenté par l'esprit totalitaire du communisme. Et il se trouve que j'ai rencontré dès 1940 Hannah Arendt. C'est vous dire que l'influence de ceux qui combattaient le totalitarisme sous toutes ses formes, pas seulement sous la forme national-socialiste, mais aussi sur la forme stalinienne, cette influence a été suffisamment forte pour me dispenser de faire le travail que beaucoup de mes amis ont fait, vouloir croire au communisme et puis s'en détacher. Un homme comme Edgar Morin, qui est un peu mon guide en morale et en politique, a eu ce problème. Il a été communiste et puis il a eu le problème de s'en détacher. Je comprends cela.

0: les nazis, mais lutter contre les Allemands. Est-ce qu'il y a eu, je dirais, un cas de conscience pour vous, qui étiez né allemand, d'aller vous battre contre les Allemands ?
1: Non, il n'y a pas eu de cas de conscience. Je considérais que le gouvernement allemand n'avait rien à voir avec ce qui m'intéressait, moi, de l'Allemagne. C'était une Allemagne que je répudiais complètement. Et lorsque, me trouvant en Angleterre en 1935, je voyais des Anglais qui revenaient de Berlin en disant « Oh, c'est Hitler quand même, c'est quelqu'un, il est formidable, il fait des choses, c'est merveilleux », je les combattais délibérément en disant « Vous n'avez rien compris, c'est un affreux, c'est quelqu'un qui démolit la langue allemande, qu'il parle d'une façon abominable, qui démolit la culture allemande, dont il récuse tout ce qu'elle a eu de véritablement neuf, moderne et merveilleux, ce qu'admirait mon père et les amis de mon père. Donc, c'est un affreux et il est en train de dévier l'Allemagne de ce qui pourrait être sa force dans le monde.
0: Et est-ce que son anti-judaïsme vous inquiétait, vous, dont le père était juif ?
1: J'ai naturellement aussi eu la réaction de tous mes amis juifs et aussi de tous mes amis non-juifs qui considéraient que l'antisémitisme était une des formes affreuses du comportement social. Nous étions un peu aussi les héritiers de l'affaire Dreyfus. Et donc l'antisémitisme nous apparaissait comme une déviation insupportable et bien entendu, nous pensions que c'était une des tares, mais pas la seule, du gouvernement national-socialiste. Ce n'est que tout de suite après la guerre, en réalité, ou pendant la guerre, que nous avons su jusqu'où allait l'horreur de l'antisémitisme allemand.
0: Vous l'avez su, vous l'avez su en quelle année, vous vous souvenez ?
1: Je l'ai su en rentrant de déportation moi-même, mais je l'ai su un peu pendant ma déportation, puisque me trouvant dans le camp de Dora, j'ai vu y arriver des Juifs qui venaient d'Auschwitz, qui avaient été transférés à partir de janvier 1945, et ces gens arrivaient dans un état tel que l'on se disait c'est inhumain ce qui leur est arrivé. Donc, si vous voulez, j'ai connu l'existence de camps comme Auschwitz, mais je n'ai connu la dimension de ce qu'on appelle maintenant la Shoah, je ne l'ai connue qu'au retour de la déportation.
0: Monsieur Stéphane Hessel, vous avez fait le choix d'entrer très tôt dans la résistance. Vous avez eu le désir d'aller rejoindre le général de Gaulle, de partir en Angleterre très, très tôt, en 1941. Qu'est-ce qui vous a fait choisir la résistance ?
1: Alors, soyons très clairs là-dessus. Le mot « résistance » est d'abord un mot qui signifie qu'on n'accepte pas ce qui se passe et qu'on veut que ça se passe différemment. Mais historiquement, il faut distinguer l'action militaire menée par la France combattante, France libre plus France combattante, qui était une façon de rester dans la guerre et d'y rester avec des forces armées et peut-être aussi avec des forces d'espionnage, avec des forces de contre-espionnage et d'espionnage. C'était la façon militaire de combattre l'armée allemande. C'est celle-là qui m'a tenté dès ma démobilisation en août 1940. Et j'ai passé les premiers mois, entre 1940 et février 41, c'est assez court, à essayer de trouver un moyen de rejoindre le général de Gaulle. Je ne pensais pas à l'époque qu'on pouvait aussi s'engager dans des mouvements qui, en France même, feraient une action de résistance et qui deviendraient peut-être les porteurs d'une libération de la France par la France elle-même. Je fais cette différence parce que quand j'ai été envoyé en France en mars 1944, à un moment où le débarquement était déjà tout proche, je suis tombé sur des camarades que je connaissais bien parce que j'avais été investi à Londres par le général de Gaulle dans ce qu'on appelle le BCRA, le Bureau de contre-espionnage, de renseignement et d'action, qui précisément travaillait depuis Londres

0: avec les mouvements de résistance, d'espionnage et d'action. Donc, vous voyez, je n'ai connu les résistants tels qu'ils s'organisaient en France dans les mouvements de résistance, dans les réseaux de renseignement, que pendant les trois derniers mois avant ma captivité par la Gestapo le 10 juillet 1944.
1: Alors nous allons en parler dans un instant, Stéphane Hessel, mais j'aimerais qu'on s'arrête un instant sur le mot de résistance. Pour vous, est-ce que ce mot a encore un sens aujourd'hui dans le monde contemporain ?
0: Ah, absolument. Je dirais même que son sens est de plus en plus clair. Nous sommes de plus en plus nombreux, heureusement, et c'est nécessaire de considérer que la façon dont le monde évolue est la mauvaise façon, une façon dangereuse à beaucoup d'égards, et que contre cette façon dont le monde évolue, il faut savoir résister avec la même énergie que celle qui nous a amenés à résister contre un gouvernement français, celui de Vichy, car la résistance, c'est effectivement les Français contre Vichy autant que contre l'Allemagne, et que cette résistance-là avait une justification forte, mais que la résistance reste une position à prendre chaque fois que quelque chose dans le monde vous indigne, vous scandalise. Or, il y a beaucoup de choses qui vous scandalisent.
1: Concrètement, aujourd'hui, résister, c'est résister à quoi, selon vous ?
0: Aujourd'hui, c'est résister à la déformation de la politique et de la finance et de l'économie. C'est résister à des nationalismes étroits. C'est résister à tout ce qui empêche que les Nations Unies, par exemple, aient les ressources dont elles ont besoin pour donner une meilleure gouvernance à notre monde. C'est résister aux déviations de la démocratie, aux violences qui se multiplient alors qu'elles auraient dû être bridées par les Nations Unies. Donc, c'est une résistance beaucoup plus globale et devant un monde globalisé dont les solutions à cette globalisation ne peuvent émaner que de citoyens qui résistent à ce qui amène ce monde vers sa perte. Car nous sommes engagés dans un processus, vous le sentez sûrement comme moi, qui, si on n'y met pas un terme en résistant, peut aller assez vite vers l'impossibilité pour l'espèce humaine de continuer à vivre sur cette planète.

0: Et comme quelqu'un qui venait de Londres, à cette époque, en 44, en juillet 44, les Allemands ne faisaient pas de quartier. Ils n'avaient aucune raison de garder en vie quelqu'un qui avait été dénoncé comme un espion actif. Par conséquent, je m'attendais à être assez rapidement fusillé. Je m'attendais aussi à ce que, pour le moins, je ne recouvrerai pas ma liberté avant la fin de la guerre. En revanche, j'avais le sentiment que la guerre touchait à sa fin, que les Alliés étaient déjà en train de battre Hitler, et que si on tenait bon, si on se montrait plus malin que vos interrogateurs, si on arrivait à trouver des ficelles, des trucs pour survivre, on avait une chance que la guerre se termine et qu'on pourrait être encore vivant après. Vous voyez, voilà l'état d'esprit dans lequel on se trouve face à ces interrogateurs.
1: Mais est-ce qu'on se sent humilié? Est-ce qu'on se sent avec un désir de vengeance?
0: À vrai dire, non. Je fais une différence entre ceux qui, comme moi, faisaient un travail militaire. L'espionnage est une forme de travail militaire. J'étais pas là pour m'amuser, j'étais là pour essayer de battre l'ennemi. Si l'ennemi me fait prisonnier, il est normal que je sois à sa merci. Par conséquent, j'avais l'impression que ce qui m'arrivait était certes dramatique et pour moi probablement mortel, mais que ce n'était que la conséquence d'un engagement que j'avais assumé et que j'avais pris. J'étais un soldat au combat, et le soldat qui au combat tombe sur un ennemi qui le prend, eh bien, c'est la fin de sa carrière militaire.
1: Mais ça
0: voilà
1: fait
0: comment je voyais les choses.
1: Ça et fait accepter la torture.
0: Tout. Alors, la torture également est une expérience que l'on peut vivre de différentes manières. Ce n'est jamais facile et il faut naturellement prendre beaucoup sur soi. Il faut se dire l'essentiel est de ne pas parler. Et si on arrive à surmonter un moment douloureux comme ça m'est arrivé et qu'on en sorte en n'ayant pas parler, en n'ayant pas trahi, c'est une satisfaction. J'ai la chance extraordinaire de n'avoir pas parlé sous la torture. Alors, c'est une chance, les uns y parviennent, les autres pas, et j'ai le plus grand respect pour ceux qui, sous la torture, ont finalement été obligés de parler, ce qui est le fait de l'homme qui m'a trahi, puisque lui-même avait été arrêté, torturé et avait donné rendez-vous avec moi à la Gestapo. Donc, la torture, on la subit, on y résiste ou pas, je considère que c'est une question très individuelle et sur laquelle on ne peut ni faire des compliments à l'un, ni faire des reproches.
1: Mais vous, qu'est-ce qui vous a fait tenir ?
0: Moi, j'étais tellement convaincu que ce qui pouvait m'arriver de plus vraisemblable, c'était de disparaître, que la douleur, j'ai essayé d'être habile, c'est-à-dire de ne pas me laisser torturer plus longtemps que nécessaire, d'avoir l'air de répondre aux questions qu'on me posait, et ainsi j'ai surmonté ce mois passé à l'avenue Foch.
1: Monsieur Stéphane Hessel, vous avez été ensuite transféré dans des camps de concentration. Vous avez été transféré à Buchenwald, puis à Dora. Quand on sort d'un camp, quand on a survécu, comme vous avez survécu, est-ce qu'on a une responsabilité morale, un devoir? Qu'est-ce que vous avez éprouvé en revenant des camps, alors que beaucoup de vos amis ne sont pas revenus?
0: J'ai eu une expérience très personnelle et vraiment très individuelle des camps de concentration. Et une expérience qui me les a fait apparaître comme un lieu d'où on pouvait sortir vainqueur. C'est assez curieux. Vous savez sans doute que j'étais condamné à mort et que si j'ai échappé à la pendaison, c'est grâce à un complot organisé.

0: Monsieur Stéphane Hessel, en mars 1944, vous avez été envoyé en France pour préparer le débarquement. Et quelques mois plus tard, en juillet 1944, vous êtes arrêté. Et vous écrivez dans votre biographie « Je vais vivre l'année la plus dramatique de ma vie ». Vous avez été pendant un mois détenu et interrogé par la Gestapo. Et qu'est-ce que l'on ressent quand on est prisonnier, interrogé, torturé comme vous l'avez été? Qu'est-ce qu'on éprouve humainement?
1: Je dirais que ma première réaction quand j'ai été arrêté était de me dire « Bon, maintenant, c'est fini ». Je savais que j'avais été dénoncé.

0: organisé par un ami britannique, Forestier Thomas, auquel je dois la vie, un Allemand, Eugen Kogon, qui a comploté avec nous et que j'ai pu prendre l'identité d'un jeune Français qui venait de mourir du typhus et qui, lui, n'était pas condamné à mort. Victoire ! Je survis, je ne suis pas pendu. Je me suis ensuite évadé d'un petit camp dans lequel je m'étais trouvé. Et j'ai été repris 5 heures après, repris par, dans un camp de concentration. La conséquence était normalement la pendaison. Cette fois encore, je n'ai pas été pendu. J'ai réussi à convaincre, en utilisant ma connaissance de la langue allemande, le SS qui devait décider de notre sort. Et je l'ai convaincu que l'on était obligé d'essayer de fuir quand on était prisonnier. Et il a compris et il m'a affecté à un commando disciplinaire qui était vivable. Je me suis ensuite sauvé en sautant du train. Je raconte tout ça trop longuement, mais c'est pour vous dire que...
1: Vous êtes échappé 4 fois, vous avez essayé de vous échapper 4 fois.
0: Oui, chaque fois, c'était moi qui l'emportais. C'était pas les camps de concentration. C'était pas l'ennemi nazi. Ça, c'est quelque
1: moteur.
0: Chose. C'est mon ange gardien, si vous voulez. Et donc, c'est ma responsabilité. Vous avez tout à fait raison. Quand on a réussi à être le vainqueur dans une situation aussi dramatique et où on a aussi peu de moyens de se défendre, eh bien, il faut essayer d'utiliser cette victoire pour transmettre à ceux avec lesquels on va être en contact la nécessité de résister de façon responsable.
1: Alors vous témoignez souvent dans des écoles de ce que vous avez vécu, de la lutte contre le nazisme. Comment est-ce que vous réagissez face à des hommes et des femmes encore aujourd'hui qui nient l'existence des chambres à gaz et de ce qu'on a appelé la solution finale ?
0: Je les considère ou bien comme des effroyables menteurs qui peut-être poursuivent des opérations politiques désastreuses, comme l'a fait Jean-Marie Le Pen, ou comme des imbéciles qui ne savent tout simplement pas lire les textes et regarder les documents.
1: Mais certains sont universitaires.
0: Mais je considère qu'ils sont vraiment à mettre hors du banc de la considération. C'est pas possible. C'est trop absurde de nier quelque chose d'aussi évident, d'aussi documenté. Quand on lit ce livre assez terrible qui s'appelle Les Bienveillantes, qui retrace la vie d'un SS, on s'aperçoit à quel point tout cela s'est documenté. Et on ne peut donc avoir aucun doute sur les abominations très particulières qui sont celles du régime nazi.
1: Monsieur Stéphane Hessel, vous avez choisi, à l'issue de la guerre, de vous orienter vers une carrière diplomatique. Et très rapidement, vous avez participé à la création de l'Organisation des Nations Unies, l'ONU. Est-ce que ça a été une période très, très exaltante pour vous, et est-ce que l'ONU a rempli sa mission, vous qui en êtes l'un des créateurs ?
0: Alors, ce sont deux questions très différentes. Je réponds volontiers à la première, oui, ça a été une période extraordinaire, très exaltante, et je le dis à tous ceux avec qui je viens en contact maintenant pour leur dire, ce type d'exaltation, il faut que nous le retrouvions aujourd'hui. Je vais tout de suite expliquer un peu cela. Où sortir de la Deuxième Guerre mondiale, après la Shoah, après Hiroshima, il y a eu une telle volonté, une telle ambition, une telle émotion pour dire non, il nous faut un monde totalement différent. Il faut mettre un terme à la guerre, il faut réaliser l'accès de tous aux droits fondamentaux, aux valeurs de liberté qui ont été bafouées pendant cette guerre. Et nous pouvons le faire. Nous avons maintenant un instrument. Nous avons cette merveilleuse charte des Nations Unies qu'il faut relire de temps en temps. Et nous avons depuis 1948 la mise en forme d'une déclaration universelle des droits de l'homme. N'oublions pas que ce mot universel ne s'applique à aucun autre texte qu'à cette déclaration. C'est unique.

0: dans les annales de l'histoire de l'humanité. Soyons forts là-dessus.
1: Oui, mais justement, aujourd'hui, vous le savez, du côté de certains pays arabes, du côté de la Chine, on remet en question cette universalité des droits de l'homme.
0: Non. Ça, c'est une chose contre laquelle il faut que nous nous prémunissions. Non, l'universalité de cette déclaration est assurée par tous les citoyens et citoyennes du monde. Et s'il y a des gouvernements qui essayent de se défaire des obligations que cette déclaration leur impose, c'est parce qu'ils essayent de maintenir un pouvoir arbitraire. Et c'est cela contre quoi il faut se gendarmer et résister. Mais je voudrais revenir sur cette période, ces deux années, ces trois années, 1945-48, ont été effectivement exceptionnelles. Et les hommes et les femmes qui ont contribué à faire que cette nouvelle organisation soit vraiment mondiale, ait vraiment une aspiration à résoudre non seulement les problèmes de la guerre et de la paix, comme a essayé de le faire la Société des Nations, mais les problèmes de développement économique et social, de bien-être pour tous, et donc de droits et de libertés fondamentales. C'est quelque chose d'unique dans notre vie et dans l'histoire du monde, et avoir vécu ces années-là à New York, auprès du secrétaire général des Nations Unies, auprès de René Cassin, qui défendait le mot « universel » dans la déclaration, et auprès d'Elinor Roosevelt, qui présidait cette commission, c'est un bien-être extraordinaire, c'est une chance dont je me sens tout à fait le bénéficiaire.
1: Alors, Monsieur Hessel, je vous repose la deuxième partie de ma question. Avec plus de 60 ans de recul maintenant, est-ce que vous pensez que l'ONU remplit sa fonction, et est-ce que cette organisation a les moyens de sa fonction et de ses ambitions ?
0: Alors, reconnaissons que l'ambition primitive, telle qu'elle s'est manifestée pendant ces années que je viens de rappeler, était une ambition extraordinaire, peut-être excessive face à la façon dont les sociétés humaines, en présence les unes avec les autres, ont encore le mauvais goût de se disputer, de se confronter, de se battre, d'utiliser les armes au lieu de la négociation. Nous avons vécu 60 ans pendant lesquels les objectifs de l'Organisation des Nations Unies, les objectifs de la Charte, les objectifs de la Déclaration sont très loin d'avoir été atteints. Même s'il y a eu des étapes intéressantes, s'il y a eu la décolonisation, s'il y a eu la fin de l'apartheid, s'il y a eu la fin des empires, y compris de l'empire soviétique, il y a donc des progrès qui sont largement dus à la façon dont les nations se sont entendues au sein des Nations Unies, et le rôle de l'organisation dans l'évolution de nos sociétés est à l'évidence très important. Malgré tout, il reste tout à faire. Nous vivons encore dans un monde qui est devenu de plus en plus précaire sur le plan de la préservation même de la planète, chose qu'on ne prévoyait pas dans les années 45-50, et dans un monde où l'injustice, l'inégalité de traitement entre les riches et les pauvres n'a fait que s'accentuer. Donc l'économie et sa financiarisation sont devenus des phénomènes qui ont encore aggravé le problème de la survie et d'un équilibre tel qu'il était voulu par la Charte des Nations Unies.
2: Visage, Thierry Lyonnais.
1: Monsieur Stéphane Hessel, vous avez consacré une grande partie de votre vie à des projets de développement, que ce soit au sein des Nations Unies. Vous avez été administrateur adjoint du programme des Nations Unies pour le développement, ce qu'on appelle le PNUD. Vous avez travaillé également au niveau français avec le ministre de la Coopération en 1974. La solidarité et le développement a toujours été très important, même dans vos engagements auprès de différentes ONG dans le monde. Pourquoi cette dimension de solidarité, de coopération, de développement est aussi importante ?
0: Pour moi, si vous voulez, le scandale le plus évident, c'est la coexistence de groupes ultra-riches disposant de moyens financiers

0: financier, économique, culturel énorme, et à côté de ça, de millions, de milliards de populations dont les enfants meurent de faim, qui ne disposent pas de l'eau courante, qui n'ont pas d'école, qui n'ont pas d'hôpitaux. Cette injustice, quand on la ressent une fois, on ne peut plus vraiment se dispenser d'essayer d'y apporter un remède. C'est ce que j'ai essayé de faire dans les instances que vous venez de rappeler pour la France vis-à-vis de nos partenaires africains, par exemple, pour les Nations Unies vis-à-vis des grandes régions du monde, l'Afrique, l'Asie et l'Amérique latine. Pourquoi est-ce que nous avons très largement échoué? C'est que c'est très difficile de faire quelque chose d'utile pour des peuples qui ont chacun leur façon de voir leur tradition et leur avenir. On est intervenu, avec sans doute beaucoup de bonne conscience. On a essayé d'apporter des techniques, d'apporter des financements. On a dépensé des milliards de dollars pour essayer d'aider et on n'a pas trouvé les vrais chemins. C'est une des questions auxquelles j'essaye encore de réfléchir. Il y a eu des succès, il y a des pays qui sont sortis du sous-développement, mais on n'a pas encore trouvé les formes vraiment efficaces qui existent et auxquelles j'ai la chance d'assister, par exemple, dans une organisation que préside Robert Lion et qui s'appelle AgriSud et qui est une organisation de développement des paysanneries dans le monde pauvre. C'est également ce que le CCFD, le Comité catholique contre la faim et pour le développement, est en train de faire depuis très longtemps. Ces activités-là, je les reconnais comme tout à fait valables. Malheureusement, elles ne sont pas soutenues assez par les gouvernements.
1: C'est-à-dire privilégier ce qu'on appelle des micro-réalisations, de petits programmes de terrain, plutôt que des grands projets internationaux.
0: Il faut tout faire. Il faut naturellement avoir de grands projets d'infrastructure. Mais il ne faut pas faire que ça. Et il ne faut surtout pas laisser l'argent ainsi dépensé aller dans les canaux de corruption encore évidents et compréhensibles dans des pays où la démocratie n'est pas encore chez elle. Nous avons accueillis au sein des Nations Unies, et nous avons eu bien fait de le faire, des États qui n'étaient pas encore en état de fonctionner démocratiquement. C'est un long apprentissage et il faut que nous soyons patients, mais en même temps, il faut que nous soyons énergiques. Patience et énergie doivent aller ensemble et je suis convaincu qu'après le nouveau choc, qui est peut-être aussi grave que le choc que j'ai connu moi pendant la Deuxième Guerre mondiale. Le nouveau choc qui est en train de secouer le monde, le choc de l'économie financiarisée est devenu folle, le choc de la précarisation de la terre que l'on commence à comprendre, à ressentir et à essayer de combattre, ce nouveau choc a peut-être la même gravité, a sans doute la même gravité et peut susciter la même résistance que celle qui nous a permis de créer l'Organisation des Nations Unies en 1945.
1: Monsieur Stéphane Hessel, un autre domaine pour lequel vous avez beaucoup agi durant toute votre longue carrière diplomatique, c'est la question de l'immigration. En 1985, vous avez présidé au commissariat au plan un groupe de travail sur l'immigration. Vous avez travaillé en 1996 également comme membre du collège des médiateurs à la suite de l'occupation de l'église Saint-Ambroise pour 300 sans-papiers. Donc toujours cette activité à la fois diplomatique mais aussi de médiateur dans des ONG. Pourquoi est-ce que cette question de l'immigration vous a tant tenu à cœur tout au long de votre vie ?
0: Il est tout naturel que quelqu'un qui est un immigré lui-même s'intéresse à la façon dont son pays, la France, reçoit les immigrés. J'ai été très, très heureux de voir ce pays pendant des périodes importantes de son histoire, est

0: être un pays ouvert et accueillant à l'égard des immigrés. Et je constate, en lisant l'histoire de ce pays, combien ces flux d'immigrants, qu'ils viennent de l'Europe de l'Est, de l'Allemagne, de la Russie, ou qu'ils viennent des anciennes colonies d'Afrique et d'Afrique du Nord, ou qu'ils viennent d'Asie, d'Indochine, combien ces flux ont été précieux pour l'évolution d'un pays que je peux appeler un pays métissé, un pays où les mélanges se font. Et c'est ce qu'il faut essayer de préserver. Malheureusement, depuis 30 ans maintenant environ, l'Europe et la France, malheureusement, avec ses partenaires européens, est devenue sensible et effrayée par l'afflux de clandestins qui, effectivement, sont le résultat tout naturel de la différence de niveau de vie extraordinaire entre certaines régions du monde et l'Europe. Ces clandestins sont des gens qui fuient leur pays pour pouvoir survivre, quelquefois parce qu'ils sont combattus chez eux ou parce qu'ils n'y trouvent pas la place qui est la leur. Et ces afflux, il faut les considérer comme des événements naturels qui ne sont d'ailleurs encore que le début de flux migratoires qui vont devenir dans le monde entier plus important au fur et à mesure qu'avec le réchauffement de la planète, nous risquons d'avoir des régions entières du monde où il sera difficile de vivre.
1: Mais Monsieur Hessel, Michel Rocard, que vous connaissez bien, qui est l'un de vos amis, a déclaré « Nous ne pouvons pas accueillir toute la misère du monde ».
0: Attention.
1: C'était une partie de la phrase.
0: Mais oui, c'est une partie de la phrase. Naturellement, Michel Rocard avait tout à fait raison de dire que la façon d'accueillir ne peut pas être sans aucun contrôle. Mais il ajoutait « Nous devons en prendre notre part ». Et la France est un des pays qui a pris sa part pendant des périodes, de longues périodes, toutes les trois premiers quarts du XXe siècle, où elle a énormément accueilli d'étrangers et d'immigrants. Et puis, brusquement, elle a pris peur. C'est cette peur-là que je me suis toujours efforcé de combattre.
1: Est-ce qu'il n'y a pas de raison d'avoir peur aujourd'hui de l'immigration, selon vous ?
0: Il n'y a aucune raison d'avoir peur de l'immigration. Nous n'avons pas plus d'immigrés aujourd'hui qu'il y a 50 ans. Et c'est une répartition un peu différente. Mais en termes chiffrés, ce n'est pas plus grave. Et d'ailleurs, il ne s'agit pas de considérer qu'il y a forcément une limite à ceux qui peuvent trouver un accueil. C'est donc une politique qu'il faut mener avec intelligence. Je fais partie de groupes comme le SSAE, comme le réseau Éducation sans frontières, la CIMAD, des gens qui ont passé leur énergie à essayer de donner aux immigrés qui viennent en France la possibilité de s'y intégrer. C'est quelque chose qui coûte de l'argent, mais qui rapporte aussi de l'argent. Car au fur et à mesure que les immigrés s'intègrent, ils deviennent des éléments souvent beaucoup plus dynamiques, beaucoup plus énergiques que les Français eux-mêmes du développement de l'économie française. Quand on sait cela, on ne peut qu'être exaspéré par la succession de lois qui ont été mises en chantier ces temps derniers pour essayer de limiter l'afflux des immigrés, comme si en expulsant un certain nombre, on rendait la vie en France plus facile pour les Français. C'est tout à fait faux.
1: Mais monsieur Hessel, vous le savez très bien, il y a une donnée de l'immigration qui fait peur, c'est le développement de l'islam en France. Vous nous parliez du même nombre d'immigrés il y a une cinquantaine d'années. À cette époque-là, c'était des Italiens, des Portugais, des gens de culture chrétienne. Aujourd'hui, ce sont des musulmans qui arrivent pour la majorité. Et cela fait peur. Vous-même n'avez pas peur de cette montée de l'islam en France ?
0: Nous vivons malheureusement dans un pays qui ne sait pas encore ce que c'est véritablement que l'islam. Et qui ne sait pas non plus que parmi les musulmans qui se trouvent en France, la grande majorité est certes attachée à sa religion, mais n'est absolument pas islamiste au sens que l'on donne à ce mot, c'est-à-dire animée d'une volonté de faire dominer les civilisations dans lesquelles il se trouve par quelques-unes des formes de l'islam qui peuvent être aussi agressives que l'ont été certaines formes du christianisme ou du judaïsme. L'islam est une religion de paix, une religion de contact des hommes les uns avec les autres. Il suffit de connaître un certain nombre de musulmans en France. Je pense à une amie, Betoul Fekar Lambiotte, qui vient d'écrire un livre qui s'appelle « La double présence », où elle explique très bien à quel point l'islam peut être une façon de vivre sa vie qui a les mêmes caractéristiques que les autres grandes religions monothéistes, et que vivre entre chrétiens et musulmans et juifs est une possibilité qui a été vécue par beaucoup d'hommes. Donc, ne faisons en aucun cas de l'islam un problème spécifique pour le métissage de la France. Nous avons heureusement de quoi accueillir et bien accueillir et faire bien vivre chez nous de très nombreux musulmans.

0: Monsieur Stéphane Hessel, j'ai devant moi un homme d'un âge vénérable. Vous avez 90 ans. 90 ans.
1: 91.
0: 91 ans. Marie de Henzel vous cite en exemple dans son livre sur l'art de bien vieillir. Elle parle de sœur Emmanuelle et de vous-même. Quel est votre secret pour bien vieillir?
2: Il me semble que dans notre conversation, nous avons peut-être déjà touché à quelque chose que je considère comme une chance à exploiter. Je dois exploiter la chance d'avoir surmonté des moments difficiles, d'avoir vécu une vie qui n'a pas toujours été facile, et de l'avoir chaque fois surmontée avec le bonheur d'en avoir tiré un bénéfice. Et c'est peut-être pour cela que je tends un regard sur cette vie maintenant, en effet très longue, bientôt trop longue, il va falloir la quitter, je ne peux que penser que d'étape en étape, j'ai engrangé des choses positives et je n'ai pas été détruit par des choses négatives. Qu'est-ce qui m'a aidé ? Une chose que je peux vous confier, que j'ai confié d'ailleurs à un livre, c'est le goût de la poésie, la capacité d'apprendre par cœur des poèmes dans les trois langues qui me sont familières, l'anglais, l'allemand et le français, et en me récitant ces poèmes dans les moments où je pourrais penser que ma vie n'est pas aussi agréable qu'elle pourrait l'être, je retrouve ce que la poésie a de particulier, c'est qu'elle vous fait sortir du côté prosaïque de l'existence avec ses multiples petits problèmes qu'il s'agit de résoudre et qu'elle vous fait atteindre à quelque chose qu'un chrétien vit probablement comme un rapport avec le divin, avec Dieu, et que je vis, moi, comme un rapport avec le transcendant, car pour moi, la poésie est un accès à la transcendance.
0: Alors, vous êtes agnostique. Marie de Henzel, quand elle donne ces deux exemples de personnes qui vieillissent bien et qui l'ont fortement

0: influencé. Il y a sœur Emmanuelle qui est profondément croyante et son secret du bien vieillir, elle, c'est sa foi en Dieu. Vous, vous n'avez jamais été attiré par la foi chrétienne ou l'avez-vous quitté ?
1: Disons, si vous voulez, que la religion qui aurait pu m'être proche, puisque ma famille en a une part d'héritage, le judaïsme, je le connais mal, je ne le vis pas comme quelque chose qui m'appartient. J'ai du respect, naturellement, pour les grands penseurs juifs. Le christianisme m'est beaucoup plus proche. J'ai été baptisé dans la religion protestante. Ma mère était une protestante, croyante, et je n'ai donc que du respect pour ceux qui, dans le catholicisme, dans l'orthodoxie, dans le protestantisme, nous donnent à voir les grands bénéfices que l'on peut tirer pour soi et pour les autres d'une foi. Je suis très respectueux de ceux qui croient. Pour ma part, je n'ai pas rencontré Jésus, je n'ai pas vis-à-vis de Dieu une relation très différente de celle d'un philosophe comme Spinoza. Pour moi, il y a du divin, du transcendant, mais je n'ai jamais reconnu une figure individuelle, un Dieu créateur ou un Jésus rédempteur, comme autre chose que comme un exemple intéressant de la civilisation et de la culture, mais je suis resté modestement agnostique. Cette rencontre ne m'est pas arrivée, je ne la recherche pas. Je crois que l'on peut vivre sans être dans une des grandes croyances, une des grandes religions.
0: La prochaine étape de votre vie, vous l'avez dit en quelques mots tout à l'heure, sera le face-à-face avec la mort. Comment abordez-vous ce passage ?
1: Alors, je viens de relire à cet égard une des très belles pièces de théâtre de Shakespeare, La Tempête. Et dans La Tempête, Prospero, qui est le héros merveilleux de La Tempête, dit à un moment, je vais vous le dire en anglais, puis je vais le traduire, « We are the stuff that dreams are made of, and our little life is rounded with a sleep. » Je considère que nous sommes la matière dont sont faits les rêves, et notre petite vie est entourée par le sommeil. Il me semble que la naissance nous fait sortir d'un sommeil et que la mort nous replonge dans ce sommeil. Et que l'essentiel est que c'est... Et on en a fait quelque chose. Et cette chose qui est ma vie, je voudrais la clôturer avec la satisfaction d'avoir eu l'extraordinaire chance de vivre.
0: Monsieur Stéphane Hessel, un grand merci de nous avoir accueillis chez vous. Et pour une fois, moi qui aime énormément la radio, je regrette de ne pas avoir filmé votre visage, car beaucoup de paix, beaucoup de rayonnement émanent de votre visage au cours de cette conversation. Merci de votre accueil.
1: Merci à vous de vos bonnes questions.
0: Je rappelle, bien sûr, pour tous ceux qui veulent en connaître plus sur votre vie, l'ouvrage que vous venez de réaliser, La conversation avec Jean-Michel Helvig, Citoyen sans frontières, que vous venez de publier aux éditions Fayard, un livre qui permettra aux auditeurs d'aller encore plus loin dans ces réflexions que nous avons évoquées ensemble. Merci, monsieur.

ne soyez pas étonnés que certains aspects de la vie de nos invités ne soient pas abordés, et même d'entendre des voix de personnalités qui nous ont quittés.

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2: Si je vous dis Saint-Étienne, vous me répondez Geoffroy Guichard et Alain Lévert ou encore Bernard Lavilliers et les Mains d'Or. Alors même si le foot et le passé industriel de Saint-Étienne font partie intégrante de la culture locale du territoire, il y a un autre espace qui se développe d'année en année et qui ne cesse de faire rayonner l'art de créer. Je vous propose de plonger aujourd'hui au cœur de la cité du design de Saint-Étienne.
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2: Depuis plus de 15 ans, la Cité du Design s'est imposée comme un lieu unique en France où création, innovation et vie quotidienne se rencontrent. Le lieu est porté par la ville de Saint-Étienne, l'établissement public industriel en capitale mondiale du design, seule ville française labellisée ville créative UNESCO en la matière. Exposition, biennale internationale, atelier pédagogique, je vous emmène pousser les portes de ce lieu pas comme les autres. Pour commencer cet itinéraire, je vous invite à découvrir le tout nouvel espace de la cité, inauguré en juin dernier, la Galerie Nationale du Design. Cet espace unique en France a pris place au cœur de la cité, dans l'une des branches de l'ancienne manufacture. Le projet est coporté par l'établissement public de coopération culturelle Cité du Design ESSAD Saint-Étienne et le Musée d'art moderne et contemporain de Saint-Étienne Métropole, en partenariat avec le Centre National des Arts Plastiques et le Centre Pompidou. Sur plus de 1000 mètres carrés, la galerie rassemble chaque année autour d'une exposition d'envergure les plus belles pièces de collection publique française de design. Aurélie Volz en est la directrice.
3: Il y a une notion de partage.

0: Cette Galerie nationale du design n'est pas un musée. L'idée n'était pas de créer une nouvelle institution, mais plutôt de faire en sorte d'avoir un lieu qui concentre plusieurs collections et surtout concentre des expositions thématiques, puisque chaque année, un commissaire d'exposition sera amené à imaginer presque son récit. On aura une succession de récits différents, thématisés, avec des objets évidemment s'y référant.
1: Faire rayonner l'artisanat local et le patrimoine design du territoire est un enjeu primordial pour la galerie.
0: L'idée, évidemment, avant tout, dans cette Galerie nationale de design, était de montrer la collection de design du musée d'art moderne et contemporain de Saint-Étienne. Sauf que, comme vous le savez, nous n'avons malheureusement pas suffisamment d'espace pour présenter de manière permanente nos collections. Donc ça a été avant tout cette idée de mieux la valoriser, la montrer au public. Et puis ensuite, ça a été de se dire que pour l'exposition inaugurale, il était important de mettre en valeur les institutions locales, à savoir le musée d'art et d'industrie, les archives, ainsi que la Cinémathèque, et donc de faire en sorte que cette exposition inaugurale raconte en partie l'histoire de notre industrie stéphanoise, au fond, puisqu'on est au cœur de la manufacture royale d'armes. Toute personne dirigeant des institutions culturelles a pour mission première de partager des collections, de partager des expositions et de faire en sorte que le public vienne nombreux, j'ai envie de dire, dans ces lieux qui, encore une fois, ne sont pas des lieux sacrés. Voilà. Et notre mission est première, peut-être, c'est de désacraliser à la fois une galerie, un musée, etc. et de dire que, bien sûr, que c'est accessible à tous et ces lieux sont faits pour tout le monde et pour tous les âges, toutes les communautés, et qu'au contraire, nous, on est dans l'idée de faire en sorte que ce soit, alors quand je dis accessible en tout cas déjà physiquement, que ce soit un lieu facile à trouver, que ce soit accessible en termes de contenu aussi, qu'on puisse aller piocher des informations qui nous intéressent et qu'on ait quand même, j'ai envie de dire, les fondamentaux de ce que peut représenter un objet, une exposition, une collection, et puis faire en sorte évidemment d'être accessible au plus jeune âge et d'accueillir des classes, bien entendu. Pour nous, ce lieu est avant tout aussi pour le public stéphanois, les écoles, et faire en sorte que cette histoire du design, elle soit compréhensible par tout le monde, et en fait, et faire en sorte aussi que le design se soit mieux compris, et surtout que le public puisse entendre que le design, c'est tout ce qui l'entoure au quotidien, presque 24 heures sur 24. Nous vivons en fait entourés de design jour et nuit. En réalité, ça va depuis votre petite lampe de chevet au bol dans lequel vous allez consommer vos céréales, et tout ça, c'est le design, c'est ce que vous utilisez au quotidien. Ce sont des industries qui produisent ces objets, et ce sont avant tout des designers qui les dessinent, qui les conçoivent et qui les pensent.
1: Pour inaugurer les lieux avec une toute première exposition, c'est le travail de Laurence Moderly qui a été choisi.
2: Bonjour, je suis Laurence Moderly, historienne du design et commissaire de l'exposition inaugurale Design en main, de langage à l'objet.
1: Donc là, on se trouve dans la fameuse Galerie nationale du design. Est-ce que vous pouvez me la décrire un petit peu ?
2: Alors, cette galerie est un lieu assez grandiose, en fait, extrêmement bien restauré par Philippe Réac, réhabilité avec un certain nombre de grandes baies, de fenêtres en arc de cercle, ses hauts plafonds, il y a un très beau sol. Donc c'est un bel écrin pour accueillir cette exposition inaugurale.
1: Vous avez le décor maintenant plongé dans l'histoire de cette exposition. Design en main.
2: Donc je suis partie du mot manufacture qui fait écho au lieu où nous nous trouvons. Cette galerie est un ancien bâtiment de production et donc ce mot manufacture, donc manufacture, dans manufacture il y a main. C'est cette main qui m'a intriguée, et puis manufacture veut dire fabriquer à la main. Et donc je suis partie sur ce sujet de la main qui rencontre aussi mon intérêt en tant que chercheuse sur cette question de la sémantique, du langage. image aussi par rapport au design, enfin dans le champ du design. Et donc j'ai sélectionné 6

façon de parler, donc à main nue, mettre la main à la pâte, avoir en main, deux mains en main, perdre la main et prendre en main, qui est la dernière section. Et j'ai pris ces locutions comme des objets dont j'ai cherché l'origine, l'apparition, à quel moment on commence à les utiliser, etc. Et donc je me suis servi de ces façons de parler comme des lunettes pour structurer mes contenus. Si on prend par exemple avoir en main, c'est une expression qui est apparue au XIIe siècle et qui dit vraiment l'expression donc d'avoir en main, c'est-à-dire de posséder quelque chose. Et donc là, l'idée, c'est de présenter non pas la figure du chasseur-cueilleur, mais la figure du designer-cueilleur. Encore une histoire de langage. Et là, cette section, avoir en main, raconte plutôt le travail de designers comme Jasper Morrison, comme Enzo Mari, Gaia Olenti, comme Andrea Branzi, Vogt et Weizsäcker, par exemple. Et cette passion que ces designers ont pour les objets du quotidien, qu'ils vont utiliser pour se les réapproprier. Donc, par exemple, on a un caddie de supermarché qui devient un

0: 7 de la galerie, c'est donc les commissaires, une fois qu'ils ont leur sujet, ont pour mission effectivement d'aller chercher ces objets justement dans les collections nationales, dans prêter un certain nombre d'objets que effectivement j'ai choisi. Donc dans l'espace où on est aujourd'hui, il y en a à peu près 400 rendus accessibles au public à travers justement cette exposition Design en main, du langage à l'objet.
1: Actuellement, on est entouré de scolaires qui viennent visiter pour la première fois l'exposition. Ça fait plaisir de voir que du coup, même les jeunes générations peuvent s'intéresser au design et à l'histoire du design.
0: Oui, alors personnellement, pour moi, c'est un public extrêmement important. Je trouve que voilà, tout l'intérêt, à la fois la question, bon, je parle pour mon exposition, bien sûr, finalement, c'est des objets qui sont assez accessibles. Voilà, il y a d'autres chemins, il y a d'autres façons d'aborder l'objet. Et puis, effectivement, une table avec des roues de vélo. Donc, ça montre en fait qu'il y a effectivement, par le design aussi, des possibles qu'on ne pourrait pas forcément imaginer, de voir qu'un caddie peut être transformé en un siège. Donc oui, c'est un public absolument important, parce que quand on a cet âge, moi j'ai une fille qui a maintenant 18 ans, mais je sais que le fait d'aller au musée, de voir des choses, toutes sortes de choses, voilà, ça stimule toutes sortes de choses qui peuvent être aussi activées après dans leur parcours scolaire, mais dans, tout simplement aussi dans leur parcours de vie. Donc ça, oui, on sait, il y a des études là-dessus, c'est hyper important. Et donc je suis ravie que ce soit un des premiers.
2: Alors la cabane est un lieu atypique. Lorsqu'on y arrive, en fait, on est accueilli et on vous donne un petit peu les clés du lieu. C'est-à-dire qu'on vous donne le mode d'emploi et ensuite on pratique dans cet espace. On a imaginé une médiation très douce en fait, hein. C'est plutôt de l'accueil. Et l'idée c'est que les accompagnateurs, les adultes accompagnateurs, soient eux les référents et les médiateurs, ceux qui accompagnent les enfants dans leur pratique. Et l'idée ici c'est un petit peu de faire du design sans en avoir l'air. Il y a différents ateliers et ces ateliers-là, en fait destinés aux enfants et aux adultes, permettent de pratiquer. On fait du design sans le savoir parce que dans le premier atelier, par exemple, qui s'appelle « La matière et le projet », on est plutôt dans la tête d'un designer. On a un cahier des charges.
1: C'est difficile de rendre ça accessible à des enfants.
2: Ça a été un sacré défi et on s'est beaucoup inspiré de la pédagogie qui est pratiquée dans les écoles de design. En rendant le cahier des charges et les matériaux beaucoup plus abordables. Mais la base, c'est quand même ça.
1: Différents ateliers sont aussi à découvrir à la cabane pour faire travailler d'autres aspects de la sensibilité des enfants en lien avec le design. Mais il reste un point essentiel à éclaircir. Chers parents, la cabane n'est pas une garderie.
2: C'est l'ADN même du lieu. On ne garde pas les enfants. S'il y a des parents qui parfois ont pu croire qu'ils allaient nous les déposer, aller faire les courses, c'est pas du tout le projet. Ici, on est aussi sur le lien qui soit social à l'échelle du quartier, actionne ses propres connaissances. Voilà, il n'y a pas de discours descendant. C'est ça aussi l'idée de cette médiation, d'accompagner à minima, mais en même temps de donner le maximum d'autonomie.
1: Au niveau des retours, j'imagine qu'ils sont plutôt positifs.
2: Oui, ils sont très positifs. Et puis là, on a un lieu très, très qualitatif. On a réouvert en septembre après un an de travaux. On a une très bonne acoustique, ce qui n'était pas forcément le cas avant. Voilà, donc nous, on est très fiers de ce lieu.
1: Alors, bien évidemment, la Cité du Design propose également des lieux d'exposition, peut-être un petit peu plus adaptés aux adultes. Pour cela, il faut traverser la Cité du Design et rejoindre ce que l'on appelle la platine. Et pour comprendre ce que représente cet espace, j'ai posé la question à Laurence Salmon, directrice de la diffusion et notamment de la programmation des expositions à la platine.
3: Le bâtiment est très grand et dans une partie de ce bâtiment, autour d'un espace qu'on appelle l'Agora. Cette Agora est un espace qui permet d'intégrer, alors aujourd'hui particulièrement, 4 expositions, presque 5, mais aussi des espaces de médiation qui sont ouverts à des ateliers avec des enfants, avec des scolaires, et qui viennent aussi animer et compléter l'offre de la platine.
1: Dans ces expositions, on retrouve pas mal d'anciens étudiants de la cité ?
3: Alors c'est vrai que c'est une caractéristique assez spécifique de cette saison culturelle qu'on a ouvert à la fin du mois d'avril, le 28 avril. Et

0: Et c'est vrai qu'il y a une sorte de fil rouge pour cette saison qui est là une présence très forte des étudiants, alors sous différentes formes. Vous avez des étudiantes qui s'appellent donc Anaïs Bory, son exposition s'appelle Brèche fertile. Et puis on a aussi, là nous sommes aujourd'hui ensemble dans une exposition qui s'appelle Créer un vase, qui a été montée avec le CNAP, le Centre National des Arts Plastiques, autour d'une commande publique sur le thème du vase, qui permet de réunir les 10 lauréats de cette commande publique qui ont réfléchi, inventé, réimaginé le vase. Et parmi les 10 lauréats, nous avons aussi deux jeunes filles, Laurie Bayen El-Kaïm et Lauriane Catéressant. Et puis on a un autre espace qui s'appelle La Bulle. Dans cet espace, on présente le travail de l'école, c'est-à-dire des étudiants là, qui sont vraiment dans leur cursus. Ça peut être des exercices, des workshops, des recherches qui ont été menées, encadrées par des enseignants. Et là, on a une présentation autour du vase aussi qui vient en écho. Hein. C'est une exposition un peu miroir à celle du CNAP, où les étudiants ont essayé de définir l'identité d'un vase stéphanois. Donc là, on a aussi des recherches, des expérimentations, des maquettes qui racontent la pédagogie de l'école.
1: Vous l'aurez compris, le travail des étudiants et étudiantes en formation à l'École supérieure d'art et de design de Saint-Étienne est très présent au sein de la cité. Écoutez justement le témoignage de deux d'entre eux, leur rapport au design et à ce lieu qui les a vus évoluer.
2: Bonjour, je m'appelle Vladimir Poisson et je suis aussi en cinquième année à l'ESADS en master à CDC Espace.
1: Est-ce que c'est quelque chose qui était déjà révélateur pour vous avant d'entrer dans cette formation, le design, ou justement vous en avez pris conscience et connaissance en étant ici et ça a vraiment été quelque chose de révélateur ?
3: Pour moi, pas du tout. Quand je suis entrée dans cette école, l'idée pour moi, c'était d'aller dans la mention art, en fait, en premier lieu. Je suis entrée dans cette école après avoir fait beaucoup de dessins et aussi de la céramique, mais je pensais pas du tout le mot design. En fait, je ne l'avais même pas en tête et pour moi, ça, c'était un petit peu abstrait ce que ça signifiait. Et du coup, je l'ai découvert au sein de la première année d'abord, qui est un petit peu presque comme une sorte de remise à niveau général dans laquelle on a beaucoup de cours, mais aussi justement un cours qui s'appelle design. Et donc, du coup, qui aborde aussi plutôt des thématiques de design d'objets notamment et qui prépare donc du coup dès la deuxième année si on bifurque vers la mention design à des sujets qui seront abordés justement dans ces niveaux-là.
2: Bah pour ma part, j'avais déjà un petit peu une idée de ce que c'était le design avant d'arriver à l'école et je crois que c'est un petit peu ça qui m'a poussé aussi à venir ici. Je pense que j'avais déjà des envies avant qui étaient plus proches de l'architecture, etc. Moins de la pratique artistique en tant que telle. Et en fait, c'est en arrivant ici que j'ai compris pas mal de choses, notamment en faisant une licence en design, ce qui m'a permis de comprendre non seulement ce que c'est cette pratique, mais aussi comment elle s'exerce par la suite en sortant d'une école et en sortant d'une formation. Ce que j'ai trouvé vraiment intéressant, c'est qu'en fait, le design, c'est une manière de pratiquer, qui peut être une manière de pratiquer une pratique artistique. Et donc, c'est un processus de travail qui peut amener à la fabrication de produits, d'objets, mais qui peut aussi amener à la fabrication de pièces plastiques et d'une pratique artistique par la suite. Il y a eu un moment aussi où je me suis dit, je vais accepter le fait que j'ai une envie aussi d'avoir une pratique artistique. Et du coup, la possibilité de mélanger les deux ici. On ne nous demande pas de nous présenter soit en tant que designer, soit en tant qu'artiste, mais qu'on peut vraiment endosser les deux casquettes.
1: Luna et Vladimir ont pu présenter un projet final au cœur de la cité en se servant d'elle comme lieu d'exposition. Elle les aura accompagnés jusqu'au bout. C'est un espace vivant au service des étudiants qu'elle forme.
3: Nous, dès la première année, quand on est arrivé, c'était une année de biennale. Et donc, du coup, c'est vrai que c'était super stimulant, en fait, d'être en première année étudiant nouveau dans cette école-là, mais d'être au milieu de nombreuses expositions. Il y avait aussi le festival Rhino Jazz dans la cité. Donc, c'est vrai qu'il y avait beaucoup, beaucoup d'actions qui étaient menées et donc, du coup, de créativité. Donc, ça, pour nous, c'est super stimulant parce que c'est vrai que c'est quand même assez continuel. Et puis, avec la médiathèque qui est juste à côté, qui nous apporte vraiment un bagage culturel énorme, mais aussi un soutien dans notre pratique, dans notre travail, en termes de références, en termes de nouvelles connaissances, autant dans la médiathèque que dans les différents pôles qui construisent l'école et qui constituent aussi du coup l'ensemble qu'est la Cité du Design. Ouais.
2: Pour nous, je pense que ça a été quelque chose d'assez important. Sur plein de points différents, et je pense que chaque étudiant aussi y a trouvé son intérêt là-dedans. Ce qui était intéressant aussi, c'est en 5 ans, nous on est arrivé à un moment où la cité s'est métamorphosée d'une certaine manière. Pour moi, ça a été une opportunité de me mettre à travailler et un travail qui m'a permis d'apprendre beaucoup de choses qu'aujourd'hui je réincorpore dans mon travail plastique. Mais aussi, le fait de pouvoir voir des

0: exposition, d'avoir des expositions qui situent non seulement des grands mouvements du design, mais aussi la création des jeunes designers aujourd'hui, qui fait un petit peu un état des lieux et qui nous permet, nous, de nous positionner aussi par rapport à tout ça, de voir des choses, d'avoir un regard critique sur ce qui se passe dans ce monde-là, et donc de pouvoir se dire, bon, ça, ça nous intéresse, ça a moins, pourquoi, de rencontrer les artistes, les designers qui exposent ici. Et c'est vraiment une chance pour nous, je pense.
1: Donc vous avez également été accompagné par vos enseignants, notamment une coordinatrice. Est-ce que vous pouvez me parler un petit peu d'elle? Parce que je crois savoir qu'elle a eu un rôle assez important pour cette fin d'année.
2: Oui, donc elle s'appelle Émilie Perotto, donc elle est sculptrice et elle est également donc du coup enseignante dans cette école depuis de nombreuses années. Et c'est vrai qu'elle a un rôle particulièrement important dans notre master parce que elle nous accompagne déjà énormément. Mais aussi, je pense que justement, elle est dans cette dualité d'art et design depuis le début. Je pense qu'elle se perçoit à la fois dans les deux catégories différentes, enfin catégories si on peut nommer ça comme ça. Mais en tout cas, elle a une importance vraiment majeure de nous aider à nous lancer à chaque fois dans des idées et de les approfondir, de les assumer. Et je pense que là-dedans, c'est vrai qu'elle nous a permis à tous et toutes de pouvoir nous émanciper aussi dans ce master-là, complètement.
1: C'est quelque chose que vous avez ressenti également ?
0: Oui, également. De toute façon, ce qui est intéressant aussi, c'est que donc Émilie Perotto, qui est notre coordinatrice actuelle, mais aussi Emmanuel Beckmann, qui est l'ancienne coordinatrice de notre master, qui est toujours prof aujourd'hui, mais aussi l'intégralité de ces profs-là. Mais c'est ces deux femmes qui ont monté ce master-là, qui ont eu cette idée-là et qui ont eu cette volonté. Et ce qui fait que ça fait bientôt 12 ans que ce master existe. 12 ans qu'il y a des élèves qui sortent de ce master avec des identités très particulières. Et ça, c'est complètement dû à leur travail et à leur volonté de créer cet espace-là de pratique. Et donc c'est une grande chance pour nous de les avoir eus en tant que professeurs pendant ces deux années.
1: La Cité du Design et ses différents pôles fonctionnent en cohésion, que ce soit l'école et la platine, la galerie et la cabane, etc. L'objectif est de former un ensemble au service du design et de l'art qu'il engendre. Il existe bien un dernier espace que l'on n'a pas encore évoqué et qui pourtant rassemble concrètement ce que produit la Cité du Design. Direction la boutique de la Cité, en compagnie de Romain Chacornac, responsable de la boutique.
3: On va faire un tour de la boutique peut-être, pour que je vous présente un petit peu ce sur quoi on a travaillé. Donc le format de la boutique existe depuis bien longtemps, ça fait 15 ans qu'on la développe. Elle est née sur une forme de 30 mètres carrés. Aujourd'hui on est sur 280 mètres carrés de surface dans la platine, avec des corners thématiques.
1: Vous pourrez retrouver un espace dédié à la Galerie Nationale du Design, des ouvrages sur le design évidemment, des productions de certains étudiants et anciens étudiants passés par l'école, et bien sûr des pièces de collection design.
3: Nous on travaille toujours sur un panier moyen qui est une constante, qui est aussi un indicateur de travail. Sur la part, on va dire, moyenne gamme, milieu de gamme, on a de l'achat d'impulsion, du souvenir. On a notamment travaillé sur une gamme de produits dérivés qui s'appuie sur une nouvelle identité visuelle qui a été créée par le studio de Toine Vue.
1: Toujours dans cette optique de faire rayonner le design et de le rendre accessible, la boutique travaille en collaboration avec des artistes locaux du bassin stéphanois.
3: Et sur ce point-là, on va peut-être d'ailleurs parler du travail qu'on a mené avec Isabelle Mariscal cette année, qui est une dessinatrice, créatrice graphiste même, stéphanoise. Et on a créé cette carte postale qui représente l'ensemble architectural qui a été réhabilité, une affiche qui sort un petit peu de sa gamme, on va dire, traditionnelle, qui s'appuie sur le paysage de Saint-Étienne, sur le patrimoine stéphanois. Et on est toujours dans cette démarche de vouloir soutenir la création locale, mais surtout faire marcher cette économie locale. Isabelle Mariscal est éditrice de cette carte, elle est distributrice de cette carte. Et cette carte qu'on a pu, donc a fait l'objet d'une collaboration, aujourd'hui elle nourrit son activité commerciale. Donc ça, c'est pas un point de détail, c'est une stratégie, c'est un regard aussi de soutien à la création locale, mais vraiment aussi d'un point de vue moteur de cette création locale, par le biais de collaborations comme ça fructueuses.
1: L'énumération de toutes les trouvailles présentes au sein de la boutique serait beaucoup trop longue. Je vous invite donc à vous renseigner sur le site internet de la Cité du Design et de la boutique pour connaître ses horaires d'ouverture. De même pour la Galerie Nationale du Design, l'espace de la cabane ou encore les différentes expositions visibles à la platine. Tout l'été, vous pourrez bénéficier d'une entrée à 2 euros pour accéder aux différentes expositions et ateliers proposés pour cette saison estivale. Vous n'avez plus d'excuses pour ne pas venir visiter Saint-Étienne, capitale des Verts, certes, mais aussi capitale du design.

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4: Bonjour, je vous retrouve toujours avec beaucoup de plaisir, c'est Oh Happy Day.

Réjouissez-vous et jubilez, car de nouveau, voici Wapidel, le programme musical que nous consacrons semaine après semaine sur RCF, au gospel, au negro spirito, à la soul et funky music. Ici, comme il se doit, c'était un gospel en ouverture et un gospel en disque micro-sillon vinyle non réédité, en disque compact, publié sous le label Peacock en 1973. C'était les Loving Sisters, un ensemble féminin de quatre femmes qui était mené par Gladys McFadden. C'était un groupe important dans les années 70-80 qui était très révolutionnaire au début des 70 et que l'on peut comparer aux plus célèbres Clark Sisters. Elles étaient basées à Little Rock dans l'Arkansas, c'est Loving Sisters. Gladys McFadden, qui était née en 1934 à Little Rock, avait un père pasteur et une mère qui dirigeait la chorale de l'église, comme on s'en serait douté. C'est un schéma très habituel. Alors, je vous ai fait entendre un morceau donc en extrait d'un album de 1973. L'album s'intitulait A New Dimension, une nouvelle dimension, qui révélait effectivement le style un peu novateur à cette époque des Loving Sisters, qui malheureusement sont trop négligés aujourd'hui. On ne trouve pas de réédition, par exemple, de réédition au disque compact de ce groupe pourtant fort important et dont le son se rapprochait souvent de celui des Staple Singers avec un jeu de guitare très animé. Ces jeunes femmes étaient originaires de l'Arkansas. Alors, je vais préciser les choses dès le départ de cette émission. Ça s'écrit Arkansas, mais ça se prononce Arkansas. Donc, les affaires sont claires. Je dirais Arkansas tout au long de cette émission. Alors, l'Arkansas peut être considéré comme un état sudiste. Il est juste au nord de la Louisiane. Il a frontière avec le Mississippi, l'Oklahoma et le Missouri. Il faisait partie de la Louisiane française. Il a donc été vendu par Napoléon au début du 19e siècle. Il est devenu le 25e État de l'Union en 1836. Et c'était un État esclavagiste qui pratiquait essentiellement la culture du coton et qui donc a fait sécession lors de la guerre civile en 1861. Il faisait partie de la Confédération qui se sont opposés à l'Union du Nord. Alors, de nombreux artistes sont natifs de l'Arkansas et c'est un État qui a plusieurs fois été évoqué dans la chanson populaire, le blues, le rhythm and blues et la soul. Voici un premier artiste lié à l'État de l'Arkansas, le chanteur et pianiste de blues et rhythm and blues, Jimmy McCracklin. Il est né à Helena, donc dans cet état, en 1921. Mais il a passé ensuite une partie de son enfance à Saint-Louis, puis il ira s'installer à Los Angeles dans les années 40, où il fera fortune avec son blues, que l'on a qualifié de West Coast Blues. Un blues plus élaboré, plus jazzy, plus soft aussi, que celui plus rugueux et primitif du Delta, ou celui plus hargneux et électrique de Chicago. Alors voici un morceau donc intitulé Arkansas qu'il a enregistré en deux parties sur un disque 45 tours en 1965 et où il dit « Arkansas, here I come, I'm going back to the country where I got my start, I tried the big city and it's too hard. Arkansas, me voici, je retourne au pays où j'ai fait mes débuts, j'ai essayé la grande ville, en sous-entendu Los Angeles, et c'est trop dur. » Voici donc Jimmy McCracklin dans Arkansas Part 1.

Arkansas Part 1 par Jimmy McCracklin, car il y avait l'autre phase du 45 tours avec la Part B. Mais nous n'écouterons que cette première partie. Donc nous sommes dans l'Arkansas cette semaine avec un nouvel épisode donc dans notre série L'Amérique dans tous ses états. C'est le 19e épisode, 19e état dont j'évoque la musique dans Happy Day, mais nous ne sommes pas prêts de faire le gospel en Alaska. Mais il nous reste encore quelques états à explorer. Alors voici pour suivre un compositeur fort ancien, un des premiers grands compositeurs africains-américains, qui lui aussi a pu considérer l'Arkansas comme son état d'origine, où il est né, dans la ville de Texarkana. Alors c'est une ville un peu particulière qui est à cheval entre deux états, comme son nom l'indique, le Texas et l'Arkansas. Il est né vers le milieu du 19e siècle et en 1868, très exactement. Il s'agit du célèbre compositeur Scott Joplin, reconnu comme le meilleur dans son style, le ragtime classique. Joplin est redevenu populaire au début des années 70 suite à la sortie en 1973 du film The Sting, l'arnaque, dirigé par George Roy Hill avec Paul Newman et Robert Redford, qui contenait dans sa bande son le titre The Entertainer, adapté et joué au piano par Marvin Hamlisch. Thème musical qui est devenu populaire à partir de ce moment. Cette vogue aura en tout cas eu le mérite de nous faire redécouvrir l'œuvre complète de Scott, et en particulier son œuvre maîtresse, son opéra Trimonisha. Alors je vous propose d'écouter une composition que Scott Joplin avait écrite pour l'exposition universelle de Saint-Louis en 1904. C'est donc un ragtime instrumental, ici interprété par le New England Conservatory Ragtime Orchestra, enregistré dans l'album The Redback Book, sorti en 1973, avec arrangement et direction de Gunther Schuller. Voici donc The Cascades, les cascades de Scott Joplin.

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1: La musique un peu sautillante de ragtime de cette époque. Nous sommes au début du XXe siècle, exactement en 1904 à Saint-Louis, avec cette composition de Scott Joplin qui s'appelait The Cascades. Donc nous évoquons cette semaine l'Arkansas, qui est notre 19e épisode dans notre série « L'Amérique dans tous ses états ». L'Arkansas a été état de naissance de très nombreux artistes, par exemple Glen Campbell et Johnny Cash, ils sont nés, Barbara Hendrix, Ali Bleur, Al Green, Robert Lockwood Jr., Robert Nighthawk, Roosevelt Sykes, Albert King, enfin la liste est très très longue. Bon, ce sont des artistes qui y sont nés, qui n'ont pas nécessairement exercé leur talent et leur art dans cet état. La plupart se sont déportés sur Chicago ou sur New York. Alors nous évoquons donc un autre artiste, une autre artiste originaire de l'Arkansas et bien connue des auditeurs de Happy Day. Il s'agit de Sister Rosetta Tharpe. Elle était née dans la ville de Cotton Plant, dans l'Arkansas, en 1915. Mais avant de s'appeler Tharpe par mariage, elle était née Rosetta Newbin. Et elle était la fille d'une évangéliste sanctifiée itinérante appelée Cathy Bell Newbin, qui était née, elle aussi, dans l'Arkansas, en août 1886, dans la ville de Princeton, et est décédée en 1968 à Philadelphie, à l'âge de 82 ans. Cette Cathy Bell, maman de Rosetta, jouait, elle aussi, de la guitare, beaucoup plus rudimentairement que sa fille, et chantait également avec beaucoup moins de talent. Ses limitations ne l'ont pas empêché d'enregistrer un album micro-sillon pour verve en 1960 avec non moins dans certains morceaux que le soutien du renommé trompettiste et vocaliste Dizzy Gillespie. La voilà donc avec un album intitulé Soul, Soul Searching, dont j'ai extrait pour vous l'un des titres qui met en valeur Dizzy Gillespie, un morceau intitulé Where's Adam, où est Adam, l'album entier de Cathy Bell Newbin, se trouve aujourd'hui réédité par Frémo et Associés dans son intégrale de Sister Rosetta Tharpe, volume 7. Voici donc la maman de Sister Rosetta Tharpe, Cathy Bell Newbin, Where's Adam ?

Cathy Bell Newbin, voix, c'était donc la maman de Sister Rosetta Tharpe, enregistrée en 1960 ici, avec un accompagnement du célèbre trompettiste Dizzy Gillespie, que l'on entend aussi vaguement. On reconnaît sa voix parmi les vocalistes qui accompagnent ici. Cathy Bell Newbin, c'était donc une artiste originaire de l'Arkansas, état que nous évoquons cette semaine dans Oh Happy Day. Alors voici poursuivre une composition qui met à l'honneur la capitale de l'Arkansas, Little Rock. C'est un nom déjà évoqué dans ce programme, c'était la ville des Loving Sisters, entendue en ouverture. Située au centre de l'État, Little Rock en est la capitale et la ville la plus peuplée. Little Rock s'est retrouvée sous le feu des projecteurs de l'actualité à l'époque de la lutte pour les civil rights, quand en 1957, 9 écoliers noirs tentèrent d'intégrer un collège blanc, la Little Rock Central High School, après que la ségrégation ait été déclarée illégale par le gouvernement fédéral. Ces élèves furent empêchés d'entrer dans l'école par le tristement célèbre Orval Faubus, gouverneur de l'Arkansas, et il fallut l'intervention du président Eisenhower lui-même pour régler la crise. Alors musicalement, la ville est ici évoquée dans la composition « Take me back to Little Rock »,« Ramenez-moi à Little Rock », enregistrée en 1947 par la chanteuse de blues, de rhythm and blues, Lil Green, une artiste qui était née dans le Mississippi en 1919, puis installée à Chicago à la mort de ses parents vers 1929. Elle enregistre dès 1940, avec un bon succès avec son titre « Romance in the Dark », jusqu'à la fin de sa vie, survenue en 1954, trop jeune, à l'âge de 34 ans. Son Take Me Back to Little Rock est enregistré le 8 mai 1947. Elle est soutenue par quelques bons jazzmen de cette époque, dont le saxophoniste ténor Bud Johnson. Take Me Back to Little Rock.

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1: Chanteuse de blues, rhythm and blues, Lil Green en 1947, Take Me Back to Little Rock, ramenez-moi à Little Rock, la capitale de l'Arkansas. Alors voici notre dernière sélection dans ce programme consacré à l'Arkansas avec un artiste qui en était originaire et un des plus grands artistes de la soul music, Johnny Taylor. Il est originaire de la petite localité de Crawfordsville, petite ville de 479 habitants au recensement de l'an 2010, dans cet état donc de l'Arkansas. Mais il a grandi à West Memphis, cette partie de la ville qui était située aussi en Arkansas, sur la rive ouest du Mississippi, l'autre Memphis de l'autre côté du fleuve, étant bien sûr la grande métropole et capitale musicale avec Nashville du Tennessee. Johnny Taylor a commencé comme il se doit à l'église avec le gospel, et puis il a remplacé aussi Sam Cooke au sein des Soul Stirrers à un moment, et puis il s'est lancé par la suite dans une belle carrière de chanteur de soul avec un premier succès pour Stax en 1968 intitulé Who's Making Love. Alors je vous propose d'écouter un extrait de son dernier album qui a été enregistré à Muscle Shoals en Alabama, publié en 1999, car il est décédé le 31 mai 2000 à Dallas, Texas, et à 66 ans. Le morceau que je vous propose est extrait donc de ce dernier album de Johnny Taylor, qui est une pure merveille de soul authentique de Memphis, un morceau intitulé « Woman, don't be afraid »,« Femme, n'aie pas peur ». C'est donc avec ce morceau que nous allons nous quitter, mais réjouissez-vous et jubilez, car dès la semaine prochaine, je vous le promets, nous serons ensemble pour un nouveau numéro de Happy Day. La réalisation technique était assurée par Mathieu Goualard.

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0: Bonjour chers auditeurs et auditrices de RCF Bruxelles. Nous sommes à nouveau dans notre émission Engagez-vous, émission mensuelle que je produis, Clotilde Nissens au micro. Et aujourd'hui, j'ai l'immense plaisir d'accueillir un invité qui n'est pas n'importe qui, puisqu'il s'agit du grand rabbin Albert Guigui. Alors, monsieur le grand rabbin, pourquoi est-ce que je vous ai invité? Ben parce que tout bonnement, je vous ai lu dans la Libre Belgique d'il n'y a pas longtemps, à propos d'un message de Pâques, et vous attiriez l'attention sur la coïncidence de la date, et en fait, le fait que l'on a des choses à partager en commun. Vous appelez ça un croisement, hein, des récits fondamentaux. Et cette expression m'a donné envie d'aller plus loin. Écoutez, depuis Nostra Aetate, nos papes n'ont fait que nous pousser à entretenir des liens avec les autres religions et avec le judaïsme en particulier, et à voir comment dans les textes bibliques, les choses qui nous sont communes. Donc voilà le cadre. Alors, dois-je rappeler que vous êtes né à Meknès, quoi ?
1: Oui.
0: Il y a longtemps. Et que donc vous faites partie du paysage bruxellois depuis longtemps, parce que je crois que vous êtes grand rabbin depuis 1987, si ma mémoire.
1: C'est bien ça.
0: C'est bien ça. Donc il y a bien longtemps, donc vous avez, j'ai envie de dire, une immersion dans la ville de Bruxelles qui est assez remarquable. Et donc, je me réjouis vraiment de partager cette conversation avec vous. Alors, vous m'avez proposé de partir de la Genèse et de voir dans la Genèse quelques thèmes qui pourraient être l'objet de notre conversation et de voir comment ces textes mythiques, ce sont des mythes, appelons-la comme on veut, ce sont des textes fondateurs, sont encore actuels. Voilà, je vous donne la parole.
1: Bien, d'abord, je voudrais vous dire merci. Merci de m'avoir invité à votre antenne et de me permettre de pouvoir ensemble discuter donc de thèmes qui certainement nous sont des thèmes communs.
0: Oui.
1: Bien sûr, tout nous unit dans la différence.
0: Exact.
1: Et c'est ça la force, l'union dans la différence. Le texte biblique, c'est un texte qui nous est commun.
0: Oui.
1: Et vous allez voir que finalement, tout ce que je vais dire aujourd'hui, un prêtre, un évêque aurait pu dire la même chose.
0: Je m'en réjouis.
1: La même chose. Et je vais me focaliser sur les premiers chapitres de la Genèse.
0: Oui.
1: Et je commencerai, si vous le permettez, par tout simplement la création d'Adam et d'Ève, le premier homme et la première femme. Et dans le Talmud, on se pose la question... Je ne sais pas si vous vous êtes posé jamais cette question. Pourquoi Dieu a-t-il créé un seul homme et une seule femme? Pourquoi n'a-t-il pas créé plusieurs prototypes? Adam 1, Adam 2, Ève 1, Ève 2.
0: Question intéressante.
1: Pourquoi un seul homme, une seule femme? Première réponse du Talmud. Dieu a créé un seul homme et une seule femme pour que l'un ne puisse pas dire « Mon sang est plus rouge que le tien.
0: Ah.
1: Mon père est plus grand que le tien. »
0: Ah oui.
1: Égalité entre les hommes. Il n'y a pas de race supérieure. Il n'y a pas de race inférieure. Nous sommes tous et toutes issus à l'origine d'un même père et d'une même mère.
0: Pas de jalousie, donc.
1: Égalité. Égalité entre les hommes. Mais que dit l'Évangile ? Vous êtes tous frères. Vous n'avez qu'un seul Père, est-il écrit dans les Évangiles selon Matthieu.
0: Exact.
1: Tu ne fais pas de différence entre les hommes, est-il écrit dans les Évangiles de Saint Luc. Et la fameuse parabole des ouvriers de la 11e heure.
0: Et
1: tous
0: oui.
1: reçoivent le même salaire, tous égaux, quel que soit le travail que l'on fait. Donc, les Évangiles posent comme principe fondamental une égalité radicale entre les hommes qui ne dépend ni du mérite ni du statut. Tous relèvent de la même paternité divine. Chaque vision rejoint profondément l'idée biblique « Betselem Elohim » à l'image de Dieu. Chaque être humain porte une dignité infinie, irréductible à toute hiérarchie sociale.
0: C'est un principe fondamental.
1: La base de nos démocraties, en
0: oui.
1: plus.
0: Exact.
1: Il ne faut pas aller loin.
0: Non.
1: Première page de la Bible.
0: Oui.
1: Pourquoi un seul homme et une seule femme, se demandent les rabbins du Talmud. Deuxième réponse, pour nous enseigner que nous avons tous, à l'origine, un même père et une même mère. Nous sommes tous des frères. Fraternité universelle.
0: Bien rappelé par l'encyclique Fratelli Tutti.
1: Que dit Matthieu ?
0: Oui.
1: Ce que vous avez fait au plus petit d'entre mes frères, c'est à moi que vous l'avez fait. Soyez miséricordieux, comme votre Père est miséricordieux, dit Luc dans ses évangiles. Fraternité, nous sommes tous des frères. Pourquoi Dieu a-t-il créé un seul homme et une seule femme ? Se demandent encore une fois les rabbins du Talmud pour nous enseigner la force du Créateur qui, avec le même moule d'Adam, crée des milliards et des milliards d'êtres humains semblables les uns aux autres, mais différents les uns des autres. En Europe, on considère la différence comme quelque chose de négatif. Quelqu'un qui est différent de nous, un étranger, on s'éloigne de lui, on a peur de lui. Pour le texte biblique, la différence est une richesse. Chacun apporte ce qu'il a de plus beau. Chacun apporte ce qu'il a de meilleur. Je dis souvent, un tableau de maître avec une seule couleur, c'est fade, ça donne rien.
0: Oui.
1: Qu'est-ce qui va faire la beauté du tableau ? C'est l'harmonie des couleurs. Qu'est-ce qui fait la beauté de notre société si ce n'est la richesse de sa diversité ? Et vous voyez, dans nos démocraties, on utilise souvent le mot « tolérance ».
0: Oui.
1: Personnellement, je considère le mot « tolérance » comme un mot malheureux.
0: Ah oui, dans ce sens-là.
1: Parce que tolérer quelqu'un, ça veut dire quoi ?
0: Le supporter.
1: Le supporter.
0: Oui.
1: Moi, je ne veux pas être supporté.
0: Non.
1: Je veux être reconnu tel que je suis. Et la Bible n'est pas pour la tolérance, mais elle est pour le droit à la différence. Chacun a le droit de vivre comme il entend, à condition de respecter les lois du pays dans lequel on vit. Les lois communes. Mais chacun a le droit d'être comme il veut et de vivre comme il l'entend. Le droit

0: pratiquant ou non
1: Oui.
0: pratiquant, ce sont des valeurs universelles que la Bible met en exergue à la première page. Mais il suffit, comme disait Emmanuel Lévinas, de frotter un peu le texte
1: oui.
0: pour en tirer la substantifique moelle.
1: Oui, Lévinas parle beaucoup de l'autre, hein, de l'altérité.
0: Absolument.
1: Qui suppose la différence.
0: Absolument, oui. Absolument. Et l'amour de l'autre.
1: Et l'amour, et le respect.
0: Et le respect de l'autre, tout à fait.
1: Et on est soi-même que si on, est par, on parvient à rencontrer l'autre. Mais, qui nous apprend à nous connaître
0: bien
1: aussi.
0: Bien sûr, d'ailleurs, qu'est-ce qui est écrit ? Tu aimeras ton prochain comme toi-même. Mais on cite toujours ce verset à moitié.
1: Oui.
0: Quelle est la suite ? La suite du verset, je suis l'Éternel.
1: Oui.
0: Pourquoi il est écrit « Je suis l'Éternel ». Est-ce que aimer son prochain comme soi-même ne suffit pas ? Parce que « Je suis l'Éternel » a deux interprétations. La première, « Moi, je sonde les cœurs et les reins, et quand quelqu'un aime quelqu'un d'autre, je sais quelles sont ses intentions. Je suis l'Éternel. Je sais pourquoi tu fais ça. Donc fais-le par amour et ne le fais pas par intérêt. Je suis l'Éternel. Cela veut dire aussi que ne te porte pas comme juge quand tu vois l'autre agir différemment de toi. Accepte-le comme il est. Tel qu'il est, et non pas tel qu'on voudrait qu'il soit.
1: Très important, ça, hein ?
0: C'est très important. Parce que ça ne sert à rien d'aimer quelqu'un et de lui imposer ma volonté.
1: Et vouloir le changer, c'est pas possible non plus.
0: Et vouloir le changer, mais non, c'est pas mon devoir.
1: Non.
0: Chacun doit vivre comme il l'entend. Et c'est ça, la base, le droit à la différence.
1: Oui.
0: Je voudrais, une fois qu'on a dit cela, je voudrais peut-être passer à une autre idée qui est très importante pour nous qui vivons au XXIe siècle et qui a été mise aussi en exergue par le texte biblique.
1: Alors, si vous permettez, on va suspendre une minute pour faire une pause musicale et passer à ce deuxième point que vous voulez développer.
0: Ok.

0: Voilà, nous reprenons notre conversation et donc je vous donne la parole pour le point que vous voulez développer maintenant.
1: Voilà. Alors, le deuxième thème que j'aimerais développer, c'est en fait un des passages les plus importants, c'est quand les deux frères, Caïn et Abel...
0: Eh oui!
1: On les connaît bien.
0: On est tous un peu Caïn et Abel, mais voilà. Je vous laisse parler.
1: Mais quand Caïn tue son frère Abel...
0: Mais oui.
1: Alors, il y a un verset, c'est Genèse, chapitre 4, verset 3. Je vais vous dire, je vais vous lire le verset dans la traduction française. Et d'avance, j'avertis le lecteur que ce verset-là pose un grand problème.
0: Mm-hmm.
1: Et j'aimerais que le lecteur réfléchisse et essaye de trouver quel est le problème posé. Alors, je cite le verset. Alors qu'ils étaient dans le champ, donc ils, Caïn et Abel,
0: oui.
1: Caïn dit à son frère Abel, Caïn se leva sur son frère Abel et le tua.
0: Oui.
1: Qu'est-ce qui ne va pas dans ce verset? Il y a quelque chose qui choque. Vous voulez que je le répète?
0: Oui, répétez-le. J'ai une petite idée, mais répétez-le.
1: Alors qu'ils étaient dans le champ,
0: oui.
1: Caïn dit à son frère Abel...
0: Ah oui, j'ai compris.
1: Caïn se leva sur son frère Abel et le tua.
0: Ah oui, Caïn n'a pas parlé, n'a dit aucune parole.
1: Qu'est-ce qu'il lui a dit?
0: Qu'est-ce qu'il lui a dit?
1: Qui a pu susciter tellement de haine au point de le tuer. Qu'est-ce qu'il lui a dit?
0: Ah oui, on ne sait pas.
1: Il y a un vide.
0: Alors
1: et
0: que...
1: alors, les
0: c'est
1: traducteurs...
0: Ça. Ah oui.
1: Attendez.
0: Oui.
1: Les traducteurs, choqués par ce vide...
0: Ah oui.
1: Ont essayé de combler en ajoutant un mot à droite, un mot à gauche. Mais en essayant de combler cette lacune, ils ont tué le texte. Parce que le vrai sens du texte, c'est vraiment qu'il y ait, qu'il y ait rien.
0: Exact.
1: Qu'est-ce que ce texte nous dit? Quelle est la première raison du premier meurtre de l'humanité?
0: Ils ne se sont pas parlé.
1: La non-communication,
0: voilà.
1: Vous l'avez dit si bien.
0: Oui.
1: Ils ne se sont pas parlé. La non-communication, tel est le drame de toutes les guerres.
0: Évidemment.
1: Tant que des belligérants
0: ne se parlent pas.
1: Sont autour d'une table,
0: oui.
1: Même s'ils sont d'accord sur rien, il y a toujours... un espoir.
0: Et ces jours-ci, nous avons des exemples. Hein?
1: Ben oui, bien sûr, ces jours-ci, on a des exemples.
0: Oui.
1: À partir du moment où il n'y a plus de dialogue, les armes crépitent.
0: Exact. Mais vous êtes fort dans le judaïsme. Vous avez le moment là du céder, où on se met à table et on dialogue, non?
1: Mais le dialogue... Écoutez, après cela, après avoir tué Caïn et Abel,
0: oui.
1: Qui a cherché le premier le dialogue? C'est Dieu.
0: Oui.
1: Dieu pose la question à Caïn et lui dit, Ayeka, où es-tu?
0: Oui.
1: Est-ce que Dieu ne savait pas où il était?
0: Évidemment. Mais il lui tend une perche.
1: Mais voilà. Et voilà, il lui tend une perche, il lui dit « Mais où tu es? Explique-moi ce que tu as fait dans ta solitude, dans ton désarroi, dans ta détresse. Où tu es? Dans ta vie ?»
0: Mais oui.
1: À chaque homme, chaque être humain, cette question est posée. Et à chaque instant de la vie, où tu es? Et on ne se pose plus cette question aujourd'hui, malheureusement.
0: Malheureusement.
1: Le dialogue est indispensable au niveau des États, au niveau des familles, un couple qui se parle, un homme et une femme, ils s'entendent sur rien, mais ils se disputent, il y a toujours une chance.
0: Ça, c'est vrai.
1: Quand il se tourne le dos,
0: oui, qu'on ne parle
1: c'est
0: plus,
1: terminé.
0: C'est fini.
1: C'est terminé. C'est terminé.
0: Et ça... quand les hommes ne sont pas capables d'avoir ce dialogue, comment est-ce qu'on les pousse au dialogue ?
1: Mais je vais vous expliquer d'abord une chose, avant de répondre à votre question. Quel est le drame ? Pourquoi il y a tellement de violence dans nos sociétés aujourd'hui ? Pourquoi ? Parce que de l'autre, on ne connaît que les préjugés. Mm-hmm. Parce que il n'y a pas de dialogue entre les gens. On ne discute plus. Vous voyez les gens avec leur smartphone toute la journée, ni hommes et femmes, rien, tout. C'est des écrans, par écran interposé. Quand on ne connaît pas l'autre, on a peur de l'inconnu. Quand on a peur, on s'enferme. Et quand on s'enferme, on devient violent, grincheux. Et la violence appelle la violence. Mmh. À partir du moment où j'apprends à connaître l'autre, l'autre n'est plus autre. L'autre devient mon partenaire. L'autre devient celui qui va relever les défis avec moi. Et à partir de ce moment-là, la relation devient tout à fait une relation apaisée, une relation d'amitié, une relation d'amour. Le dialogue, c'est la base de toute société humaine. Et le drame aujourd'hui, tout le monde parle de dialogue. Il y a le dialogue judéo-chrétien, il y a le dialogue judéo-arabe. On s'entend très bien avec, parmi les leaders religieux, vraiment une entente exceptionnelle. Mais on n'arrive pas, me semble-t-il, à faire descendre ce dialogue vers la base.
0: Ah oui.
1: Et c'est ça ce qui est fondamental.
0: Oui.
1: C'est faire descendre ce dialogue à la base pour que les gens se connaissent mieux, pour faire des initiatives, pour faire rencontrer les gens, pour qu'ils se connaissent, pour qu'ils s'apprécient, pour qu'ils s'aiment. Et c'est ça la base de toute société humaine. Et si on ne le fait pas, on s'achemine vers de la violence, vers des guerres et vers des crises interminables. Vous voyez, en une phrase, la Bible a résumé un des points fondamentaux de notre société humaine.
0: C'est vrai, toujours actuel en fait.
1: Mais évidemment, le dialogue, c'est une nécessité absolue, aujourd'hui comme hier, et aujourd'hui plus qu'hier. Il faut apprendre à parler avec les autres. Il faut apprendre à dialoguer. Et ça, c'est l'éducation. Oui. Et ça, c'est la famille.
0: Et pourquoi est-ce que ne parlait pas ? Il avait peur de quoi ?
1: Mais je n'en sais rien.
0: Non, on n'en sait rien.
1: On n'en sait rien. Il ne parle pas, il ne parle pas, il ne dialogue pas. Si seulement il s'était parlé, alors, en fait, Dieu a agréé le sacrifice de l'un, n'a pas agréé le sacrifice... Alors expliquez-vous.
0: Oui, c'est
1: pourquoi
0: ça.
1: Pourquoi ?
0: S'expliquer.
1: Explique, parle. Et peut-être que si on se parle, on trouve une solution. Mais non, on ne se parle pas.
0: Non.
1: Et là, le drame.
0: Alors, vous dites, qui sont les acteurs qui peuvent apprendre à parler ? Oui, c'est la famille, c'est l'école.
1: La famille,
0: c'est
1: l'éducation,
0: la vie sociale,
1: la société, le travail. Mais il faut favoriser
0: les rencontres.
1: Les rencontres interculturelles, interconfessionnelles, intersociales, pour que les gens se connaissent. C'est ça qui est important, la connaissance de l'autre. Quand on connaît l'autre, on n'a plus peur de lui.
0: Exact.
1: L'autre n'est plus autre, c'est ça qui est fondamental.
0: C'est le discours qu'on tient lorsqu'on parle des étrangers. En fait, dès qu'on connaît une famille étrangère dans la proximité, il n'y a aucun problème.
1: Mais on se rend compte combien ils peuvent apporter à notre société par leur leur courage, leur rite, leur tout.
0: Oui, exact. La richesse culturelle et interculturelle.
1: Tout.
0: Est-ce qu'on peut faire une pause musicale de 2 minutes maintenant ?

0: Voilà, nous reprenons notre conversation, notre dialogue avec Monsieur le grand rabbin Albert Guigui. Nous parlons de la Genèse et nous parlons, après avoir parlé de principes généraux, d'égalité, de fraternité, nous en sommes au dialogue, à la nécessité de parler, de dialoguer et d'apprendre à se connaître. Je vous donne la parole.
1: Le troisième thème que j'aimerais toujours, hein, le premier passage de la vie, on est dans les premiers chapitres.
0: Oui.
1: Pour ne pas aller loin. Quelle est la première recommandation que Dieu a donnée à Adam et Ève?
0: Dites-la nous.
1: Avant de lui dire « ne mange pas de l'arbre de la connaissance oui. », avant de tout, Dieu a voulu mettre, a mis Adam et Ève dans le jardin d'Éden.
0: Oui.
1: Mais avant de les mettre, il leur a donné une double injonction. Travailler la terre et, je dis bien « et », la protéger.
0: Juste.
1: Travailler la terre et la protéger. Le Midrash, c'est le commentaire de la Bible qui, quand il voit une idée, il essaye de la développer, mais de façon imagée.
0: Poétique.
1: Pour lui, le Midrash...
0: Oui.
1: Il développe l'idée de façon imagée
0: oui.
1: pour la rendre plus perceptible.
0: D'accord.
1: Et le Midrash nous dit qu'au moment où Dieu a mis Adam et Ève dans le jardin d'Éden, il leur a fait le tour du jardin comme un propriétaire fait le tour d'un bien qu'il veut louer ou qu'il veut vendre.
0: Oui.
1: Et Dieu dit à Adam et Ève, regardez mes œuvres comme elles sont belles. Les arbres, les fleurs,
0: mm-hmm.
1: les lacs, les oiseaux, tout ça c'est pour vous.
0: C'est un don donc.
1: Tout ça c'est pour vous. Si vous travaillez la terre et vous la respectez, elle vous donnera tout ce dont vous avez besoin. Et le Midrash continue en disant, écoutez ça, ça fait 3000 ans. Le Midrash continue en disant, Dieu dit à Adam et à Ève, si vous ne protégez pas l'environnement, la nature se retournera contre vous.
0: Et on en a la preuve.
1: À quoi assistons-nous aujourd'hui? L'homme détruit les forêts de façon honteuse. L'homme pollue sans vergogne. Il pompe les richesses naturelles. Quelle est la conséquence? La conséquence, nous la voyons. Tsunami, réchauffement climatique, effet de serre, catastrophe naturelle.
0: Oui.
1: C'est pas Dieu qui punit l'homme, c'est l'homme qui se punit lui-même.
0: Donc il n'a pas respecté l'injonction.
1: Si, non, voilà, Dieu lui dit,
0: oui.
1: Tu as le choix.
0: Tu peux ou tu peux pas. Oui.
1: Tu protèges l'environnement, tu as tout. Tu ne protèges pas l'environnement, la nature sera... La nature se venge. La nature se venge. Et ce souci de la protection de l'environnement revient dans le texte biblique comme un fil d'Ariane.
0: Oui.
1: Ça revient constamment. Protéger l'environnement. Ce qui est remarquable dans ce texte biblique, c'est qu'en état de guerre, même ce qui est interdit devient permis. Hein, par exemple, il est interdit de tuer.
0: Oui.
1: On tue.
0: Oui.
1: En état de guerre, on détruit tout. Malheureusement. Et malgré ça, dans la Bible, il est écrit, si tu assièges une ville, donc en état de guerre, où tout devient permis, il y a une chose que je ne t'impermette pas, c'est détruire les arbres fruitiers. Donc même imaginez-vous,
0: oui.
1: Même en état de guerre, les États-Unis ne doivent pas détruire 20 millions d'arbres au Vietnam.
0: Et donc, tout était déjà dit sur l'environnement.
1: Mais regarde ce qui est extrêmement intéressant. Il y a dans notre tradition, mais d'ailleurs, quand je parle de la protection de l'environnement, quand je parle du judaïsme, Matthieu dit « Regardez les oiseaux du ciel, considérez les lys des champs ». C'est la même chose, c'est les mêmes idées qui reviennent. Pas un moineau ne tombe à terre sans que votre père ne le sache. C'est le même souci.
0: Oui.
1: Dans la tradition, il y a une petite fête, un jour. Et cette fête, on peut tout faire, c'est-à-dire on peut travailler, mais... Pendant ce jour-là, les enfants dans les écoles, par exemple en Israël, ils ne vont pas dans les écoles avec leurs profs, ils vont dans des forêts.
0: Ah oui.
1: Et ce jour-là, le jour de Tou Bichvat, chaque enfant plante un arbre.
0: C'est beau ça.
1: En un jour, on plante 500 000 arbres.
0: Incroyable.
1: Imaginez-vous.
0: Oui.
1: Tous les enfants des écoles, chacun. Quel est l'avantage? D'abord, bien sûr, la multiplication des arbres.
0: Oui.
1: Mais surtout, un enfant qui plante un arbre s'enracine dans la terre où il est. Il crée un lien direct entre lui et le sol et le sable. Chose que nos enfants n'ont jamais fait. Je vais vous raconter une petite histoire vécue. Il y a 4 ans, je crois, ou 5 ans, je ne me souviens pas, excusez-moi si je me trompe. Je connaissais très bien le commissaire européen qui s'appelait Frans Timmermans.
0: Oui, oui, le Hollandais. Là.
1: Le Hollandais, il est magnifique.
0: Oui, il est magnifique.
1: Et il était le commissaire européen chargé de l'environnement.
0: Oui.
1: Mais auparavant, avant d'avoir cette fonction, il était chargé de l'article 17, qui est les relations avec les cultes.
0: Ah oui.
1: Et c'est comme ça que moi, je l'ai très bien connu.
0: D'accord. Il est retourné en Hollande faire de la politique.
1: Oui, il est retourné en Hollande. Et je lui ai écrit un jour une lettre, et dans laquelle je lui ai dit, je lui parle de cette petite fête de Tou Bichvat, et je lui dis, pourquoi en Europe, nous ne faisons pas une journée de l'arbre? Et que les enfants, ne fût-ce qu'une fois dans leur scolarité, je ne dis pas une fois par an, les enfants des 27 pays de l'Europe, si chaque enfant plantait un arbre, durant sa scolarité, combien de forêts on reboiserait chaque année?
0: Mais oui.
1: Et je lui propose de déclarer une journée de l'arbre européen.
0: Mm-hmm.
1: Je pensais qu'il allait mettre la lettre dans le bac, mais 3 mois après, il répond. Et il me remercie pour sa suggestion, pour la suggestion que je lui ai faite. Et il me dit, la Commission européenne a décidé de planter d'ici 2030, écoutez bien, 3 milliards d'arbres.
0: Oula.
1: 3 milliards d'arbres. Et cela m'a fait tellement plaisir d'avoir contribué
0: oui.
1: d'une façon indirecte, mais à travers le texte biblique.
0: Oui, c'est ça.
1: Au rayonnement de notre société. Vous savez, chez nous, vous voyez, par exemple, dans les nécrologies, ni fleurs, ni couronnes.
0: Oui.
1: Pourquoi ? C'est beau, des fleurs sur une tombe. Mais en fait, imaginez-vous un... Je vais vous donner un exemple.
0: Oui.
1: Une personnalité meurt et vous voyez tout le pays qui va mettre des fleurs, par exemple Julie et Mélissa,
0: oui, oui.
1: le roi Baudouin, c'était des montagnes de fleurs.
0: Oui.
1: Après quelques jours, que deviennent ces fleurs ? Elles se fanent, elles sont pourries, on les jette. Chez nous, on ne demande pas des fleurs. Quand quelqu'un décède, pour immortaliser son souvenir, on plante des arbres.
0: Ah bon ?
1: Quand un garçon ou une fille naissent, on plante des arbres. Quand on se marie, on plante... Tout est conjugué avec des arbres. Toutes les étapes de la vie.
0: Les racines, donc.
1: On plante.
0: Ah oui.
1: Et il y a des forêts. Par exemple, quand le roi Baudouin est décédé,
0: oui.
1: au lieu de mettre des fleurs au palais royal...
0: Oui.
1: On a demandé aux membres de notre communauté de planter des arbres. Et chacun a offert 10 arbres, 20 arbres. Et on a planté en Israël la forêt du roi Baudouin.
0: En Israël.
1: Et cette forêt, aujourd'hui, contribue au bien-être de l'humanité et immortalise le souvenir du souverain. Et c'est pour ça qu'on ne met pas des fleurs. À la place des fleurs, on plante des arbres.
0: Ça a beaucoup de sens. Hein?
1: Mais absolument. Absolument. Parce que non seulement on gaspille, mais on détruit ces fleurs-là, c'est dommage. Les fleurs, si je les coupe, c'est pour les mettre dans mon salon et pour en profiter.
0: Oui.
1: Si je ne profite pas, alors j'ai détruit la nature inutilement.
0: Exact.
1: Vous voyez, donc il y a là aussi bien dans la tradition juive que même dans les évangiles, ce souci de protection de l'environnement à tous les niveaux.
0: Oui.
1: À tous les niveaux. Vous voyez comment ce texte biblique aujourd'hui nous parle, nous saisit, nous interpelle au moment où nous l'évoquons. Ce que je dis là, ce n'est pas quelque chose d'il y a des millénaires, c'est ce qui me touche à moi, c'est ce qui me concerne. Mais la Bible n'a pas attendu. À la première page, travailler la terre
0: et, oui.
1: et la protéger.
0: Le pape François avait bien compris ça. Hein?
1: Oui, absolument.
0: C'est remarquable, l'audace aussi.
1: Il a écrit beaucoup sur l'environnement.
0: Et tout le monde a lu ça, hein?
1: Mais
0: parce
1: oui.
0: que c'était d'actualité.
1: Mais oui, mais absolument. Et c'est ça, je crois que... C'est dommage qu'on ne revienne pas un peu aux valeurs qui sont initiées par les textes bibliques, par les évangiles, par la Bible.
0: Tout est là, en fait.
1: Tout est là, vous voyez. Et il ne faut pas aller tellement loin.
0: Non.
1: Il ne faut pas aller tellement loin. Et ça nous parle.
0: On va faire 2 minutes de pause. Et reprendre alors pour une dernière
1: intervention.
0: Partie. Voilà.

0: Voilà, je vous redonne la parole. Émission Engagez-vous avec un invité de marque, Monsieur le rabbin Albert Guigui. Nous partageons depuis le début sur la Genèse et nous voyons comment ce texte contient les principes de base de notre société actuelle. On vient de parler d'écologie. Je vous redonne la parole.
1: Et maintenant, on va parler du travail.
0: D'accord.
1: Ok. Tout le monde connaît l'histoire de la tour de Babel.
0: Ah oui.
1: Hein, on la raconte aux enfants. Mais encore une fois, si on ne frotte pas le texte, on passe à côté de grandes valeurs et de grands enseignements.
0: J'aime bien cette expression, frotter le texte.
1: Frotter le texte.
0: D'accord.
1: Elle n'est pas à moi.
0: D'accord.
1: Elle appartient à Emmanuel Lévinas.
0: D'accord.
1: Alors, qu'est-ce que ce texte nous raconte? Des hommes qui veulent monter au ciel, veulent... et Dieu les punit. Mais pourquoi il les punit? Il aurait dû les laisser faire. Mais c'est vrai. Pourquoi il les punit?
0: Il voulait adorer qui?
1: Mais alors qu'ils fassent ce qu'ils veulent, ils n'ont qu'à monter au ciel, ils n'ont qu'à faire ce qu'ils veulent.
0: Oui.
1: Pourquoi Dieu les punit?
0: Oui.
1: Quelle était leur faute?
0: Oui.
1: En fait, le Midrash, encore une fois, le commentaire biblique, vient nous éclairer. Les concepteurs du projet étaient vraiment très intelligents.
0: Mm-hmm.
1: Et sur, non seulement intelligents, mais efficaces.
0: Mm-hmm.
1: Pour construire leur tour, ils ont construit deux rampes.
0: Oui.
1: Une première rampe servait aux maçons de faire monter les briques jusqu'au sommet.
0: Mm-hmm.
1: Et une fois qu'ils arrivent au sommet, ils déposent les briques.
0: Mm-hmm.
1: Et descendent de l'autre rampe. Comme ça, il n'y a pas de collision entre ceux qui montent et ceux qui descendent.
0: D'accord.
1: Et le Midrash nous dit que lorsque ils déposaient, lorsqu'ils montaient, et que pendant leur montée ou quand ils arrivaient, la pierre qu'ils ont prise tombe par inadvertance,
0: oui.
1: Les concepteurs du projet se mettaient à pleurer. Pourquoi? Parce que le temps de faire remonter une autre pierre, ça retarde leur projet. Mais si, au lieu que ce soit la pierre qui tombe, c'est un homme qui tombe et qui meurt,
0: mm-hmm.
1: Ils s'en foutent.
0: Ah,
1: on remplace un homme par un autre homme. Et c'est pour ça que Dieu les a punis.
0: Ah, voilà.
1: C'est pas parce qu'ils voulaient monter au ciel.
0: D'accord.
1: C'est pas grave. C'est parce que ils ont considéré l'être humain comme un moyen et non comme une fin.
0: D'accord.
1: Pour eux, ce qui comptait, c'est le projet. L'être humain n'a pas de valeur.
0: Ah oui, oui, oui.
1: Et c'est pour ça que Dieu les a punis.
0: Il a bien raison.
1: Mais maintenant, on vit dans une société qui est celle de la tour de Babel.
0: Oui, la valeur, la dignité.
1: Je suis désolé de le dire.
0: Oui.
1: Prenez ces grandes sociétés. Qu'est-ce qui compte pour eux? C'est la rentabilité.
0: Oui.
1: Mettre 1000 personnes, 1000 familles au chômage, ça ne les touche pas. Ce qui compte pour eux, c'est le dividende qu'ils vont donner à la fin de l'année à leurs actionnaires.
0: Oui, oui, oui, oui.
1: Une société où l'être humain est considéré comme un moyen, est une société vouée à la destruction. Une économie qui est basée seulement sur la rentabilité et dans laquelle l'être humain n'est pas considéré est une économie vouée à l'extinction.
0: Mmh.
1: Rappelez-vous le Covid.
0: Oui.
1: En quelques jours, tout notre système économique s'est écroulé. Tout. Vous vous souvenez, moi j'étais effaré.
0: Oui, c'était invraisemblable.
1: C'était vrai. Rien n'existait plus. Les banques, tout. Tout s'est écroulé. Et c'est ça qu'on doit comprendre. Et c'est ça tout l'enseignement de la tour de Babel. Ce n'est pas que les hommes ont voulu monter, non. C'est qu'il faut considérer l'être humain comme un être et pas comme un objet.
0: Eh oui.
1: La dignité de l'être humain. Et tout le christianisme est basé sur ça.
0: Et dans ces guerres, le nombre d'hommes et de femmes et d'enfants qu'on tue.
1: Qu'on tue inutilement. Et tous ces blessés.
0: Et pour quelle fin?
1: Et tous ces blessés. Voilà le problème.
0: Oui.
1: Regardez, vous voyez. Et chaque page de la Bible est comme ça. Chaque page, on peut en tirer des leçons exceptionnelles pour chacun et chacune d'entre nous. Alors, ce qui me frappe, pour conclure, ce qui me frappe profondément en tant que rabbin, c'est que ces valeurs-là, l'égalité qui dérange, la fraternité qui oblige, le respect de l'autre qui empêche de juger, le dialogue qui demande d'écouter vraiment, la responsabilité envers la création et la transmission comme un devoir sacré ne sont pas présentés comme des idéaux abstraits, mais comme des exigences concrètes. Elles sont profondément enracinées dans nos traditions respectives. Elles ne nous opposent pas, elles nous engagent. Le titre de votre émission. Et elle constitue un langage commun à partir duquel juifs et chrétiens peuvent ensemble répondre aux défis moraux et spirituels de notre temps.
0: Merci beaucoup. Voilà qui est bien dit. Et ce qui me réjouit, c'est que dans ces récit tout premier du Premier Testament, de la Bible, ces valeurs sont déjà présentes et que nous avons cela en commun.
1: Bien sûr. Si vous permettez, je voudrais juste ajouter un mot. J'ai écrit plusieurs livres,
0: oui.
1: Mais certes beaucoup d'entre eux, et notamment le dernier, qui s'intitule « La Bible, hier, aujourd'hui et demain ».
0: Oui.
1: Et dans ce livre-là, et dans d'autres aussi, j'essaye de montrer l'actualité du message biblique.
0: Exact.
1: Cette actualité qui nous parle, qui nous interpelle, et que malheureusement, comme ça, on laisse passer sous les doigts. Et c'est très dommage. Et je vous remercie beaucoup pour votre invitation.
0: Merci d'être venu et j'en tire une conclusion immédiate. Tâchons de transmettre cet intérêt pour ces textes fondamentaux. Tout est là, tout est dit. Et nous n'avons rien à inventer. Merci beaucoup d'être venu, ça m'a fait un immense plaisir.
1: Merci.
0: Merci beaucoup.

Il est midi, l'information nationale belge, Denis Delovinfos avec vous ce midi. La conséquence était attendue depuis le début de l'année, la mise en place des exclusions du chômage. Les CPS du pays sont ultra sollicités et même bien plus qu'estimés à la base. Quasi 100 000 personnes sont concernées depuis janvier et plus d'un nouveau chômeur sur deux s'est tourné vers un centre public d'action sociale. Environ 53 000 selon les chiffres du service public intégration. Et ce n'est pas fini, d'autres demandes pourraient suivre puisque la réforme n'est pas terminée. Au total, environ 180 000 personnes devraient perdre leurs allocations d'ici juillet 2027. Jusqu'ici, c'est en Wallonie que les demandes envers les CPS sont les plus importantes. Les commerces de détail pourront à présent ouvrir 7 jours sur 7 de 8 à 21 heures à partir du 13 août. Le projet de loi porté par la ministre des classes moyennes, Éléonore Simonet, adopté le 16 juillet dernier, vise à supprimer le jour de fermeture hebdomadaire obligatoire et à permettre l'ouverture systématique jusqu'à 21 heures au lieu de 20 heures actuellement. Il s'agit d'une possibilité et non d'une obligation, a insisté la ministre pour qui cette modification offre une opportunité aux commerçants. Face à la concurrence de l'e-commerce et des horaires plus souples en vigueur à l'étranger, notamment en France, aux Pays-Bas ou encore au Luxembourg. Toujours dans l'actualité, les producteurs belges de fruits récolteront à nouveau moins de pommes et de poires cette année. Avec 166 millions de kilos de pommes et 364 millions de kilos de poires attendus, la récolte devrait être inférieure à la moyenne. Les mauvaises conditions météorologiques en sont la principale cause. Cette baisse s'explique aussi par la réduction continue des superficies cultivées. Depuis la saison 2020-2021, les vergers de pommiers ont diminué d'un quart chez nous. Et puis dans le secteur des soins de santé, bonne nouvelle dans la lutte contre le cancer du foie. Des chercheurs de l'Institut flamand de biotechnologie et de la KU Leuven ont découvert comment les cellules cancéreuses qui se propagent vers le foie parviennent à échapper au système immunitaire. En perturbant ce processus, les chercheurs ont réussi à restaurer l'activité anticancéreuse naturelle et ainsi à freiner la croissance des métastases hépatiques. Ces métastases comptent parmi les formes de cancer les plus courantes et les plus difficiles à traiter. Enfin, en sport en tennis, Zizou Bergs a réussi à rejoindre le troisième tour du Masters 1000 de Montréal, une épreuve ATP sur surface dure. Le Limbourgeois, 34e joueur mondial, est venu à bout de l'Argentin Sébastien Baez en trois manches, 3-6, 6-3, 6-2. Au troisième tour, l'équivalent des 16e de finale, le numéro 2 belge sera opposé à Ben Shelton, 10e mondial. C'est la fin de ce flash, bon après-midi.

0: Bonjour à tous. Très heureux de vous retrouver pour un nouveau numéro de Questions Justice. Les plus fidèles d'entre vous se souviendront que le mois dernier, nous avions abordé la question de la justice alternative. Eh bien, que les nouveaux auditeurs ne soient pas privés, nous allons poursuivre dans cette veine-là et nous étions arrêtés, si vous vous en souvenez, aux médiations institutionnelles avec donc les pouvoirs publics ou les grandes entreprises, avec aussi l'idée de ce qu'on appelle dans le langage commun les ombudsmen ou les ombudswomen, comme on dit maintenant. Eh bien, c'est un peu par là que nous allons commencer et ensuite nous aborderons la question des solutions alternatives en matière pénale et singulièrement la question de la transaction qui doit intéresser nombre d'entre vous et pas seulement les utilisateurs de véhicules à moteur.
1: Alors, les médiations institutionnelles et administratives, vous en avez probablement peut-être déjà fait la connaissance directement ou indirectement. De toute façon, ce n'est pas du tout la même médiation que celle dont nous avons parlé le mois dernier ou dont nous parlerons en matière pénale. Parce que la particularité de cette figure-ci, c'est que le médiateur dit institutionnel, que l'on rencontre dans beaucoup de niveaux de pouvoir, et de plus en plus, ça peut être au niveau européen, il y a un médiateur européen, fédéral, régional, communautaire, local, et au sein d'administrations, par exemple l'administration des pensions, des entreprises publiques, le médiateur de la SNCB.
0: Oui, les hôpitaux.
1: Oui, les hôpitaux ne présentent pas les mêmes garanties de neutralité. Pourquoi ? Parce que chaque médiateur que j'ai évoqué maintenant est attaché à un niveau de pouvoir. Il est nommé pour quelques années par une assemblée parlementaire et généralement il est révocable par cette assemblée pour des motifs graves ou une évaluation négative. Quant au médiateur attaché à une administration ou une entreprise publique, il n'est ni plus ni moins un membre à part entière de celle-ci. Donc par rapport au médiateur judiciaire, c'est tout à fait différent. Alors, au-delà des questions de neutralité, celui qu'on appelle parfois l'ombudsman, c'est parce qu'on s'est inspiré là d'une législation qui existait dans l'Europe du Nord, il n'est pas tenu de réunir les parties autour de la table en vue de nouer un dialogue entre elles. Il peut et reste maître dans son administration et il peut souvent, c'est ce qu'il fait, se limiter à l'examen d'un dossier de réclamation qui lui est soumis en dehors de toute réunion. Donc, dans cette perspective, le processus même de la médiation, au-delà du statut d'un médiateur, peut énormément varier. Surtout, la médiation institutionnelle n'est pas même un mode alternatif de résolution des conflits. On en parle ici dans cette émission parce que c'est un terme dont vous avez déjà entendu parler et c'est pour montrer que ce n'est pas tout à fait la même chose. Donc, dès que la réclamation auprès du médiateur institutionnel a été introduite, ça n'empêche pas, c'est important, les délais de recours de courrier. Je change que comme on est dans de l'institutionnel, il s'agira plutôt des recours devant des juridictions administratives jusqu'au Conseil d'État. Donc, aucun citoyen ne saurait prendre le risque de renoncer au recours qui lui est offert parce qu'il a dit « j'ai envoyé une lettre au médiateur de la SNCB ou une lettre au médiateur fédéral, que sais-je ». Donc, l'introduction d'un recours peut, le cas échéant, avoir pour effet de suspendre l'examen de la réclamation par le médiateur jusqu'au moment où l'autorité de recours est dessaisie. Mmh. Donc, quand on sait que le temps de la justice est généralement long, on peut se demander si la médiation est susceptible de revêtir une quelconque utilité, quels en sont les bienfaits, ne sont jamais aussi généreux que si elle conduit à dégager une solution rapide.
0: Oui, d'ailleurs, vous êtes très bien insisté sur la fonction du médiateur dans ces grandes entreprises, institutionnelles ou non, mais pour les gens, c'est important de savoir qu'ils auront là un interlocuteur qui a des compétences légales et qui a aussi, en principe, une formation, une expérience et probablement aussi une équipe, selon la dimension de l'entreprise également. D'ailleurs, elle a des compétences aussi dans des matières un peu parallèles, quand on voit la législation se développer en matière de lanceurs d'alerte, par exemple, eh bien, le médiateur fédéral a une compétence spéciale pour recevoir les dénonciations vraies ou supposées de lanceurs d'alerte. Alors, ce qui est important donc à retenir, c'est que le médiateur institutionnel est en général habilité à rendre d'excellents services par la connaissance qu'il a de l'administration et des missions qu'il est en mesure de mener aussi sur le plan préventif, sur le plan proactif. Mais évidemment, il n'y a pas que ceux-là, parce que ceux-là aussi peuvent se retrouver dans une impasse, parce que soit ils n'ont pas été bien écoutés, ou bien il n'y avait pas de solution pour trouver un terrain d'entente avec les personnes avec lesquelles la dispute avait lieu.
1: Ce qui est important, parce que ça, vous en avez peut-être fait l'expérience, dans la plupart des hôpitaux, maintenant, tant public que privé, on a institué un service de médiation qui permet, au sein de chacune de ces institutions, d'entendre la plainte des patients, mais aussi celle du personnel soignant, d'une infirmière, d'un médecin. Donc c'est une illustration, encore une fois, que l'on recherche de plus en plus dans la société d'aujourd'hui un mode alternatif de résolution du conflit qui pourrait potentiellement, et qu'il est dans certains cas, être attrait devant un tribunal, même si souvent ces plaintes ne relèvent pas directement d'une compétence judiciaire. Et c'est là que le médiateur peut, s'il est bien armé, s'il est bien outillé, s'il a suivi la formation qu'on évoquait, dire aux personnes, attendez, là, c'est une affaire pour le juge, ici, non. Le juge ne sera pas compétent, c'est une querelle de personnes, mais qui n'a pas de fondement juridique. N'oubliez jamais que les juges n'interviennent que sur la base d'une violation de la loi.
0: Oui, mais ce qui est aussi important de comprendre, c'est que justement, l'idée de justice est également cultivée à travers ces modes de résolution, parce que cette justice n'est pas uniquement l'apanage d'un jugement rendu par des gens en robe, dans des palais qui sont spécialement dédiés à tout ça. Non, la justice est aussi être à l'écoute des gens, de ce qu'ils souhaitent et de la manière dont ils perçoivent leur avenir dans un environnement pacifié. Et je crois que c'est très important de voir que ces différents modèles, bien entendu, doivent essayer de tous converger vers un bien commun, mais que tous ces modèles sont évidemment aussi des modèles qui sont là pour prendre en charge le maximum du justiciable possible, bien entendu, tout c'est encore bien imparfait.
1: Oui.
0: Voilà, alors maintenant, nous allons passer à la deuxième partie de notre diptyque consacré au mode alternatif de solution des conflits. Nous allons passer ici dans la voie pénale, c'est-à-dire là où des infractions sont commises et où
1: l'ordre public est en jeu.
0: L'ordre public est en jeu, donc la police est intervenue, le parquet est intervenu, éventuellement un juge d'instruction ou des tribunaux. Et donc voilà un peu comment tout ça fonctionne. Là, on est dans un système effectivement un peu plus

0: judiciaire, la transaction pénale, elle est nimbée de malentendus. Soupçon d'atteinte au principe d'égalité, inquiétude quant au respect de la séparation des pouvoirs, sentiment d'une justice qui se négocierait discrètement dans les antichambres du parquet. En fait, ce dispositif repose sur un cadre légal très balisé. Le paiement d'une somme, dont le montant est fixé par le ministère public, ne peut excéder l'amende prévue pour l'infraction poursuivie. Mais cette architecture suffit-elle à dissiper l'idée d'un instrument réservé aux délinquances les plus sophistiquées, d'une procédure dans laquelle les victimes, bien que consultées, ne disposent d'aucun droit de veto?
1: Oui, évidemment, les transactions, on le connaît un peu en matière de roulage, on y reviendra, mais dans les autres matières, elles sont assez peu connues, et pour cause, il n'y a pas d'audience publique, et donc elles sont connues dans la presse par des indiscrétions, le cas échéant. Et donc, à ce moment-là, l'opinion critique devient très critique sur ce mécanisme qui voit volontiers un glissement progressif du centre de gravité de l'action publique au bénéfice du parquet, et donc à ce travail de l'ombre, à mesure que le mécanisme est mobilisé dans des dossiers économiques et financiers interminables. Il faut reconnaître aussi, là, il y a une question aussi économique à développer, c'est-à-dire que, à un moment donné, quand les parquets sont submergés, les tribunaux pareils, il y a un grand risque de procès au-delà du délai raisonnable ou même de prescription de l'action publique, c'est-à-dire qu'à ce moment-là, aucun procès n'est plus possible parce que la prescription intervient pour former un barrage définitif à l'action. Et donc, pour éviter aussi tout cela, il y a un intérêt quand même qu'il y ait une réaction de la société. Cette réaction se fait sous la forme d'une transaction ou d'une espèce d'amende qui est une réponse pragmatique qui a une certaine efficacité et qui a aussi une certaine forme d'exécution puisque, nous le verrons après la pause, la transaction est soumise à un certain nombre de réglementations qu'il faudra expliquer. Nous allons y revenir après avoir écouté un intermède musical qui était confié cette fois-ci à Sting.

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1: Eh bien voilà, nous sommes de retour avec la transaction pénale. Alors, nous expliquons que la transaction pénale était réglée par la loi. Et justement, il y a une disposition du code d'instruction criminelle qui prévoit que la transaction pénale permet de renoncer alors, à l'action publique. À ce moment-là, bon, si on l'exécute, on ne va pas devant le tribunal, on n'est pas condamné, on n'a pas de casier judiciaire. Et ce mécanisme peut s'appliquer tant aux personnes physiques qu'aux personnes morales.
2: La distinction fondamentale avec le procès pénal réside dans le fait que l'acceptation de la transaction par le prévenu, par celui qui est poursuivi par le parquet, puisque c'est le parquet qui prend l'initiative d'engager la transaction, n'emporte en fait aucune reconnaissance de culpabilité. Elle ne débouche pas davantage sur une condamnation et ne peut donc à ce titre être qualifiée de peine. Il s'agit simplement d'un mode d'extinction de l'action publique. Comme on disait tout à l'heure, tout se passe dans l'antichambre du procureur du roi, donc du ministère public qui exerce l'action publique. Et il n'y a donc pas une sanction qui, elle, est prise par un juge indépendant et impartial. Donc, à partir du moment où la transaction aura été acceptée, l'intéressé ne pourra plus être poursuivi pour les mêmes faits, même sous une autre qualification pénale. Alors parfois, il y a des parquets qui sont assez habiles et qui essaient de retrouver une autre. Si, pour les mêmes faits, ce n'est pas possible. Donc, il y a une dualité vraiment fondamentale dans la transaction pénale. Elle n'implique aucune reconnaissance de responsabilité pénale, mais dans le même temps, le paiement de la somme implique une reconnaissance via une présomption irrévocable d'une faute civile dans le chef de son bénéficiaire, et c'est là qu'elle vend toute son ambivalence. Ainsi, si ce paiement ne vaut pas aveu, il produit bien des effets sur le terrain civil. Donc, une victime qui n'aurait pas été intégralement indemnisée conserve la possibilité d'agir alors devant la juridiction civile contre l'auteur des faits visés par la transaction afin d'obtenir la réparation complète de son dommage.
1: Oui, eh bien revenons un peu donc dans le secteur pénal maintenant. Bon, c'est une décision du parquet, comme vous dites, mais dans la réalité, là aussi, il faut un tout petit peu regarder comment les choses se passent. Dans les affaires importantes, il n'est pas rare que les parties elles-mêmes ou leurs avocats viennent trouver le parquet ou le substitut du procureur pour lui proposer une transaction pour en terminer. Il y a donc là une discussion qui se développe, qui n'est pas sans intérêt d'ailleurs, et qui peut alors déboucher sur une transaction pénale. La transaction peut se faire d'ailleurs pour tout type d'infraction, donc le blanchiment d'argent, la fraude fiscale, bien entendu, même les vols. Il y a quand même quelques exceptions en particulier les atteintes graves à l'intégrité physique. Il n'y a pas de transaction, par exemple, pour les affaires d'attentat à la pudeur, de viol, d'homicide. Il ne faut pas non plus faire dire à la loi ce qu'elle ne dit pas, ou dire tout simplement, oui, ce sont les riches se protègent ou les gros ne se mangent pas entre eux. Non, ce n'est pas du tout cette justice-là qu'il faut voir à travers la transaction.
2: Il serait donc très réducteur d'y voir, dans la transaction, un mécanisme réservé à une justice de classe ou à une justice de riches. La transaction pénale est accessible en droit à l'ensemble des justiciables. Ils trouvent donc un large éventail d'infractions modestes. Délits de roulage, infractions commises dans la période du Covid, ou encore manquements commis par les scrutateurs. Si la perception publique s'est cristallisée autour de quelques dossiers financiers emblématiques, c'est moins en raison d'une inégalité structurelle que de la forte médiatisation des affaires impliquant des acteurs économiques ou politiques de premier plan. Les transactions portant sur des infractions ordinaires, pourtant nettement plus fréquentes, demeurent, elles, quant à elles, largement invisibles dans le débat public.
1: Oui, et donc, petit renseignement donc pratique, cette transaction elle peut être proposée en dehors du procès, donc avant tout procès par le parquet, ou même pendant la procédure d'instruction, même pendant la procédure de jugement, mais elle ne peut plus être proposée une fois qu'il y a un premier jugement définitif qui a été prononcé. sur la cause. Et pour ceux qui relèvent uniquement de la cour d'appel, il faut attendre un jugement de la cour d'appel. Ce serait le cas, par exemple, des magistrats ou des ministres. Mais il y a peu de transactions qui sont offertes, je crois, à cette catégorie-là. Alors, il faut encore distinguer la transaction simple et la transaction élargie. La transaction simple, c'est une transaction qui est faite avant le procès. Et maintenant, la loi l'a élargie au cas où la procédure est déjà entamée. Et à ce moment-là, la transaction est contrôlée par un juge qui vérifie, malgré tout, si cette transaction répond aux critères de nécessité et surtout de proportionnalité par rapport aux faits qui sont commis. Un élément très important à retenir, c'est celui auquel la plupart des auditeurs sont un jour confrontés, ce sont les amendes de roulage. Ça s'appelle aussi des transactions dans le langage technique, mais dans le langage courant, ce sont des amendes. Et alors, la plupart des infractions de roulage, il y en a donc des millions chaque année en Belgique, il faut s'en rendre compte, se traduisent par des transactions qui sont non pas à la disposition des parquets de façon autonome. Il y a une politique de pénale en matière de roulage qui fait que toutes les infractions font l'objet de critères, d'une grille de lecture et de transactions qui sont préétablies en fonction donc d'un certain nombre de circonstances.
2: Hein. Mais il y a quand même des limites. En matière de roulage, il ne peut pas faire une transaction
1: exactement. Donc ça, si vous avez roulé en état d'intoxication, d'ivresse surtout, et si vous avez commis un accident de roulage avec homicide ou des blessures ou des homicides involontaires, là, il n'y a pas de transaction possible. Et pourquoi ? Tout simplement parce qu'en matière de roulage, la plus forte sanction qui est donc ressentie comme telle par les conducteurs, c'est évidemment la perte du permis de conduire. Et ça, c'est une sanction qui ne peut être décidée que par un juge. Donc, justement, la transaction, c'est parfois lourd pour le portefeuille, c'est ressenti parfois de manière injuste, surtout que les transactions sont les mêmes pour le piéton, le cycliste ou le véhicule. Celui qui brûle un feu rouge en camion peut être plus dangereux que le piéton qui a franchi un feu rouge. Là, il n'y avait aucune circulation possible à l'heure à laquelle il est passé. Bien, c'est le même tarif. Ça, il n'y a rien à faire, tout ça. Et ça, vous recevez en général par une communication officielle. Autrefois, c'était des notifications par la police. Maintenant, c'est une notification par MyMIFIN qui vous indique que vous avez encore une amende. Et si vous ne payez pas votre amende, eh bien, elle va s'ajouter à votre déclaration fiscale.
2: Oui, parce que ce qu'on n'a pas dit jusqu'ici, mais j'imagine que vous y pensiez, c'est que quand on pratique une transaction pénale, la somme récoltée, elle va au ministère des Finances. Elle ne va pas chez les parties, les victimes, etc. Donc ça, on l'avait donc bien dit tout à l'heure.
1: Ça va peut-être changer prochainement, mais pour l'instant encore, ça va dans le pot commun, oui, qui est distribué donc d'une manière indivisible pour l'ensemble des projets que le gouvernement peut mettre en route. Mais donc, ça ne va pas aux communes. Là, c'est autre chose. On en parlera peut-être un jour, les sanctions administratif communal, mais ça va dans la caisse de la commune, et là on voit aussi parfois un certain nombre d'abus. Ça, on en parlera, je suppose, à une autre occasion. Mais sinon, les amendes de roulage ou les transactions pénales vont dans la caisse publique générale et ne sont pas, en tout cas dans la législation actuelle, dédiées par exemple à des actions concernant la protection de la circulation sur les routes. Hein.
2: Donc, on parle aussi parfois des médiations mesures, c'est-à-dire celles qui sont organisées anciennement, ce qu'on appelle la médiation pénale, qui sont une décision du procureur du roi et non, de nouveau, une condamnation du tribunal. Mais cette décision peut être uniquement prise pour des faits commis qui ne paraissent pas devoir être punis d'un emprisonnement de plus de 2 ans ou d'une peine plus lourde. L'objectif, c'est évidemment toujours d'éteindre l'action publique, mais de permettre, et c'est ça qui est intéressant, aux personne en cause, c'est-à-dire le suspect, le prévenu, et éventuellement la victime, de se rencontrer. Alors, l'auteur présumé doit reconnaître sa responsabilité civile dans les faits, ce qui permet aux victimes éventuellement d'intervenir. Il doit donc s'engager à indemniser la victime ou à réparer le dommage, parfois c'est un dommage à des biens publics, et il doit engager, payer les frais d'analyse ou d'expertise dans un délai déterminé.
1: Oui, mais justement, c'est aussi une mesure qui est en partie générée par une obligation d'efficacité dans la gestion des flux de dossiers. On ne sait pas amener tout ça au tribunal. De l'autre côté, on ne peut pas non plus tout classer sans suite. Il ne faut pas élargir complètement le filet pénal, mais on a une anecdote encore du début du mois de janvier avec une manifestation d'agriculteurs à Bruxelles, et un de ceux-là est arrivé par inadvertance sur la Grand Place. Il a déversé une tonne de pommes de terre. C'est en fait une histoire finalement reproduite dans les médias de façon assez amusante, et alors le parquet considère qu'il y a une infraction. Je ne pense pas non plus qu'il faut exagérer l'infraction, mais il a propose, parce que ce n'est pas une atteinte méchante à la circulation, c'est une infraction, c'est sûr, on n'a pas le droit d'aller sur la Grand Place avec un véhicule motorisé, on n'a pas non plus le droit d'aller déposer une tonne de pommes de terre. Le parquet a proposé, c'est déjà sévère en soi, donc une forme de médiation sans tribunal, avec reconnaissance de la culpabilité pour l'infraction, quelques heures de travail
2: civil, oui.
1: Et alors l'indemnisation de la ville de Bruxelles pour le travail de déblaiement, de nettoyage de la Grand Place. Tout ça paraît un peu anecdotique, mais c'est effectivement cette médiation faite plutôt pour les petites infractions.
2: Pour conclure ces deux séries d'émissions, il faut se dire qu'au fond, ce qui est intéressant dans ce processus de médiation, aussi diversifié soit-il, civil, pénal ou institutionnel, c'est qu'au fond, l'ensemble des acteurs de la justice, du pouvoir judiciaire, se sont aperçus que leur intervention n'était pas toujours la plus efficace pour ramener ce qu'on appelle la paix. Eux, c'est la paix judiciaire, mais parfois, il y a des conflits qui se maintiennent et qui peuvent être résolus autrement que par des décisions purement techniques qui ne satisfont pas toujours tout le monde. Je remercie encore Stéphane Fumière de son assistance technique hyper précieuse, et nous nous retrouvons le mois prochain pour une nouvelle émission. À bientôt.

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1: 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Bonjour chers auditeurs et bienvenue dans l'émission Forum Saint-Michel où j'ai la joie de recevoir le père Timothée Jouan-Ligné, jésuite passionné d'art, qui réalise au Forum Saint-Michel une série de conférences, un parcours sur la foi à travers les arts lorsque les artistes se font théologiens. Aujourd'hui, cinquième émission, vous pouvez aller retrouver les précédentes sur notre site où nous avons déjà parlé ensemble de la descente aux enfers, de la solennité du Christ roi, de la nativité dans l'art, de la Vierge à l'enfant. Et aujourd'hui, nous parlons ensemble de la crucifixion dans l'art. Alors, père Timothée Jouan-Ligné, vous avez intitulé votre parcours « La croix, gloire ou honte du crucifié ». Pourquoi ce titre ?
2: Eh bien, c'est toute l'ambiguïté de la représentation de la croix. La croix, c'est un instrument de supplice, un instrument de mort, le supplice le plus ignominieux qui puisse exister dans l'Empire romain, réservé aux criminels qui ont commis les délits les plus graves, les séditieux, les esclaves qui ont tué leur maître. Voilà, donc c'est un symbole extrêmement infamant dans l'Empire romain. Mais le christianisme a dû faire avec. C'est ça, effectivement, la destinée tragique, non pas la fin, mais la destinée tragique de Jésus, le fondateur donc du christianisme. Et il a fallu se l'expliquer d'une certaine façon, au niveau théologique d'abord. Et le premier à s'affronter à cette explication du scandale de la croix, c'est évidemment saint Paul, qui a bien conscience qu'il délivre là, dans sa prédication, une énormité. À la fois, c'est complètement le cœur du kérigme, c'est-à-dire du condensé de la foi chrétienne, mais c'est inaudible pour les contemporains de Paul, aussi bien pour les juifs, scandale pour les juifs, folie pour les païens. Voilà. Donc on se rend bien compte, si Paul est obligé de dire ça, c'est que c'est bien ce que lui renvoient ses auditeurs. Alors il développe toute une théologie de la croix pour expliquer que cet événement de la croix le signe que Jésus a assumé jusque-là l'abaissement, a assumé jusque-là la kénose, et en fait finalement une occasion d'héroïsme de la part du Christ. Mais pour les chrétiens, ça reste quelque chose qui n'est pas si évident que ça, et l'art finalement en est bien un témoin.
1: Parce qu'il faut du temps pour l'assimiler au fond.
2: Exactement. Aujourd'hui, la croix est le signe de ralliement commun des chrétiens. Dans les premiers siècles, pas du tout. On va choisir des symboles beaucoup plus neutres. L'agneau, le pasteur, le poisson, ictus, l'encre. Voilà, un nombre de symboles, qui ont une dimension non pas narrative, ils ne parlent pas d'un événement, comme la crucifixion, qui est un événement, mais vont représenter finalement les chrétiens. Mais cette centralité de la croix va prendre du temps à s'imposer, et c'est qu'à partir finalement de Constantin, l'empereur Constantin, au IVe siècle, que la croix va petit à petit entrer dans l'iconographie, et que du centre de la foi chrétienne, il va aussi s'imposer comme symbole des chrétiens.
1: On peut reprendre ce titre de la honte à la gloire alors ?
2: Mais effectivement, c'est tout à fait ce mouvement-là. Je vous ai dit, c'est un supplice ignominieux, du côté de la honte. Les premiers chrétiens, finalement, la croix est un supplice qui est encore pratiqué durant l'Empire romain. Donc, ça reste finalement une image de honte. Et avec Constantin, ça va complètement être bouleversé. Alors, c'est vraiment une entreprise politique de la part de Constantin. Déjà parce que il reçoit, au moment de gagner contre son adversaire Maxence à Rome, à la bataille du pont Milvius, il reçoit la révélation que c'est par le signe de la croix qu'il pourra vaincre son adversaire. Et à partir de ce moment-là, la croix devient un symbole de puissance, un symbole de gloire, un symbole qui s'assimile finalement aux différents symboles impériaux, avec des représentations de la croix, mais de la croix glorieuse, de la croix faite d'or, de gemmes, de pierres précieuses, et sans crucifié dessus. on trouve la croix plutôt au centre de représentations, par exemple, de la résurrection, comme sur un sarcophage qui date des environs 350, ou un peu plus tard, à Ravenne, au VIe siècle, au milieu d'une transfiguration. Et puis, il y a toute cette grande entreprise menée par la mère de Constantin, Hélène, qui fait un pèlerinage, à la fois pour sa dévotion personnelle, mais aussi c'est un pèlerinage d'État, il faut bien le dire, donc en 326, pour aller retrouver les vestiges en Terre Sainte de la vie du Christ. Elle fonde la basilique de la Nativité de Bethléem et la basilique du Saint-Sépulcre sur le lieu de la crucifixion, avec toute cette histoire assez rocambolesque d'un rabbin juif qui savait où était le site de la crucifixion. Hélène qui lui demande donc de le dévoiler, il s'y refuse, il est torturé, il finit par céder. Constantin donne l'ordre de détruire le temple de Vénus qui avait été construit à cet endroit-là par l'empereur Adrien. Et on retrouve par miracle trois croix. Et par un miracle, on se rend compte qu'une des trois croix est bien celle du Christ, et c'est l'origine des reliques de la vraie croix que l'on conserve aujourd'hui, mais c'est aussi l'origine de la fête de la croix glorieuse que nous fêtons encore aujourd'hui au mois de septembre.
1: Et c'était pas donc au début du christianisme la fête de la croix glorieuse ?
2: Non, effectivement, ça vient beaucoup plus tard avec justement cette redécouverte de pas seulement de la croix, d'un certain nombre de reliques de la Passion, à Jérusalem, et cette croix, justement, dans la mesure où elle s'assimile au pouvoir impérial, eh bien, est du côté entièrement de la gloire et un peu au détriment de la réalité historique de la mort du Christ.
1: Et justement, alors du coup, ça met en évidence la résurrection du Christ ? C'est ça le côté glorieux ?
2: Oui, tout à fait. La croix est du côté, effectivement, de la résurrection, et elle va le rester assez longtemps durant le Moyen-Âge. Le Christ, dans les premières représentations de la croix, du crucifié, donc ça arrive un peu plus tard, le fait que ce ne soit pas simplement une croix nue, mais une croix avec le crucifié dessus.
1: Quelle époque, donc, ça ?
2: Eh bien, les premières représentations que l'on cite habituellement, c'est celle de la porte monumentale de l'église Santa Sabina à Rome, qui date donc de 420-430, et à la même époque, un relief d'un coffret en ivoire, conservé aujourd'hui au British Museum. Alors, en réalité, on a trouvé également d'autres représentations, plus ancienne, notamment un graffiti sur le Palatin, mais qui est un crucifix qui n'est pas un graffiti chrétien, c'est un graffiti qui se moque des chrétiens, qui représente un crucifié à tête d'âne. Mais on trouve également en Orient deux intailles, c'est-à-dire des petites pierres, des pierres dures qui sont taillées et qui représentent chacune un crucifié, et c'est bien Jésus parce que des inscriptions nous l'attestent, qui sont donc antérieures à Constantin. Mais c'est des objets qui n'étaient pas du tout destinés à être vus, c'est des objets très petits de dévotion privée, commandés par des personnes très fortunées, parce que c'était très compliqué à faire ce genre de bijoux. Mais donc les représentations publiques que l'on reconnaît, que l'on a conservées et qui sont documentées, c'est donc les deux que je viens de citer, donc des années 430. Et donc dans ces cas-là et dans les suivantes, on voit bien Jésus qui a les yeux ouverts et qui n'a donc pas les apparences de la mort. Il se tient bien droit, les jambes tendues, jointes, les bras bien perpendiculaires au patibulum, c'est-à-dire la partie horizontale de la croix. Et même sur la porte de Santa Sabina à Rome, la croix est quasiment invisible. On voit le Christ et les deux larrons qui ont les bras ouverts, les mains dirigées vers le ciel. Et on a l'impression qu'ils sont en train de prier, que c'est la figure habituelle des orants qu'on peut voir dans les catacombes. Alors si on regarde de plus près, on voit que de leurs mains dépasse un tout petit peu la croix et qu'il y a bien un clou au centre de la main. Mais voilà, néanmoins, des représentations qui se veulent encore un peu euphémisées, voilà. Et puis surtout, plus symbolique, sur donc cette même porte de Santa Sabina, à l'arrière-plan du Christ, il y a trois frontons d'un bâtiment en pierre de taille qui évoque le temple de Jérusalem, pour faire le lien typologique entre le temple de Jérusalem et le corps du Christ. Avec ce Christ, le Christ qui avait fait cette déclaration, détruisez ce temple et en trois jours je le relèverai, et l'évangile qui complète en disant, il parlait du sanctuaire, de son corps, le nouveau sanctuaire qui remplace l'ancien.
1: Père Timothée, je vous propose la pause musicale que vous avez choisie et que vous allez nous présenter.
2: Donc j'ai choisi un motet de Gesualdo, un compositeur de la fin du 15e, début du 16e siècle, un motet qui s'appelle « O crux benedicta », « O croix bénie », qui, je trouve, résume bien cette beauté de la croix qui, dans la symbolique chrétienne, est passée d'un instrument de mort à un instrument de vie.

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1: Avec le père Timothée Jouan-Ligné, nous parlons de la crucifixion dans l'art. Et je voudrais poursuivre avec un petit cocorico belge, parce qu'on a un très beau Christ à Tancrémont.
2: Alors oui, tout à fait. Très beau, mais tout à fait exceptionnel aussi, dans la mesure où il fait partie des trois Christ en bois les plus anciens d'Occident, avec le Volto Santo de Luc et son frère jumeau de Borgo San Sepolcro, également en Italie.
1: C'est quelle époque donc ?
2: On est au 9e siècle, ce sont donc des représentations du Christ qui datent de l'époque carolingienne. Et avec un choix, alors c'est plus l'Empire romain, mais effectivement c'est le nouvel Empire romain, le Saint-Empire, et finalement on a un peu les mêmes partis pris iconographiques sur le vieux bon Dieu et puis le Volto Santo de Luc. À savoir un Christ qui est représenté donc bien droit, bien vivant. Le Christ de Tancrémont est même couronné, pas une couronne d'épines, une vraie couronne royale, une couronne métallique.
1: Et très intérieure hein, aussi. Très...
2: Oui, effectivement, il dégage une grande paix. Celui de Luc a encore conservé ses yeux en pâte de verre. Donc on peut imaginer ces Christ qui avaient un regard très intense et qui communiquait justement cette vie paisible, cette sérénité. Et puis un costume également très caractéristique. Ils sont vêtus d'une grande tunique avec des manches, la tunica manicata. Le symbole du caractère royal et sacerdotal du Christ, qui reprend le costume du Christ dans la première vision du livre de l'Apocalypse de Jean, où Jean se retourne pour voir qui est d'où émane cette voix qui lui parle, et il voit donc ce fils d'homme vêtu d'une tunique longue et d'une ceinture dorée. Alors le Christ de Tancrémont n'a pas ceinture dorée, contrairement à ses deux confrères italiens, mais néanmoins voilà, on est bien dans cette représentation d'un Christ qui n'est pas représenté comme le Christ historique de la crucifixion, qui vraisemblablement n'était pas habillé avec une telle tunique. D'ailleurs, l'Évangile le dit clairement, que sa tunique a été tirée au sort par les soldats avant sa crucifixion, mais pour évoquer un statut qui le met déjà du côté de la gloire, de la résurrection et de la royauté.
1: Alors pour poursuivre, on voit bien qu'il y a de l'évolution dans les représentations, c'est ça que vous nous montrez à travers cette conférence, et à partir du XIIIe, XIVe siècle, on manifeste plus la douleur.
2: Oui, effectivement, il y a un grand renversement entre le roman et le gothique commençant, avec en Italie l'arrivée de la représentation du Christ mort. Un Christ donc les yeux fermés, la tête penchée sur l'épaule, le corps qui a perdu tout tonus musculaire, donc qui est avachi, effondré, les bras tendus sous le poids du corps. C'est quelque chose qu'on voit donc arriver au XIIIe siècle, notamment les célèbres Christ de Cimabue sont tout à fait exemplaires de cette tendance, alors que les Christ encore de la fin du XIIe, début du XIIIe siècle étaient des Christ encore triomphants, les yeux ouverts, bien toniques, bien perpendiculaires à la croix.
1: Et ça précède la théologie ?
2: Alors, en fait, il y a vraiment le grand mouvement religieux avec la fondation de l'ordre de Saint-François au XIIIe siècle, qui, selon les commentateurs, serait à l'origine justement d'une autre façon de voir la croix par les mystiques franciscains, une vision beaucoup plus douloureuse de la croix qui insiste sur le réalisme des souffrances subies par le Christ et en communion avec les hommes. Et ça se traduit de façon spectaculaire dans l'iconographie, parce que les deux modèles de représentation du Christ ne vont pas coexister. Vraiment, le modèle ancien, carolingien, byzantin, va être remplacé absolument par la représentation du Christ souffrant, du Christ mort. Alors, ce n'est pas l'Occident qui l'invente. Elle existait déjà à partir de la... du lendemain de la crise iconoclaste en Orient, d'avoir un Christ mort, effectivement. C'était arrivé un petit peu en Occident via la miniature ottonienne au Xe, XIe siècle, mais le vrai basculement, c'est au moment justement de ce changement de mentalité religieuse avec la spiritualité franciscaine du XIIIe siècle.
1: Père Timothée, on avance dans les siècles, dans l'émission et dans les siècles. Et donc, après le XIIIe siècle, est-ce qu'il y a un grand tournant, une nouveauté aussi ?
2: Alors c'est sûr que l'autre grand tournant dans l'Église, dans la théologie de l'Église, c'est le Concile de Trente à la fin du XVIe siècle. Alors dans l'art, j'ai déjà dit plusieurs fois, ça a un impact quand même assez important, pas forcément celui qu'on croit, mais on a des représentations avec l'Église qui a dû préciser l'ensemble de ses dogmes pour pouvoir justement contester les interprétations faites par la Réforme. Eh bien, l'art également devient beaucoup plus du côté des dogmes. Il représente des idées plutôt que des scènes narratives des événements. Et donc c'est vrai également des crucifixions qui ont de moins en moins un entourage narratif, voilà, avec les gardes, Marie, Jean, etc., pour voir la croix seule. Vraiment, c'est comme si on avait un crucifix peint au milieu d'une toile. Alors ça, il y a notamment le très célèbre Christ de Saint-Placide de Velázquez, qui date des années 1630, qui en est un très bon exemple, et qui est également le témoin d'un autre changement, qui est un retour vers une plus grande dignité du Christ. Alors déjà, les Italiens ne sont pas allés trop loin non plus dans l'horreur de la représentation crue du Christ crucifié, comme ont pu le faire les Allemands plutôt donc au XVe, XVIe siècle. Mais néanmoins, il y avait cette torsion introduite dans le corps du Christ avec l'adoption à partir de 1260 d'un mode de représentation à trois clous plutôt que quatre clous. C'est-à-dire que les pieds sont chevauchés l'un sur l'autre pour être cloués par le même clou, alors que ce n'était pas le cas durant l'époque romane et les siècles précédents. Et avec Velázquez, ce célèbre Christ de Saint-Placide, eh bien, on revient à cette représentation donc plus digne, plus symétrique, où le Christ donc, n'est pas tordu, mais dans un léger contrapposto, et ainsi dégage une sérénité, une paix, une dignité. Et même s'il est mort, avec ce voile de cheveux qui couvre la moitié de son visage, eh bien, la lumière qui émane de son corps le place déjà du côté de la résurrection.

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1: Avec le père Timothée Jouan-Ligné, nous parlons de la crucifixion dans l'art et on avance dans le temps. J'ai en mémoire, mais je ne sais pas si c'est vrai, que les Christ jansénistes avaient les bras non pas horizontaux, mais plutôt presque à la verticale, qui montraient une grande souffrance comme ça.
2: Alors effectivement, il y a un peu tous les cas de figure au niveau des bras, très perpendiculaires à l'époque romane. À mesure que le Christ est de plus en plus souffrant, eh bien les bras se tendent sous le poids justement du Christ. Avec Velázquez, on en revient finalement à des bras qui sont assez proches de la croix, et déjà avec les Italiens du Quattrocento avant lui. Les Christ jansénistes avec les bras quasiment à la verticale, dans le prolongement du corps. C'est vrai qu'on les appelle comme ça, mais les jansénistes n'y sont vraiment pour rien. Donc c'est au 19e siècle qu'on a donné cette explication théologique rétrospective au Christ donc, du 17e et du 18e siècle, en disant que les Christ qui avaient les bras ouverts à la perpendiculaire, eh bien, c'est parce qu'ils voulaient manifester que le Christ voulait en sauver beaucoup, alors que le Christ avec les bras à la verticale et donc presque fermé au-dessus de sa tête, eh bien, c'est parce que le Christ n'en sauverait que quelques-uns. Mais c'est complètement une explication apocryphe et les jansénistes n'y sont absolument pour rien, parce que l'origine de cette représentation avec le Christ quasiment les bras à la verticale, c'est Rubens, au tout début du XVIIe siècle, alors que la querelle janséniste n'a pas encore commencé. Donc c'est pas du tout un propos théologique, en tout cas pas un propos de son sens là. Et puis, évidemment, Rubens, ayant un grand rayonnement en Flandre, en France, a été copié. Évidemment, par beaucoup d'artistes qui se sont inspirés du Christ de Rubens, mais pas pour un propos théologique. Et en fait, on trouve beaucoup ce Christ avec les bras très à la verticale dans la statuaire. Et ça s'explique pour une question tout à fait pratique. C'est quand on fait un Christ en bois ou un Christ en ivoire ou même un Christ en pierre, si on veut le faire tout d'une pièce, c'est-à-dire qu'on ne veut pas rajouter les bras après coup, eh bien, il faut que les bras soient dans l'axe. Voilà, du bois dans l'axe de la défense d'éléphant. Voilà. Et donc, on trouve beaucoup ces représentations au XVIIe et au XVIIIe siècle, dans des arts donc mobiliers, mais sans aucune intention théologique. Ça, c'est vraiment une explication que donne après coup, qui est amusante, qui est stimulante, mais qui ne veut pas dire que ce sont des Christ hérétiques.
1: Père Timothée, le temps passe très très vite, alors je voudrais juste que vous parliez en deux mots de l'époque contemporaine.
2: Alors, c'est assez amusant, sur les deux derniers siècles, on se rend vraiment compte que la croix est un thème qui ne laisse personne indifférent, et que chaque époque a vraiment voulu y placer les préoccupations de leur temps, qui sont peut-être des préoccupations moins théologiques, comme c'était auparavant, que des préoccupations anthropologiques.
1: Ça veut dire ?
2: Ça veut dire que l'homme est renvoyé aux questions touchant sa condition, sa véritable nature. Les romantiques vont faire des crucifix très qui poussent justement à l'introspection du spectateur, au retour sur soi, avec des visions très lointaines, très indirectes du Christ, afin qu'on ne soit pas, on se penche pas dans la contemplation d'un autre, mais qu'il y a un effet miroir. Et puis au XXe siècle, évidemment, c'est des Christ très douloureux qui s'inspirent du Christ notamment de Grunewald, qui vont montrer l'horreur des deux guerres mondiales, violence exercée par les hommes sur les hommes, et dont le Christ est une des victimes, un des témoins, et avec donc des représentations qui insistent beaucoup sur l'horreur. Une représentation qu'on dit expressionniste, parce qu'elles veulent donc montrer l'essence des choses, l'essence donc de cette condition humaine à la fois blessée et qui blesse. Mais moi j'aime beaucoup les deux crucifixions que nous a laissé Salvador Dali à la fin de sa vie, durant sa période de mysticisme nucléaire, où il montre au contraire, d'ailleurs il le dit, qu'il prend le contre-pied des crucifixions de son temps, des crucifixions contorsionnistes, comme il les appelle, pour montrer un Christ vraiment glorieux, qui n'a pas de signe de sa crucifixion. Donc c'est le Christ de Saint-Jean de la Croix et le, et le Corpus Hypercubus, deux crucifixions faites par Dali dans les années 50 et qui montrent un Christ en lévitation qui domine un paysage. Il y a toute une vision très mystique, voilà, dans ces deux œuvres de Dali. Mais voilà, on est du côté d'un Christ cosmique qui vient dépasser justement les souffrances. Si vraiment on veut se laisser inspirer par la croix, il ne faut pas en rester aux souffrances des hommes, aux souffrances exercées par les hommes sur les hommes, mais au contraire au saut qualitatif qu'apporte la croix dans la direction de notre salut.
1: Merci beaucoup, Père Timothée, de nous avoir aidé à contempler le Christ en croix.
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1: L'Europe et le monde cherchent en vous de nouveaux saints. Les encouragements de Léon XIV à la jeunesse franciscaine lors de la messe de la Transfiguration à Assise, où le pape était en visite pastorale ce jeudi matin. Avant la célébration, le souverain pontife a pu échanger directement avec ces jeunes venus de tout le continent. Nous les entendrons. Dans l'actualité internationale, la Corée du Nord a tiré un missile balistique en direction de la mer du Japon, rapporte Séoul. Pyongyang voit d'un mauvais œil les récents essais de missiles américains menés par la marine japonaise. Et puis dans ce journal également, nous irons en Turquie, où un projet de loi a été déposé hier au Parlement pour encadrer le processus de paix avec le PKK.
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1: Bonjour à tous. En visite pastorale à Assise pour la fête de la Transfiguration, Léon XIV a présidé ce matin la messe en l'église Sainte-Marie-des-Anges. Entouré de milliers de jeunes franciscains, Léon XIV les a encouragés dans son homélie à suivre l'exemple de Saint-François et Sainte-Claire pour, je cite, « ouvrir une nouvelle voie plus conforme au chemin de Jésus », le compte-rendu de Cécile Mérieux.
3: Qui tutto sussurra che la nostra vita può cambiare forma.
4: Ici, tout murmure que notre vie peut changer de forme, laisser jaillir la lumière, réparer le monde, assure le pape depuis la basilique Sainte-Marie des Anges d'Assise. Dans son homélie face à une assemblée de jeunes, il rappelle que c'est ici qu'a commencé la transfiguration de François, de Claire, puis de milliers d'autres jeunes. Ils ont accueilli l'évangile sans concession et la vie de Jésus a recommencé en eux. Dans l'évangile du jour, Dieu lui-même invite à écouter son Fils et à entrer en conversation de manière active, c'est-à-dire lire les Écritures, interpréter notre époque et prendre des décisions en suivant son chemin, indique le pape. Nous sommes ici pour vaincre la résignation et la peur, poursuit-il, pour dissiper les doutes qui nous retiennent, nous aussi, comme il retenait les apôtres. Pour l'évêque de Rome, 800 ans plus tard, saint François et sainte Claire restent des références dans leur abandon de voies déjà tracées afin d'en ouvrir une nouvelle, plus conforme au chemin de Jésus. Un choix de vie révolutionnaire pour l'époque et encore aujourd'hui. Le pape a tenu à rassurer ces jeunes qui peuvent sentir un décalage entre leur chemin de foi et ce que prône la société. Il les a confortés et encouragés à se consacrer à la civilisation de l'amour, les exhortant à faire confiance à Dieu afin de retrouver, comme François et Claire, un monde de frères et de sœurs à apprécier et à servir et non à exploiter et à dominer. Non pas un monde à défendre, mais à embrasser.
1: Un sujet préparé par Cécile Mérieux. Avant la messe sur la place Sainte-Marie-des-Anges au pied de la basilique, Léon XIV s'était déjà adressé directement aux jeunes venus de toute l'Europe pour participer au meeting de la jeunesse franciscaine organisé depuis plusieurs jours à Assise. Le pape s'est prêté à leurs questions, les appelant à construire la civilisation de l'amour, un compte-rendu de Jean-Charles Puzzolu.
2: Trois questions, trois jeunes sélectionnés parmi les 2000 présents à Assise et trois réponses du pape. Carolina, Giovanni et Luigi s'interrogent sur le manque de repères, la culture de l'éphémère et le regard critique qui peut encore être posé sur l'Église.
5: Mi chiamo Carolina.
6: Mi chiamo Giovanni, ho 27 anni.
7: Sono Luigi, ho 22 anni e vengo da Paternò.
2: À tous les trois, Léon XIV apporte des éléments pour alimenter leur réflexion et progresser dans la foi. Le pape insiste sur la culture de la rencontre physique, loin des écrans, celle qui renforce la proximité, celle qui permet de connaître son voisin, favorisant, comme l'avait fait le Saint d'Assise, la coexistence pacifique entre catholiques orthodoxes et musulmans. La première invitation du pape est donc de cultiver la réconciliation, parce que c'est aller au-delà des préjugés, c'est s'affranchir de la culture du pouvoir et construire la civilisation de l'amour. À Giovanni, et qui s'inquiète de la culture du provisoire, Léon XIV évoque son propre parcours et le oui définitif offert à Dieu. Un geste révolutionnaire qui a guidé et accompagné Robert Francis Prévost de son adolescence jusqu'au siège de Pierre. Ainsi, suivre le Christ est certes un chemin exigeant, mais un chemin jalonné de compagnons de route. Sur ce chemin, le long duquel Luigi a parfois du mal à voir l'Église comme une mère, le pape reconnaît que celle-ci n'a pas toujours été celle que Jésus veut. Mais cela fait souffrir, dit-il, jusqu'à devenir un obstacle à la foi. Alors, comme le Christ, explique l'évêque de Rome, il faut rassembler, unir, faire tomber les murs invisibles. Il faut exercer une force qui n'humilie pas, mais au contraire, qui élève.
1: Jean-Charles Puzolu. Et puis en marge de la visite du pape, le patriarche latin de Jérusalem était lui aussi à Assis ce jeudi. Le franciscain doit inaugurer aujourd'hui une maison de l'amitié et de l'espérance destinée à devenir un lieu d'échange et de rencontre. Lors d'une interview qu'il nous a accordée, le cardinal Pierre Battista Pizzaballa a déploré la situation à Gaza, une situation ambiguë, ni de guerre ni de paix, qui engendre un cycle de méfiance sans fin. Nous avons besoin de nouveaux visages, a également déclaré le patriarche à propos des élections législatives à venir en Israël le 27 octobre. Son entretien est à lire en entier sur notre site vaticannews.va. À la une de l'actualité internationale, la Corée du Nord a tiré au moins un projectile identifié ce jeudi en direction de la mer de l'Est, autrement appelée mer du Japon. C'est ce que rapportent les chefs d'état-major interarmés de la Corée du Sud. Un tir au lendemain d'accusations portées par Pyongyang à l'encontre du Japon voisin, qualifié d'état belliqueux. En cause, la révision de la stratégie japonaise et les récents exercices de son armée avec les États-Unis, perçus comme des menaces par la Corée du Nord. La correspondance depuis Séoul de Célio Fioretti.
5: La Corée du Nord intensifie ses critiques envers le Japon. Kim Yo-jong, sœur du dirigeant Kim Jong-un et figure haut placée du régime, a publié une déclaration dénonçant ce qu'elle appelle des capacités de frappe préventive développées par Tokyo, qu'elle juge menaçantes pour la paix régionale. Elle vise notamment les récents essais du missile de croisière américain Tomahawk par les forces maritimes japonaises, ainsi que des exercices conjoints avec les États-Unis aux Philippines. Pyongyang cible aussi la révision de la stratégie de sécurité nationale japonaise et l'accuse de se transformer en état belliqueux, une rhétorique qui sert au régime pour justifier le développement de son programme nucléaire, tout en resserrant les liens avec la Chine et la Russie face à l'axe Séoul-Tokyo-Washington. Des menaces qui pourraient marquer le début d'une intensification des provocations militaires du régime nord-coréen envers le Japon, comme au travers de tirs de missiles dans la mer du Japon. C'est le Fioretti, Séoul, Radio Vatican.
1: Intensification des frappes à longue portée entre la Russie et l'Ukraine. Ce jeudi, Kiev a revendiqué avoir frappé deux raffineries de pétrole russe, dont l'une située à plus de 1300 km du front, tandis que Moscou a visé la gare de Lozova dans la région de Kharkiv et un navire civil en mer Noire. En tout, au moins 6 personnes sont mortes ces dernières 24 heures. Selon les Nations Unies, l'Ukraine a enregistré en juillet dernier son plus grand nombre de morts parmi les civils depuis avril 2022. Espoir de paix, en revanche, en Turquie, bientôt 2 ans après avoir engagé un processus de paix avec le PKK, le Parti des Travailleurs du Kurdistan, les autorités turques veulent franchir une nouvelle étape. Une proposition de loi déposée hier, mercredi, au Parlement, vise à encadrer la fin de 4 décennies de lutte armée et le retour des anciens membres de l'organisation en Turquie. En mai 2025, le PKK avait annoncé sa dissolution et son intention de se désarmer. La loi soumise aux députés est censée accélérer ce processus à Ankara. Les explications d'Anand Leher.
8: Les autorités turques présentent ce texte comme le pilier législatif du processus de paix avec le PKK. Il vise à encadrer juridiquement la fin de sa lutte armée et le retour en Turquie de ses membres. La proposition de loi ne prévoit pas d'amnistie générale, mais un mécanisme d'examen au cas par cas. Cet examen pourra conduire, sous certaines conditions, à la suspension des enquêtes, des procès et des peines. La loi pourra concerner tous ceux poursuivis, jugés ou condamnés pour des activités liées au PKK, hormis les crimes les plus graves, qu'ils se trouvent en Turquie ou à l'étranger. Les cadres et la plupart des combattants du groupe sont aujourd'hui basés dans le nord de l'Irak. Ceux qui veulent bénéficier de ces dispositions devront en faire la demande dans un délai de 6 mois. Un conseil interministériel et une commission parlementaire superviseront le processus. Contrairement à ce qu'avaient réclamé les responsables du PKK, le texte ne prévoit rien pour son chef historique, Abdullah Öcalan. Emprisonné depuis 27 ans, ce dernier a néanmoins été consulté sur cette proposition de loi que les autorités turques veulent voir adoptée rapidement. À Ankara, un endroit pour Radio Vatican.
1: Après le Guatemala en début de semaine, le secrétaire d'État du Saint-Siège se trouve désormais au Mexique. Le cardinal Pietro Parolin a célébré hier la messe au sanctuaire de Notre-Dame de Guadalupe au nord de Mexico. Dans son homélie, il a exprimé sa solidarité envers les nombreuses mères qui recherchent encore leurs enfants portés disparus. Des dizaines de milliers de mineurs sont portés disparus dans le pays, la plupart recrutés de force par les cartels. Et puis au Chili, le nouveau président d'extrême droite, José Antonio Kast, a annoncé hier dans un message à la Nation un ensemble de réformes législatives pour lutter contre le crime organisé. C'était l'une de ses principales promesses de campagne. Il a notamment réaffirmé son intention d'allonger la durée de rétention des migrants en situation irrégulière, fixée pour le moment à 5 jours. Avant de se quitter, nous vous invitons à nous écrire à l'adresse mail suivante français@vaticannews.va. Partagez-nous vos retours et vos envies. C'est la fin de ce journal. Retour de l'actualité demain à 8h30, heure de Rome. D'ici là, très bel après-midi à toutes et à tous.
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12: Bonjour à toutes, bonjour à tous, bienvenue dans Du sucre dans votre été, le dernier épisode déjà produit par la radio liégeoise pour cet été. Dès lundi, vous retrouverez nos collègues de Namur pour poursuivre cette collaboration tout au long de la période estivale. Une dernière émission évidemment partagée en compagnie de Sandy Louis. Bonjour Sandy.
13: Bonjour Denis, bonjour à toutes et à tous.
12: Et bonjour à notre invité qui est aujourd'hui Monseigneur Jean-Pierre Delville, évêque de Liège.
14: Bonjour.
12: Alors si vous êtes avec nous dans cette émission du sucre dans votre été, Jean-Pierre Delville, c'est pour évoquer notamment cette année 2026, une année un peu particulière. On va commencer avec un tout petit mot d'actualité avant de revenir sur tout votre parcours, puisque vous fêtez cette année vos 75 ans. Votre messe d'anniversaire a d'ailleurs été retransmise notamment sur les ondes de RCF Liège. 75 ans, on le sait, c'est un âge particulier lorsqu'on est évêque, puisque c'est l'âge auquel on doit faire sa renonciation, chose que vous avez faite le jour de vos 75 ans, une étape particulière pour vous.
14: Oui, c'est vrai, forcément. Ça fait donc 13 ans maintenant que je suis évêque de Liège. Donc voilà, c'est de facto tirer un trait sur cet épisode de ma vie, quoi. Et donc, pour moi, c'était effectivement un moment important. D'autre part, c'est vrai que ça se prépare. C'est pas en même temps, je dirais, immédiat, puisque la démission est reportée jusqu'au moment où le successeur sera nommé. Donc on sait bien que quand on remet sa démission dans les choses normales, il y a presque un an à attendre encore. Donc peu particulière, où on sait qu'on est

0: Oui, donc mes parents étaient pratiquants. En fait, mon père m'a une fois expliqué que il avait découvert la foi comme enfant vers l'âge de 10-12 ans, parce que lui, ses parents, par contre, n'étaient pas pratiquants. Et ils étaient au Brésil, parce que mon grand-père a lancé une fonderie qui est la Belgominera au Brésil. Et mon père, il a passé toute sa jeunesse, son enfance, donc au Brésil. Et un week-end, il y avait les parents qui étaient absents, il était confié à une dame qui était babysitter, et elle voulait aller à la messe. Donc elle a dit au petit, écoute Léopold, on va à la messe. Là quoi? Donc il a accompagné cette dame à la messe, et alors il m'a dit, j'ai fait ma première prière durant ma vie, j'ai dit, Dieu si tu existes, explique-moi ce qui se passe ici. Voilà, donc il s'est posé la question métaphysique, qu'est-ce que c'est qu'une Eucharistie? Et il me l'a raconté plus tard. Et pour lui, c'était vraiment le démarrage d'un cheminement qui a été un cheminement, on va dire, intense, quoi. Parce que, il a eu beaucoup d'attention, je dirais, au développement de la théologie à son époque. Parce qu'il a été à l'école Saint-Luc, qui est l'école des architectes à Liège. Là, il y avait un cours de religion qui était tenu par le père Denis. Et on lui parlait de Teilhard de Chardin en pleine classe, dans les années 50, ou soit 45. Et il était très intéressé. Donc mon père se rappelle aussi, vous voyez, cette notion théologique, quoi. Donc voilà, ça l'a aussi mis sur le chemin de la foi d'une manière approfondie. Moi, de mon côté, j'étais acolyte à l'église dans le village, donc ça m'a aussi personnellement formé à la prière et à la liturgie.
1: Ça, c'est ce qui vous a formé, mais qu'est-ce qui a déclenché en vous cette vocation, au final, de devenir diacre, prêtre, et puis finalement évêque?
0: Ben forcément, c'est progressif. Alors c'est sûr que donc, comme acolyte, on était particulièrement sollicité pour les enterrements, parce qu'à l'époque, il fallait absolument un acolyte pour les enterrements. Les enterrements, en tout cas avec messe, qui se faisaient avec trois prêtres. Et donc, on appelait à l'école, à 10 h du matin, un enfant pour venir servir la messe d'enterrement dès que possible, quoi. Donc, j'ai servi des tas d'enterrements. Et donc je connais les chants des enterrements par cœur, les chants en latin de l'époque, qui étaient des très beaux chants, hein, c'est assez célèbre, les Requiem, les Dies Irae et tout ça. Et donc voilà, moi, ça m'a impressionné, toute cette célébration, avec les gens qui étaient dans le deuil, avec toute à la fois la souffrance, le mystère de la mort et l'espérance chrétienne, quoi. Donc cette expérience comme acolyte, c'était aussi une expérience concrète de prière sur le terrain. Et donc, c'est vrai qu'un jour, je me suis dit, pourquoi est-ce que je ne serais pas un jour prêtre comme celui qui célèbre là, à l'autel? Donc voilà, l'idée m'est passée par l'esprit, quoi. Deuxièmement, en plus, quand j'ai eu plus ou moins 13-14 ans, en fait, j'étais nommé organiste de ma paroisse, à Aouen, parce que ma prof de piano était organiste. Elle avait 80 ans aidée, elle n'était plus toujours capable de tenir l'instrument, et donc voilà, j'ai suppléé. Et donc là, par contre, j'ai appris alors les chants du répertoire dominical des différents dimanches. Et donc, j'ai beaucoup apprécié. J'ai fait ça pendant des années. Et donc, c'était une autre initiation, quoi. C'était avec la chorale et avec la tenue de l'instrument, de l'orgue. Et donc, quand je suis entré au collège, à 12-13 ans, j'avais un peu ce bagage-là. Puis dans le collège où j'étais à Liège, collège à Serveil, il y avait la Compagnie de Jésus, les Jésuites qui tenaient, et ils proposaient des équipes Notre-Dame, qui sont des groupes de prière et de réflexion. Donc moi, je me suis engagé dans une équipe Notre-Dame avec le père Jean Mayus. Le père Jean Mayus qui est à peine mort il y a 3-4 ans, et qui animait ça très très bien. Et donc c'est aussi avec son aide, si je puis dire, son appui en tout cas, que j'ai commencé à avoir l'idée d'une vocation de prêtre un peu plus précise vers 14 ans. Voilà, je lui en ai parlé, c'est comme ça que c'est né, ça s'est développé progressivement, quoi.
2: Avant de démarrer des études en théologie, vous êtes passé par les bancs de l'académie, vous l'avez plus ou moins sous-entendu avec des études de musique, vous avez aussi étudié l'histoire.
0: Donc c'est ça, au moment où je terminais mes études secondaires, il y avait alors la question, évidemment, quelle est la vocation que je vais avoir, les études que je vais prendre. Et donc, j'ai pris conseil de mes parents. Moi, j'avais bien en tête, voilà, le projet. Je dirais même que j'ai eu une confirmation comme ça à la Noël qui précédait ma fin d'études secondaires. À la veille de Noël, à la messe de minuit, je devais tenir l'orgue dans la paroisse et je suis allé à l'église 2 heures plus tôt pour répéter. Donc à 10 heures du soir au lieu d'être là à minuit, quoi. Et là, je me suis arrêté de répéter.

0: J'ai prié et j'ai demandé au Seigneur, Seigneur, éclaire-moi pour voir si c'est bien ça mon chemin. Et j'ai eu le sentiment d'avoir une grande lumière qui m'éclairait et qui me disait oui. Donc voilà, à la Noël, quand j'avais donc 18 ans, j'ai eu ce sentiment-là. Et puis j'en ai parlé à mes parents, et alors mes parents m'ont dit, mais écoute, c'est toi qui es libre, d'où on est bien d'accord, tu dois suivre ta voie, ta vocation. Maintenant, si tu veux un conseil, puisque tu le demandes, on te conseillerait de faire des études préalables, des études profanes, quoi. Comme ça, tu connaîtras le monde, tu seras un peu plus mûr, tu verras si d'ici 4 ans, les études terminées, ta vocation tient le coup, et comme ça, tu seras aussi plus armé pour la vie future, quoi. Donc voilà, in fine, je me suis laissé convaincre par cet argument-là, et c'est ainsi que j'ai commencé alors les études d'histoire à l'université, ici à Liège. Et alors, il est vrai que ça m'a aussi beaucoup éclairé, quoi. Je dois dire, c'était pas du tout un mauvais conseil, là. Parce que j'ai eu des professeurs excellents. On avait comme prof Léon Ernest Alquin, un spécialiste d'Erasme et du XVIe siècle. Et alors lui, on ne le savait pas, mais pendant la guerre, il avait sauvé le rabbin de Liège, sa femme et ses deux enfants, des nazis, confiant le rabbin, en fait, et sa famille à l'évêque de Liège, Louis-Joseph Kerkhoffs, qui avait mis sur pied un réseau de protection des juifs pendant la guerre. Et donc, c'est le jeune assistant universitaire Léon Ernest Alquin qui connaissait le rabbin de Liège et qui l'a averti au début du mois d'août 1942, ne rentrez pas chez vous, la Gestapo attend, elle va vous coffrer, il faut échapper, allez vous réfugier à l'évêché. Et donc l'évêque a reçu le rabbin et alors il a bien compris la situation et il a dit, écoutez, cher monsieur Joseph Lepkifker, vous ne vous appelez pas désormais Joseph Lepkifker, vous vous appelez Louis Botti. Et vous êtes prêtre du diocèse de Liège et vous avez grand besoin de repos. Donc je vous envoie à Banneux en repos. Et donc voilà, il a converti le rabbin en prêtre et le rabbin a pu gagner Banneux, il a été hébergé. Et ça, c'est donc grâce à Léon Ernest Alquin, qui était vigilant sur la situation du rabbin. Donc on avait ce gars-là comme prof. Sur ce, d'ailleurs, Léon Ernest Alquin a été fait prisonnier à la fin de la guerre, et il a été envoyé en Allemagne, dans un camp de concentration. Il en est revenu vraiment décharné, mais il a quand même survécu. Voilà, ce sont des personnalités que j'ai eues comme prof, qui m'ont beaucoup éclairé. On avait aussi Paul Gérin, spécialiste de la doctrine sociale de l'Église. Bref, j'avais une formation historique qui était aussi une formation, finalement, ecclésiale. Et en ce sens-là, ça m'a beaucoup servi.
1: Une formation historique, musicale, philosophique par la suite.
0: Oui.
1: Et votre entrée également donc, au séminaire Léon XIII en 1973, où vous avez d'ailleurs obtenu le baccalauréat en philosophie à l'Université catholique de Louvain. L'Université catholique de Louvain, vous y avez passé un bon moment, puisqu'après vous avez aussi donné des cours là-bas.
0: Effectivement, donc, de facto à l'époque c'était à Leuven, hein. Et donc j'ai eu cette année de philosophie, ça me faisait peur, parce qu'à Liège, par contre, les cours de philo étaient barbants. On avait l'un ou l'autre cours qui était de la logique pure, et moi c'était pas du tout mon affaire, et un autre cours qui était un peu de divagation. Donc voilà, je me dis, mon Dieu, je vais avoir une année de philo, quel pensum, quoi, mais bon, s'il faut y passer, passons-y. Sur ce, à Leuven, la palette de profs de philo était remarquable, c'était tout autre chose qu'à Liège, là je peux dire. Et dans ce sens-là, donc, c'était pour moi une année extraordinaire. Voilà, on a eu des profs qui plus tard ont été célèbres, Van Riet, spécialiste en épistémologie. On a eu le fameux Ladrière, qui est spécialiste en rapport de science et religion. Et puis j'avais eu de très bons camarades, on était 7 environ à se préparer à être prêtre. 7 francophones habitant au séminaire Léon XIII, à côté des Flamands. Et donc, pour moi, ça a vraiment été l'année de découverte et de confirmation de ma vocation, quoi. De découverte vraiment de ce que c'est qu'être prêtre et vivre une préparation en tant que séminariste, vivre une vie de prière avec l'office, les psaumes, etc., chaque jour. Et donc, ça a été vraiment pour moi une année de bonheur, quoi. Et donc, j'ai senti que ma vocation était confirmée, effectivement, oui. Puis après, plus tard, j'enseignerai à Louvain, mais c'est Louvain... La Neuve, désormais, ce ne sera plus Louvain-Leuven.
2: Vous êtes ordonné diacre en 78, ordonné prêtre en 80. Comment vous décririez vos premières années de prêtrise? Est-ce que ça collait avec ce que vous aviez imaginé?
0: Donc forcément, il a fallu le temps, puisque après la philo, on fait la théologie. Pour la théologie, j'étais envoyé à Rome, parce que le séminaire de Liège était fermé, il y avait trop peu de candidats à l'époque. Et comme j'avais fait déjà des études d'histoire à l'université, on s'était dit, bah, continuons sur le modèle universitaire, donc voilà. Alors moi, évidemment, à Rome, j'étais heureux aussi, parce que j'aimais bien l'histoire, et donc Rome, c'est une ville historique. Donc j'ai suivi les cours là-bas, c'était très intéressant, parfois par contre un petit peu ronronnant, mais au total quand même voilà, passionnant, sans compter le contexte général. Puis à un moment donné, j'ai comme eu une crise dans ma foi en me disant finalement c'est trop facile. Je ne connais pas suffisamment les problèmes de la ville, je suis lancé dans mes études, je vis dans un milieu de Belges où on est bien entouré, où on ne doit pas se soucier au niveau matériel. Et alors j'ai cherché une communauté chrétienne plus appliquée que notre collège belge dans la réalité sociale italienne. J'ai découvert la communauté Sant'Egidio. Et c'est ainsi que je me suis engagé dans les quartiers populaires de Rome, en particulier dans mon cas, dans la visite de personnes âgées et le suivi d'un certain nombre de personnes âgées, et la découverte alors de tout ce milieu de pauvreté de la ville de Rome, les gitans, les enfants de la rue, les adolescents qui traînent en bande, etc., qui sombrent dans la délinquance. Et donc, pour moi, ça a vraiment été une grande découverte qui m'a confirmé dans ma vocation, mais avec un nouvel aspect, l'aspect plus social, je dirais, et même aussi plus communautaire, quoi. Et donc, c'est ainsi que j'ai été ordonné diacre dans l'église de Sant'Egidio même. Et c'était très significatif pour moi d'être ordonné diacre, c'est-à-dire serviteur, dans une église où je venais prier, justement, tout en rendant un service, quoi. Puis après, en effet, j'ai terminé mes études à Rome, je suis rentré en Belgique. Là, j'ai fait un stage comme diacre dans la paroisse de Sainte-Foy, à Liège. Et j'ai pu reproduire un petit peu ce que j'avais vu à Rome dans la communauté de Sant'Egidio, en créant une communauté avec des catéchistes et des choses pareilles. Et c'est comme ça que j'ai été ordonné prêtre. Alors, dans cette paroisse même, après 6 mois environ de stage diaconal, c'était donc le 6 septembre, donc on était en 80, et voilà, pour moi c'était un point de départ, disons alors, pour la vie, on va dire, pastorale de prêtre, quoi.
1: Une vie pastorale rythmée par de nombreuses activités. On va pas savoir revenir sur toutes les activités parce qu'elles sont nombreuses. Il y a toute une liste comme ça d'activités dans différentes commissions, associations, qui est assez variée. Et puis il y a aussi de grandes étapes, comme notamment évidemment le fait que vous êtes devenu porte-parole des évêques de Belgique entre 1996 et 2002. Vous avez été aussi membre de différentes commissions épiscopales pour l'évangélisation en 99. Oui. Et puis évidemment, il y a cette étape de devenir évêque, une des dernières étapes vraiment cruciales de votre parcours, puisqu'il y en a eu d'autres aussi. Vous êtes devenu président de la commission épiscopale Église et Monde depuis 2015. Mais donc, évêque, c'était en 2013, le 14 juillet 2013, puisqu'on a fêté les 13 ans ici de votre épiscopat. C'était au mois de juillet. Et là, c'est tout un autre pan, évidemment, de votre vie qui s'ouvre.
0: Oui, effectivement. Alors, c'est vrai que j'ai quand même été bien préparé par un peu ces choses que vous avez dites, hein. Donc, comme j'étais porte-parole des évêques, en fait, je participais déjà aux conférences épiscopales, mais comme porte-parole. Donc, je voyais un petit peu, on va dire, du balcon, ce qui se passait entre évêques. À l'époque, j'étais professeur à l'Université de Louvain. Et les dernières années, en tout cas, j'étais membre du conseil des professeurs qui est nommé par ses confrères à la tête de l'université. Et donc, ça m'a beaucoup aidé pour comprendre un peu la gestion d'une grande entreprise, hein, comme une université. Puis nous avons fait des instituts de recherche, et j'étais pratiquement le fondateur de l'Institut de recherche religion, spiritualité et culture, société, qui était à la fois théologie, mais aussi spiritualité, littérature, histoire, en lien avec la religion. Et donc ça, c'est aussi une expérience, on va dire, de contact, de gestion, d'écriture aussi. Donc voilà, j'étais quand même, on va dire, bien préparé par ces différents éléments-là. Et en effet, donc à partir du moment où j'étais choisi comme évêque, forcément c'est une nouvelle page qui se tourne parce que vous devez abandonner l'enseignement. De facto, c'est incompatible. Déjà pour l'université de Louvain, c'est très clair qu'un prof, il a la liberté académique, donc il ne peut pas être un évêque en même temps parce que l'évêque, il doit obéir au doigt et à l'œil. Donc on a l'impression qu'il n'a plus la liberté de parole. Et puis de toute manière, pratiquement parlant, se taper entre guillemets des cours à préparer, à donner, des examens à faire passer, ça mangerait du temps de manière excessive par rapport à la charge d'évêque, quoi. Donc c'était pas du tout raisonnable de cumuler les deux. et de facto pas possible. Donc voilà, donc je me suis engagé comme évêque, et en découvrant petit à petit, je dirais, la mission, parce que, à la limite, j'étais pas tellement préparé sur l'aspect plutôt local liégeois, dans la mesure où j'étais jamais membre du conseil épiscopal de Liège. Donc j'ai jamais géré le diocèse de Liège en quoi que ce soit. Dans le diocèse de Liège, finalement, je revenais le week-end de quand j'étais à Louvain-la-Neuve, et je disais des messes à Saint-Barthélemy ou à Saint-Jean, là où était la communauté Saint-Égidio locale de Liège, dont je suis un peu devenu l'aumônier, en quelque sorte. Ce qui fait que j'étais pas lié à la gestion du diocèse. Donc j'ai vraiment dû apprendre sur le tas. Ça, c'est une première chose. Et puis c'est un tout autre travail. Disons que un point commun, c'est quand même le fait, on va dire, de l'enseignement et de l'enseignement de l'histoire en particulier. Puisque j'étais plus prof, mais j'étais quand même capable d'enseigner. Et donc, je suis passé par RCF finalement. C'est RCF qui est devenu ma nouvelle chaire universitaire, puisque je fais des émissions depuis des années et des années. Et on a fait l'histoire de tous les princes évêques de Liège, on a fait l'histoire de tous les papes, maintenant je suis l'histoire de tous les saints, et là, c'est sûr qu'on n'aura jamais fini. Donc, voilà, pour RCF, j'ai préparé beaucoup, et c'est vrai que c'était un enseignement indirect, et non seulement c'était sur l'histoire, mais toujours encore actuellement, quand Ralph Schmeder m'interroge, la moitié de l'émission, c'est aussi sur les institutions ou les événements du diocèse de Liège, donc c'est sur l'actualité, et même parfois, une fois par mois, sur l'actualité globale, un regard d'évêque. Donc voilà, l'enseignement, j'ai continué, et l'écriture, j'ai continué, dans la mesure où je devais faire des lettres pastorales, rédiger des homélies. Donc c'est un gros pan du travail de l'évêque. Depuis le Concile Vatican II, on dit que ce soit pour un prêtre, que ce soit pour un évêque, la question de l'enseignement est la première mission qu'il doit accomplir.
1: Monseigneur Jean-Pierre Delville, on va marquer une première pause dans cette émission en compagnie de nos chroniqueurs habituels. Et le jeudi, on retrouve évidemment Frédéric Ronce qui nous parle bande dessinée.
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2: Et pour entamer ce mois d'août, Frédéric, vous nous faites découvrir de votre panthéon personnel cette BD et cet auteur que je ne connaissais absolument pas, Nikolaï Maslov, une jeunesse soviétique, et c'est publié chez De Noël Graphique.
4: Oui, puisque vous m'avez demandé, chère Delphine, d'évoquer les bandes dessinées, les romans graphiques qui font partie de mon petit panthéon personnel, il y a évidemment des ovnis.
2: C'est vrai.
4: Et la plupart des livres et des bandes dessinées s'inscrivent dans une longue évolution, dans une carrière d'un auteur, d'un artiste qui se construit. Là, pas du tout. Nikolaï Maslov, c'est le fils d'un paysan sibérien qui débarque un jour dans la seule librairie de bande dessinée de Russie et de Moscou, qui est tenue par un Français qui a épousé une Russe dans les années 90. Et quand Maslov débarque avec son carton à dessin et qu'il le montre au libraire, le libraire, il lui fait la réponse d'un peu tous les éditeurs. Je fais une petite parenthèse, c'est un libraire-éditeur, c'est lui qui a fait traduire et qui a les droits de Astérix en russe.
2: D'accord.
4: Donc, évidemment, il faut savoir une chose pour nos auditeurs et nos auditrices, c'est que la bande dessinée, c'est un art qui est inexistant en Russie. Donc, ça n'a aucun écho, personne n'en lit, ça n'intéresse vraiment qu'une toute petite élite moscovite et de Saint-Pétersbourg, et encore, et même les écoles de bande dessinée qui sont là-bas, ont énormément de mal à comprendre, à transmettre vraiment ce que c'est la bande dessinée. Il y a un côté un peu parodie, pastiche, au mieux de ce qui se fait en Europe occidentale, au contraire évidemment de l'académisme qui concerne la musique ou la peinture, où là évidemment, je vous fais pas un dessin, mais les Russes c'est l'élite. Donc voilà, pour la bande dessinée ça ne l'est pas, et voilà t'il pas qu'un inconnu, que quelqu'un qui est gardien de nuit, fils de paysan d'un village paumé du fin fond de la Sibérie, donc pour ceux qui ont un peu de lettres, là on est en plein Tchekhov. Et le libraire lui dit écoute, c'est pas mal ce que tu fais, vas-y mon petit gars, continue. La réponse qu'on fait en Europe occidentale, sauf que là il s'adresse à un russe, donc Maslov lui dit moi, je dois faire ce livre, mais pas dans le sens artistique du terme, dans le sens c'est vital, c'est quelque chose que je dois faire, je raconte raconte ma vie en dessin. Et moi, j'ai une femme et deux gosses à nourrir, donc si je suis pas payé, je le fais pas. Donc, c'est même pas une façon de négocier, c'est même pas une
5: c'est
4: forme de chantage.
5: C'est juste basique. Hein.
4: C'est juste basique. Moi, je peux pas travailler et ne rien gagner, point. Donc, le libraire, il va lui donner 200 $ par mois. On est fin des années 90, c'est à peu près ce qu'il gagne à travailler toutes les nuits comme, comme gardien. Et Nicolas Maslov, il va faire un ovni, il n'a jamais rien fait d'autre, il ne fera sans doute jamais rien d'autre. Mais c'est le genre de livre qui est extrêmement émouvant, d'une justesse ahurissante. Je pense que c'est Laurence d'Arabie qui disait que finalement, un livre qui n'était pas écrit sous l'obligation de le faire, sinon on en mourrait, c'était des livres qui ne valaient pas la peine d'être édités. Et ben voilà, on en a un.
5: Ouais, mais c'est donc un petit peu aussi comme Rilke, hein, disait aussi le conseil de l'être un jeune poète, hein, c'est ça aussi. Il faut se demander pourquoi tu veux faire ça, il faut que ce soit vital.
4: Et c'est un livre vital, un livre au crayon. On se demande comment quelqu'un qui n'a jamais fait d'école de dessin, n'a jamais rien fait d'artistique dans sa vie, il réussit les cadrages, etc. Finalement, on se dit que c'est par nécessité d'exister que ce livre existe, et c'est parce que finalement, il a peu de moyens intellectuels et artistiques qu'il y parvient, parce qu'il, on sent bien que c'est pas quelqu'un qui sait écrire. Donc, en fait, il va raconter l'histoire de la Russie d'aujourd'hui, de la Russie de toujours, de ces endroits où on s'emmerde à mourir, de ces jeunes soldats qui meurent plus certainement de picole et de bizutage à l'armée que d'être envoyé en Afghanistan.
5: C'était dans les années 80-90, hein, c'est
4: fait,
5: ça ce qu'il raconte.
4: En fait, lui, il est né en 34, donc c'est vraiment pas un jeuneau. Il raconte ça, il est plutôt à la fin de sa vie, c'est un Russe qui raconte comment le peuple russe, pas les moscovites, pas les, la bourgeoisie de Saint-Pétersbourg, vit la fin de l'Union soviétique et découvre l'ultra-capitalisme juste après, et qui raconte les campagnes, qui raconte la Russie que, en fait, personne ne connaît, sauf ceux qui ont un petit peu lu la littérature classique russe. C'est un livre exceptionnel.
5: Voilà pourquoi il faut se plonger donc dans une jeunesse soviétique de Nikolaï Maslov, publié chez De Noël Graphique. On a...

0: Vous êtes bien à l'écoute de Du Sucre dans votre été sur les ondes de RCF un peu partout en Belgique. Et aujourd'hui, notre invité est l'évêque de Liège, Monseigneur Jean-Pierre Delville. Alors, qui dit deuxième partie d'émission, Sundy dit questionnaire de Proust un petit peu revisité. Alors, je commence avec cette question, Jean-Pierre Delville. Quelle est l'odeur ou le parfum qui vous réconforte ?
1: Moi, j'aime bien le parfum Armani, en fait, orange. Donc voilà, c'est celui que j'achète. Et donc, ça me réconforte.
2: Un plat qui vous console ou qui vous fait du bien ?
1: Un plat qui me fait du bien ? Bon, moi, j'aime bien ce qui est gratiné. C'est peut-être pas excellent pour la santé, parce que ça peut être un peu lourd. Mais les petits plats gratinés, que ce soit les lasagnes, que ce soit même la purée, tout ça, ça me fait plaisir, ouais.
0: Alors celle-ci, j'ai hâte d'entendre votre réponse. Un personnage historique que vous aimeriez rencontrer pendant une seule journée ?
1: On va dire Érasme. Donc j'en ai parlé tout à l'heure. Hein. C'est un humaniste. C'est un gars qui était vraiment extraordinaire dans sa connaissance de la Bible, de la foi chrétienne, mais aussi des auteurs grecs et latins. C'était un pacifiste, si on peut dire. Il a plaidé pour la paix. Et il a dénigré la folie du monde dans son fameux éloge de la folie. Et donc, il est vrai que j'ai été initié à ses écrits par mon professeur Léon-Ernest Alquin, mais j'en suis resté très, très accroché à Érasme. Et oui, j'aimerais bien le rencontrer s'il était revenu vivant.
2: On peut dire que c'est quelqu'un qui vous a influencé dans votre envie d'être ?
1: Oui, franchement, c'est vrai. Parce qu'Érasme... Il travaillait beaucoup de la plume, si je puis dire. Donc, moi, j'ai aussi essayé de travailler de la plume et d'écrire pas mal. Mes homélies, par exemple, sur le conseil d'un de mes amis romains, je les écris toutes de A jusqu'à Z, tous les dimanches. Alors, au début, ça prend du temps. Mais après, ça vous sert énormément. Parce que les années d'après, vous pouvez réutiliser une partie, réécrire. Mais vous avez une trame et vous ne devez pas tout repartir à zéro, quoi. Et en plus, ça vous tranquillise. Moi, je suis quand même facilement stressé, hein. Donc, ça me tranquillise d'avoir l'homélie toute prête et pas devoir interpréter, ou plutôt pas devoir improviser sur le moment. Parce que parfois, quand vous improvisez, vous êtes pris par vos sentiments. Mmh. Et alors, à un moment donné, si vous êtes même trop pris par vos sentiments, vous pouvez commencer à sangloter, je dirais, ou bien dérailler, quoi. Donc, j'aime bien avoir quelque chose de mis à plat, mais d'autre part, je lis jamais exactement le texte que j'ai préparé, parce que je le connais. Donc voilà, ça m'aide beaucoup, quoi. Donc c'est pour ça que je m'inspire d'Érasme au niveau de l'écriture, au niveau de l'intérêt pour la Bible. Donc voilà, j'ai étudié l'histoire de l'interprétation de la Bible au XVIe siècle. Or, Érasme est un des principaux champions au début XVIe siècle d'une nouvelle interprétation de la Bible. Donc il m'a beaucoup inspiré, oui.
2: Une autre question de notre questionnaire, un plaisir du quotidien qui ne coûte rien.
1: Bah, écoutez un beau morceau de musique. Voilà, j'ai une collection de CD, moi je suis encore fort au CD. Il faut dire que j'ai hérité d'un copain, Léon Lemens, qui est mort malheureusement. Les œuvres complètes de Jean-Sébastien Bach en CD, ça occupe 2 mètres de rayonnage. Donc j'ai encore jamais tout écouté. Ou alors éventuellement je joue moi-même un morceau d'orgue sur mon petit orgue personnel qui est dans la chapelle de l'évêché. Ou bien désormais sur l'orgue du séminaire qu'on a restauré récemment. Donc voilà, c'est un plaisir qui ne coûte rien.
0: Ça vous arrive souvent encore de jouer un petit morceau d'orgue à la chapelle ou dans la Nouvelle-Église ?
1: Dans la chapelle, oui. Au séminaire, pas depuis des années, parce que l'orgue était en mauvais état. Mais maintenant que c'est réparé, je pense que je pourrais m'y remettre.
0: Le livre ou le film Jean-Pierre Delville qui vous remonte le moral ?
1: Bon, on va dire la Louis de Funès, alors. Les films de Louis de Funès, c'est vrai que quand on les regarde, c'est daté, mais finalement, la grande vadrouille et tout ça, à force de les regarder, on continue à s'amuser. Quoi. Donc ça me remonte le moral.
0: Qui font rire de génération en génération.
1: Ouais, ouais, effectivement.
2: On abordait tout à l'heure un personnage historique que vous aimeriez rencontrer. L'on va changer un tout petit peu de registre pour rester dans la fiction. Votre personnage de film, de BD ou de roman favori ?
1: Tintin, finalement. Ouais, alors c'est... Dernièrement, on montre beaucoup à la TV les films d'Astérix. Astérix, c'est marrant, mais quand tu y regardes de près, c'est brutal. Hein. Je veux dire, il tape contre les Romains. Si ça se passait en réalité, ce serait un carnage, quoi. Et puis, il serait puni par la police, enfin. Tandis que Tintin, c'est beaucoup plus subtil. Hein. On est dans l'enquête, on est dans la recherche et tout ça. Puis quand on voit les arrière-fonds historiques, on voit que c'est hyper précis et ça correspond à des épisodes historiques, que ce soit sur la Chine, que ce soit sur l'Amérique, etc., qui ont effectivement bien existé. Et donc on découvre qu'on n'est pas seulement dans la fiction, on est aussi vraiment dans l'histoire, enfin. Et voilà, donc je dirais que là, c'est peut-être mon personnage le plus emblématique.
0: Alors, il y a eu beaucoup d'événements sportifs cet été, et notamment la Coupe du Monde, le Tour de France qui se termine. Est-ce qu'il y a un sport que vous aimeriez essayer ?
1: Essayer ?
0: Oui, un sport que vous n'avez pas encore pratiqué, qui vous tente, ou que vous regardez à la télévision, mais que vous ne pratiquez pas ?
1: Je ne suis pas très, très sportif, donc moi, ce que j'aime bien, c'est la natation. Donc ça, j'essaye d'en faire quand je peux. Donc, je n'ai pas besoin d'essayer, puisque je le fais.
0: Il y a les sports cérébraux aussi.
1: Il y a les sports cérébraux, oui, c'est sûr. Des fois, j'envie ceux qui font du deltaplane.
0: Ah oui.
1: Voilà, donc je me dis, ça doit être beau. Albert Brodel, il fait ça, c'était un prêtre de l'Ost Berlin. Donc, mais en même temps, je mourrais de peur si je devais m'y mettre, hein, parce que je pense que... J'ai un autre copain qui est italien, et il en a fait dans les Alpes, il m'a une fois expliqué comment il a manqué de se planter dans une paroi rocheuse à cause des courants ascendants et tous les trucs comme ça qu'on ne contrôle pas, quoi. Donc, bon... Oui, c'est joli quand on le voit d'un drone, mais c'est moins sûr quand on est dans la réalité.
2: Il faut avoir le cœur bien accroché.
1: Bien accroché, oui.
2: Toujours dans la veine du sport, un sport auquel vous ne comprenez rien, mais qui est quand même rigolo à regarder ou à pratiquer.
1: Oh, et le rugby. Et en comparaison, je me dis, moi je ne suis pas très football, mais j'ai quand même joué au football pas mal quand j'étais jeune. Mais je comprends un match de football. Et donc, ce n'est pas du tout évident pour le rugby, par contre. Là, je ne comprends vraiment pas. Encore moins le cricket. Et donc, voilà, tu te dis, tiens, c'est quand même marrant. Le football, t'es pas un fan de football, mais tu comprends très bien ce que c'est une partie, la stratégie, les fautes, etc. Voilà, tandis que d'autres sports, on n'y comprend rien. Donc, c'est curieux, la culture, en fait.
0: Alors, est-ce qu'il y a, si vous deviez imaginer votre mantra de compétition, un cri de ralliement de votre équipe, qu'est-ce que ce serait ? On va mettre de côté votre devise, puisque vous en avez une en tant qu'évêque, qui est « Fluminis impetus laetificat civitatem Dei », donc le fleuve, ses bras réjouissent la ville de Dieu. Donc ça, c'est votre devise, oui. La devise que vous avez choisie, en tout cas, si je ne me trompe pas, en devenant évêque. Est-ce qu'à côté de ça, vous auriez un mantra de compétition, un cri de ralliement, un peu comme il y a le haka, si je ne me trompe pas, au rugby, justement?
1: Il y a le cri de la sœur Emmanuelle, là, comment ça va encore ? Yahoo ! Ou un nom pareil. Voilà, moi, c'est le genre de choses qui me mettraient en avant, du genre, on y va, quoi.
2: Toujours dans les cris du cœur, mais un peu plus vulgaire, Monseigneur, votre juron préféré ?
1: Non, dis-tu.
0: Alors, toujours dans les expressions, est-ce qu'il y a une expression belge que vous préférez ?
1: Kenaretchfi. Quelle affaire, mon fils.
2: Pas mal, on l'avait pas encore eu.
0: Pas encore eu celle-là, effectivement.
2: On a grandement parlé, Jean-Pierre Delville, de votre amour pour la musique. Dans cette émission, on le sait, vous en parlez également régulièrement sur nos ondes. On va bientôt passer à une pause musicale et on voulait vous faire plaisir pour cette pause en vous posant la dernière question de notre questionnaire. La chanson de votre adolescence ou même de votre vie qui vous fait encore du bien à l'heure actuelle.
1: Non, rien de rien, je ne regrette rien. Donc ça, voilà, c'est une belle chanson que je trouve prenante, hein, prenante. Et effectivement, moi, je ne regrette rien.
0: Eh bien, on l'écoute.
1: Edith Piaf.

0: Et avant de retrouver la dernière partie de cette émission en compagnie de Jean-Pierre Delville, une toute dernière chronique en compagnie de Marc Gérardi, et donc on va parler de sport comme c'est le cas depuis le début de l'été.
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2: Présentation aujourd'hui des championnats d'Europe d'athlétisme. Du 10 au 16 août, Birmingham accueillera les 27e championnats d'Europe d'athlétisme. Ce sera une première en Angleterre après le retrait de la candidature de Budapest. Pendant une semaine, les meilleurs athlètes du continent se retrouveront au Royaume-Uni avec un double objectif, décrocher un titre européen et poursuivre leur préparation en vue des grandes échéances internationales de la saison. Cette édition réunira plusieurs milliers d'athlètes, entraîneurs et membres des délégations venus de toute l'Europe. Les compétitions se dérouleront dans l'ensemble des disciplines qui font la richesse de l'athlétisme, les épreuves de sprint, de demi-fond et de fond, les haies, les relais, les concours de saut et de lancer, sans oublier les épreuves combinées. Conformément aux transformations voulues par World Athletics à partir de l'année 2026, les deux épreuves du 20 et 35 km marche hommes et femmes sont remplacées par un semi-marathon et un marathon de marche. Et dans la perspective des Jeux Olympiques de Los Angeles 2028, un relais 4 x 100 mètres mixte est ajouté au programme. Comme souvent lors des championnats d'Europe, la concurrence s'annonce particulièrement relevée. Plusieurs champions olympiques et mondiaux seront présents, mais cette compétition est aussi l'occasion de voir émerger une nouvelle génération d'athlètes. Les Européens figurent parmi les meilleurs spécialistes mondiaux dans de nombreuses disciplines, qu'il s'agisse du saut à la perche, du lancer du disque, du 800 mètres, du marathon ou encore des relais. Pour les délégations nationales, ces championnats représentent également un véritable baromètre. Ils permettent de mesurer le niveau de forme des athlètes, de confirmer les progrès réalisés ces derniers mois et de préparer les prochaines grandes compétitions internationales. La Belgique abordera cette semaine avec plusieurs ambitions. L'équipe belge s'appuiera sur des athlètes expérimentés, mais aussi sur de jeunes talents qui tenteront de se faire une place parmi l'élite européenne. Comme ces dernières années, les relais belges seront particulièrement attendus, les Tornados, tout comme plusieurs spécialistes des disciplines individuelles capables de viser une finale, voire une médaille. Les championnats d'Europe offrent souvent un spectacle différent des Jeux olympiques ou des championnats du monde. Le niveau y est extrêmement élevé, mais les écarts sont parfois plus réduits, ce qui donne lieu à des finales très disputées où quelques centièmes de seconde ou quelques centimètres suffisent à faire toute la différence. Au-delà des performances, l'événement est aussi une vitrine pour l'athlétisme européen. Pendant 7 jours, les regards des passionnés seront tournés vers Birmingham où chaque session pourra réserver son lot de records personnels, de surprises et d'émotions. Du 10 au 16 août prochain, les meilleurs athlètes européens auront donc rendez-vous en Angleterre pour tenter d'inscrire leur nom au palmarès continental et offrir un nouveau chapitre à l'histoire de ces championnats d'Europe d'athlétisme. Du côté liégeois, on suivra Yannis Hampson, 21 ans de Flémal du RFC Liège, qui vient de réaliser un saut à 8,02 m au saut à longueur.
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0: Du sucre dans votre été, vous êtes bien sur les ondes de RCF. On est à la fin de cette émission, troisième et dernière partie en compagnie de notre invité qui est aujourd'hui Monseigneur Jean-Pierre Delville, évêque de Liège. On a commencé par cela dans cette émission, par votre parcours mais aussi par l'actualité, l'année de vos 75 ans, l'année de votre renonciation en tant qu'évêque. Une renonciation, on l'a dit, qui ne signe pas la fin de votre épiscopat tout de suite hein, puisqu'il y a évidemment toute une procédure en place. Donc vous êtes toujours actuellement évêque de Liège pour encore une durée, on va dire indéterminée, hein, puisqu'on n'a pas encore d'idée sur qui sera votre successeur. En tout cas, peut-être revenir justement sur cette année 2025-2026 avec les grandes étapes qui l'ont rythmée. Je pense peut-être à des événements un peu récents, comme par exemple les ministères institués, qui étaient une première à Liège, ou encore une certaine découverte à Saint-Laurent, un chantier archéologique sur lequel vous vous êtes rendu, ou alors bien sûr, évidemment, la première encyclique du pape Léon XIV, qui est parue ici tout récemment et que vous avez commenté également évidemment sur les ondes de RCF. Voilà quelques-unes des grandes actualités. Est-ce que vous en voyez peut-être d'autres à pointer sur l'année écoulée ?
3: En tout cas, les différents éléments que vous avez dit, c'est juste. Donc cette année-ci, nous avons eu aussi la célébration des fêtes, quoi, que ce soit de Saint-Lambert, que ce soit durant le carême, la semaine pascale. Ce qui était bien, c'est en particulier la veillée pascale avec les baptêmes des adultes. Donc voilà, et la préparation de cela avec l'appel décisif qu'on fait le premier dimanche de carême. Et la rencontre que j'ai avec les catéchumènes, en deux étapes, le 11 novembre d'abord, et puis après, au cours du mois de février. Donc voilà, ça c'était des moments importants durant cette année-ci, en tout cas.
0: Un nombre de catéchumènes, si je ne me trompe pas, qui est en augmentation actuellement chaque année.
3: C'est ça, donc ils sont 80 cette année-ci, donc on est en 2026. C'était 70 l'an dernier, donc on verra combien l'an prochain. Mais donc voilà, c'est sympathique et ce sont des personnalités souvent vraiment chatoyantes, quoi, avec des parcours très personnels, des témoignages très authentiques. Et donc je dirais que c'est important, parce que outre les catéchumènes, on voit aussi de nouvelles têtes dans les paroisses, que ce soit à la cathédrale ou dans d'autres églises, plus en ville qu'à la campagne. Mais c'est sympathique en tout cas, parce qu'on sent qu'il y a aussi un renouveau dans la foi, tout spécialement cette année-ci par exemple. Donc de ce point de vue-là, je dirais, ça fait plaisir de terminer son épiscopat plus sur une note, optimiste que sur une note pessimiste.
0: Revenons justement sur les actualités que j'ai mentionnées dans cette première question. Puisque vous parlez de personnalité, parlons peut-être des ministères institués. C'était une première à Liège, c'était l'une de vos volontés de mettre ça en place avant la fin de votre épiscopat ?
3: Oui, vraiment, c'était une volonté. On avait commencé déjà en 2022 à parler de ça. Il a fallu le temps que... On évalue l'opportunité de lancer ces institutions de ministres laïcs, que ce soit donc le ministre de la parole de Dieu, c'est-à-dire le lectorat, le ministre de la prière communautaire, qui est l'acolyta, et le ministre de la catéchèse, qui est le ministère de l'évangélisation. Et donc, moi je trouvais que c'était vraiment intéressant, parce que ces ministères ont toujours existé dans l'Église, il faut savoir, depuis l'Antiquité, mais étaient réservés aux hommes. Or, le pape François a dit non, il n'y a pas de raison, ils sont ouverts aux femmes. Donc, j'en ai conclu, allons-y. Ne laissons pas ça en veilleuse, quoi.
0: Alors, autre actualité, je le disais, c'est une découverte importante, peut-être de l'un de vos prédécesseurs entrant qu'évêque de Liège, qui s'est déroulée du côté de Saint-Laurent, région liégeoise. Là aussi, une découverte plutôt inattendue et qui doit vous réjouir aussi en tant que passionné d'histoire.
3: Oui, c'est vrai. Et je dois dire que l'archéologue qui s'en occupe, M. Dimora, il a été très intéressant pour nous expliquer sur le terrain la découverte. Donc on a découvert une église qui date du Xe siècle, donc des années 900, sur le site de l'abbaye Saint-Laurent, qui est devenue plus tard caserne militaire, et puis aujourd'hui désormais bâtiment de la province de Liège à la rue Saint-Laurent, et une église antérieure à l'abbaye Saint-Laurent, qui elle, on sait, a été fondée à la fin du 9e et au début du 10e siècle. Donc il y avait déjà une église, au fait, sur le terrain où l'abbaye serait fondée, et d'autre part, on voit qu'il y a une tombe qui est devant cette église primitive, et il faut encore qu'on l'ouvre pour qu'on sache de qui il s'agit, pour autant qu'on puisse découvrir l'identité de cette personne. Donc c'est pas encore fait à l'heure où je vous parle, donc on attend le résultat avec attention.
0: Une réponse qui pourrait tomber cet été, normalement, donc je suppose que vous attendez avec beaucoup d'impatience cette fameuse réponse.
3: Tout à fait.
0: Alors on poursuit avec un dernier événement qui a marqué peut-être cette année, pour revenir sur quelques-uns des grands événements de l'année, les un an du pape Léon XIV à la tête de l'Église, avec cette nouvelle encyclique qui est sortie et qui traite de questions bien d'actualité, puisqu'elle évoque notamment l'intelligence artificielle, la technologie et la façon de s'en emparer, de l'utiliser en tout cas.
3: Oui, c'est ça, oui, tout à fait. Et donc le pape met en garde contre, je dirais, les excès de l'intelligence artificielle qui peut, à un moment donné, briser l'humanité des gens, les rendre un peu comme des robots, en fait. Hein. Ou alors, indirectement, les rendre un peu esclaves de l'intelligence artificielle. Ou encore, parfois, des victimes indirectes. Il explique que l'intelligence artificielle, elle a besoin de la technologie pour se développer. La technologie a besoin de minerais pour mettre dans les différents appareils, que ce soit du cobalt ou d'autres matières. Et là, ce sont souvent des exploitations sauvages, où des enfants parfois même sont utilisés. Et donc voilà, derrière l'intelligence artificielle, il y a aussi des gens qui sont devenus, on dit en wallon, des mandai. Donc des personnes qui sont vraiment obligées de travailler de façon injuste, en somme. Donc le pape met en garde contre ces excès. En même temps, il montre l'intérêt de l'intelligence artificielle aussi pour faire des nouvelles découvertes. D'autre part, il l'applique aussi à toute la question de l'armement, des guerres et des choses pareilles. C'est le dernier chapitre. Donc il met aussi en garde contre l'utilisation de l'intelligence artificielle dans le cadre des guerres. Or, on est justement en train de voir en Ukraine, en Russie, combien cette intelligence artificielle alimente la guerre, hein, de facto. Donc voilà, ce sont des mises en garde qui incitent à une vraie prudence, quoi, et à une réflexion, une attention sur ce sujet-là.
4: Monseigneur Jean-Pierre Delville, vous étiez notre invité aujourd'hui. Pour vous laisser le mot de la fin et avant toute chose, on rappelle que vous restez évêque jusqu'à la nomination de votre remplaçant. Néanmoins, si on pouvait déjà regarder un peu par la suite, qu'est-ce qu'on peut vous souhaiter une fois que vous aurez rendu votre habit d'évêque ?
3: Bah, je dirais un bon ministère quand même, parce que je ne vais pas être en pur repos. Si je suis en pur repos, je déprime. Et donc, il faudra que je réinvente mon ministère. Sans empiéter sur les plates-bandes de mon successeur, mais cependant en étant disponible aussi pour aider si ça se présente, et d'autre part pour retrouver un peu de liberté, justement pour la recherche historique, pour l'écriture, pour les rencontres un peu plus informelles avec les gens de la ville et de la région. Donc voilà, en ce sens-là, je me dis que je dois un peu réinventer mon ministère. Peut-être que pour une fois dans ma vie, c'est à moi à l'inventer, c'est pas aux autres à me le dire. Parce que pour beaucoup de choses, néanmoins, comme prêtre, comme vicaire, comme prof d'UNIF, vous devez quand même répondre aux exigences qu'on vous a formulées, quoi. Tandis qu'ici, bah, vous avez un peu le champ libre devant vous, c'est à vous de construire votre vie. Sans exagérer non plus, parce qu'il faut pas non plus croire qu'on a une nouvelle jeunesse, parce qu'on peut aussi à un moment donné être fatigué, avoir plus de difficultés à prendre les choses en main. Et donc voilà, mais en tout cas c'est un nouveau ministère quand même, celui d'évêque émérite. J'ai entendu d'une oreille distraite, enfin des émérites qui ont déjà un certain âge en France, expliquer parfois ce qu'ils font ou ce qu'ils ne font pas, leurs regrets ou bien leurs découvertes. Il y a des émérites qui sont utilisés pour des missions périlleuses, mais je ne suis pas demandeur. Hein. Voilà, donc c'est un peu un champ à découvrir, mais en même temps je reste présent dans le diocèse de Liège et au service de l'église locale, quoi.
4: Et pourquoi pas bientôt des concerts de Jean-Pierre Delville
3: Voilà, il y aura un peu plus de place pour la musique et les concerts, le cas échéant. Oui, c'est vrai.
4: Merci beaucoup d'avoir été notre invité.
3: Merci Sandy. Merci Denis.
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Madame, monsieur, bonjour. Merci de rejoindre notre émission La Voix de Dieu dans La Voix des Hommes. Nous avons aujourd'hui Stéphane Fumière à la technique et Michel Vandenbos, comme d'habitude, au micro. Et il y a quelques mois, nous apprenions avec stupeur le décès de Jody DeVos, l'une de nos grandes étoiles du chant lyrique. Et malheureusement, nous venons d'apprendre également ce 17 février le décès de José Van Damme, grand baryton et grand musicien aussi, deux représentants du chant belge parmi les plus grands. Alors le 17 février, donc, nous apprenons ce décès. C'est un des plus grands chanteurs du XXe siècle qui nous quitte. Il a été anobli en 1999 par Albert II pour son immense carrière. Né à Ixelles en août 1940, on le découvre pour ses talents vocaux lors d'un concours de chant amateur. Il prend ensuite des cours de solfège et de piano aux académies de musique de Gette et de Laeken. Il est recommandé à Frédéric Anspach, grand pédagogue qui forma bon nombre de chanteurs professionnels. Il devient donc élève de celui-ci au Conservatoire Royal de Musique de Bruxelles, où il obtient un premier prix de chant. Puis, après une interruption pour cause de service militaire, un prix d'art lyrique. Il est ensuite, dès 1961, engagé à l'Opéra de Paris, puis à Genève, avant de rejoindre le Deutsches Oper de Berlin, où il travaille avec le grand chef Lorin Maazel, et dès 1968, il se produit au prestigieux Festival de Salzbourg, où il travaille notamment avec un certain Herbert von Karajan. Il se produit également en récital à travers le monde entier dans les plus prestigieuses salles de concert. Je voulais donc commencer notre émission par cet hommage à ce grand musicien, ce grand chanteur qui était José Van Damme, et nous le retrouvons dans un extrait du Deutsches Requiem de Johannes Brahms, Er lehre doch mich. Il est accompagné par le Wiener Sigverein et le Wiener Philharmoniker dirigé par Herbert von Karajan. C'est un CD Deutsche Grammophon.

0: le Requiem allemand, Deutsches Requiem, de Johannes Brahms.
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0: Il y a des compositeurs parfois connus pour une seule œuvre. Voilà une phrase que j'ai déjà prononcée plus d'une fois lors de nos émissions. Et même cette œuvre, parfois, avec le temps, disparaît peu à peu. C'est le cas du premier concerto pour violon de Max Bruch, qui, me semble-t-il, est de moins en moins programmé dans nos salles de concert. Max Bruch voit le jour à Cologne le 6 janvier 1838 et décède à Berlin dans ce qui était à l'époque la République de Weimar, le 2 octobre 1920. Il mène une carrière de pédagogue et de chef d'orchestre à travers l'Allemagne. Sa notoriété grandissante à travers toute l'Europe, il est nommé chef d'orchestre à Liverpool et il quittera aussi le vieux continent pour une tournée aux États-Unis, séjour durant lequel on crée à New York sa troisième symphonie. Johann Dalén au violon accompagné par le Swedish Radio Symphony Orchestra, sous la direction de Guy Manou, nous interprète le premier concerto pour violon et orchestre de Max Bruch. C'est un CD bis.

0: C'était le concerto numéro 1 pour violon et orchestre de Max Bruch.
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0: Nous avons commencé notre émission par un hommage à ce grand musicien disparu, qu'était José Van Damme. Voici un autre musicien belge, bien vivant celui-là, Jean-Claude Van den Heyden, qui a été un des grands lauréats du concours musical Reine Elisabeth, dans une page de l'un des grands maîtres du piano, qu'était Franz Schubert. Il laisse en effet pour cet instrument une œuvre absolument considérable. Voici donc sous les doigts de Jean-Claude Van den Heyden l'impromptu opus 90 numéro 2, Deutsche 899. C'est un CD Harmonia Mundi.

impromptu de Franz Schubert, l'opus 90 numéro 2 ou Deutsche 899. Une page de Mozart pour terminer notre émission avec un divertimento pour cordes, le Köchel 137. Il fut composé à Salzbourg au début de l'année 1772. C'est une page charmante et pleine d'inventions, et il faut dire aussi que Mozart a très peu composé pour l'ensemble de cordes seules. Il y a les divertimento et le grand adagio et fugue en do mineur. Nous écoutons donc ici ce divertimento Köchel 137 dans l'interprétation de la petite bande sous la direction de Sigiswald Köken, et je vous dis à la semaine prochaine.

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1: Bienvenue à tous dans notre capsule temporelle. Votre commandant de bord, Valérie Verbeek, se fera un plaisir de vous accompagner durant cet heure et veillera à vous ramener sain et sauf après notre balade. Veuillez attacher convenablement votre ceinture. Décollage immédiat pour notre voyage dans le temps.
2: Bonjour à tous et bienvenue dans cette nouvelle capsule temporelle. À mes côtés pour piloter la capsule, Frédéric Petit.
3: Bonjour Valérie, bonjour tout le monde.
2: Pour cette émission, nous remontons le temps jusqu'en 1960, qui est en tout cas pour le moment la destination la plus lointaine programmée dans la capsule. On commence tout de suite en musique avec Henri Salvador et Faut rigoler, avant de passer à des nouvelles beaucoup plus sérieuses.

0: Tiens, Gaulois.
1: Je vous mets au défi, de ne pas avoir ri pendant que Henri Salvador chantait. Son rire était si communicatif. Et c'était donc en 1960, Faut rigoler. Bah, c'est une chanson qui reste d'actualité. À notre époque, on a bien besoin d'avoir des raisons de rigoler. 1960, eh bien déjà, c'était aussi un moment où on ne rigolait pas tout le temps. C'est une année qui a vu de gros changements géopolitiques, Valérie.
2: On commence par un pays qui nous concerne tout particulièrement, le Congo belge. Il est fort probable que certains d'entre vous ont vécu tous les changements dans la région en étant sur place ou ici en Belgique. Dans ce cas, vous devez avoir de nombreux souvenirs. L'indépendance s'est installée progressivement. La Belgique croit dans une transition par étapes. Et donc, en 1957, elle organise les premières élections communales dans trois grandes villes. Mais elle se heurte à de nombreuses difficultés, en raison notamment des structures tribales du Congo. Mélange détonnant qui détruit au bout de quelques années la première démocratie parlementaire du Congo. Étape suivante, le 20 janvier 1960. C'est la période qui va du 20 janvier 1960 au 20 février, où se tient la table ronde de Bruxelles. Des représentants congolais et belges mettent les derniers points en ordre et fixent au 30 juin suivant l'indépendance du Congo. Ils fixent également les premières élections législatives et provinciales pour le mois de mai. À la suite de ces élections, c'est par un compromis à la Belge que sont élus Joseph Kasavubu comme président du Parlement et Patrice Lumumba comme Premier ministre.
1: Et donc Valérie, si j'ai bien suivi et si je me souviens bien de mes cours d'histoire, le 30 juin 1960, l'indépendance du Congo belge est proclamée.
2: Et oui, tout à fait. Et à cette occasion, le roi Baudouin se rend en personne sur place à Léopoldville, qui deviendra par la suite Kinshasa. Il assiste aux cérémonies qui consacrent la fin de l'union coloniale entre la Belgique et le Congo. Ce jour marquera la naissance sur la scène internationale de ce nouvel État francophone d'Afrique, la République du Congo. Quelques jours plus tard, des troupes de la force publique se mutinent et agressent la population belge présente sur place. Ce sera le début de la crise congolaise. La rupture des relations diplomatiques entre les deux pays sera très rapide. L'envoi de troupes armées par le gouvernement belge sur place, sans l'aval des autorités congolaises, marquera une grosse rupture entre les deux pays.
1: Et avant de poursuivre ce récit, Valérie, marquons déjà une autre pause musicale.
2: Oui, je vous propose de faire une petite pause en musique avec ce groupe belge de Cousins qui chante Killiwatch. Ce titre sera repris en français par un Johnny Hallyday qui fait ses tout débuts.

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2: Alors nous, dans le studio, on a chanté et on a dansé ce Kiliwatch, cette langue inventée par les Cousins en 1960, l'année de notre capsule temporelle. Nous avons quitté le Congo en pleine indépendance, Valérie, mais la fin du colonialisme sonne en fait un peu partout.
3: Oui, la France accepte l'indépendance de plusieurs colonies cette année-là, dont Madagascar, oui, l'île était jusque-là française, mais aussi le Niger, la Côte d'Ivoire, le Tchad, Congo-Brazzaville ou encore le Gabon. Au total, ce sont 14 territoires de l'Afrique française subsaharienne qui prennent leur indépendance. Il y a aussi la Somalie italienne et le Nigeria britannique qui suivent la même destinée en 1960. Jusque-là, seuls l'Éthiopie, le Libéria, le Ghana et la Guinée étaient déjà des États souverains. Le reste du continent s'émancipe ensuite de 1961 à 1994. Ces colonies devenues indépendantes ont probablement dû se dire, tout comme Elvis Presley, c'est maintenant ou jamais.

0: Souvenez-vous, le pays est dirigé depuis 9 ans par le roi Baudouin Ier, monté sur le trône au lendemain de la traumatisante question royale qui a obligé son père Léopold III à abdiquer en 1951. Le roi Baudouin est à ce moment-là toujours célibataire. Peu souriant, il est d'ailleurs surnommé le roi triste. On ne lui connaît aucune prétendante et la population se demande s'il va se marier un jour. Quelle surprise lorsque le 16 septembre 1960, le Premier ministre s'adresse à ses compatriotes stupéfaits et exprime sa joie de pouvoir annoncer au pays l'heureuse nouvelle des fiançailles de Sa Majesté le Roi avec Dona Fabiola de Mora y Aragón, fille du comte de Casariera. Pour la première fois, les Belges entendent le nom de l'aristocrate espagnole qui deviendra leur cinquième reine.
1: Et si on fait un petit effort d'imagination et qu'on se met dans l'esprit des Belges de l'époque, je vais poser la question que tout le monde a dû se poser le 16 septembre 1960. Valérie, qui est donc cette inconnue ?
0: Dona Fabiola de Mora y Aragón est née à Madrid le 11 juin 1928. Elle est la sixième d'une famille de 7 enfants, la troisième fille et la seule encore célibataire. Comme toute la famille qui doit ses titres de noblesse au pape Léon XIII, elle professe une foi catholique et rigoureuse. Dès son plus jeune âge, ses préoccupations sont principalement sociales et culturelles. Après sa formation d'infirmière, elle souhaite se consacrer aux enfants, pour lesquels elle écrit des contes et aux malades. En plus de l'espagnol, la future reine Fabiola parle couramment le français, le néerlandais, l'anglais, l'allemand et l'italien. C'est donc que cette femme, au port altier et au regard franc, chaleureuse et souriante, simple et spontanée, qui redonne le sourire à notre roi, alors âgé de 30 ans. Petite pause musicale avant d'évoquer leur mariage avec Edith Piaf et Non, je ne regrette rien. Cette chanson mondialement connue sera reprise par de nombreux chanteurs.

0: On écoute jusqu'au bout Édith Piaf qui chantait en 1960. Non, je ne regrette rien. Vous le savez, dans la capsule temporelle sur RCF, on relit l'histoire d'une année avec Valérie Verbeek. Juste avant la pause, Valérie, la Belgique apprenait les fiançailles du roi Baudouin.
1: Trois mois après cette annonce, le 15 décembre 1960, Baudouin épouse Fabiola. C'est le premier mariage d'un roi sur le territoire belge. Une journée historique donc. Ce matin du 15 décembre, il fait un froid de canard à Bruxelles, mais le cœur de la population bat à l'unisson d'une même joie. La foule se masse devant les grilles du palais royal. Ce mariage royal de Baudouin et Fabiola est l'un des premiers grands événements diffusés en direct par la télévision. Il est réalisé conjointement par la RTL.

0: TB et la BRT y est retransmis en Eurovision. Pour ceux qui souhaitent revoir le film, il existe toujours, même s'il n'est pas de très bonne qualité. À l'époque, il n'y avait pas encore de magnétoscope. Alors, pour garder une trace de ce qui se passait à la télévision en direct, il fallait filmer l'écran de télévision au moment de la diffusion.
1: Ah ouais, c'est malin, mais c'est pas très pratique non plus. Je me souviens, moi, ce mois de décembre, ce mariage au mois de décembre, ça me fait penser à un autre mariage royal. C'était Philippe et Mathilde qui, eux, s'étaient aussi mariés en décembre, le 4 décembre 1999. Il faisait pas très chaud non plus.
0: Non, effectivement.
1: Et eux, ils s'étaient mariés civilement à la Grand Place, hein, donc oui. À l'hôtel de ville de la Grand Place. Pour Baudouin et Fabiola, c'était pas comme ça.
0: Non, à ce moment-là, le bourgmestre de Bruxelles s'était en effet déplacé au Palais Royal pour prononcer le mariage civil avant la cérémonie religieuse. C'était une pratique en usage pour les membres de la famille royale depuis le 19e siècle. Elle a cessé en 1984 lorsque la princesse Astrid a dit oui à l'archiduc Lorenz d'Autriche à l'hôtel de ville de Bruxelles. Le mariage religieux est célébré à la cathédrale des Saint-Michel et Gudule de Bruxelles devant une assemblée de chefs d'État et de personnalités réunis pour la cérémonie. La jeune mariée est vêtue d'une robe créée par le couturier espagnol Balenciaga. Le décolleté est bordé d'hermine au niveau des épaules et des hanches ainsi que sur 37 mètres de long de sa traîne. Son voile de 5 mètres est retenu par le diadème des 9 provinces serti de diamants créé par le joaillier belge Van Bever. Cette tiare était un cadeau du peuple belge à la princesse Astrid de Suède pour son mariage avec le roi Léopold III. Ils étaient les parents du roi Baudouin. Notre reine Mathilde a également porté ce diadème lors de son mariage avec Philippe. Mais revenons à notre mariée de ce 15 décembre 1960. Par ce mariage, Fabiola devient reine des Belges. Elle séduit immédiatement le peuple belge par la chaleur de son sourire et la spontanéité de ses manières. Mais au fait, comment se sont-ils rencontrés? C'est ce que nous découvrirons après avoir écouté Jacques Brel et la valse à mille temps. Peut-être que nos jeunes maris ont ouvert leur bal avec ce morceau, qui sait?
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1: Le grand Jacques Brel et son incroyable Valse à mille temps, sorti en 1960. Nous sommes toujours dans la capsule temporelle sur RCF, pilotée par Valérie Verbeek. Valérie, avant Jacques Brel, vous nous avez laissé en suspens avec une question cruciale. Comment Baudouin et Fabiola se sont rencontrés ?
2: Plusieurs versions existent concernant la rencontre de Baudouin et de Fabiola. Longtemps, la version officielle de l'idylle affirmait qu'ils s'étaient rencontrés à Lausanne, chez la reine douairière Victoria Eugénie d'Espagne. Une autre légende certifiait que la rencontre s'était faite au cours de l'hiver 59-60 sur les hauteurs de Courchevel, où le roi célibataire avait convié quelques membres de sa famille. Mais si on en croit le cardinal Sunens, primat de Belgique, la vérité est tout autre. Dans un livre qui fit sensation en 1995, Le roi Baudouin, une vie qui nous parle, il privilégie la version d'un amour qui s'est construit par l'entremise d'une religieuse irlandaise, Veronica O'Brien. Elle a été reçue à Laeken pour s'entretenir avec le jeune roi.
1: Valérie, pardon, comment une religieuse a pu jouer les entremetteuses royales ?
2: Au fil de leur rencontre sur la religion et la vie spirituelle de Baudouin, le roi évoque son célibat et son désir de rencontrer une épouse qui pourrait partager à la fois sa vie, sa foi et sa charge royale. C'est outre-Pyrénées que la religieuse a la prémonition de trouver la perle rare. L'enquête de l'Irlandaise au sein de la bonne société madrilène la conduit naturellement auprès d'une jeune femme encore totalement inconnue, Fabiola de Morais Aragon. Dans une lettre au roi, la sœur décrit sa découverte, grande, mince, bien bâtie, visage avenant, pétillante de vie, d'intelligence, d'entrain, de droiture, de clarté, visage ovale, cheveux touffus, châtain clair, beau front, bouche peinte, généreuse, assez grande. Si Fabiola refuse d'abord d'envisager cette union, elle consent en grand secret à rencontrer le roi au domicile de la sœur irlandaise à Bruxelles. Leur nom de code, Luigi et Avila. Ils se sont plu et se sont revus jusqu'à sceller leur destin.
1: Et Valérie, on peut dire mission réussie pour Veronica O'Brien.
2: Ah oui, de toute évidence, sa mission s'est révélée un brillant succès, puisque si l'on sait aujourd'hui que leur union ne débuta pas par un coup de foudre, le mariage de raison se transforme bien vite en mariage d'amour et mieux en passion. Souvent, la reine Fabiola confia qu'elle était heureuse parce qu'elle se sentait aimée du roi. Leur amour faisait plaisir à voir et se traduisait par des gestes tactiles, comme pour garder le contact permanent l'un avec l'autre. Ils se communiquaient à tous les Belges qui se réchauffaient à ce foyer incandescent. Avant de continuer l'histoire de ce couple hors du commun, je vous propose une nouvelle pause musicale avec une autre artiste belge surtout connue à l'époque dans le music hall. Retrouvons Annie Cordy et Banjo Boy.

0: 1960, Annie Cordy, Banjo Boy, on retiendra que cette année-là, les chansons étaient toutes assez courtes et assez légères quand même. Hein. Mais donc, en 1960, avec Valérie Verbeek, on poursuit le parcours de cette année-là. Donc, Baudouin et Fabiola se sont mariés et Valérie, leur couple va devenir mythique.
1: Peu après leur mariage, de nombreuses épreuves leur ont été imposées. Dans tout le pays, manifestations, grèves générales, violences urbaines se succèdent. Et c'est sans parler des catastrophes, comme des inondations ou un drame dans un village englouti dans un terril de charbon. Sur place, dans l'épreuve, les Belges découvrent la reine Fabiola, une femme courageuse qui se rend sur le terrain, réconforte chacun, met la main à la pâte, promet de l'aide et veille surtout à ce que cela se traduise dans les faits. Ces premiers mois ont été décisifs pour sceller l'union entre les Belges et la reine qui avait rendu le roi Baudouin heureux. Les épreuves de la vie, ils les effrontent à deux, plus forts dans leur amour et aidés par leur foi chevillée à l'âme. Comme entre autres ces 5 grossesses extra-utérines qui leur ont chaque fois enlevé l'espoir de devenir de futurs parents. Ce drame intime et personnel va encore renforcer leur conviction de servir leur pays. Notre vraie famille, « ce sont les Belges », dit la reine Fabiola au roi. Pendant plus de 30 ans, d'un amour sans nuage, ils vivront leur fonction royale comme un vrai sacerdoce, un désir de servir leur pays et de se dévouer aux autres, quelles que soient les crises économiques, politiques ou internationales. L'union fait la force, énonce fièrement la devise du royaume.
0: Et on peut clairement dire, Valérie, qu'ils se sont toujours sentis forts dans l'adversité.
1: Bah, que ce soit lors des troubles qui ont suivi l'indépendance du Congo ou lorsque, par conscience, le roi refuse de signer la loi dépénalisant l'avortement. Dans le même temps, ce couple si uni se réfugie dans l'intimité chaleureuse du château de Laeken avec leur chien, en écoutant de la musique ou en recevant leur famille dans la campagne ardennaise. Tout en veillant d'un œil bienveillant et discret à l'éducation du futur héritier, le prince Philippe. Il représente dignement la Belgique dans le monde entier, multiplie les visites d'État et les rencontres avec les souverains et présidents du monde entier. Sous leur règne, la Belgique devient une capitale européenne. C'est aussi une époque bénie où les hommes politiques prennent conseil chez le roi, cet homme d'expérience qui règne depuis 1951. Il veille à ne jamais découvrir la couronne et à surtout ne rien révéler des conversations précieuses avec le chef de l'État. Baudouin a été un véritable ombudsman, un médiateur reconnu et respecté de tous, et que la présence à ses côtés de la reine Fabiola apaisait et réconfortait. Il incarnait aussi une époque où, qui paraît lointaine, celle où les médias n'étaient pas intrusifs et respectaient l'intimité de la famille royale. Petite pause avec Apache, cette composition de musique western rock instrumentale enregistrée par Cliff Richard et The Shadows.

0: Encore un souvenir de 1960 sur RCF Apache des Shadows, c'est la capsule temporelle avec Valérie Verbeek. Valérie, quel souvenir gardent les Belges de Baudouin et Fabiola ?
1: Chacun garde en mémoire les rencontres avec les Belges de la rue, ces citoyens croisés tout au long de leur visite dans le royaume, la tête penchée en signe d'écoute attentive, les gestes affectueux de compréhension ou de compassion. Combien de gens ont-ils aidé dans leur vie dédiée aux autres ? Ils avaient une foi inébranlable dans la vie et nous en avions eu la plus extraordinaire illustration en août 1993 lors des obsèques du roi Baudouin. Suivant la dépouille de son époux chéri, on n'a pas vu une femme dévastée et enfouie sous de noirs mantis, mais une veuve qui s'avance fière et courageuse, vêtue de blanc de la tête aux pieds. Puis lors de la messe, elle réussit à entraîner chacun, croyant ou pas, dans le message d'espérance du renouveau charismatique auquel elle a adhéré depuis qu'elle a perdu tout espoir d'avoir des enfants. Ce jour-là, elle devient pour l'éternité la reine blanche, celle qui a été l'épouse, la compagne, le soutien, la confidente et la conseillère du cinquième roi des Belges.
0: Baudouin et Fabiola, Valérie, c'était un peu l'union du feu et de la glace.
1: Oui, le mariage réussi de la chaleur ibérique et de la réserve du plat pays, deux éléments qui se complétaient magnifiquement pour le bonheur des Belges. Sous leur règne, la Belgique a célébré en 1981 ses 150 ans. En 1991, on a simultanément fêté les 60 ans du roi Baudouin et ses 40 ans de règne. La reine Fabiola est décédée le 5 décembre 2014 à La Haken. Ils sont maintenant unis pour l'éternité dans la crypte royale de La Haken depuis que Fabiola y a rejoint l'unique amour de sa vie, son querido Baudouin. Le moment d'écouter cette chanson de Johnny Hallyday, T'aimer follement, ce sera son tout premier disque. Sur la pochette de ce 45 tours, on peut y trouver une erreur dans l'orthographe de son nom, orthographié avec deux Y.

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1: Et vous aurez reconnu Johnny, T'aimer follement était son tout premier disque en 1960. C'est l'année que nous raconte aujourd'hui Valérie Verbeek dans la capsule temporelle. Une année qui a vu la naissance de nombreuses personnalités.
2: Effectivement, peut-être que quelques-unes de ces naissances titilleront un petit quelque chose au fond de votre mémoire. En tout cas, les journaux ne manqueront pas de parler d'eux quelques années plus tard. Le prince Philippe, duc de Brabant. Et notre roi actuel est né le 15 avril 1960. Quelques mois plus tard, en novembre, naît le fils d'un futur chef d'État de l'autre côté de la planète, John Kennedy Jr., fils de John Fitzgerald Kennedy, qui a vu le jour 15 jours après l'élection de son père, comme 35e président des États-Unis. Ivan Lendl, né en mars, et Yannick Noah, en mai, deviendront tous les deux de grands champions de tennis. Ayrton Senna, également né en mars, deviendra le grand coureur automobile que l'on connaît. Tout le monde se souvient de son décès lors d'un terrible accident sur le circuit d'Imola en Italie. C'était le 1er mai 1994. Dans un tout autre registre, novembre voit aussi la naissance de Claudine Lepaerts, comédienne et chanteuse belge. Mais oui, bien sûr, Mourane, elle nous a quittés il y a déjà 7 ans, le 7 mai 2018. Je vous propose d'écouter un morceau de cette chanson exceptionnelle et lui rendre un petit hommage.

0: Elle était née en 1960, Morane, qui nous chantait « Toutes les mamas ». 1960, c'est en fait notre année phare dans la capsule temporelle aujourd'hui. Pour terminer, Valérie, vous nous proposez un passage par l'Italie et la France.
1: Oui, en 1960, les Jeux Olympiques se déroulent pour la première fois à Rome, capitale de l'Italie. Le boxeur Cassius Clay, qui deviendra Mohamed Ali, obtient une médaille d'or. Il la jettera plus tard, après que l'accès dans un restaurant qui n'acceptait que les Blancs lui ait été refusé. Ces Jeux de 1960 ont aussi vu l'apparition des premiers Jeux paralympiques de l'histoire.
0: Et alors en France, Valérie, que vit-elle, que vit-on en 1960 ?
1: En janvier, les Français voient arriver les nouveaux francs. 600 ans après la création du franc, les premières pièces du nouveau franc font leur apparition. Tout comme le passage à l'euro fut difficile pour de nombreuses personnes, ce passage au nouveau franc verra de nombreux réfractaires, surtout parmi la population plus âgée. Je me souviens encore de mes vacances en France quand j'étais enfant et que j'entendais des personnes parler en millions d'anciens francs. Je les pensais tous super richement.
0: Oui, ben moi c'est pareil. Même souvenir.
1: Oui, voilà. En février, la première bombe A française explose à l'air libre dans le Sahara algérien. Les retombées radioactives auraient atteint l'Espagne et l'Italie. Et toujours en France, le 11 mai, 100 000 personnes assistent au lancement du paquebot France au chantier naval de Saint-Nazaire en présence du président Charles de Gaulle. Pendant 14 ans, il sera le plus gros paquebot du monde. Il assure de nombreuses traversées transatlantiques et quelques tours du monde. En 1977, avec l'accord du président Giscard d'Estaing, il sera désarmé pour non-rentabilité et revendu à un homme d'affaires saoudien. Cette vente ne sera pas toujours bien perçue. La preuve avec la chanson de Michel Sardou, Le France, qui rend hommage à ce superbe paquebot.

0: Le France, Michel Sardou, le France qui avait été inauguré le 11 mai 1960, c'était l'année que nous racontait Valérie Riverbeck dans la capsule temporelle.
1: Oui, nous voici arrivés à la fin de cette émission. Rendez-vous pour la prochaine capsule temporelle tout bientôt. 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Ensuite, vous cliquez sur l'onglet Réécoute après le plus facile et de retrouver l'émission en choisissant l'ordre alphabétique, lettre C pour capsule temporelle. 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
0: Oui, merci beaucoup Valérie. 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Un tout grand merci à vous.

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0: Bonjour, bienvenue dans Dossier Polar sur RCF Bruxelles. Avec nous aujourd'hui, nos chroniqueurs, ils sont là en forme pour ce mois de mars. Elle est délivrée de ses polars, c'est Fadaï Petit.
1: Oui, alors délivrée, je ne sais pas, mais en tout cas libérée, oui. On va s'en aller aujourd'hui en Oklahoma.
0: Solène Perrault est de retour avec nous.
2: Eh bien, nous, on va aller à la mer et puis à la montagne.
0: Delphine Fraissinet, avec sa bande dessinée, qu'elle est déjà en train de lire, là.
3: Ouais. Bonjour. Alors, moi, je ne vais pas vous emmener dans l'Oklahoma, mais dans l'Utah et un petit peu dans le Colorado.
0: Il sort des clubs de cinéma pour nous parler de meurtre aujourd'hui, c'est Charles.
4: Oui, de retraités qui se réunissent le jeudi, mais aussi, on va parler de cadavres exquis.
0: C'est bien un dossier polar tout en délices, alors, aujourd'hui.
1: Oh, délices. En tout cas, on va chercher la vérité.
0: Ok, ben c'est parti.
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0: Alors, le printemps se fait douillet, là, délicieux et cosy, mystery, avec vous, Charles, puisque vous nous conviez au Murder Club du jeudi avec un casting, alors là, 4 étoiles.
4: Oui, exactement, un film de 2025 de Chris Columbus. Et donc, aujourd'hui, je vais parler d'un film qui prouve qu'on n'est jamais trop vieux pour mener une enquête.
1: C'est vrai.
4: Le Murder Club du jeudi, réalisé par Chris Columbus, est donc sorti en 2025 sur Netflix, adapte le best-seller de Richard Hausmann, qui a conquis des millions de lectrices et lecteurs à travers
1: c'est
4: le monde.
1: Aussi.
4: L'histoire. Quatre retraités qui vivent dans une résidence de luxe anglaise, Cooper Chase, décident de se réunir tous les jeudis pour résoudre des cold cases, ces vieilles affaires criminelles non élucidées. Un passe-temps plutôt original, vous me direz. Mais voilà que la fiction rattrape la réalité. Un véritable meurtre se produit dans leur résidence. Nos quatre détectives amateurs vont alors se retrouver dans une enquête bien réelle, avec de vrais cadavres et de vrais suspects. Ce qui frappe d'emblée dans ce film, c'est son casting absolument extraordinaire. Chris Columbus a réuni une dream team de comédiens britanniques et américains qui font de ce polar une véritable partie de plaisir. On retrouve Hélène Mirren dans le rôle d'Elisabeth, une ancienne espionne au passé mystérieux. Et quand je dis mystérieux, croyez-moi, Hélène Mirren s'est jouée de cette ambiguïté avec une classe folle. Elle qui a incarné la reine dans The Queen, qui a été une tueuse impitoyable dans Red, elle apporte ici toute son expérience et cette autorité naturelle qui fait qu'on la croirait capable de résoudre n'importe quelle énigme. À ses côtés, Pierce Brosnan. Il joue Ron, un ancien syndicaliste au grand cœur. Brosnan, notre éternel James Bond, se glisse ici dans la peau d'un homme du peuple chaleureux et loyal. C'est assez savoureux de le voir passer du smoking de 007 au cardigan de retraité britannique. Mais il le fait avec un naturel désarmant et apporte beaucoup d'humanité à son personnage. Ben Kingsley, il incarne Ibrahim, un psychiatre égyptien d'une intelligence redoutable. Kingsley, oscarisé pour Gandhi, a cette capacité à incarner la sagesse et la finesse intellectuelle. Son Ibrahim est méthodique, analytique, mais aussi plein d'humour. C'est lui qui souvent désamorce les tensions du groupe par une remarque bien sentie. Et puis, il y a Celia Imrie dans le rôle de Joyce, une veuve pétillante qui tient un journal intime où elle consigne toutes leurs aventures. Joyce, c'est le cœur du groupe, celle qui maintient la cohésion, qui apporte la légèreté. Et Celia Imrie, qu'on a vue dans tant de comédies britanniques, est absolument délicieuse dans ce rôle. Alors, ce qui rend le Murder Club du jeudi si attachant, c'est précisément ce mélange des genres. C'est un polar, certes, avec une vraie intrigue criminelle, des rebondissements, des suspects, des fausses pistes. Mais c'est aussi et surtout une comédie. Chris Columbus, qui nous a donné « Maman, j'ai raté l'avion » et les deux premiers Harry Potter, sait parfaitement manier l'humour et l'émotion. Il nous offre ici un film drôle, vraiment drôle, où les dialogues pétillent d'humour britannique. Il y a quelque chose de profondément réjouissant à voir ces quatre personnages âgés refuser d'être relégués au second plan. Ils sont vifs, intelligents, courageux et surtout ils s'amusent. Le film célèbre la vieillesse non pas comme un déclin, mais comme une nouvelle forme de liberté. Nos héros n'ont plus rien à prouver, plus de carrière à construire. Et c'est précisément cette liberté qui leur permet de prendre des risques, de s'amuser et de vivre pleinement. Alors l'humour du film joue beaucoup sur le décalage entre l'âge des protagonistes et leurs actions. On les voit infiltrer des lieux suspects, interroger des témoins récalcitrants, échapper à des situations dangereuses. Le tout avec une décontraction qui contraste avec le polar traditionnel où les héros sont jeunes et athlétiques. Ici, on résout des crimes entre une partie de Scrabble et l'heure du thé. Mais attention, le film n'est pas qu'une simple comédie légère. L'intrigue policière est solide, bien construite, avec de vrais enjeux. On suit l'enquête avec intérêt, on cherche à deviner le coupable et on se laisse surprendre par les révélations. Chris Columbus respecte les codes du genre tout en les revisitant avec beaucoup de tendresse et d'humour. La photographie capture magnifiquement l'atmosphère de la campagne anglaise et de cette résidence pour retraités qui ressemble davantage à un hôtel de luxe oui. qu'à une maison de repos.
1: On aimerait bien y être.
4: Alors, c'est lumineux, chaleureux et cela contribue à cette atmosphère feel-good qui caractérise le film. Le Murder Club du jeudi, c'est finalement un film qui fait du bien. Un polar intelligent qui ne se prend pas trop au sérieux, porté par des acteurs au sommet de leur art et qui, visiblement, prennent beaucoup de plaisir à jouer ensemble. C'est drôle, c'est touchant, c'est rythmé. Et ça nous rappelle qu'on peut être héros à tout âge. Un film parfait pour passer un excellent moment en se disant qu'après tout, la retraite, ça peut être une sacrée aventure.
1: Oui, oui, oui.
6: Ben voilà,
1: alors le roman est aussi délicieux à lire. Et alors il y a cette question aussi de la transmission. Le personnage d'Hélène Mirren, en tout cas dans le roman, elle transmet sa manière d'enquêter, etc., à la jeune enquêtrice, parce qu'il y a quand même des policiers qui enquêtent parallèlement, puisqu'il y a un meurtre officiel, donc il y a une équipe de policiers. Ça, c'est vraiment très, très, très chouette à lire, ça fait, comme vous dites, ça fait du bien, là, voilà.
0: Allez, on part dans l'ambiance avec Tony Newman qui signe la bande originale de ce film sur Netflix.

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1: Solène, rien ne vaut le détour d'un bon classique avec ce bon vieux Simenon. Le commissaire Maigret et sa pipe est envoyé à Concarneau pour une enquête, bien sûr. Et vous nous parlez du chien jaune.
2: Oui, le chien jaune, donc comme vous venez de nous le dire, Stéphane nous emmène à Concarneau. Pas celui du mois de juillet avec le ciel bleu, les terrasses, les fanions des bateaux. Non, c'est le Concarneau d'un 7 novembre. Il fait nuit à 4 heures de l'après-midi, la tempête fait rage, on n'y voit pas à 2 mètres. Moi j'adore, hein, mais bon, je suis bretonne aussi. Voilà. Le gardien du port ne sait plus où se mettre dans sa guérite car la pluie et le vent viennent de tous les côtés. Un homme sort de l'hôtel Amiral. Il lutte contre les bourrasques. Il tente d'allumer une cigarette. Rien à faire. Il trouve abri sous un auvent de porte. Il finit enfin par allumer sa cigarette. Et il s'effondre, blessé par balle.
3: Ah merde. Pardon.
2: Comme vous dites, Frédéric. Ah merde. Surtout pour lui. Un chien jaune tout galeux vient le renifler. Le gardien du port se précipite. Il s'agit de Monsieur Mostaguen, un négociant en vin qui a l'habitude de jouer aux cartes avec quatre potes à lui, qu'on appelle le carré des joyeux garçons Concarneau. Alors, hormis Mostaguen, qui par chance n'est que blessé et qui a été emmené à l'hôpital, dans la petite bande, il y a le journaliste Servière, Monsieur Le Pommeré, un rentier qui porte beau et qui est vice-consul du Danemark, et le docteur Michou, qui donne dans la promotion immobilière et qui a entamé la construction d'un lotissement. On appelle Maigret, qui a été détaché à la brigade mobile de Rennes. Il est accompagné de l'inspecteur Leroy, tout jeune, tout frétillant, tout frais sorti de l'école de police. Il s'attable au café avec les trois notables. On leur sert l'apéritif, évidemment, on est dans un Maigret.
3: Ah bah oui.
2: Le docteur Michou arrête, tout le monde attend. Il y a de la strychnine dans la bouteille. Tout le monde se regarde, tétanisé par la peur. Le chien jaune est là, couché près d'Emma la serveuse. Personne ne sait ni à qui il appartient, ni d'où il vient. Le lendemain, on retrouve la voiture accidentée de Servière avec du sang sur les fauteuils, mais aucune trace du journaliste. Le jour d'après, Le Pommeret est empoisonné, pour de bon cette fois-ci. Michou se terre à l'hôtel, pitoyable, malade de peur. Mais il se tait. Cette fois-ci, c'est le branle-bas général. Les journalistes accourent et font un vacarme de tous les diables en buvant des demi. Le maire menace, l'ordre doit régner dans sa ville. C'est qu'il a des relations, monsieur le maire, et il veut qu'on lui obéisse. C'est la panique à Concarneau. On s'en prend même au chien jaune qu'on accuse de porter malheur. Le roi, qui a cœur de bien faire, court dans tous les sens, récupère des indices, fait des relevés d'empreintes, s'agite tant qu'il peut. Et que fait Maigret pendant ce temps-là? Rien du tout.
3: Il fume sa pipe.
2: Exactement. Il boit des verres, il fume sa pipe, il grogne dès qu'on lui pose trop de questions. Il n'y a qu'une personne avec qui il se montre à peu près aimable. C'est Emma la serveuse, une gamine triste qui vend ses charmes aux habitués contre 3 francs 6 sous. Il sent bien qu'elle a un gros secret. C'est toujours vers elle que le chien jaune est revenu chercher refuge. Il a bien fallu que quelqu'un verse le poison dans la bouteille. Mmh. Quelqu'un qui connaît les lieux, les habitudes de chacun.
3: Et qui a accès aux bouteilles.
2: Alors Maigret, ben, il attend. Dès le départ, il a compris que c'est un drame intime, que toute cette histoire est liée aux 4 hommes. 4 hommes qui se révèlent pathétiques, couverts de dettes ou pas loin de l'être. Chacun donne le change en public, mais une fois la porte fermée, c'est pas propre tout ça. C'est même dégueulasse. Ils savent bien, eux, pourquoi on s'en prend à eux, et ils ont peur. Simenon excelle dans ce genre de huis clos. Il n'a pas son pareil pour gratter jusqu'à l'os l'ignominie de certains individus. Il ne lui faut que quelques phrases pour créer une atmosphère, un climax. Les rues sont pleines de boue noire.

0: Solène Perrault, et pour continuer en musique avec un groupe breton, Dia Bern, c'est ça?
1: Oui.
0: Donc voilà.
1: Et nous chantent tout jeune.
0: Oui, ils nous chantent Dubaï ou Concarneau. Bon, il y a pas photo.
1: Écoutez bien les paroles.
2: Moi, je choisis Concarneau, je vous le dis tout de suite.
0: Ça, il n'y a pas photo. On choisit plutôt Concarneau que Dubaï. Merci beaucoup, Solène Perrault.

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1: Zip, shibam, pow, plop,
2: Delphine Fraissinet, vous nous emmenez aujourd'hui aux États-Unis dans les années 50 sur la route d'un tueur. Et le shérif qui le traque ne cache rien de ses réflexions, de ses émotions, ni de ses pulsions.
3: Mais oui, c'est effectivement la particularité de ce roman graphique, God Bless America, publié par les éditions Sarbacane, un roman graphique de Pierre-François Radis qui adapte ici le roman Le Cherokee de Richard Morgiev. Alors, n'ayant pas lu le roman de Richard Morgiev, je ne peux pas vous dire si l'adaptation est fidèle, mais ce que je sais, c'est que ce beau et grand format pavé de 200 pages de Pierre-François Radis est absolument somptueux, envoûtant, qu'on ne peut pas le lâcher une fois commencé. Alors, non pas que ce soit un page-turner haletant, mais c'est surtout que, comme dans les polars de mon idole, dans le genre, James Ellroy, on est happé par l'ambiance hypnotique du récit. En plus, c'est pas du gentil, hein, c'est pas du cozy mystery comme Charlie, mais c'est plutôt un polar gore, un polar qui est à la fois une chronique sociale, un récit introspectif et une critique désabusée de cette Amérique attirante, hein, fascinante, repoussante et effrayante, tant elle est pétrie de contradictions. Nous sommes donc dans l'Amérique des années 50, dans le centre des États-Unis, puisque le récit commence dans le Colorado mais va se poursuivre dans l'Utah. L'Utah, capitale Salt Lake City, ville connue pour
4: les Mormons.
3: Très bien, voilà. Ils n'ont rien à voir dans cette histoire, mais c'était juste pour vous faire réviser. Septembre 1954, Cortez, Colorado. Un homme fait le plein d'essence dans une station Texaco, plantée en plein désert. Il n'est pas causant, il se planque derrière son chapeau au large bord et de lui, on ne voit qu'un œil fixe, menaçant, et un bout de son visage raviné de cicatrices. Bref, il fait flipper. Et dès le début, on sait que c'est lui le méchant, parce que le narrateur nous le dit dans le prologue. Alors sur cette même route, il y a aussi une jeune femme, blonde, les cheveux au vent, au volant de sa décapotable. Et on se doute que leur rencontre ne va pas être très heureuse, en tout cas pour elle. Une autre route, dans l'Utah, cette fois, près du cimetière de la petite ville de Panguitch, un homme, le shérif Nick Corey, s'approche d'une voiture abandonnée. Une Hudson immatriculée au Nouveau-Mexique, bien entretenue, qui pourrait appartenir à un représentant de commerce, mais qui a encore la trace ténue d'un parfum raffiné. Un parfum français, un parfum de femme. Personne aux alentours, sur le sol, une trace de pas, celle d'un escarpin. Un bruit et une lumière déchirent le ciel étoilé, un avion s'écrase, un avion sans pilote à bord. Et c'est un mystère qui va agiter la petite ville. Beaucoup voient dans cet avion une attaque extraterrestre ou alors un coup des communistes. Hein. On est dans les années 50, je vous le rappelle, en pleine guerre froide et les fantasmes vont bon train. Et les fantasmes vont bon train. Nick va enquêter et va très vite être épaulé par Jack White, un agent du FBI. Bah oui, quand il y a quelque chose de gros, de louche, qui touche potentiellement à la sécurité de l'État, on peut pas laisser les ploucs s'en occuper, on vient à la rescousse, c'est quand même souvent comme ça avec le FBI. Sauf que ce Jack White n'est pas un gros balourd, hein, mais plutôt un homme raffiné, cultivé, spirituel, qui montre son estime pour la précision et la rigueur professionnelle de Nick, avec qui il se trouve des points communs et dont il sent les failles. De fait, Nick tente de fuir la douleur depuis ses 16 ans et l'assassinat sauvage de ses parents, crime pour lequel il a été accusé à tort et emprisonné. Et c'est un autre meurtre relié à ses parents qu'il a innocenté. Alors entre ces deux hommes qui ont tous les deux perdu leurs parents tragiquement, va se nouer une relation trouble. Les deux hommes enquêtent donc sur ce mystère de l'avion sans pilote. Dans le même temps, Nick est sur la piste d'un rôdeur qui laisse son empreinte, comme le petit poussé, mais avec des petits tas de sable en guise de cailloux. Et il a un pressentiment, ce rôdeur, eh bien c'est le tueur en série qui a assassiné ses parents et qui, des années après, veut jouer avec lui en reprenant son activité macabre. Et il y a une planche absolument sublime, une pleine page, où on voit Nick qui passe en revue ce qu'il sait, qui se pose des questions. Et au-dessus de lui, il y a donc cet homme, le chapeau au large bord, qui est au-dessus de lui et qui a l'air d'être un marionnettiste au-dessus dessus. Voilà, avec ses mains. Je vous laisserai lire cette BD et admirer cette pleine page. Voilà pour les éléments de l'histoire. Hein. Vous lirez la suite, je vous l'ai dit, je ne vous gâcherai pas le plaisir. Alors, je vous ai dit au début que c'était un polar gore. Il y a de la violence et quelques scènes à la Seven, hein, vous vous souvenez, le film des années 90 avec Brad Pitt et Morgan Freeman. Mais en fait, l'horreur, elle n'est pas gratuite ou complaisante. Hein. Et les dessins sont adoucis, si je puis dire, hein, par le trait virtuose de Pierre-François Hadis. Son style graphique est plein de finesse et d'élégance. Et d'ailleurs, cette élégance, on la retrouve dans les traits de son duo, shérif, agent du FBI. Le premier a des airs de Jack Palance dans le menton. Et le second, dans le regard et la ligne des sourcils, pourrait faire penser à William Holden. Deux acteurs, en tout cas, de cette époque. Un roman graphique classieux, intense, magnifié non pas par du noir et blanc, mais par un délicat dégradé de gris. Le gris comme une façon de voir la vie et ses zones d'ombre, ses contradictions. Alors, on a dit au début que le narrateur Nick partageait ses réflexions, ses émotions et ses pulsions. Eh bien, c'est ce qui donne à ce polar envoûtant une tendresse bouleversante en dépit de la violence de l'histoire. Un roman graphique captivant, puissant et impressionnant. God Bless America de Pierre-François Hadis, adapté du roman Le Cherokee de Richard Morgiev, et c'est publié par les éditions Sarbacane.
2: Et pour continuer dans cette ambiance un petit peu grise, un chanteur, Nick Cave, qui a souvent l'air très gris, avec son album Murder Ballad, on va retirer un extrait de Bob Dylan, Death Is Not The End.
3: Une reprise de Bob Dylan.
2: Une reprise de Bob Dylan, bien sûr. That Is Not The End, Nick Cave. Il a convié plusieurs amis d'ailleurs sur ce morceau. On reconnaîtra par contre dans ce morceau PJ Avery, Kelly Minogue et encore Shane McGowan des Pogues.

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1: Frédéric Petit, aujourd'hui, c'est la vérité, rien que la vérité à tout prix, puisque vous nous proposez les aventures d'un journaliste citoyen, incarné par Ethan Hawke. Et c'est The Low Down, une mini-série à voir sur Disney+. Tiens, Disney vous lâche plus. Hein.
2: Exactement. Oui. Alors, on va prendre la direction de Tulsa en Oklahoma, l'Amérique profonde, celle de la route 66, celle qui a majoritairement voté MAGA en 2024. Dans cette Amérique-là, vit un drôle d'énergumène. Lee Raybon est un homme pour le moins excentrique, propriétaire d'une boutique de livres rares et anciens. Alors déjà, rien que ça, je pense que c'est...
3: Oui, vu l'endroit, c'est ça déjà qui est surprenant.
2: C'est déjà surprenant. Il s'est autoproclamé « véristorien ». Autrement dit, historien de la vérité.
3: C'est un long boulot, ça.
2: Voilà, journaliste à mi-temps, il mène des enquêtes aux conséquences souvent compliquées pour lui. Au début, j'avoue, on tend à se méfier de ce journaliste entre guillemets, Stetson usé, lunettes noires, souvent paumées, sans un sou. Lee Raybon ressemble plus à un conspirationniste, défenseur de théories délirantes, perdant magnifique, en fait, c'est un génial anti-héros. La série s'ouvre sur le suicide de Dale Washburn, brebis galeuse d'une famille très en vue de Tulsa. Donald, est-ce que le prénom de ce personnage a été choisi par hasard? Je n'en sais rien. Donc Donald, son frère, est en pleine campagne électorale et brigue le poste de gouverneur de l'État. Raybon, qui enquêtait déjà sur cette famille puissante, flaire très vite qu'il y a anguille sous roche et qu'une sombre histoire familiale se cache derrière ce suicide. Il se lance alors dans la recherche de la vérité, c'est son objectif, non sans prendre au passage de nombreux coups. Plus l'enquête avance, plus ça va mal pour lui. Les situations sont de plus en plus rocambolesques, personne ne veut entendre sa théorie, seule finalement sa fille, adolescente, finit par y croire et se lance aux côtés de son père. C'est alors comme une rédemption. Lee boucle son enquête et tourne la page du passé, son divorce qu'il n'a pas accepté, pour aller de l'avant. Dans le rôle de ce loser implacable défenseur de la vérité, vous l'avez dit Stéphane, Ethan Hawke, absolument génial, bien loin de son image lisse de ses débuts. Et face à lui, l'implacable futur gouverneur, interprété par le très grand Kyle MacLachlan, c'est-à-dire le casting de choix. Au scénario, Sterling Arjo, scénariste amérindien, révélé par une autre série, Reservation Dogs, qui se déroule également en Oklahoma et dans laquelle on retrouve déjà Ethan Hawke. Pour écrire The Lowdown, Sterling Arjo s'est inspiré de l'histoire réelle de Lee Roy Chapman, historien amateur de Tulsa, qui a mis au jour l'implication passée d'une famille fondatrice de la vie dans un massacre contre les habitants noirs en 1921. C'est cette histoire-là plus ou moins qu'on retrouve. Mais ce que je ne vous ai pas encore dit, c'est que même si c'est une série noire, c'est aussi drôle. Très drôle. Les répliques et les bons mots fusent, les personnages secondaires sont hauts en couleur, on s'amuse à suivre ce véristorien qui n'en a que faire du candidaton, qui se moque bien de ce qu'on pense et dit de lui, et qui n'est pas le dernier pour moucher les puissants. Lee ne s'embarrasse que très peu des règles d'éthique journalistique de base, ce qui donne lieu à des situations pour le moins cocasses, et malgré tous ses défauts, il finit par susciter de l'admiration, même chez sa fille adolescente, blasée par ses phrases que, de par son amour pour sa ville, persuadée dès qu'il est de servir tout ça en affrontant sa part d'ombre. Et puis, à l'heure où les fake news et les deepfakes nous inondent, ce regard critique et acerbe sur le monde de Lee Raybon est un pur régal et une invitation à rester attentif aux informations que nous croisons. C'est aussi un hommage à la presse locale qui tente à disparaître. Et quand la presse disparaît, c'est la démocratie qui vacille. Pour toutes ces raisons, je vous invite à regarder les 8 épisodes de Lowdown, sortis fin décembre sur Disney+.
1: Et la chanson qui accompagne aujourd'hui votre thème, Frédéric, faudra attendre la fin du 3e épisode. Hein, voilà. Interprète, c'est Bo Jennings avec le titre Cimarron River.

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1: Cette trompette sombre qui annonce le cinéma classique de Charles de Clercq, cette mise en bouche délicieuse, voici le plat de résistance, ce sont les cadavres exquis, Charles.
2: Oui Stéphane, changement radical d'atmosphère maintenant, avec un film qui nous plonge dans l'une des périodes les plus sombres et les plus troubles de l'histoire italienne récente. Cadaveri e Selenti, Cadavre exquis en français, réalisé par Francesco Rosi en 1976, c'est un thriller politique glaçant qui résonne encore aujourd'hui avec une force inquiétante. Le titre, emprunté au jeu surréaliste du cadavre exquis, vous savez ce jeu, on commence une phrase et chacun poursuit à tour de rôle, et donc pourrait laisser croire à une certaine légèreté. C'est exactement l'inverse. Cette référence ludique est en réalité profondément ironique, presque cynique. Les cadavres dont il est question sont ceux de hauts magistrats, assassinés les uns après les autres dans un pays qui ressemble trait pour trait à l'Italie des années 70, même si le film, adapté d'un roman de Leonardo Sciascia, transpose l'action dans un pays fictif. L'inspecteur Rogas, incarné par Lino Ventura au sommet de son art, mène l'enquête. Ventura, acteur français d'origine italienne, apporte à ce personnage toute sa densité, sa gravité. Son Rogas est un homme intègre, méthodique, qui croit encore en la justice dans un monde où celle-ci semble avoir été définitivement corrompue. On est loin du flic sympathique ou du détective amateur. Rogas est un homme seul qui avance dans un labyrinthe où chaque couloir mène à un nouveau mur. Ce qui frappe dans ce film, c'est son atmosphère oppressante. Francesco Rosi, réalisateur engagé, qui a toujours fait du cinéma politique, nous plonge dans un univers où le pouvoir est aux mains d'une élite corrompue, où la vérité est une denrée dangereuse, où chercher à comprendre peut vous coûter la vie. L'Italie des années 70, c'est celle des années de plomb. Cette période terrible, marquée par le terrorisme d'extrême gauche et d'extrême droite, par les attentats, par la stratégie de la tension orchestrée par des services secrets, par des liens troubles entre la mafia, la politique et les institutions. Dans ce contexte, Cadavre exquis n'est pas un simple polar. C'est une radiographie impitoyable d'une société malade où les institutions censées protéger les citoyens sont gangrénées de l'intérieur. Chaque meurtre que découvre Rogas le rapproche d'une vérité qui dépasse largement un simple règlement de compte criminel. Il découvre progressivement un complot qui implique les plus hautes sphères de l'État. Le casting du film est impressionnant. Aux côtés de Lino Ventura, on retrouve Max von Sydow, acteur suédois mythique qui incarne un avocat communiste. Sa présence apporte une dimension internationale au film et rappelle que les questions soulevées dépassent les frontières italiennes. Il y a aussi Fernando Rey, acteur espagnol inoubliable dans le film de Buñuel, qui joue un personnage ambigu entre cynisme et lucidité. Et puis Charles Vanel, monument du cinéma français, dans l'un de ses derniers rôles. Cette distribution internationale n'est pas anodine. Elle universalise le propos. Ce que Rosi nous montre n'est pas qu'un problème italien. C'est une question qui concerne toutes les démocraties. Que se passe-t-il quand les institutions qui doivent garantir la justice deviennent elles-mêmes criminelles? Que fait un homme intègre dans un système corrompu? La mise en scène de Rosi est d'une rigueur implacable. Pas d'effet spectaculaire, pas de course-poursuite hollywoodienne. Juste une caméra qui observe, qui documente, qui accumule les preuves comme le ferait un enquêteur. Les décors sont austères, souvent des bâtiments officiels froids et impersonnels qui reflètent la déshumanisation du pouvoir. La lumière est dure, les ombres profondes. Tout contribue à créer ce sentiment d'étouffement, de paranoïa. Le film est aussi remarquable par ses dialogues ciselés, parfois elliptiques. On y parle de pouvoir, de raison d'État, de sacrifices nécessaires. Les personnages politiques que rencontre Rogas tiennent des discours d'une froideur terrifiante où l'individu ne compte pas face aux intérêts supérieurs du système. C'est le règne du cynisme absolu. Rien à voir avec le monde d'aujourd'hui, bien entendu. Cadaveri e Selenti a remporté le Grand Prix du jury à Cannes en 1976. Et ce n'est pas un hasard. Le film sortait à un moment où l'Europe était traversée par des convulsions politiques majeures. En Italie, l'enlèvement et l'assassinat d'Aldo Moro par les Brigades Rouges allaient avoir lieu 2 ans plus tard, en 78, confirmant tragiquement la justesse du regard de Rosi. Et ce qui rend le film si puissant, c'est qu'il ne propose aucune consolation. Pas de happy end, pas de restauration de l'ordre. Juste une plongée vertigineuse dans les mécanismes du pouvoir et de la corruption. Rogas, malgré son intégrité, malgré son courage, se retrouve broyé par une machine qui le dépasse infiniment. Et Cadavre exquis reste aujourd'hui un film essentiel, qui a malheureusement conservé toute son actualité. Un thriller politique implacable, porté par un acteur immense et qui pose des questions fondamentales sur la démocratie, sur la justice et le pouvoir. Un film sombre, exigeant, mais absolument nécessaire et qu'on va trouver facilement en DVD en Blu-ray pour une quinzaine d'euros environ.
1: Merci beaucoup, Charles Leclerc. Alors, je propose qu'on déguste un petit extrait de bande originale, Grace and the Ambiguity de Piero Piccioni.

0: Solène, c'est à vous pour votre actu polar. Vous nous parlez de Cavigliore?
1: Alors, je ne sais pas. Peut-être que vous le prononcez mieux que moi.
0: En tout cas, c'est de Jérémy Classe et aux éditions...
1: Une montagne.
2: Cavigliore.
0: Cavigliore.
1: Cavigliore. Après la mer, bah oui, la montagne. Nous partons à Gourdon, en Provence. Cavigliore, c'est la montagne qui surplombe le petit village de Gourdon. Les touristes viennent visiter le château, les randonneurs arpentent les sentiers, il y a des boutiques qui vendent du savon, du miel...
2: Oui, vous faites dans le tourisme.
1: Ah oui, ah oui. Le soleil tape, les cigales chantent, ça sent la farigoulette. Ça n'existe pas la farigoulette, mais je trouve que ça sonne bien. Vu de la Belgique, ça donne envie de partir et de voir la mer au loin danser sur les golfes clairs. Vu de Paris aussi, et c'est pour ça qu'un matin, Nico débarque à l'aurore dans le village de sa grand-mère qui est partie au ciel. Nico, il en a marre du bac, de ses parents, des trottoirs gris, de la vie un petit peu aussi. Enfin bref, il ne sait pas très bien où il en est. Alors il a fugué pour trouver refuge dans la maison vide de sa mémine. Au loin, il voit une masse étrange devant l'auberge. C'est le cadavre d'une jeune fille qui a été déposée là par un énorme chien. Elle n'a pas été écrasée. Elle est morte depuis plusieurs jours. Elle n'est pas du village. Les gens viennent, les gendarmes viennent, puis bah, ils repartent. Et au village, on cause. Et les yeux se tournent vers les camilleries, des nouveaux venus, des étrangers qui se sont installés non loin du village. Ariane, la maman, une femme solaire, courageuse, elle attire la sympathie. Mais il y a Claude, son beau-frère, qui parle à la lune, mais qui ne sait pas s'habiller tout seul. Eh oui, tout le monde sait que cet attardé se promène parfois la nuit. Où va-t-il ?
2: Que fait-il ?
1: Exactement. Et le fils de la famille qui veut devenir ermite, est-ce qu'il est bien normal, celui-là ? Un autre cadavre, de chèvre cette fois-ci, est déposé devant l'auberge du village. Toujours par le même chien qui semble tout droit sorti de l'enfer. Il y en a qui disent que c'est un loup, il y en a qui ne disent rien mais qui ont peur. Le fantasme de la bête du Gévaudan n'est pas loin. La tension monte d'un cran, mais Jérémy Classe ne choisit pas de nous emmener vers un thriller classique. Enquêteur, interrogatoire, pistes diverses et variées. Non, il décide de nous emmener dans un conte de veillée. C'est un conte haut en couleur avec la montagne qui gronde ou qui accueille. Les habitants, un chouïa trop folklorique, la chaleur du midi, la violence de Rémy, la petite frappe du village. Mais c'est aussi un conte tout en douceur, en mélancolie. Nico sort de l'enfance, il fait la connaissance de Lucie, la fille des Camilleri. Entre eux, c'est l'alchimie, un véritable amour qui se vit comme une évidence. Et puis, comme dans tout roman qui se respecte et comme dans tout conte aussi qui se respecte, il y a le monstre. Le monstre qui fait peur à la lueur du feu qui est allumé. Cet énorme chien, ce loup, à qui est-il ? À qui obéit-il ? Ah oui, pour le savoir, il faudra que vous lisiez Cavigliore. Vous pouvez même y aller car Gourdon existe vraiment. C'est un endroit magnifique, Giono et Pagnol ne sont pas loin, et qui sait, vous apercevrez peut-être un grand chien en vous promenant sur les chemins.
2: Ben je m'en cours, hein, moi, si je le croise, je vous le dis tout de suite. Hein.
1: À lire donc.
0: Allez, on prend un petit peu de hauteur avec son sac à dos et on part à la montagne avec Manu et Sam Peao.

0: Ainsi se termine ce dossier polar du mois de mars. Avec vous, Frédéric Petit, la vérité, rien que la vérité, est-ce que vous l'avez ?
1: Toute la vérité, toujours, Stéphane, vous me connaissez, c'est The Lowdown sur Disney+, avec Ethan Hawke.
0: Solène Perrault, les chiens étaient au cœur de vos romans aujourd'hui. Hein ?
2: Oui. Oui, effectivement, mais la mer et la montagne aussi, donc voilà. On a un petit peu voyagé puis on a eu un petit peu peur.
0: De beaux endroits de balade pour les chiens.
2: Exactement.
0: Merci. Delphine Fraissinet, les bulles étaient un petit peu grises.
3: Ah, elles étaient sombres, très sombres, même en dégradé de gris. Mais pour ce très beau roman graphique God Bless America, publié par les éditions Sarbacane, roman graphique signé Pierre-François Radis, qui adapte ainsi le roman Le Cherokee de Richard Morgiève.
0: Et on passe au Pouce Café avec Charles Leclerc.
4: Oui, avec deux films aux antipodes. Le premier assez marrant et joyeux, Le Murder Club du jeudi de Chris Columbus sur Netflix. Et un autre, vraiment presque un film noir, Cadavre exquis de Francesco Rosi, qui nous aide à penser aussi la période que nous vivons actuellement sur les problèmes avec le pouvoir, l'autorité et des choses de ce genre-là.
0: Les émissions exquises de Dossier Polar sont à retrouver, bien sûr, sur le site de la radio RCF. À très bientôt. Au revoir.
2: À bientôt.

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1: Sous le figuier, à l'ombre de la sagesse, nous échangeons avec le père Xavier Dijon. Bonjour, père Xavier Dijon.
2: Bonjour, Véronique.
1: Merci d'être là. Nous avons entamé la fois dernière une nouvelle série d'émissions que nous avons appelée le 8e jour, pour faire allusion à cette dimension surprenante du christianisme qu'est la résurrection du Seigneur Jésus. Et puisque Jésus est ressuscité le lendemain du sabbat, qui est le 7e jour, le 8e jour ouvre, par-delà les 7 jours de notre temporalité commune, une perspective sur l'éternité. C'est ce 8e jour qui soutient l'espérance du monde. Or, c'est cette vertu d'espérance que le pape François a voulu rappeler en annonçant l'année jubilaire de 2025, puisqu'il a pris pour thème de ce jubilé « Pèlerin d'espérance ». Au cours de cette nouvelle série d'émissions, vous nous avez dit que nous allions chercher à savoir comment cette vertu d'espérance pourrait précisément rencontrer les inquiétudes des gens à propos des ombres de notre monde d'aujourd'hui. Mais quand vous dites « les ombres de notre monde », de quoi voulez-vous parler ?
2: Eh bien, Véronique, je parle de ce qui nous fait peur, de ce qui nous menace. Et pour détailler ces menaces-là qui ont l'air de nous imposer un « no future », pas d'avenir.
1: Les gens sont souvent d'ailleurs inquiets, ils disent oui. Beaucoup que notre monde va mal.
2: Oui, et donc, sans vouloir tomber dans un désespoir, nous pouvons précisément lutter contre ce désespoir par la vertu de l'espérance. Et donc, il faut à la fois garder au cœur cette regard fixé sur la résurrection de Christ, sur ce 8e jour, mais tout en ouvrant les yeux sur les réalités de notre monde.
1: Il faut les regarder en face.
2: Il faut les regarder en face. Et c'est précisément ce que le pape François fait dans les deux grandes encycliques de lui que l'on cite assez souvent. Je vais dire Laudato Si en 2015 et Fratelli Tutti en 2020. Le début de ces deux encycliques est semblable. Il a un message d'espérance à donner pour la conservation de notre maison commune, la préservation de notre maison commune dans Laudato Si, et sur la fraternité et l'amitié sociale dans Fratelli Tutti. Et donc, il a un message positif à donner, mais il commence, dans chacun de ces deux textes, par les ombres, pour bien montrer que, voilà, nous voyons bien que il y a d'énormes difficultés dans la progression de notre monde. Nous les accueillons, nous les recevons tel qu'il est. Et le pape François dit que le fait, la réalité l'emporte sur l'idée. Donc regardons les faits. Mais une fois que ces faits ont été enregistrés et assimilés, voyons comment nous pouvons nous en sortir. Et je vais vous proposer de commencer par le premier texte dans l'ordre chronologique, Laudato Si. Et est-ce que vous voulez lire, Véronique, le numéro 19 de ce texte-là ?
1: Après un temps de confiance irrationnelle dans le progrès et dans la capacité humaine, une partie de la société est en train d'entrer dans une phase de plus grande prise de conscience. On observe une sensibilité croissante concernant aussi bien l'environnement que la protection de la nature, tout comme une sincère et douloureuse préoccupation grandit pour ce qui arrive à notre planète. Faisons un tour, certainement incomplet, de ces questions qui aujourd'hui suscitent notre inquiétude et que nous ne pouvons plus mettre sous le tapis.
2: Et justement, Véronique, parmi ces questions que soulève le pape, et comme il le dit lui-même, qu'on ne peut plus mettre sous le tapis, il relève la pollution, bien sûr. La pollution sous toutes ses formes, spécialement par les déchets. Il relève le changement climatique qui bouleverse, et on en prend conscience de plus en plus, qui bouleverse nos équilibres écologiques. Il relève l'épuisement des ressources naturelles, de l'eau en particulier, la perte de la biodiversité, la détérioration de la qualité de la vie humaine et la dégradation sociale. À la fois la terre se dégrade, mais les pauvres sont de plus en plus dégradés aussi, si je puis dire. L'inégalité planétaire entre le nord et le sud et la faiblesse de nos réactions devant les prétentions d'un marché que l'on a divinisé. Et donc, à la fin de cette énumération-là, incomplète, comme il le dit lui-même, le pape conclut, voulez-vous lire ?
1: Il suffit de regarder la réalité avec sincérité pour constater qu'il y a une grande détérioration de notre maison commune.
2: Une grande détérioration de notre maison commune. Mais là-dessus, le pape poursuit en disant tout de même que l'espérance nous invite à reconnaître qu'il y a toujours une voie de sortie et que donc nous pouvons toujours faire quelque chose pour résoudre les problèmes. Mais il ajoute que ça va être particulièrement difficile parce que, vous lisez la suite.
1: Cependant, des symptômes d'un point de rupture semblent s'observer à cause de la rapidité des changements et de la dégradation qui se manifestent tant dans des catastrophes naturelles régionales que dans des crises sociales ou même financières, étant donné que les problèmes du monde ne peuvent pas être analysés ni s'expliquer de façon isolée.
2: Donc, on voit bien que les phénomènes climatiques, sociaux, politiques se mêlent entre eux et qu'il y a une accélération des processus dans le temps et que donc, il y a une angoisse qui monte de plus en plus devant cette situation-là.
1: Sans ajouter les guerres qui, depuis lors, se sont réveillées.
2: Exactement. Et donc, cela veut dire que, par rapport à cette tension qui monte, on est tenté par les positions extrêmes. Puisque la situation est extrême, on va choisir les solutions extrêmes. Et le pape en note deux, la première, c'est de dire « pas de problème ». Pas de problème, c'est vrai que notre maison commune se détériore, mais nous allons continuer à produire des technologies de plus en plus performantes, jusque-là y compris l'intelligence artificielle, et vous allez voir que avec les progrès que nous allons faire dans toutes ces techniques-là, nous allons venir à bout de ces dégradations, sans avoir à nous poser de questions sur notre mode de vie. Donc, on ne fait pas un examen de conscience en disant « Mais comment est-ce que nous sommes arrivés à cette dégradation-là » Nous persévérons dans cette attitude, en quelque sorte, de déni de ce problème grave, en disant « De toute façon, nous allons le résoudre par des technologies. »
1: Avec l'illusion du progrès, en fait, finalement.
2: Exactement, c'est l'illusion du progrès qui continue. Nous aurons l'occasion d'en reparler dans la suite des émissions. L'autre extrême, c'est de dire « Ah mais non, là vraiment, là on arrête tout. C'est l'homme qui est responsable de cette dégradation de la nature. Donc, l'être humain peut être considéré aujourd'hui comme une nuisance. Et donc, il faut diminuer la présence de l'homme sur la Terre, diminuer ses interventions dans la nature pour laisser croître la nature. Bon, c'est une solution inverse, c'est une solution extrême, mais ni l'une ni l'autre ne nous convient parce que engager la spirale de plus en plus folle des techniques qui vont résoudre les problèmes sans se remettre en question soi-même, c'est aller droit dans le mur. Et désespérer de l'homme comme capacité de prendre en main, c'est aussi, ça n'honore pas la dignité de l'homme. Donc, il faut à la fois, comme disait tout à l'heure, ouvrir les yeux sur les réelles menaces qui pèsent sur notre monde, mais en nous remettant en cause nous-mêmes et avoir la capacité de nous remettre en cause et de chercher des solutions qui conviennent à l'homme. Donc, il faut à la fois faire ouvrir les yeux sur ce que nous avons fait et avoir en soi suffisamment de confiance en notre humanité pour continuer, pour gérer cette préservation de la maison commune. Et cette confiance en soi, paradoxalement, elle nous sera d'autant plus donnée que nous ferons confiance dans une providence, dans une bonté de Dieu qui nous a précisément placés sur terre pour que nous soyons gardiens de cette maison commune. Donc, nous ne sommes pas seuls dans cette recherche d'une préservation et dans ce salut de notre environnement pour les générations futures.
1: Mais cette solution, est-ce qu'elle est individuelle ou est-ce qu'elle est collective ?
2: Elle est évidemment collective, Véronique. C'est-à-dire, nous avons bien sûr chacun notre responsabilité personnelle. Et donc, nous avons à surveiller notre train de vie, l'utilisation de nos déchets, etc., notre consommation. Il y a une responsabilité personnelle, mais il y a évidemment aussi une responsabilité collective. Et c'est précisément, il faut que tous les hommes puissent se concerter. Les différentes COP 21, COP 28, etc., on cherche précisément ces concertations-là pour préserver la maison commune, et les chrétiens doivent être présents dans ces mouvements-là pour préserver cette maison commune. Ils sont partie prenante de ce monde-là, avec en tête cette espérance que Dieu soutiendra tous les efforts que nous faisons en alliance avec lui pour préserver sa création.
1: Xavier Dumont, je vous propose une petite pause musicale là, au cœur de notre émission.
2: Eh bien, puisque nous venons de parler de Laudato aussi, qui est les phrases de François d'Assise dans le Cantique des Créatures, nous pourrions reprendre ce Cantique des Créatures chanté par Angelo Branduardi.

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1: Avec le père Xavier Dijon, nous poursuivons notre émission Sous le figuier et nous parlons aujourd'hui, dans le cadre du jubilé annoncé par le pape pèlerin de l'espérance, des ombres qui sont dans le monde. Première étape, avez-vous dit, qu'il faut faire, c'est de regarder ce qui ne va pas. À la suite du pape François, dans la première partie, on est parti sur les ombres citées dans l'encyclique Laudato Si, mais vous nous avez parlé d'une autre encyclique, Fratelli Tutti, où il présente aussi les ombres du monde.
2: Voilà, donc 5 ans plus tard, le pape publie son encyclique Fratelli Tutti sur la fraternité et l'amitié sociale. Et dans ce texte, comme il l'avait fait 5 ans plus tôt, il présente les ombres d'un monde fermé. Les ombres d'un monde fermé.
1: Ça veut dire un monde fermé sur lui-même ?
2: Oui, et donc je vous invite à lire le numéro 9 de ce texte-là.
1: Sans prétendre procéder à une analyse exhaustive ni prendre en considération tous les aspects de la réalité que nous vivons, je propose seulement que nous fixions l'attention sur certaines tendances du monde actuel qui entravent la promotion de la fraternité universelle.
2: Donc vous voyez, comme dans le texte de Laudato Si, le pape propose quelques menaces qui lui paraissent particulièrement importantes, sans prétendre être exhaustif. Bon, c'est honnête de faire un constat partiel, mais qui est quand même particulièrement important. Parce que dans ces tendances du monde actuel, qui entravent la promotion de la fraternité universelle, le pape cite des conflits anachroniques.
1: Ça veut dire anachronique.
2: Mais comment est-ce qu'on peut encore faire la guerre aujourd'hui ? On a fait tant de fois la guerre, on a dit tant de fois « never more », »,« plus jamais », »,« c'est la dernière », »,« c'est la der », et puis voilà, il n'y a rien à faire. L'humain reste belliqueux. Des nationalismes étriqués, la montée de l'extrême droite un peu partout, en disant « non, nous devons rester entre nous et tout ce qui est la dimension d'universalité, c'est une menace ». Pour notre identité nationale. Une société, alors ça c'est une phrase forte, une société toujours plus mondialisée qui nous rapproche, mais ne nous rend pas frères pour autant.
1: Est-ce qu'on peut creuser ça ?
2: Oui, ça veut dire que nous ne sommes pas allés à la racine de la fraternité. On peut échanger les produits, on a fait un vaste marché mondialisé, les communications nous permettent de savoir tout ce qui se passe dans le monde et d'avoir tous les cours de la bourse, de toutes les bourses du monde entier. On peut spéculer, on peut jouer sur la communication et le commerce, mais qu'est-ce qui fait que nous sommes frères ?
1: Qu'il y a du lien entre nous.
2: Voilà, qu'est ce lien-là. Il ajoute une perte du sens de l'histoire qui fait la place à toutes sortes d'idéologies. Donc, c'est toute la question de la vérité qui est en jeu. On parle des fake news. Et donc,
1: Est-ce que c'est le wokisme, enfin ce qu'on appelle le wokisme aujourd'hui ?
2: Voilà, aussi.
1: Les interprétations, au fond.
2: Voilà, on refait le passé, mais on a beaucoup de peine à reconstituer, à refaire, restituer un processus historique qui fait que nous en sommes arrivés là aujourd'hui et que nous pouvons donc maîtriser davantage l'avenir. Historia magistra vitae, l'histoire est une maîtresse de vie. Donc, relire le passé avec lucidité peut ouvrir l'avenir. Mais ça

0: devient difficile à partir du moment où c'est le moment présent et l'idéologie du moment présent qui fait table rase du passé et qui n'entre pas dans l'intelligence de ce qui se fait. La perte de la discussion saine sur des projets à long terme en vue du bien commun. Donc c'est le court-termisme des politiques pour pouvoir être réélu. Et donc, mais le recul que l'on pourrait avoir pour avoir une perspective sur le bien commun, ça le devient plus difficile aujourd'hui. Alors, il y a un point que le pape mentionne ici et sur lequel on pourrait s'attarder davantage, qui est la baisse de la natalité. Parce qu'il se fait que dans la bulle d'indiction de ce jubilé 2025, donc je vous disais, ce document qui déclare le jubilé sous le signe pèlerin d'espérance, le pape revient sur ce thème de la baisse de la natalité. Et est-ce que vous voulez lire le numéro 9 de ce texte du jubilé ?
1: Regarder l'avenir avec espérance, c'est aussi avoir une vision de la vie pleine d'enthousiasme à transmettre. Nous devons malheureusement constater avec tristesse que dans de nombreuses situations, cette vision fait défaut. La première conséquence est la perte du désir de transmettre la vie. En raison des rythmes de vie frénétiques, des craintes concernant l'avenir, du manque de garanties professionnelles et de protection sociale adéquate, de modèles sociaux où la recherche du profit et non le soin des relations dicte l'agenda, on assiste dans plusieurs pays à une baisse préoccupante de la natalité.
0: Voilà, c'est préoccupant. Lorsqu'on dit « no future » ou « no kids », pas d'avenir, pas d'enfant, enfant non admis, donc cela veut dire que la société
1: se meurt.
0: Voilà. Elle se bouche elle-même en disant mais pourquoi mettre au monde un enfant, mettre, quand on dit mettre au monde, pourquoi le mettre au monde tel qu'il est, qui va peut-être exploser sous le poids de toute la dégradation, exploser sous le poids des guerres, la guerre nucléaire, mais pourquoi ? Pourquoi donner encore la vie ? Anna Arendt, la philosophe, célèbre philosophe, parle de ce qui est précieux dans l'homme, qui est la natalité. C'est-à-dire que l'homme recommence, lorsque arrive un enfant, la naissance, l'homme recommence toute l'aventure humaine à partir de l'enfant. L'enfant vient comme au début du monde, et donc il y a à refaire le monde. Chaque enfant refait le monde, la natalité. Et donc, à partir du moment où vous ne voulez plus faire d'enfants, ça veut dire que vous avez dit, non, il n'y a plus d'espoir pour ce monde-ci, c'est fini, on arrête. Et donc, il n'y a plus cette formidable ressource de la natalité que donne la naissance de l'enfant. Qui est toujours une nouveauté. Et donc, qui va bousculer la génération antérieure et qui va faire quelque chose. Il faudra alors que la génération précédente éduque la génération suivante dans un sens d'espérance et dans un sens d'espoir. Et c'est ici, je pense, que les chrétiens ont des choses à dire, précisément aussi dans l'éducation des enfants, pour leur dire « Mais ne vous tracassez pas, il y a une voie d'espérance. Le Seigneur est avec vous, il vous accompagnera, ne désespérez pas. » Le Christ est venu nous apporter un message extraordinaire. Je suis venu pour qu'ils aient la vie en abondance. Eh bien, croyez en cette vie et vivez et multipliez la vie de telle sorte qu'on puisse continuer le monde et le faire aboutir à sa véritable fin. Maintenant, Véronique, si je reviens après ce déploiement de la baisse de la natalité, si je reviens à la suite de l'énumération des ombres dans Fratelli Tutti, je note la solitude douloureuse des personnes âgées. Et puis, les droits humains qui ne sont pas les mêmes pour tout le monde. en particulier pour les femmes, les nouvelles formes d'esclavage. L'absence d'horizon à même de nous unir. Et je trouve une phrase particulièrement significative. Si nous ne parvenons pas à retrouver la passion partagée pour une communauté d'appartenance et de solidarité à laquelle nous consacrerons du temps, des efforts et de biens, l'illusion collective qui nous berce laissera beaucoup de personnes en proie à la nausée et au vide. C'est-à-dire, mondialisation, technologie, ça va, ça marche. Mais est-ce que nous avons une passion partagée pour une communauté d'appartenance et de solidarité? Ou bien est-ce que nous continuons à nous retrouver chacun dans notre coin et que nous ne pouvons plus faire cause commune pour la maison commune et pour l'amitié et la fraternité sociale? Donc c'est là la question. Mais alors, au terme de cette énumération, des ombres épaisses qu'il ne faut pas ignorer, le pape maintient le cap sur l'espérance. Voulez-vous lire la fin de ce chapitre premier ?
1: Oui, je propose de terminer cette émission avec cette note d'espérance. J'invite à l'espérance qui nous parle d'une réalité qui est enracinée au plus profond de l'être humain, indépendamment des circonstances concrètes et des conditionnements historiques dans lesquels il vit. Elle nous parle d'une soif, d'une aspiration, d'un désir de plénitude, de vie réussie, d'une volonté de toucher ce qui est grand, ce qui remplit le cœur et élève l'esprit vers les grandes choses, comme la vérité, la bonté, la beauté, la justice et l'amour.
0: Merci Véronique.
1: Merci beaucoup Père Xavier Dijon.
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0: Bonjour à tous. Très heureux de vous retrouver pour un nouveau numéro de Questions Justice. Les plus fidèles d'entre vous se souviendront que le mois dernier, nous avions abordé la question de la justice alternative. Eh bien, que les nouveaux auditeurs ne soient pas privés, nous allons poursuivre dans cette veine-là et nous étions arrêtés, si vous vous en souvenez, aux médiations institutionnelles avec donc les pouvoirs publics ou les grandes entreprises, avec aussi l'idée de ce qu'on appelle dans le langage commun les ombudsmen ou les ombudswomen, comme on dit maintenant. Eh bien, c'est un peu par là que nous allons commencer et ensuite nous aborderons la question des solutions alternatives en matière pénale et singulièrement la question de la transaction qui doit intéresser nombre d'entre vous et pas seulement les utilisateurs de véhicules à moteur.
1: Alors, les médiations institutionnelles et administratives, vous en avez probablement peut-être déjà fait la connaissance directement ou indirectement. De toute façon, c'est pas du tout la même médiation que celle dont nous avons parlé le mois dernier ou dont nous parlerons en matière pénale. Parce que la particularité de cette figure-ci, c'est que le médiateur dit institutionnel, que l'on rencontre dans beaucoup de niveaux de pouvoir, et de plus en plus, ça peut être au niveau européen, il y a un médiateur européen, fédéral, régional, communautaire, local, et au sein d'administrations, par exemple l'administration des pensions, des entreprises publiques, le médiateur de la SNCB.
0: Oui, les hôpitaux.
1: Oui, les hôpitaux ne présentent pas les mêmes garanties de neutralité. Pourquoi ? Parce que chaque médiateur que j'ai évoqué maintenant est attaché à un niveau de pouvoir. Il est nommé pour quelques années par une assemblée parlementaire et généralement il est révocable par cette assemblée pour des motifs graves ou une évaluation négative. Quant au médiateur attaché à une administration ou une entreprise publique, il n'est ni plus ni moins un membre à part entière de celle-ci. Donc, par rapport au médiateur judiciaire, c'est tout à fait différent. Alors, au-delà des questions de neutralité, celui qu'on appelle parfois l'ombudsman, c'est parce qu'on s'est inspiré là d'une législation qui existait dans l'Europe du Nord, il n'est pas tenu de réunir les parties autour de la table en vue de nouer un dialogue entre elles. Il peut et reste maître dans son administration et il peut souvent, c'est ce qu'il fait, se limiter à l'examen d'un dossier de réclamation qui lui est soumis en dehors de toute réunion. Donc, dans cette perspective, le processus même de la médiation, au-delà du statut d'un médiateur, peut énormément varier. Surtout, la médiation institutionnelle n'est pas même un mode alternatif de résolution des conflits. On en parle ici dans cette émission parce que c'est un terme dont vous avez déjà entendu parler et c'est pour montrer que ce n'est pas tout à fait la même chose. Donc, dès que la réclamation auprès du médiateur institutionnel a été introduite, ça n'empêche pas, c'est important, les délais de recours de courrier. Je change que comme on est dans de l'institutionnel, il s'agira plutôt des recours devant des juridictions administratives jusqu'au Conseil d'État. Donc, aucun citoyen ne saurait prendre le risque de renoncer au recours qui lui est offert parce qu'il a dit « j'ai envoyé une lettre au médiateur de la SNCB ou une lettre au médiateur fédéral, que sais-je ». Donc, l'introduction d'un recours peut, le cas échéant, avoir pour effet de suspendre l'examen de la réclamation par le médiateur jusqu'au moment où l'autorité de recours est dessaisie. Mmh. Donc, quand on sait que le temps de la justice est généralement long, on peut se demander si la médiation est susceptible de revêtir une quelconque utilité, quels en sont les bienfaits, ne sont jamais aussi généreux que si elle conduit à dégager une solution rapide.
0: Oui, d'ailleurs, c'est très bien d'insister sur la fonction du médiateur dans ces grandes entreprises, institutionnelles ou non, mais pour les gens, c'est important de savoir qu'ils auront là un interlocuteur qui a des compétences légales et qui a aussi, en principe, une formation, une expérience et probablement aussi une équipe selon la dimension de l'entreprise également. D'ailleurs, elle a des compétences aussi dans des matières un peu parallèles quand on voit la législation se développer en matière de lanceurs d'alerte, par exemple. Eh bien, le médiateur fédéral a une compétence spéciale pour recevoir les dénonciations vraies ou supposées de lanceurs d'alerte. Alors, ce qui est important donc à retenir, c'est que le médiateur institutionnel est en général habilité à rendre d'excellents services par la connaissance qu'il a de l'administration et des missions qu'il est en mesure de mener aussi sur le plan préventif, sur le plan proactif. Mais évidemment, il n'y a pas que cela, parce que ceux-là aussi peuvent se retrouver dans une impasse, parce que soit ils n'ont pas été bien écoutés, ou bien il n'y avait pas de solution pour trouver un terrain d'entente avec les personnes avec lesquelles la dispute avait lieu.
1: Ce qui est important, c'est parce que ça, vous en avez peut-être fait l'expérience, dans la plupart des hôpitaux, maintenant, tant public que privé, on institue un service de médiation qui permet, au sein de chacune de ces institutions, d'entendre la plainte des patients, mais aussi celle du personnel soignant, d'une infirmière, d'un médecin. Donc c'est une illustration, encore une fois, que l'on recherche de plus en plus dans la société d'aujourd'hui un mode alternatif de résolution du conflit qui pourrait potentiellement, et qu'il est dans certains cas, être à trait devant un tribunal, même si souvent ces plaintes ne relèvent pas directement d'une compétence judiciaire. Et c'est là que le médiateur peut, s'il est bien armé, s'il est bien outillé, s'il a suivi la formation qu'on évoquait, dire aux personnes, attendez, là, c'est une affaire pour le juge, ici, non. Le juge ne sera pas compétent, c'est une querelle de personnes, mais qui n'a pas de fondement juridique. N'oubliez jamais que les juges n'interviennent que sur la base d'une violation de la loi.
0: Oui, mais ce qui est aussi important de comprendre, c'est que, justement, l'idée de justice est également cultivée à travers ces modes de résolution, parce que cette justice n'est pas uniquement l'apanage d'un jugement rendu par des gens en robe, dans des palais qui sont spécialement dédiés à tout ça. Non, la justice est aussi être à l'écoute des gens, de ce qu'ils souhaitent et de la manière dont ils perçoivent leur avenir dans un environnement pacifié. Et je crois que c'est très important de voir que ces différents modèles, bien entendu, doivent essayer de tous converger vers un bien commun, mais que tous ces modèles sont évidemment aussi des modèles qui sont là pour prendre en charge le maximum du justiciable possible. Bien entendu, tout ça est encore bien imparfait.
1: Oui.
0: Voilà, alors maintenant, nous allons passer à la deuxième partie de notre diptyque consacré au mode alternatif de solution des conflits. Nous allons passer ici dans la voie pénale, c'est-à-dire là où des infractions sont commises et où
1: l'ordre public est en jeu.
0: L'ordre public est en jeu, donc la police est intervenue, le parquet est intervenu, éventuellement un juge d'instruction ou des tribunaux. Et donc voilà un peu comment tout ça fonctionne. Là, on est dans un système effectivement un peu plus
1: réglementé.
0: Dur, parce que là, c'est l'intervention un petit peu verticale, hein, régalienne, comme on dit, de la justice, qui impose aux gens qui ont commis des infractions des sanctions.
1: Régulièrement, l'actualité judiciaire fait état de grosses affaires financières qui se sont résolues par une transaction pénale. Alors, cette manière de mettre fin à un dossier pénal choque souvent la population. Comme si la justice était à vendre. J'ai de l'argent, on propose une transaction, je donne de l'argent et tout est fini. En fait, réduite dans l'imaginaire collectif à une espèce de chèque venant se substituer au rituel judiciaire, la transaction pénale, elle est nimbée de malentendus. Soupçons d'atteinte au principe d'égalité, inquiétude quant au respect de la séparation des pouvoirs, sentiment d'une justice qui se négocierait discrètement dans les antichambres du parquet. En fait, ce dispositif repose sur un cadre légal très balisé. Le paiement d'une somme, dont le montant est fixé par le ministère public, ne peut excéder l'amende prévue pour l'infraction poursuivie. Mais cette architecture suffit-elle à dissiper l'idée d'un instrument réservé aux délinquances les plus sophistiquées, d'une procédure dans laquelle les victimes, bien que consultées, ne disposent d'aucun droit de veto?
0: Oui. Évidemment, les transactions, on le connaît un peu en matière de roulage, on y reviendra, mais dans les autres matières, elles sont assez peu connues, et pour cause, il n'y a pas d'audience publique, et donc elles sont connues dans la presse par des indiscrétions, le cas échéant. Et donc, à ce moment-là, l'opinion critique devient très critique sur ce mécanisme qui voit volontiers un glissement progressif du centre de gravité de l'action publique au bénéfice du parquet, et donc à ce travail de l'ombre, à mesure que le mécanisme est mobilisé dans des dossiers économiques et financiers interminables. Il faut reconnaître aussi, là, il y a une question aussi économique à développer, c'est-à-dire que, à un moment donné, quand les parquets sont submergés, les tribunaux pareil, il y a un grand risque de procès au-delà du délai raisonnable ou même de prescription de l'action publique, c'est-à-dire qu'à ce moment-là, aucun procès n'est plus possible parce que la prescription intervient pour former un barrage définitif à l'action. Et donc, pour éviter aussi tout cela, il y a un intérêt quand même qu'il y ait une réaction de la société. Cette réaction se fait sous la forme d'une transaction ou d'une espèce d'amende qui est une réponse pragmatique, qui a une certaine efficacité et qui a aussi une certaine forme d'exécution, puisque nous le verrons après la pause, eh bien la transaction est soumise à un certain nombre de réglementations qu'il faudra expliquer. Nous allons y revenir après avoir écouté un intermède musical qui a été confié cette fois-ci à Sting.

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1: Eh bien voilà, nous sommes de retour avec la transaction pénale. Alors, nous expliquons que la transaction pénale était réglée par la loi. Et justement, il y a une disposition du code d'instruction criminelle qui prévoit que la transaction pénale permet de renoncer alors, à l'action publique. À ce moment-là, bon, si on l'exécute, on ne va pas devant le tribunal, on n'est pas condamné, on n'a pas de casier judiciaire. Et ce mécanisme peut s'appliquer tant aux personnes physiques qu'aux personnes morales.
2: La distinction fondamentale avec le procès pénal réside dans le fait que l'acceptation de la transaction par le prévenu, par celui qui est poursuivi par le parquet, puisque c'est le parquet qui prend l'initiative d'engager la transaction, n'emporte en fait aucune reconnaissance de culpabilité. Elle ne débouche pas davantage sur une condamnation et ne peut donc à ce titre être qualifiée de peine. Il s'agit simplement d'un mode d'extinction de l'action publique. Comme on disait tout à l'heure, tout se passe dans l'antichambre du procureur du roi, donc du ministère public qui exerce l'action publique. Et il n'y a donc pas une sanction qui, elle, est prise par un juge indépendant et impartial. Donc, à partir du moment où la transaction aura été acceptée, l'intéressé ne pourra plus être poursuivi pour les mêmes faits, même sous une autre qualification pénale. Alors, parfois, il y a des parquets qui sont assez habiles et qui essaient de retrouver une autre. Si, pour les mêmes faits, ce n'est pas possible. Donc, il y a une dualité vraiment fondamentale dans la transaction pénale. Elle n'implique aucune reconnaissance de responsabilité pénale, mais dans le même temps, le paiement de la somme implique une reconnaissance via une présomption irrévocable d'une faute civile dans le chef de son bénéficiaire. Et c'est là qu'elle vend toute son ambivalence. Ainsi, si ce paiement ne vaut pas aveu, il produit bien des effets sur le terrain civil. Donc, une victime qui n'aurait pas été intégralement indemnisée conserve la possibilité d'agir alors devant la juridiction civile contre l'auteur des faits visés par la transaction afin d'obtenir la réparation complète de son dommage.
1: Oui, mais revenons un peu donc dans le secteur pénal maintenant. C'est une décision du parquet, comme vous dites, mais dans la réalité, là aussi, il faut un tout petit peu regarder comment les choses se passent. Dans des affaires importantes, il n'est pas rare que les parties elles-mêmes ou leurs avocats viennent trouver le parquet ou le substitut du procureur pour lui proposer une transaction pour en terminer. Il y a donc là une discussion qui se développe, qui n'est pas sans intérêt d'ailleurs, et qui peut alors déboucher sur une transaction pénale. La transaction peut se faire d'ailleurs pour tout type d'infraction, donc le blanchiment d'argent, la fraude fiscale, bien entendu, même les vols. Il y a quand même quelques exceptions, en particulier les atteintes graves à l'intégrité physique. Il n'y a pas de transaction, par exemple, pour les affaires d'attentat à la pudeur, de viol, d'homicide. Il ne faut pas non plus faire dire à la loi ce qu'elle ne dit pas, ou dire tout simplement oui, ce sont les riches se protègent ou les gros ne se mangent pas entre eux. Non, c'est pas du tout cette justice-là qu'il faut voir à travers la transaction.
2: Il serait donc très réducteur d'y voir, dans la transaction, un mécanisme réservé à une justice de classe ou à une justice de riches. La transaction pénale est accessible en droit à l'ensemble des justiciables et trouve donc un large éventail d'infractions modestes. Délits de roulage, infractions commises dans la période du Covid ou encore manquements commis par les scrutateurs. Si la perception publique s'est cristallisée autour de quelques dossiers financiers emblématiques, c'est moins en raison d'une inégalité structurelle que de la forte médiatisation des affaires impliquant des acteurs économiques ou politiques de premier plan. Les transactions portant sur des infractions ordinaires, pourtant nettement plus fréquentes, demeurent, elles, quant à elles, largement invisibles dans le débat public.
1: Oui, et donc, petit renseignement donc pratique, cette transaction elle peut être proposée en dehors du procès, donc avant tout procès par le parquet, ou même pendant la procédure d'instruction, même pendant la procédure de jugement, mais elle ne peut plus être proposée une fois qu'il y a un premier jugement définitif qui a été prononcé. sur la cause. Et pour ceux qui sont qui relèvent uniquement de la cour d'appel, il faut attendre un jugement de la cour d'appel. Ce serait le cas, par exemple, des magistrats ou des ministres. Mais il y a peu de transactions qui sont offertes, je crois, à cette catégorie-là. Alors, il faut encore distinguer la transaction simple et la transaction élargie. La transaction simple, c'est une transaction qui est faite avant le procès. Et maintenant, la loi l'a élargie au cas où la procédure est déjà entamée. Et à ce moment-là, la transaction est contrôlée par un juge qui vérifie, malgré tout, si cette transaction répond aux critères de nécessité et surtout de proportionnalité par rapport aux faits qui sont commis. Un élément très important à retenir, c'est celui auquel la plupart des auditeurs sont un jour confrontés, ce sont les amendes de roulage. Ça s'appelle aussi des transactions dans le langage technique, mais dans le langage courant, ce sont des amendes. Et alors, la plupart des infractions de roulage, il y en a donc des millions chaque année en Belgique, il faut s'en rendre compte, se traduisent par des transactions qui sont non pas à la disposition des parquets de façon autonome. Il y a une politique de pénale en matière de roulage qui fait que toutes les infractions font l'objet de critères, d'une grille de lecture et de transactions qui sont préétablies en fonction donc d'un certain nombre de circonstances.
2: Hein. Mais il y a quand même des limites. En matière de roulage, on ne peut pas faire une transaction s'il y a intoxication alcoolique.
1: Exactement. Donc ça, si vous avez roulé en état d'intoxication, d'ivresse surtout, et si vous avez commis un accident de roulage avec homicide ou des blessures ou des homicides involontaires, là, il n'y a pas de transaction possible. Et pourquoi ? Tout simplement parce que en matière de roulage, la plus forte sanction qui est donc ressentie comme telle par les conducteurs, c'est évidemment la perte du permis de conduire. Et ça, c'est une sanction qui ne peut être décidée que par un juge. Donc, justement, la transaction, c'est parfois lourd pour le portefeuille, c'est ressenti parfois de manière injuste, surtout que les transactions sont les mêmes pour le piéton, le cycliste ou le véhicule. Celui qui brûle un feu rouge en camion peut être plus dangereux que le piéton qui a franchi un feu rouge. Là, il n'y avait aucune circulation possible à l'heure à laquelle il est passé. C'est le même tarif. Ça, il n'y a rien à faire, tout ça. Et ça, vous recevez en général par une communication officielle. Autrefois, c'était des notifications par la police. Maintenant, c'est une notification par MyMiFIN qui vous indique que vous avez encore une amende. Et si vous ne payez pas votre amende, eh bien, elle va s'ajouter à votre déclaration fiscale.
2: Oui, parce que ce qu'on n'a pas dit jusqu'ici, mais j'imagine que vous y pensiez, c'est que quand on pratique une transaction pénale, la somme récoltée, elle va au ministère des Finances. Elle ne va pas chez les parties, les victimes, etc. Donc ça, on l'avait donc bien dit tout à l'heure.
1: Ça va peut-être changer prochainement, mais pour l'instant encore, ça va dans le pot commun, oui, qui est distribué donc d'une manière indivisible pour l'ensemble des projets que le gouvernement peut mettre en route. Mais donc ça ne va pas aux communes. Là, c'est autre chose. On en parlera peut-être un jour, les sanctions administratif communal, mais ça va dans la caisse de la commune, et là on voit aussi parfois un certain nombre d'abus. Ça, on en parlera, je suppose, à une autre occasion. Mais sinon, les amendes de roulage ou les transactions pénales vont dans la caisse publique générale et ne sont pas, en tout cas dans la législation actuelle, dédiées par exemple à des actions concernant la protection de la circulation sur les routes. Hein.
2: Donc, on parle aussi parfois des médiations mesures, mais c'est-à-dire celles qui sont organisées anciennement, ce qu'on appelle la médiation pénale, qui sont une décision du procureur du roi et non, de nouveau, une condamnation du tribunal. Mais cette décision peut être uniquement prise pour des faits commis qui ne paraissent pas devoir être punis d'un emprisonnement de plus de 2 ans ou d'une peine plus lourde. L'objectif, c'est évidemment toujours d'éteindre l'action publique, mais de permettre, et c'est ça qui est intéressant, aux personne en cause, c'est-à-dire le suspect, le prévenu, et éventuellement la victime, de se rencontrer. Alors, l'auteur présumé doit reconnaître sa responsabilité civile dans les faits, ce qui permet aux victimes éventuellement d'intervenir. Il doit donc s'engager à indemniser la victime ou à réparer le dommage. Parfois, c'est un dommage à des biens publics. Et il doit engager, payer les frais d'analyse ou d'expertise dans un délai déterminé.
1: Oui, mais justement, c'est aussi une mesure qui est en partie générée par une obligation d'efficacité dans la gestion des flux de dossiers. On ne sait pas amener tout ça au tribunal. De l'autre côté, on ne peut pas non plus tout classer sans suite. Il ne faut pas élargir complètement le filet pénal, mais on a une anecdote encore du début du mois de janvier avec une manifestation d'agriculteurs à Bruxelles, et un de ceux-là est arrivé par inadvertance sur la Grand Place. Il a déversé une tonne de pommes de terre. C'est en fait une histoire finalement reproduite dans les médias de façon assez amusante, et alors le parquet considère qu'il y a une infraction. Je ne pense pas non plus qu'il faut exagérer l'infraction, mais il a propose, parce que ce n'est pas une atteinte méchante à la circulation, c'est une infraction, c'est sûr, on n'a pas le droit d'aller sur la Grand Place avec un véhicule motorisé, on n'a pas non plus le droit d'aller déposer une tonne de pommes de terre. Le parquet a proposé, c'est déjà sévère en soi, donc une forme de médiation sans tribunal, avec reconnaissance de la culpabilité pour l'infraction, quelques heures de travail
2: civil, oui.
1: Et alors l'indemnisation de la ville de Bruxelles pour le travail de déblaiement, de nettoyage de la Grand Place. Tout ça paraît un peu anecdotique, mais c'est effectivement cette médiation faite plutôt pour les petites infractions.
2: Pour conclure ces deux séries d'émissions, il faut se dire qu'au fond, ce qui est intéressant dans ce processus de médiation, aussi diversifié soit-il, civil, pénal ou institutionnel, c'est qu'au fond, l'ensemble des acteurs de la justice, du pouvoir judiciaire, se sont aperçus que leur intervention n'était pas toujours la plus efficace pour ramener ce qu'on appelle la paix. Eux, c'est la paix judiciaire, mais parfois, il y a des conflits qui se maintiennent et qui peuvent être résolus autrement que par des décisions purement techniques qui ne satisfont pas toujours tout le monde. Je remercie encore Stéphane Fumière de son assistance technique hyper précieuse, et nous nous retrouvons le mois prochain pour une nouvelle émission. À bientôt.

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2: Bonjour à toutes, bonjour à tous, bienvenue dans Du sucre dans votre été, le dernier épisode déjà produit par la radio liégeoise pour cet été. Dès lundi, vous retrouverez nos collègues de Namur pour poursuivre cette collaboration tout au long de la période estivale. Une dernière émission évidemment partagée en compagnie de Sandy Louis. Bonjour Sandy.
3: Bonjour Denis, bonjour à toutes et à tous.
2: Et bonjour à notre invité qui est aujourd'hui Monseigneur Jean-Pierre Delville, évêque de Liège.
4: Bonjour.
2: Alors si vous êtes avec nous dans cette émission du sucre dans votre été, Jean-Pierre Delville, c'est pour évoquer notamment cette année 2026, une année un peu particulière. On va commencer avec un tout petit mot d'actualité avant de revenir sur tout votre parcours, puisque vous fêtez cette année vos 75 ans. Votre messe d'anniversaire a d'ailleurs été retransmise notamment sur les ondes de RCF Liège. 75 ans, on le sait, c'est un âge particulier lorsqu'on est évêque, puisque c'est l'âge auquel on doit faire sa renonciation, chose que vous avez faite le jour de vos 75 ans. Une étape particulière pour vous?
4: Oui, c'est vrai, forcément. Ça fait donc 13 ans maintenant que je suis évêque de Liège. Donc voilà, c'est de facto tiré un trait sur cet épisode de ma vie, quoi. Et donc, pour moi, c'était effectivement un moment important. D'autre part, c'est vrai que ça se prépare. C'est pas en même temps, je dirais, immédiat, puisque la démission est reportée jusqu'au moment où le successeur sera nommé. Donc on sait bien que quand on remet sa démission dans les choses normales, il y a presque un an à attendre encore. Donc voilà, c'est une situation un peu particulière, où on sait qu'on est sur la dernière ligne droite, et en même temps qu'on a terminé l'essentiel, mais en même temps qu'il faut aussi boucler ce qui n'est pas fini.
2: Alors on parlera justement de cette dernière ligne droite en fin d'émission, mais avant ça, Sandy, je le disais, on va évoquer le parcours de Monseigneur Jean-Pierre Delville.
3: Un parcours qui débute, Monseigneur, au début des années 50, en 1951, au mois d'avril. Vous commencez votre vie dans une famille dite nombreuse, une famille de 4 enfants, avec un papa, si on en croit votre biographie, architecte, et une maman comptable. Elle est comment l'ambiance à la maison? Est-ce que vous grandissez déjà dans un univers religieux?
4: Oui. Donc, mes parents étaient pratiquants. En fait, mon père m'a une fois expliqué qu'il avait découvert la foi comme enfant vers l'âge de 10-12 ans. Parce que lui, ses parents, par contre, n'étaient pas pratiquants. Et ils étaient au Brésil, parce que mon grand-père a lancé une fonderie qui est la Belgominière au Brésil. Et mon père, il a passé toute sa jeunesse, son enfance, donc au Brésil. Et un week-end, il y avait les parents qui étaient absents, il était confié à une dame qui était babysitter, et elle voulait aller à la messe. Donc elle a dit au petit, écoute Léopold, on va à la messe. Là quoi? Donc il a accompagné cette dame à la messe, et alors il m'a dit, j'ai fait ma première prière durant ma vie, j'ai dit, Dieu si tu existes, explique-moi ce qui se passe ici. Voilà, donc il s'est posé la question métaphysique, qu'est-ce que c'est qu'une Eucharistie? Et il me l'a raconté plus tard. Et pour lui, c'était vraiment le démarrage d'un cheminement qui a été un cheminement, on va dire, intense, quoi. Parce que il a eu beaucoup d'attention, je dirais, au développement de la théologie à son époque, parce qu'il a été à l'école Saint-Luc, qui est l'école des architectes à Liège. Là, il y avait un cours de religion qui était tenu par le père Denis, et on lui parlait de Teilhard de Chardin en pleine classe, dans les années 50, ou 45. Et il était très intéressé, donc mon père se rappelle aussi, vous voyez, cette notion théologique, quoi. Donc voilà, ça l'a aussi mis sur le chemin de la foi d'une manière approfondie. Moi, de mon côté, j'étais acolyte à l'église dans le village, donc ça m'a aussi personnellement formé à la prière et à la liturgie.
2: Ça, c'est ce qui vous a formé, mais qu'est-ce qui a déclenché en vous cette vocation, au final, de devenir diacre, prêtre, et puis finalement évêque?
4: Forcément, c'est progressif. Alors c'est sûr que... Donc, comme acolyte, on était particulièrement sollicité pour les enterrements, parce qu'à l'époque, il fallait absolument un acolyte pour les enterrements. Les enterrements, en tout cas avec messe, qui se faisaient avec 3 prêtres. Et donc, on appelait à l'école, à 10h du matin, un enfant pour venir servir la messe d'enterrement dès que possible, quoi. Donc, j'ai servi des tas d'enterrements. Et donc je connais les chants des enterrements par cœur, les chants en latin de l'époque, qui étaient des très beaux chants, hein, c'est assez célèbre, les Requiem, les Dies Irae et tout ça. Et donc voilà, moi, ça m'a impressionné, toute cette célébration, avec les gens qui étaient dans le deuil, avec toute, à la fois la souffrance, le mystère de la mort et l'espérance chrétienne, quoi. Donc cette expérience comme acolyte, c'était aussi une expérience concrète de prière sur le terrain. Et donc, c'est vrai qu'un jour, je me suis dit, pourquoi est-ce que je ne serais pas un jour prêtre comme celui qui célèbre là, à l'hôtel ? Donc voilà, l'idée m'est passée par l'esprit, quoi. Deuxièmement, en plus, quand j'ai eu plus ou moins 13-14 ans, en fait, j'étais nommé organiste de ma paroisse à Aouan, parce que ma prof de piano était organiste. Elle avait 80 ans aidée, elle n'était plus toujours capable de tenir l'instrument, et donc voilà, j'ai suppléé. Et donc là, par contre, j'ai appris alors les chants du répertoire dominical des différents dimanches. Et donc, j'ai beaucoup apprécié. J'ai fait ça pendant des années. Et donc, c'était une autre initiation, quoi. C'était avec la chorale et avec la tenue de l'instrument, de l'orgue. Et donc, quand je suis entré au collège, à 12-13 ans, j'avais un peu ce bagage-là. Puis dans le collège où j'étais à Liège, collège à Servais, il y avait la Compagnie de Jésus, les Jésuites qui tenaient. Et ils proposaient des équipes Notre-Dame, qui sont des groupes de prière et de réflexion. Donc moi je me suis engagé dans une équipe Notre-Dame avec le père Jean Méus. Le père Jean Méus qui est à peine mort il y a 3-4 ans, et qui animait ça très très bien. Et donc c'est aussi avec son aide, si je puis dire, son appui en tout cas, que j'ai commencé à avoir l'idée d'une vocation de prêtre un peu plus précise vers 14 ans. Voilà, je lui en ai parlé, et c'est comme ça que c'est né, et ça s'est développé progressivement, quoi.
3: Avant de démarrer des études en théologie, vous êtes passé par les bancs de l'académie, vous l'avez plus ou moins sous-entendu avec des études de musique, vous avez aussi étudié l'histoire.
4: Donc c'est ça, au moment où je terminais mes études secondaires, il y avait alors la question évidemment, quelle est la vocation que je vais avoir, les études que je vais prendre. Et donc j'ai pris conseil de mes parents. Moi, j'avais bien en tête voilà, le projet. Je dirais même que j'ai eu une confirmation comme ça à la Noël qui précédait ma fin d'études secondaires. À la veille de Noël, à la messe de minuit, je devais tenir l'orgue dans la paroisse et je suis allé à l'église 2 heures plus tôt pour répéter. Donc à 10 heures du soir au lieu d'être là à minuit, quoi. Et là, je me suis arrêté de répéter, j'ai prié. Et j'ai demandé au Seigneur, Seigneur, éclaire-moi pour voir si c'est bien ça mon chemin. Et j'ai eu le sentiment d'avoir une grande lumière qui m'éclairait et qui me disait oui. Donc voilà, à la Noël, quand j'avais donc 18 ans, j'ai eu ce sentiment-là. Et puis j'en ai parlé à mes parents, et alors mes parents m'ont dit, mais écoute, c'est toi qui es libre, d'où on est bien d'accord, tu dois suivre ta voie, ta vocation. Maintenant, si tu veux un conseil, puisque tu le demandes, on te conseillerait de faire des études préalables, des études profanes, quoi. Comme ça, tu connaîtras le monde, tu seras un peu plus mûr, tu verras si d'ici 4 ans, les études terminées, ta vocation tient le coup, et comme ça, tu seras aussi plus armé pour la vie future, quoi. Donc voilà, in fine, je me suis laissé convaincre par cet argument-là, et c'est ainsi que j'ai commencé alors les études d'histoire à l'université, ici à Liège. Et alors, il est vrai que ça m'a aussi beaucoup éclairé, quoi. Je dois dire, c'était pas du tout un mauvais conseil, là. Parce que j'ai eu des professeurs excellents. On avait comme prof Léon Ernest Alquin, un spécialiste d'Erasme et du XVIe siècle. Et alors lui, on ne le savait pas, mais pendant la guerre, il avait sauvé le rabbin de Liège, sa femme et ses 2 enfants, des nazis, confiant le rabbin, en fait, et sa famille à l'évêque de Liège, Louis-Joseph Kerkhoffs, qui avait mis sur pied un réseau de protection des juifs pendant la guerre. Et donc, c'est le jeune assistant universitaire Léon Ernest Alquin qui connaissait le rabbin de Liège et qui l'a averti au début du mois d'août 1942, ne rentrez pas chez vous, la Gestapo attend, elle va vous coffrer, il faut échapper, allez vous réfugier à l'évêché. Et donc l'évêque a reçu le rabbin, et alors il a bien compris la situation, et il a dit, écoutez... cher monsieur Joseph Lepkifker, vous ne vous appelez pas désormais Joseph Lepkifker, vous vous appelez Louis Botti. Et vous êtes prêtre du diocèse de Liège et vous avez grand besoin de repos. Donc je vous envoie à Banneux en repos. Et donc voilà, il a converti le rabbin en prêtre et le rabbin a pu gagner Banneux, il a été hébergé. Et ça, c'est donc grâce à Léon Ernest Alquin, qui était vigilant sur la situation du rabbin. Donc on avait ce gars-là comme prof. Sur ce, d'ailleurs, Léon Ernest Alquin a été fait prisonnier à la fin de la guerre. Et il a été envoyé en Allemagne dans un camp de concentration. Il en est revenu vraiment décharné, mais il a quand même survécu. Voilà, ce sont des personnalités que j'ai eues comme prof, qui m'ont beaucoup éclairé. On avait aussi Paul Gérin, spécialiste de la doctrine sociale de l'Église. Bref, j'avais une formation historique qui était aussi une formation finalement ecclésiale. Et en ce sens-là, ça m'a beaucoup servi.
2: Une formation historique, musicale, philosophique par la suite.
4: Oui.
2: Et votre entrée également donc, au séminaire Léon XIII en 1973, où vous avez d'ailleurs obtenu le baccalauréat en philosophie à l'Université catholique de Louvain. L'Université catholique de Louvain, vous y avez passé un bon moment, puisqu'après vous avez aussi donné des cours là-bas.
4: Effectivement. Donc, de facto, à l'époque, c'était à Leuven. Hein. Et donc, j'ai eu cette année de philosophie. Ça me faisait peur, parce qu'à Liège, par contre, les cours de philo étaient barbants. On avait l'un ou l'autre cours qui était de la logique pure, et moi, c'était pas du tout mon affaire. Et un autre cours qui était un peu des divagations. Donc, voilà, je me dis, mon Dieu, je vais avoir une année de philo, quel pensum, quoi. Mais bon, s'il faut y passer, passons-y. Sur ce, à Leuven, la palette de profs de philo était remarquable. C'était tout autre chose qu'à Liège, là, je peux dire. Et dans ce sens-là, donc, c'était pour moi une année extraordinaire. Voilà, on a eu des profs qui plus tard ont été célèbres, Van Riet, spécialiste en épistémologie. On a eu le fameux Ladrière, qui est spécialiste en rapport de science et religion. Et puis j'avais eu de très bons camarades, on était sept environ à se préparer à être prêtre. Sept francophones habitant au séminaire Léon XIII, à côté des Flamands. Et donc, pour moi, ça a vraiment été une année de découverte et de confirmation de ma vocation, quoi. De découverte vraiment de ce que c'est qu'être prêtre et vivre une préparation en tant que séminariste, vivre une vie de prière avec l'office, les psaumes, etc., chaque jour. Et donc, ça a été vraiment pour moi une année de bonheur, quoi. Et donc, j'ai senti que ma vocation était confirmée, effectivement, oui. Puis après, plus tard, j'enseignerai à Louvain, mais c'est Louvain... La Neuve, désormais, ce ne sera plus Louvain-Leuven.
3: Vous êtes ordonné diacre en 78, ordonné prêtre en 80. Comment vous décririez vos premières années de prêtrise? Est-ce que ça collait avec ce que vous aviez imaginé?
4: Donc forcément, il a fallu le temps, puisque après la philo, on fait la théologie. Pour la théologie, j'étais envoyé à Rome, parce que le séminaire de Liège était fermé, il y avait trop peu de candidats à l'époque. Et comme j'avais fait déjà... des études d'histoire à l'université, on s'était dit, bah, continuons sur le modèle universitaire, donc voilà. Alors, moi, évidemment, à Rome, j'étais heureux aussi, parce que j'aimais bien l'histoire, et donc Rome, c'est une ville historique. Donc, j'ai suivi les cours là-bas, c'était très intéressant, parfois, par contre, un petit peu ronronnant, mais au total, quand même, voilà, passionnant, sans compter le contexte général. Puis, à un moment donné, j'ai comme eu une crise dans ma foi, en me disant, finalement, c'est trop facile. Je ne connais pas suffisamment les problèmes de la ville, je suis lancé dans mes études, je vis dans un milieu de Belges où on est bien entouré, où on ne doit pas se soucier au niveau matériel. Et alors j'ai cherché une communauté chrétienne plus appliquée que notre collège belge dans la réalité sociale italienne. J'ai découvert la communauté Sant'Egidio. Et c'est ainsi que je me suis engagé dans les quartiers populaires de Rome, en particulier dans mon cas... dans la visite de personnes âgées et le suivi d'un certain nombre de personnes âgées, et la découverte alors de tout ce milieu de pauvreté de la ville de Rome, les gitans, les enfants de la rue, les adolescents qui traînent en bande, etc., qui sombrent dans la délinquance. Et donc, pour moi, ça a vraiment été une grande découverte qui m'a confirmé dans ma vocation, mais avec un nouvel aspect, l'aspect plus social, je dirais, et même aussi plus communautaire, quoi. Et donc c'est ainsi que j'ai été ordonné diacre dans l'église de Sant'Egidio même. Et c'était très significatif pour moi d'être ordonné diacre, c'est-à-dire serviteur, dans une église où je venais prier, justement, tout en rendant un service, quoi. Puis après, en effet, j'ai terminé mes études à Rome, je suis rentré en Belgique. Là, j'ai fait un stage comme diacre dans la paroisse de Sainte-Foy, à Liège. Et j'ai pu reproduire un petit peu... ce que j'avais vu à Rome dans la communauté de Sant'Egidio, en créant une communauté avec des catéchistes et des choses pareilles. Et c'est comme ça que j'ai été ordonné prêtre, alors, dans cette paroisse même, après 6 mois environ de stage diaconal. C'était donc le 6 septembre, donc on était en 80, Et voilà, pour moi, c'était un point de départ, disons alors, pour la vie, on va dire, pastorale de prêtre, quoi.
2: Une vie pastorale rythmée par

0: C'était en 2013, le 14 juillet 2013, puisqu'on a fêté les 13 ans ici de votre épiscopat. C'était au mois de juillet. Et là, c'est tout un autre pan, évidemment, de votre vie qui s'ouvre.
1: Oui, effectivement. Alors, c'est vrai que j'ai quand même été bien préparé par un peu ces choses que vous avez dites, hein. Donc, comme j'étais porte-parole des évêques, en fait, je participais déjà aux conférences épiscopales, mais comme porte-parole. Donc, je voyais un petit peu, on va dire, du balcon, ce qui se passait entre évêques. À l'époque, j'étais professeur à l'Université de Louvain. Et les dernières années, en tout cas, j'étais membre du conseil des professeurs qui est nommé par ses confrères à la tête de l'université. Et donc, ça m'a beaucoup aidé pour comprendre un peu la gestion d'une grande entreprise, hein, comme une université. Puis nous avons fait des instituts de recherche, et j'étais pratiquement le fondateur de l'Institut de recherche religion, spiritualité et culture société, qui était à la fois théologie, mais aussi spiritualité, littérature, histoire, en lien avec la religion. Et donc ça c'est aussi une expérience, on va dire, de contact, de gestion, d'écriture aussi. Donc voilà, j'étais quand même, on va dire, bien préparé par ces différents éléments-là. Et en effet, donc à partir du moment où j'étais choisi comme évêque, forcément c'est une nouvelle page qui se tourne parce que vous devez abandonner l'enseignement. De facto, c'est incompatible. Déjà pour l'université de Louvain, c'est très clair qu'un prof, il a la liberté académique, donc il ne peut pas être un évêque en même temps parce que l'évêque, il doit obéir au doigt et à l'œil. Donc on a l'impression qu'il n'a plus la liberté de parole. Et puis de toute manière, pratiquement parlant, se taper, entre guillemets, des cours à préparer, à donner, des examens à faire passer, ça mangerait du temps de manière excessive par rapport à la charge d'évêque, quoi. Donc c'était pas du tout raisonnable de cumuler les deux, et de facto pas possible. Donc voilà, donc je me suis engagé comme évêque, et en découvrant petit à petit, je dirais, la mission, parce que, à la limite, j'étais pas tellement préparé sur l'aspect plutôt local liégeois, dans la mesure où j'étais jamais membre du conseil épiscopal de Liège. Donc j'ai jamais géré le diocèse de Liège en quoi que ce soit. Dans le diocèse de Liège, finalement, je revenais le week-end de quand j'étais à Louvain-la-Neuve, et je disais des messes à Saint-Barthélemy ou à Saint-Jean, là où était la communauté Saint-Égidio locale de Liège, dont je suis un peu devenu l'aumônier, en quelque sorte. Ce qui fait que j'étais pas lié à la gestion du diocèse. Donc j'ai vraiment dû apprendre sur le tas. Ça, c'est une première chose. Et puis c'est un tout autre travail. Disons que un point commun, c'est quand même le fait, on va dire, de l'enseignement et de l'enseignement de l'histoire en particulier. Puisque j'étais plus prof, mais j'étais quand même capable d'enseigner. Et donc, je suis passé par RCF finalement. C'est RCF qui est devenu ma nouvelle chaire universitaire, puisque je fais des émissions depuis des années et des années. Et on a fait l'histoire de tous les princes évêques de Liège, on a fait l'histoire de tous les papes, maintenant je suis l'histoire de tous les saints, et là, c'est sûr qu'on n'aura jamais fini. Donc, voilà, pour RCF, j'ai préparé beaucoup, et c'est vrai que c'était un enseignement indirect, et non seulement c'était sur l'histoire, mais toujours encore actuellement, quand Ralph Schmeder m'interroge, la moitié de l'émission, c'est aussi sur les institutions ou les événements du diocèse de Liège, donc c'est sur l'actualité, et même parfois, une fois par mois, sur l'actualité globale, un regard d'évêque. Donc voilà, l'enseignement, j'ai continué, et l'écriture, j'ai continué, dans la mesure où je devais faire des lettres pastorales, rédiger des homélies. Donc c'est un gros pan du travail de l'évêque. Depuis le Concile Vatican II, on dit que ce soit pour un prêtre, que ce soit pour un évêque, la question de l'enseignement est la première mission qu'il doit accomplir.
0: Monseigneur Jean-Pierre Delville, on va marquer une première pause dans cette émission en compagnie de nos chroniqueurs habituels. Et le jeudi, on retrouve évidemment Frédéric Ronce qui nous parle bande dessinée.
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3: Et pour entamer ce mois d'août, Frédéric, vous nous faites découvrir de votre panthéon personnel cette BD et cet auteur que je ne connaissais absolument pas, Nikolaï Maslov, une jeunesse soviétique, et c'est publié chez De Noël Graphique.
4: Bah oui, puisque vous m'avez demandé, chère Delphine, d'évoquer les bandes dessinées, les romans graphiques qui font partie de mon petit panthéon personnel, et il y a évidemment des ovnis. Hein.
3: C'est vrai.
4: Et la plupart des livres et des bandes dessinées s'inscrivent dans une longue évolution, dans une carrière d'un auteur, d'un artiste qui se construit. Eh bien là, pas du tout. Nikolaï Maslov, c'est le fils d'un paysan sibérien qui débarque un jour dans la seule librairie de

0: bande dessinée de Russie et de Moscou, qui est tenue par un Français qui a épousé une Russe dans les années 90. Et quand Maslov débarque avec son carton à dessin et qu'il le montre au libraire, eh ben, le libraire, il lui fait la réponse d'un peu tous les éditeurs. Bon, je fais une petite parenthèse. C'est un libraire-éditeur. C'est lui qui a fait traduire et qui a les droits de Astérix en russe.
1: D'accord.
0: Donc, évidemment, il faut savoir une chose pour nos auditeurs et nos auditrices, c'est que la bande dessinée, c'est un art qui est inexistant en Russie. Donc, ça n'a aucun écho, personne n'en lit. Ça n'intéresse vraiment qu'une toute petite élite moscovite et de Saint-Pétersbourg. Et encore, et même les écoles de bande dessinée qui sont là-bas ont énormément de mal à comprendre, à transmettre vraiment ce que c'est la bande dessinée. Il y a un côté un peu parodie, pastiche, au mieux de ce qui se fait en Europe occidentale, au contraire évidemment de l'académisme qui concerne la musique ou la peinture, où là ben, évidemment je vous fais pas un dessin, mais les Russes c'est l'élite. Donc voilà, pour la bande dessinée ça ne l'est pas, et voilà t'il pas qu'un inconnu, que quelqu'un qui est gardien de nuit, fils de paysan d'un village paumé du fin fond de la Sibérie, donc pour ceux qui ont un peu de lettres, là on est en plein Tchekhov. Hein. Et le libraire lui dit, bah, écoute, c'est pas mal ce que tu fais, bah, vas-y mon petit gars, continue. La réponse qu'on fait en Europe occidentale, sauf que là il s'adresse à un Russe. Donc Maslov lui dit, oui mais bon, moi je dois faire ce livre, mais pas dans le sens artistique du terme, dans le sens c'est vital, c'est quelque chose que je dois faire, je raconte ma vie en dessin, et ben moi j'ai une femme et deux gosses à nourrir, donc si je suis pas payé je le fais pas. Donc c'est même pas une façon de négocier, c'est même pas une
1: c'est
0: forme de
1: juste
0: chantage,
1: basique, hein.
0: C'est juste basique, moi je peux pas travailler et ne rien gagner, point. Donc le libraire il va lui donner $200 par mois, on est fin des années 90, c'est à peu près ce qu'il gagne à travailler toutes les nuits comme gardien, et bah, Nicolas Maslov il va faire un ovni, il n'a jamais rien fait d'autre, il ne fera sans doute jamais rien d'autre, mais c'est le genre de livre qui est extrêmement émouvant, d'une justesse ahurissante. Je pense que c'est Laurence d'Arabie qui disait que finalement, un livre qui n'était pas écrit sous l'obligation de le faire, sinon on en mourrait, c'était des livres qui ne valaient pas la peine d'être édités. Et ben voilà, on en a un.
1: Ouais, mais c'est un petit peu aussi comme Rilke, hein, disait aussi le conseil de l'être un jeune poète. Hein, c'est ça aussi.
0: C'est...
1: Il faut se demander pourquoi tu veux faire ça. Il faut que ce soit vital.
0: Et c'est un livre vital, un livre au crayon. On se demande comment quelqu'un qui n'a jamais fait d'école de dessin, n'a jamais rien fait d'artistique dans sa vie, ben, il réussit les cadrages, etc. Finalement, on se dit que c'est par nécessité d'exister que ce livre existe. Et c'est parce que finalement, il a peu de moyens intellectuels et artistiques qu'il y parvient, parce qu'il on sent bien que c'est pas quelqu'un qui sait écrire. Donc, en fait, il va raconter l'histoire de la Russie d'aujourd'hui, de la Russie de toujours, de ces endroits où on s'emmerde à mourir, de ces jeunes soldats qui meurent plus certainement de picole et de bizutage à l'armée que d'être envoyé en Afghanistan.
1: C'était dans les années 80-90, hein, c'est
0: fait,
1: ça ce qu'il raconte.
0: Lui, il est né en 34, donc c'est vraiment pas un jeuneau. Il raconte ça, il est plutôt à la fin de sa vie, c'est un Russe qui raconte comment le peuple russe, pas les moscovites, pas la bourgeoisie de Saint-Pétersbourg, vit la fin de l'Union soviétique et découvre l'ultra-capitalisme juste après, et qui raconte les campagnes, qui raconte la Russie que, en fait, personne ne connaît, sauf ceux qui ont un petit peu lu la littérature classique russe. C'est un livre exceptionnel.
1: Voilà pourquoi il faut se plonger donc dans une jeunesse soviétique de Nikolaï Maslov, publié chez De Noël Graphique.

0: Vous êtes bien à l'écoute de Du Sucre dans votre été sur les ondes de RCF un peu partout en Belgique. Et aujourd'hui, notre invité est l'évêque de Liège, Mgr Jean-Pierre Delville. Alors, qui dit deuxième partie d'émission, Sundy dit questionnaire de Proust un petit peu revisité. Alors, je commence avec cette question, Jean-Pierre Delville. Quelle est l'odeur ou le parfum qui vous réconforte ?
1: Moi, j'aime bien le parfum Armani, en fait, orange. Donc voilà, c'est celui que j'achète. Et donc, ça me réconforte.
2: Un plat qui vous console ou qui vous fait du bien?
1: Un plat qui me fait du bien? Bon, moi j'aime bien ce qui est gratiné. C'est peut-être pas excellent pour la santé parce que ça peut être un peu lourd. Mais les petits plats gratinés, que ce soit les lasagnes, que ce soit même la purée, tout ça, ça me fait plaisir, ouais.
0: Alors celle-ci, j'ai hâte d'entendre votre réponse. Un personnage historique que vous aimeriez rencontrer pendant une seule journée?
1: On va dire Érasme. Donc j'en ai parlé tout à l'heure, hein. C'est un humaniste, c'est un gars qui était vraiment extraordinaire dans sa connaissance de la Bible, de la foi chrétienne, mais aussi des auteurs grecs et latins. C'était un pacifiste, si on peut dire. Il a plaidé pour la paix et il a dénigré la folie du monde dans son fameux éloge de la folie. Et donc, il est vrai que j'y étais initié à ses écrits par mon professeur Léon Ernest Alquin, mais j'en suis resté très, très accroché à Érasme. Et oui, j'aimerais bien le rencontrer s'il était revenu vivant.
2: On peut dire que c'est quelqu'un qui vous a influencé dans votre envie d'être?
1: Oui, franchement, c'est vrai. Parce qu'Érasme, il travaillait beaucoup de la plume, si je puis dire. Donc moi, j'ai aussi essayé de travailler de la plume et d'écrire pas mal. Mes homélies, par exemple, sur le conseil d'un de mes amis romains, je les écris toutes de A jusqu'à Z, tous les dimanches. Alors au début, ça prend du temps, mais après, ça vous sert énormément, parce que les années d'après, vous pouvez réutiliser une partie, réécrire, mais vous avez une trame et vous ne devez pas tout repartir à zéro, quoi. Et en plus, ça vous tranquillise. Moi, je suis quand même facilement stressé, hein. Donc, ça me tranquillise d'avoir l'homélie toute prête et pas devoir interpréter, ou plutôt pas devoir improviser sur le moment. Parce que parfois, quand vous improvisez, vous êtes pris par vos sentiments. Mmh. Et alors, à un moment donné, si vous êtes même trop pris par vos sentiments, vous pouvez commencer à sangloter, je dirais, ou bien dérailler, quoi. Donc, j'aime bien avoir quelque chose de mis à plat, mais d'autre part, je lis jamais exactement le texte que j'ai préparé, parce que je le connais. Donc voilà, ça m'aide beaucoup, quoi. Donc c'est pour ça que je m'inspire d'Érasme au niveau de l'écriture, au niveau de l'intérêt pour la Bible. Donc voilà, j'ai étudié l'histoire de l'interprétation de la Bible au XVIe siècle. Or, Érasme est un des principaux champions au début XVIe siècle d'une nouvelle interprétation de la Bible. Donc il m'a beaucoup inspiré, oui.
2: Une autre question de notre questionnaire, un plaisir du quotidien qui ne coûte rien.
1: Bah, écoutez un beau morceau de musique. Voilà, j'ai une collection de CD, moi je suis encore fort au CD. Il faut dire que j'ai hérité d'un copain, Léon Lemens, qui est mort malheureusement. Les œuvres complètes de Jean-Sébastien Bach en CD, ça occupe 2 mètres de rayonnage, donc j'ai encore jamais tout écouté. Ou alors éventuellement je joue moi-même un morceau d'orgue sur mon petit orgue personnel qui est dans la chapelle de l'évêché, ou bien désormais sur l'orgue du séminaire qu'on a restauré récemment. Donc voilà, c'est un plaisir qui ne coûte rien.
0: Ça vous arrive souvent encore de jouer un petit morceau d'orgue à la chapelle ou dans la Nouvelle-Église?
1: Dans la chapelle, oui. Au séminaire, pas depuis des années, parce que l'orgue était en mauvais état. Mais maintenant que c'est réparé, je pense que je pourrais m'y remettre.
0: Le livre ou le film, Jean-Pierre Delville, qui vous remonte le moral?
1: Bon, on va dire la Louis de Funès, alors. Les films de Louis de Funès, c'est vrai que quand on les regarde, c'est daté, mais finalement, la grande vadrouille et tout ça, à force de les regarder, on continue à s'amuser, quoi. Donc ça me remonte le moral.
0: Qui font rire de génération en génération.
1: Ouais, ouais, effectivement.
2: On abordait tout à l'heure un personnage historique que vous aimeriez rencontrer. Là, on va changer un tout petit peu de registre pour rester dans la fiction. Votre personnage de film, de BD ou de roman favori?
1: Tintin, finalement. Ouais, alors c'est... Dernièrement, on montre beaucoup à la TV les films d'Astérix. Astérix, c'est marrant, mais quand tu y regardes de près, c'est brutal, hein. Je veux dire, il tape contre les Romains. Si ça se passait en réalité, ce serait un carnage, quoi. Et puis, il serait puni par la police, enfin. Tandis que Tintin, c'est beaucoup plus subtil, hein. On est dans l'enquête, on est dans la recherche et tout ça. Puis quand on voit les arrière-fonds historiques, on voit que c'est hyper précis et ça correspond à des épisodes historiques, que ce soit sur la Chine, que ce soit sur l'Amérique, etc., qui ont effectivement bien existé. Et donc on découvre qu'on n'est pas seulement dans la fiction, on est aussi vraiment dans l'histoire, enfin. Et voilà, donc je dirais que là, c'est peut-être mon personnage le plus emblématique.
0: Alors, il y a eu beaucoup d'événements sportifs cet été, et notamment la Coupe du Monde, le Tour de France qui se termine. Est-ce qu'il y a un sport que vous aimeriez essayer ?
1: Essayer ?
0: Oui, un sport que vous n'avez pas encore pratiqué, qui vous tente, ou que vous regardez à la télévision, mais que vous ne pratiquez pas ?
1: Je ne suis pas très, très sportif, donc moi, ce que j'aime bien, c'est la natation. Donc ça, j'essaye d'en faire quand je peux. Donc, je n'ai pas besoin d'essayer, puisque je le fais.
0: Il y a les sports cérébraux aussi.
1: Il y a les sports cérébraux, oui, c'est sûr. Des fois, j'envie ceux qui font du deltaplane.
0: Ah oui.
1: Voilà. Donc, je me dis, ça doit être beau. Albert Brodel, il fait ça, c'était un prêtre de l'Haute Belgien. Donc, mais en même temps, je mourrais de peur si je devais m'y mettre, hein, parce que je pense que j'ai un autre copain qui est italien, et il en a fait dans les Alpes. Il m'a une fois expliqué comment il a manqué de se planter dans une paroi rocheuse à cause des courants ascendants et tous les trucs comme ça qu'on ne contrôle pas, quoi. Donc, bon. Oui, c'est joli quand on le voit d'un drone, mais c'est moins sûr quand on est dans la réalité.
2: Il faut avoir le cœur bien accroché.
1: Bien accroché, oui.
2: Toujours dans la veine du sport, un sport auquel vous ne comprenez rien, mais qui est quand même rigolo à regarder ou à pratiquer.
1: Oh, et le rugby. Et en comparaison, je me dis, moi je ne suis pas très football, mais j'ai quand même joué au football pas mal quand j'étais jeune. Mais je comprends un match de football. Et donc, ce n'est pas du tout évident pour le rugby, par contre. Là, je ne comprends vraiment pas. Encore moins le cricket. Et donc, voilà, tu te dis, tiens, c'est quand même marrant. Le football, t'es pas un fan de football, mais tu comprends très bien ce que c'est une partie, la stratégie, les fautes, etc. Voilà, tandis que d'autres sports, on n'y comprend rien. Donc, c'est curieux, la culture, en fait.
0: Alors, est-ce qu'il y a, si vous deviez imaginer votre mantra de compétition, un cri de ralliement de votre équipe, qu'est-ce que ce serait ? On va mettre de côté votre devise, puisque vous en avez une en tant qu'évêque, qui est « Fluminis impetus laetificat civitatem Dei », donc le fleuve, ses bras réjouissent la ville de Dieu. Donc ça, c'est votre devise, oui. La devise que vous avez choisie, en tout cas, si je ne me trompe pas, en devenant évêque. Est-ce qu'à côté de ça, vous auriez un mantra de compétition, un cri de ralliement, un peu comme il y a le haka, si je ne me trompe pas, au rugby, justement?
1: Il y a le cri de la sœur Emmanuel, là, comment ça va encore ? Yahoo ! Ou un nom pareil. Voilà, moi, c'est le genre de choses qui me mettrait en avant, du genre, on y va, quoi.
2: Toujours dans les cris du cœur, mais un peu plus vulgaire, Monseigneur, votre juron préféré ?
1: Non, dis-tu.
0: Alors, toujours dans les expressions, est-ce qu'il y a une expression belge que vous préférez ?
1: Kenaretchfi. Quelle affaire, mon fils.
2: Pas mal, on l'avait pas encore eu.
0: Encore eu celle-là, effectivement.
2: On a grandement parlé, Jean-Pierre Delville, de votre amour pour la musique. Dans cette émission, on le sait, vous en parlez également régulièrement sur nos ondes. On va bientôt passer à une pause musicale et on voulait vous faire plaisir pour cette pause en vous posant la dernière question de notre questionnaire. La chanson de votre adolescence ou même de votre vie qui vous fait encore du bien à l'heure actuelle.
1: Non, rien de rien, je ne regrette rien. Donc ça, voilà, c'est une belle chanson que je trouve prenante, hein, prenante. Et effectivement, moi, je ne regrette rien.
0: Eh bien, on l'écoute.
1: Edith Piaf.

0: Et avant de retrouver la dernière partie de cette émission en compagnie de Jean-Pierre Delville, une toute dernière chronique en compagnie de Marc Gérardi, et donc on va parler de sport comme c'est le cas depuis le début de l'été.
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2: Présentation aujourd'hui des championnats d'Europe d'athlétisme. Du 10 au 16 août, Birmingham accueillera les 27e championnats d'Europe d'athlétisme. Ce sera une première en Angleterre après le retrait de la candidature de Budapest. Pendant une semaine, les meilleurs athlètes du continent se retrouveront au Royaume-Uni avec un double objectif, décrocher un titre européen et poursuivre leur préparation en vue des grandes échéances internationales de la saison. Cette édition réunira plusieurs milliers d'athlètes, entraîneurs et membres des délégations venus de toute l'Europe. Les compétitions se dérouleront dans l'ensemble des disciplines qui font la richesse de l'athlétisme, les épreuves de sprint, de demi-fond et de fond, les haies, les relais, les concours de saut et de lancer, sans oublier les épreuves combinées. Conformément aux transformations voulues par World Athletics à partir de l'année 2026, les deux épreuves du 20 et 35 km marche hommes et femmes sont remplacées par un semi-marathon et un marathon de marche. Et dans la perspective des Jeux olympiques de Los Angeles 2028, un relais 4 x 100 mètres mixte est ajouté au programme. Comme souvent lors des championnats d'Europe, la concurrence s'annonce particulièrement relevée. Plusieurs champions olympiques et mondiaux seront présents, mais cette compétition est aussi l'occasion de voir émerger une nouvelle génération d'athlètes. Les Européens figurent parmi les meilleurs spécialistes mondiaux dans de nombreuses disciplines, qu'il s'agisse du saut à la perche, du lancer du disque, du 800 mètres, du marathon ou encore des relais. Pour les délégations nationales, ces championnats représentent également un véritable baromètre. Ils permettent de mesurer le niveau de forme des athlètes, de confirmer les progrès réalisés ces derniers mois et de préparer les prochaines grandes compétitions internationales. La Belgique abordera cette semaine avec plusieurs ambitions. L'équipe belge s'appuiera sur des athlètes expérimentés, mais aussi sur de jeunes talents qui tenteront de se faire une place parmi l'élite européenne. Comme ces dernières années, les relais belges seront particulièrement attendus, les Tornados, tout comme plusieurs spécialistes des disciplines individuelles capables de viser une finale, voire une médaille. Les championnats d'Europe offrent souvent un spectacle différent des Jeux olympiques ou des championnats du monde. Le niveau y est extrêmement élevé, mais les écarts sont parfois plus réduits, ce qui donne lieu à des finales très disputées où quelques centièmes de seconde ou quelques centimètres suffisent à faire toute la différence. Au-delà des performances, l'événement est aussi une vitrine pour l'athlétisme européen. Pendant 7 jours, les regards des passionnés seront tournés vers Birmingham où chaque session pourra réserver son lot de records personnels, de surprises et d'émotions. Du 10 au 16 août prochain, les meilleurs athlètes européens auront donc rendez-vous en Angleterre pour tenter d'inscrire leur nom au palmarès continental et offrir un nouveau chapitre à l'histoire de ces championnats d'Europe d'athlétisme. Du côté liégeois, on suivra Yannis Samson, 21 ans de Flémal du RFC Liège, qui vient de réaliser un saut à 8,02 m au saut à longueur.
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0: Du sucre dans votre été, vous êtes bien sur les ondes de RCF. On est à la fin de cette émission, troisième et dernière partie en compagnie de notre invité qui est aujourd'hui Monseigneur Jean-Pierre Delville, évêque de Liège. On a commencé par cela dans cette émission, par votre parcours mais aussi par l'actualité, l'année de vos 75 ans, l'année de votre renonciation en tant qu'évêque. Une renonciation, on l'a dit, qui ne signe pas la fin de votre épiscopat tout de suite hein, puisqu'il y a évidemment toute une procédure en place. Donc vous êtes toujours actuellement évêque de Liège pour encore une durée, on va dire indéterminée, puisqu'on n'a pas encore d'idée sur qui sera votre successeur. En tout cas, peut-être revenir justement sur cette année 2025-2026 avec les grandes étapes qui l'ont rythmée. Je pense peut-être à des événements un peu récents, comme par exemple les ministères institués, qui étaient une première à Liège, ou encore une certaine découverte à Saint-Laurent, un chantier archéologique sur lequel vous vous êtes rendu, ou alors bien sûr, évidemment, la première encyclique du pape Léon XIV, qui est parue ici tout récemment et que vous avez commenté également évidemment sur les ondes de RCF. Voilà quelques-unes des grandes actualités. Est-ce que vous en voyez peut-être d'autres à pointer sur l'année écoulée ?
3: En tout cas, les différents éléments que vous avez dit, c'est juste. Donc cette année-ci, nous avons eu aussi la célébration des fêtes, quoi, que ce soit de Saint-Lambert, que ce soit durant le carême, la semaine pascale. Ce qui était bien, c'est en particulier la veillée pascale avec les baptêmes des adultes. Donc voilà, et la préparation de cela avec l'appel décisif qu'on fait le premier dimanche de carême. Et la rencontre que j'ai avec les catéchumènes, en deux étapes, le 11 novembre d'abord, et puis après, au cours du mois de février. Donc voilà, ça c'était des moments importants durant cette année-ci, en tout cas.
0: Un nombre de catéchumènes, si je ne me trompe pas, qui est en augmentation actuellement chaque année.
3: C'est ça, donc ils sont 80 cette année-ci, donc on est en 2026. C'était 70 l'an dernier, donc on verra combien l'an prochain. Mais donc voilà, c'est sympathique et ce sont des personnalités souvent vraiment chatoyantes, quoi, avec des parcours très personnels, des témoignages très authentiques. Et donc je dirais que c'est important, parce que outre les catéchumènes, on voit aussi de nouvelles têtes dans les paroisses, que ce soit à la cathédrale ou dans d'autres églises, plus en ville qu'à la campagne. Mais c'est sympathique en tout cas, parce qu'on sent qu'il y a aussi un renouveau dans la foi, tout spécialement cette année-ci, par exemple. Donc de ce point de vue-là, je dirais, ça fait plaisir de terminer son épiscopat plus sur une note, je dirais, optimiste que sur une note pessimiste.
0: Revenons justement sur les actualités que j'ai mentionnées dans cette première question. Puisque vous parlez de personnalité, parlons peut-être des ministères institués. C'était une première à Liège, c'était l'une de vos volontés de mettre ça en place avant la fin de votre épiscopat ?
3: Oui, vraiment, c'était une volonté. On avait commencé déjà en 2022 à parler de ça. Il a fallu le temps que... On évalue l'opportunité de lancer ces institutions de ministres laïcs, que ce soit donc le ministre de la parole de Dieu, c'est-à-dire le lectorat, le ministre de la prière communautaire, qui est l'acolyta, et le ministre de la catéchèse, qui est le ministère de l'évangélisation. Et donc, moi je trouvais que c'était vraiment intéressant, parce que ces ministères ont toujours existé dans l'Église, il faut savoir, depuis l'Antiquité, mais étaient réservés aux hommes. Or, le pape François a dit non, il n'y a pas de raison, ils sont ouverts aux femmes. Donc, j'en ai conclu, allons-y. Ne laissons pas ça en veilleuse, quoi.
0: Alors, autre actualité, je le disais, c'est une découverte importante, peut-être de l'un de vos prédécesseurs entrant qu'évêque de Liège, qui s'est déroulée du côté de Saint-Laurent, région liégeoise. Là aussi, une découverte plutôt inattendue et qui doit vous réjouir aussi en tant que passionné d'histoire.
3: Oui, c'est vrai. Et je dois dire que l'archéologue qui s'en occupe, M. Dimora, il a été très intéressant pour nous expliquer sur le terrain la découverte. Donc on a découvert une église qui date du Xe siècle, donc des années 900, sur le site de l'abbaye Saint-Laurent, qui est devenue plus tard caserne militaire, et puis aujourd'hui désormais bâtiment de la province de Liège à la rue Saint-Laurent, et une église antérieure à l'abbaye Saint-Laurent, qui elle, on sait, a été fondée à la fin du 9e et au début du 10e siècle. Donc il y avait déjà une église, au fait, sur le terrain où l'abbaye serait fondée, et d'autre part, on voit qu'il y a une tombe qui est devant cette église primitive, et il faut encore qu'on l'ouvre pour qu'on sache de qui il s'agit, pour autant qu'on puisse découvrir l'identité de cette personne. Donc c'est pas encore fait à l'heure où je vous parle, donc on attend le résultat avec attention.
0: Une réponse qui pourrait tomber cet été, normalement, donc je suppose que vous attendez avec beaucoup d'impatience cette fameuse réponse.
3: Tout à fait.
0: Alors, on poursuit avec un dernier événement qui a marqué peut-être cette année, pour revenir sur quelques-uns des grands événements de l'année, les 1 an du pape Léon XIV à la tête de l'Église, avec cette nouvelle encyclique qui est sortie et qui traite de questions bien d'actualité, puisqu'elle évoque notamment l'intelligence artificielle, la technologie et la façon de s'en emparer, de l'utiliser en tout cas.
3: Oui, c'est ça, oui, tout à fait. Et donc, le pape met en garde contre, je dirais, les excès de l'intelligence artificielle qui peut, à un moment donné, briser l'humanité des gens, les rendre un peu comme des robots, en fait. Hein. Ou alors, indirectement, les rendre un peu esclaves de l'intelligence artificielle. Ou encore, parfois, des victimes indirectes. Il explique que l'intelligence artificielle, elle a besoin de la technologie pour se développer. La technologie a besoin de minerais pour mettre dans les différents appareils, que ce soit du cobalt ou d'autres matières. Et là, ce sont souvent des exploitations sauvages, où des enfants parfois même sont utilisés. Et donc voilà, derrière l'intelligence artificielle, il y a aussi des gens qui sont devenus, on dit en wallon, des mandai. Donc des personnes qui sont vraiment obligées de travailler de façon injuste, en somme. Donc le pape met en garde contre ces excès. En même temps, il montre l'intérêt de l'intelligence artificielle aussi pour faire des nouvelles découvertes. D'autre part, il l'applique aussi à toute la question de l'armement, des guerres et des choses pareilles. C'est le dernier chapitre. Donc il met aussi en garde contre l'utilisation de l'intelligence artificielle dans le cadre des guerres. Or, on est justement en train de voir en Ukraine, en Russie, combien cette intelligence artificielle alimente la guerre, hein, de facto. Donc voilà, ce sont des mises en garde qui incitent à une vraie prudence, quoi, et à une réflexion, une attention sur ce sujet-là.
4: Monseigneur Jean-Pierre Delville, vous étiez notre invité aujourd'hui. Pour vous laisser le mot de la fin et avant toute chose, on rappelle que vous restez évêque jusqu'à la nomination de votre remplaçant. Néanmoins, si on pouvait déjà regarder un peu par la suite, qu'est-ce qu'on peut vous souhaiter une fois que vous aurez rendu votre habit d'évêque ?
3: Bah, je dirais un bon ministère quand même, parce que je ne vais pas être en pur repos. Si je suis en pur repos, je déprime. Et donc, il faudra que je réinvente mon ministère. Sans empiéter sur les plates-bandes de mon successeur, mais cependant en étant disponible aussi pour aider si ça se présente, et d'autre part pour retrouver un peu de liberté, justement pour la recherche historique, pour l'écriture, pour les rencontres un peu plus informelles avec les gens de la ville et de la région. Donc voilà, en ce sens-là, je me dis que je dois un peu réinventer mon ministère. Peut-être que pour une fois dans ma vie, c'est à moi à l'inventer, c'est pas aux autres à me le dire. Parce que pour beaucoup de choses, néanmoins, comme prêtre, comme vicaire, comme prof d'UNIF, vous devez quand même répondre aux exigences qu'on vous a formulées, quoi. Tandis qu'ici, bah, vous avez un peu le champ libre devant vous, c'est à vous de construire votre vie. Sans exagérer non plus, parce qu'il faut pas non plus croire qu'on a une nouvelle jeunesse, parce qu'on peut aussi à un moment donné être fatigué, avoir plus de difficultés à prendre les choses en main. Et donc voilà, mais en tout cas c'est un nouveau ministère quand même, celui d'évêque émérite. J'ai entendu d'une oreille distraite, enfin des émérites qui ont déjà un certain âge en France, expliquer parfois ce qu'ils font ou ce qu'ils ne font pas, leurs regrets ou bien leurs découvertes. Il y a des émérites qui sont utilisés pour des missions périlleuses, mais je ne suis pas demandeur. Hein. Voilà, donc c'est un peu un champ à découvrir, mais en même temps... je reste présent dans le diocèse de Liège et au service de l'église locale. Quoi.
4: Et pourquoi pas bientôt des concerts de Jean-Pierre Delville
3: Voilà, il y aura un peu plus de place pour la musique et les concerts, le cas échéant. Oui, c'est vrai.
4: Merci beaucoup d'avoir été notre invité.
3: Merci Sandy. Merci Tony.
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7: Bonjour à tous et à toutes et bienvenue dans ce nouveau showcase de l'été. Aujourd'hui, je vous emmène du côté de Bruges pour découvrir un artiste belge qui ne laisse pas beaucoup de place aux artifices. Mesdames et messieurs, Thomas Frankoper. Si vous aimez le rock qui sent le blues, les guitares qui ont du caractère et les concerts où l'énergie passe avant tout, son univers devrait vous parler. Sa signature, c'est un jeu de guitare slide branché sur un ampli à lampe, une voix brute sincère et une musique qui va droit au but. On sent des racines blues, mais avec une approche résolument moderne. Pas de démonstration technique inutile, Thomas Frankoper cherche avant tout à créer un vrai lien avec son public. Son album Wild Ones Never Die marque une nouvelle étape dans son parcours. Avec ce disque, il affirme encore davantage son identité musicale et son envie de faire rayonner son projet bien au-delà de la Belgique. Et cette ambition se traduit aussi sur scène. Après un passage remarqué aux Francopholies de Spa le mois dernier, Thomas Frankoper poursuit sa tournée avec plusieurs rendez-vous à venir. Vous pourrez le retrouver le 22 août au Summerfest de Braine-le-Château, le 17 septembre au Spirit of 66 à Verviers, le 17 octobre au Centre culturel de Pont-à-Celle et le 13 novembre au cabaret du moine à l'abbaye de Villers-la-Ville. Ce que j'apprécie chez Thomas Frankhoper, c'est qu'il réussit à faire vivre un rock authentique sans tomber dans la nostalgie. Sa musique est ancrée dans le blues, mais elle sonne résolument actuelle avec une vraie intensité, aussi bien sur disque que sur scène. Si vous aimez les artistes qui jouent avec leur trip et qui privilégient l'émotion à l'ibrouf, je vous conseille de découvrir Wild Ones Never Die. Et maintenant, on écoute justement Thomas Frankhoper dans un live enregistré ici dans les studios de RCF Bruxelles. Vous pouvez retrouver ce live en vidéo sur la chaîne de la vie d'artiste. Et je vous dis à très bientôt pour un nouveau Showcase de l'été.

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1: Cet été, place aux femmes dans la BD, et des deux côtés de la plume et du pinceau, c'est-à-dire qu'elles ont soit les narratrices ou les héroïnes. Belges, françaises, de générations différentes, ces femmes sont scénaristes, dessinatrices ou autrices complètes, et elles nous font découvrir ou redécouvrir des personnages féminins ou des femmes qui comptent dans notre histoire. En tout cas, Fabienne, Catherine, Laura, Nina, Claire, Séverine, Olivia, Chloé et Cathy, toutes racontent des histoires de femmes qui les touchent et qui nous touchent. Dans ce cinquième épisode d'Un été près des femmes, rencontre avec Séverine Vidal et Olivia Sautreuil pour découvrir une romancière, essayiste et psychanalyste germano-russe qui a marqué la vie de Nietzsche, Freud et Rilke. Voici un extrait de son autobiographie lue par Satchel Hart.
2: L'amour ressemble à des exercices de natation avec une bouée. Nous faisons comme si l'autre était lui-même la mer qui nous porte. C'est pourquoi il devient pour nous à la fois aussi précieux et irremplaçable que notre patrie d'origine et aussi troublant et déconcertant que l'infini.
1: La couverture, dans les tons de vert, vert sapin, vert canard, du décor, vert bouteille, du corsage de sa robe, au col montant blanc, une femme, blonde, de dos, en portrait serré, jette un regard de biais en souriant. Son expression est à la fois narquoise, ironique, malicieuse, mais peut-être plus que tout, fière et déterminée. La détermination à rester libre, c'est ce qui a guidé cette femme toute sa vie en payant le prix. Parfois, cette femme, c'est Lou Andreas Salomé. Alors vous vous dites, ah oui, c'est celle qui a été la muse de Nietzsche, hein, c'est ça. Oui. Lou Andreas Salomé a bien nourri la pensée du philosophe. Il n'aurait peut-être pas écrit ainsi par les Zarathoustra s'il n'avait pas éprouvé la douleur d'un amour non réciproque avec elle. Mais au-delà de ses relations avec Nietzsche ou avec le poète Rainer Maria Rilke, Lou Andreas Salomé est tellement plus que ça. Cette femme de lettres germano-russe qui a vécu à cheval dans le 19e et le 20e siècle jusqu'à l'âge de 75 ans est une figure majeure de la psychanalyse, l'une des toutes premières femmes, un psychanalyste, et elle a écrit des œuvres de fiction, romans et nouvelles, des essais philosophiques, des poèmes et une autobiographie. Malgré cela, elle reste une femme encore trop longtemps invisibilisée ou minimisée. Une femme, une œuvre, une vie qui mérite d'être découverte, redécouverte. Et c'est chose faite grâce à ce duo féminin, Séverine Vidal au scénario et Olivia Sautreuil au dessin et aux couleurs. Elles nous proposent toutes les deux cette passionnante et magnifique biographie, Lou Andreas Salomé, publiée par les éditions Bayard Graphique. Et le sous-titre est important, « Si tu veux une vie, vole là ». Et j'ai la chance de les avoir toutes les deux, Olivia en studio avec moi à Bruxelles et Séverine en studio à Bordeaux. L'occasion de remercier Baptiste Vigolo de RCF Bordeaux d'assurer ce duplex. Bonjour Séverine et Olivia.
3: Bonjour. Bonjour Delphine.
1: Alors,
3: et bonjour Olivia.
1: Si tu veux une vie, vole là. Donc c'est le sous-titre et c'est ce qu'a fait Lou finalement toute sa vie en déjouant tous les codes moraux et sociétaux qu'on attendait d'une femme de son époque. Qui veut se lancer, Olivia?
4: Je ne sais pas si on attendait ça d'elle à l'époque, mais je pense que, comme Séverine le dit régulièrement, elle est quand même née à cheval effectivement entre le 19e et le 20e, donc des siècles très très patriarcaux. Mmh. Et puis elle est née dans un milieu très privilégié où, comme dans d'autres milieux, le destin des femmes est tout tracé, donc mmh. Je ne pense pas qu'on l'attendait là à ce moment-là, mais c'était nécessaire.
1: C'est vrai qu'elle a déjoué tous les mmh. codes, hein, Séverine.
3: Oui, son envie de liberté dans l'éducation qu'elle a reçue notamment, son envie de liberté à tous les niveaux de mouvement aussi, puisqu'elle voulait voyager, tout ça, il a fallu qu'elle, oui, qu'elle aille vraiment l'arracher à ses parents dans un premier temps. Ouais. Et elle a bénéficié pour ça d'un soutien sûrement assez étonnant de son père en fait,
1: oui. Hein,
3: qui pour l'époque est...
1: Il est avant-gardiste hein, pour l'époque.
3: Un peu hein, mmh, quand même, hein, il accepte une éducation originale, de la sortir de l'école où elle s'ennuie assez, et puis de lui permettre d'apprendre à domicile. C'est vrai que toute sa vie, ensuite, elle a dû se battre pour obtenir des droits, tout simplement, cette émancipation qu'elle a.
1: Donc Lou qui naît Lyolia le 12 février 1861 à Saint-Pétersbourg. Donc son père est l'un des hommes qui va vraiment compter dans sa vie. Alors son père, elle le perd très jeune, hein, puisqu'elle a 17 ans quand il meurt. Et sa mère, elle s'est toujours montrée plutôt froide avec elle. Elle réussira quand même à établir un lien ou pas?
3: Elles établissent un lien, oui, tardivement. Quand elle est petite, Lyolia, donc Lou, comprend que sa mère, sur ce chemin de l'émancipation, sa mère est un obstacle. Et elle le sait à tel point que, d'ailleurs, il y a une scène, moi que j'aime beaucoup, qui est dure, mais que j'aime beaucoup. Où en fait, un jour où elles sont toutes les deux en train de se baigner, elle dit clairement à sa mère, noie-toi.
1: Oui.
3: et sa mère lui répond, si je me noie, je meurs. Et la petite répond, tant pis, en fait, quasiment. Elle a compris d'une certaine façon, oui, que sa mère est l'empêcheuse
1: de tourner en
3: l'empêcheuse
1: rond.
3: De tourner en rond. Et c'est vrai que c'est pas une femme très affectueuse. Elles vont trouver plus tard l'occasion de se rapprocher un petit peu. Et finalement, oui, la mère, tout en jugeant certainement sa fille, si scandaleuse, lui a quand même montré. Qu'elle l'admirait, je pense.
1: Oui.
3: Elles ont trouvé un terrain
1: d'entente. Alors les hommes importants dans sa vie, après son père, il y a eu le pasteur Henrik Gillot. C'est lui d'ailleurs qui la surnomme Lou. Et voilà, déjà il y a malentendu dans cette relation, et on va le voir pour d'autres. On va en parler, mais c'est vrai qu'elle tombe amoureuse de son esprit, de son charisme, mais en fait elle a aucun désir pour lui, clairement.
3: J'aime bien l'idée du malentendu, enfin j'aime bien l'idée. Non. Enfin, je trouve que c'est le bon mot pour décrire cette relation, qui est une relation d'emprise. Celle qui va en souffrir, c'est cette adolescente, en fait, hein, qui, tombe en admiration devant ce pasteur, parce que son discours lui parle. Elle s'ennuie lors des cérémonies religieuses auxquelles elle assiste, elle s'ennuie profondément, et là, elle découvre justement une parole nouvelle, empreinte de philosophie, et elle a envie, elle lui écrit une lettre qui pour l'époque est absolument incroyable, où elle se met vraiment comme à sa disposition, enfin, elle met son cerveau et son besoin de culture et d'apprentissage entre les mains de ce pasteur. Il accepte, et en fait, alors, à la fois grâce à lui, elle va s'ouvrir à des philosophes comme Spinoza, par exemple, qui va vraiment profondément bouleverser sa vie, hein. Elle va y trouver l'appel à la joie, en fait, qu'elle va garder, qu'elle va conserver toute sa vie, mais aussi elle va tout simplement tomber de très haut quand lui va la demander en mariage, en fait, enfin, alors qu'il est lui-même marié par ailleurs. Enfin, il tombe amoureux d'elle, alors qu'ils ont d'abord une très grande différence d'âge et qu'elle est quasiment une enfant. En fait, il brise en elle l'image d'un dieu qu'elle s'était forgé. Il détruit vraiment quelque chose en elle.
1: Oui, il l'a construit autant qu'il l'a détruit. On verra aussi après son rapport avec Dieu, mais avant de reparler aussi de ses relations avec d'autres, et surtout de son évolution, de sa pensée qui se construit, qui s'élabore, je voudrais savoir quand est-ce que vous en aviez entendu parler pour la première fois de Lou Andreas Salomé, Olivia?
4: J'ai dû en entendre parler, parce que quand David Groison, notre éditeur, m'en a parlé, Le nom m'était familier, mais j'étais incapable de situer précisément dans quel courant philosophique ou littéraire elle se situait. Donc, j'imagine que j'ai dû en entendre parler dans les cours. Moi, j'ai fait mes études en France en cours de philosophie. J'ai dû en entendre parler, mais sans vraiment connaître le contexte particulier.
1: Ouais. Et vous, Séverine?
3: Alors, j'en ai entendu parler, je pense, hein, de façon consciente, en tout cas la première fois, tout simplement quand mon éditeur, donc David, que Olivia vient de citer, m'a dit, est-ce que tu connais cette femme? Il m'a parlé de cette photo qui est assez connue de Lou Andrés Salomé sur une charrette tenant une sorte de
1: fouet,
3: de ce qu'on peut prendre comme un fouet, voilà, et devant Nietzsche et Paul Rey, comme s'ils étaient les deux
1: chevaux qui tirent la charrette,
3: qui sont
1: sous ses ordres.
3: Exactement. Mais en fait, je la confondais avec d'autres. Et comme Olivia, je n'avais absolument aucune idée de la pensée propre de Lou Andrés Salomé, de ce qu'elle avait fait, du fait que c'était une femme de lettres. Enfin, vraiment, j'en ignorais tout. Et je me suis, quand il m'a donné, quand il m'a mis comme ça son, voilà, comme il m'a glissé son nom, je me suis plongée dans ce qu'elle, voilà, j'ai essayé d'écouter les émissions que je pouvais, il y en avait sur France Culture, j'ai été en librairie trouver une bio, et puis j'ai commencé et puis finalement, je dirais, tout de suite, en quelques jours, j'ai été happée par cette femme. Fascinante, pas toujours facile à comprendre, et j'adore ça.
1: Ouais.
3: Je me suis dit, ça va être dur, mais ça va être bien. Mmh. Et c'est le cas, elle est absolument passionnante, et j'ai tout de suite eu envie, en fait, de lui rendre hommage, parce que, comme vous venez de le dire très justement, elle est dans l'ombre de ces trois hommes, Nietzsche, Rilke et Freud, et pourtant, c'est elle qui les a aidés à...
1: Oui, elle est le dénominateur commun dans les trois, alors qu'elle est minimisée, et quand on pense quand même que les trois personnalités, le point commun, c'est elle, donc on devrait plutôt être estomaqué et être admiratif de se dire, waouh, c'est quand même elle le point commun avec ces trois hommes-là. C'est pas l'inverse.
3: Exactement, exactement. Elle les aide dans... Alors, pour Freud, je modérerai un peu, parce que quand elle arrive, enfin quand il rentre dans sa vie, il est déjà Freud et elle, c'est pas dans ce sens-là. Enfin, ils vont également d'ailleurs s'enrichir mutuellement, mais dans le cas de Nietzsche et de Rilke, elle est vraiment, c'est la maïeuticienne. Elle les aide à accoucher de leurs pensées de façon mais vraiment très concrète. C'est-à-dire que on voit d'ailleurs dans la BD, hein, et quand on lit leur correspondance, notamment, on voit à quel point, dans le cas de Rilke, par exemple, elle analyse ses poèmes, elle lui dit, elle le critique, elle dit non, écoute, c'est vraiment, c'est trop bavard, c'est trop lyrique, elle l'aide à trouver un ton, quelque chose de beaucoup plus personnel, et tout ça, en fait, c'est en effet balayé, et on la connaît très très peu. On espère avec Olivia que cette BD aide à la faire
1: connaître, ça c'est sûr. En tout cas, c'est un roman graphique, toutes les deux, Séverine et Olivia, qui est très littéraire, vu la riche matière de son sujet. Moi, je me demandais, Olivia, justement, pour que la forme, le graphisme existe, comment vous avez découpé les séquences?
4: Les séquences ont été découpées par Séverine. Son synopsis était très très détaillé, donc elle avait déjà une vision d'ensemble de ce qu'il fallait mettre en avant dans la biographie de Lou Andrés Salomé, parce que c'est toujours compliqué quand on adapte une biographie et tu me reprendras si je me trompe, Séverine, mais tu t'es aussi nourrie de son autobiographie et de différentes biographies en prenant les éléments, même en trouvant certaines erreurs dedans, mais le découpage a été fait par Séverine, qui lui a donné un rythme.
1: Ouais.
4: et un cadrage aussi pour mettre en avant, toujours remettre au centre du cadre Lou Andrea Salomé.
1: Ouais, bah justement, comme vous parlez de cadre, hein, moi, j'aime beaucoup les cadrages hein, que vous faites dans vos dessins, Olivia, notamment ce cadrage de Lyolia qui est petite et qui court après son frère, hein, Genia. Elle occupe le centre du dessin et on voit juste la jambe de Genia qu'on voit de lui seulement son pied. Je trouve que déjà, c'était pour induire l'idée et pour lui redonner la place, c'est ça ?
4: Tout à fait, mais là encore, c'est une suggestion de Séverine, ouais, c'est elle voilà. qui a mais pensé ce cadrage-là et de systématiquement, les hommes sont

0: sur des matériaux de psychanalyse ou de... Et on sait bien que sa biographie a une influence sur sa pratique de la psychanalyse. On doit aussi se dire qu'est-ce qui se passe dans sa tête, et c'est pas forcément évident de le représenter en images.
1: Oui.
0: Je m'inspire beaucoup des courants artistiques des époques. J'ai fait une autre biographie d'une sculptrice, Germaine Richier, donc je regarde un peu quels sont les mouvements artistiques de l'époque pour essayer de donner un ton aux images. Dans le cas de Lou-André Salomé, j'étais allée voir une exposition au musée des Beaux-Arts, musée Magritte, sur le surréalisme, et il y a beaucoup d'images qui sont libres d'interprétation, en fait, en fonction de comment on se sent ce jour-là. On voit le tableau d'une autre manière, donc ça a quand même un peu influencé.
1: Ouais, et ça correspondait bien, finalement, à cette notion de liberté et la complexité de Lou-André Salomé.
0: Oui. Et vous avez dit, il y a une notion un peu inquiétante, et c'est vrai que Séverine l'a fait remarquer, elle n'est pas totalement lisse non plus.
1: Non, elle a des complexités, des aspérités, mais c'est ça qui est passionnant.
0: Voilà, c'est important aussi de montrer un peu tous ces aspects.
1: Et justement, pour la dessiner, Lou-André Salomé, donc née Liolia, puisque vous la dessinez de bébé à petite fille, à adolescente, à femme qui va vivre jusqu'à 75 ans, vous avez travaillé sur la base de photos, parce qu'il y en a quand même qui existent. Fallait peut-être aussi trouver, j'imagine, une particularité physique pour qu'on l'identifie tout de suite et au fil des années.
0: Oui, mais la question de la vraisemblance en bande dessinée, elle est assez importante pour qu'on arrive à se situer. Pour ma part, je viens pas forcément du milieu de la bande dessinée, donc c'est un travail qui est encore en cours. Moi, je trouvais qu'il y avait, vous avez remarqué sur la couverture, un côté espiègle.
1: Oui, j'avais dit malicieux.
0: Donc moi, j'avais à cœur de mettre cette espèce de petite virgule qu'elle a comme ça à côté de la bouche, comme elle sait, elle est quand même consciente de... Bon, c'était une femme qui était quand même assez magnifique, donc elle est consciente aussi de ses atours. Et il y avait une posture assez droite, et ses vêtements aussi qui évoluent avec le temps, des choses très corsetées qui vont de plus en plus vers des vêtements amples, donc puis des mouvements dans les cheveux
1: et
0: dans
1: ses yeux. Oui, ça c'est sûr. Ouais, c'est surtout ça aussi qui m'a marquée.
0: Elle pose un regard sur ses contemporains et sur ses confrères, consoeurs, elle a l'air de comprendre ce qui se passe.
1: Oui, elle a la perspicacité, en tout cas, puisque même finalement dans la relation avec Nietzsche, on va en parler, elle pressent qu'à un moment il y aura une opposition. Séverine, donc vous l'avez dit, vous avez vraiment passé du temps à faire plein de recherches, à écouter plein de choses et à lire plein de choses donc sur Lou-André Salomé. Heureusement, il y a du matériel après, bien sûr. Il faut recouper, il faut vérifier, il faut relier tout ça. Et entre les dialogues qui ont vraiment eu lieu et ceux qui se trouvent dans l'album, moi je dirais qu'il y a aussi le talent et la perception de la scénariste. Je me demandais justement, pour une séquence qui se trouve au début, Liolia est de retour d'une balade et puis elle raconte avec beaucoup de détails la balade, et sa sœur lui dit mais tu mens, ça s'est pas passé comme ça. Et là Liolia elle répond mais non, je ne mens pas, j'imagine, je mélange. Je me suis demandé si cette phrase était de vous, Séverine, pour expliquer votre travail de scénariste.
2: Alors d'abord, c'est vrai que c'est une bonne métaphore du travail de scénariste, notamment dans le cadre d'une biographie, parce qu'à la fois on doit rester fidèle, et ne pas trahir la personne qui de chair et de sang qui a existé, qui a vécu. Donc éthiquement, il faut rester fidèle à ça, et en même temps, on est bien obligé de mettre de la fiction, notamment, et comme vous venez de le dire très justement, dans les dialogues, puisqu'on n'était pas là, et qu'il faut donc souvent transformer des scènes qui sont racontées soit dans des lettres, soit en effet dans une autobiographie par exemple, on doit les transformer en scènes de BD. Il faut penser quand même BD. Dans le cas particulier que vous venez de citer, c'est une scène que Lou-André Salomé raconte dans ses mémoires. En revanche, évidemment, je dois le transformer en dialogue. Elle ne le raconte pas sous cette forme-là. Et donc, sans arrêt, il faut faire des choix, et il faut trouver le ton juste on n'était pas là, je ne sais pas comment parlait une petite fille qui vit à Saint-Pétersbourg dans ce

0: milieu-là, je ne connais pas, donc je dois imaginer une langue qui nous parle en 2026, qui soit pas complètement décalée non plus, ça serait ridicule. Vous voyez, il faut vraiment trouver ce juste équilibre entre la justesse de ton et l'histoire, en fait, tout simplement. L'histoire au sens, voilà, on est à cheval sur le 19e et le 20e, et donc il faut trouver cette langue qui nous parle encore à nous. Et c'est ce que j'adore faire. J'adore ça. En fait, c'est assez facile une fois qu'on... Enfin, assez facile. C'est une fois qu'on est vraiment plongé dans la vie, dans l'œuvre aussi de la personne dont on va faire la bio. Là, j'ai récemment aussi la biographie de Colette chez Delcourt qui est sortie.
1: Oui, exactement.
0: Elles deviennent tellement vivantes. Moi, je suis... complètement avec ces femmes, j'ai l'impression de dans le cas de Lou, vraiment, d'être avec elles. Je suis pas tout le temps, évidemment, d'accord. C'est pas ça que je recherche justement, j'essaye de les connaître plus que de les comprendre, puisque je vais pas toujours comprendre, mais en tout cas, je vais vraiment m'approcher, enfin, j'essaye de m'approcher au plus près de ce qu'elles sont, pour ensuite que ça soit assez facile d'imaginer des scènes. Au début, je paniquais complètement, j'avais dit à mon éditeur, mais j'aurais besoin vraiment d'une relecture en philosophie, notamment, moi, ma culture philosophique est vraiment en pointillé, et je m'étais dit, voilà, comment je vais faire, par exemple, pour imaginer de quoi se parlent Nietzsche et Lou au petit déjeuner. C'est impossible pour moi, voilà. Et en fait, ça devient possible parce qu'on se rapproche du personnage. On s'en rapproche tellement que j'ai eu une grande facilité, au contraire, à imaginer toutes ces scènes. Je n'ai finalement pas demandé à avoir une... alors, il y a des relectures, évidemment, hein, du côté de la maison d'édition, c'est évident, mais je n'ai pas demandé de spécialiste en philo ou de spécialiste en psychanalyse parce que... Voilà, parce que ça devient... on s'en rapproche. C'est le mot qui me vient comme ça. Voilà.
1: Vous la faites vivre, effectivement, toutes les deux. On va continuer à en parler de Lou Andreas Salomé, donc la biographie, le roman graphique que vous signez toutes les deux, Olivia Sautreuil et Séverine Vidal, aux éditions Bayard Graphique, juste après cette pause musicale.

Et l'entretien continue avec Séverine Vidal et Olivia Sautreuil sur notre site rcf.be. 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Et on se retrouve la semaine prochaine pour une nouvelle rencontre. Ce sera avec Chloé Cruchaudet pour parler de l'un des plus grands écrivains du XXe siècle, vu par sa gouvernante. Allez, passez une bonne semaine aux frais.

Bonjour et bienvenue sur B-Flat, le magazine jazz de Carla Puchedo. Pour cet épisode de B-Flat, nous allons découvrir les nouveautés du jazz de cet hiver 2026 en commençant par les morceaux Blemen du guitariste et compositeur Gabriele Di Franco. Ce morceau est tiré de l'album The Value of Choices qui sortira le 6 mars prochain. Cet album est comme un recueil de récits où le jazz rencontre les couleurs classiques, la sensibilité folk et l'imagination contemporaine. À travers 8 compositions, Di Franco explore les poids de chaque décision musicale ou personnelle. Chaque pièce ouvre un petit univers, que ce soit une mouche rêveuse, un chant sarde ancestral réinterprété par les regards d'une femme, une berceuse pour des enfants, la douleur de la perte, l'intimité du doute, les souffles caractères. La voix, l'improvisation et les textures orchestrales s'entremêlent pour créer un univers sonore où émotion et maîtrise technique coexistent. Et voici pour vous les morceaux Blemen, premier extrait de l'album The Value of Choices de Gabriele Di Franco and the Jazz Orchestra, en featuring avec la chanteuse Vanessa Diaz-Gil, ici sur B-Flat.

Et on va écouter une autre voix de la scène jazz belge à travers le nouvel album de Barbara Wiernick du titre Between Whispers, sorti le 6 février dernier sous Igloo Records. Un album qui réunit des artistes de différentes scènes européennes autour d'une même intention, celle de célébrer la voix comme espace de rencontres et de transformations. Aux côtés de Barbara, des vocalistes et des instrumentistes se rejoignent dans des morceaux où timbre, texture et résonance dialogue. Né de sa recherche doctorale, l'album est à l'image de son désir de connexion profonde et révèle une énergie collective qui circule entre les voix, les mots et les nuances. Et voici pour vous les morceaux Dance Beneath the Waves de Barbara Wiernick, feat. Elina Duny, tirés de l'album Between Whispers.

Et c'était Barbara Wiernick feat. Elina Duni avec Dance Beneath the Waves. Je vous rappelle que l'album de Barbara Wiernick est disponible en CD et en digital. Toujours sous le label Igloo Records, nous avons les groupes Bodies avec leur premier album intitulé Quiero Amor, est sorti le 23 janvier dernier au format vinyle et digital. Bodies est un groupe bruxellois mené par Alejandra Borzic. Et avec cet album, les groupes célèbrent l'empathie. L'empathie comme une arme et la musique comme lieu des réparations. Un voyage à la fois intime et collectif qui appelle à transformer la colère en joie et célèbre la résistance joyeuse. Après avoir marqué la scène belge avec deux EP en 2023 et 2024 du titre Bodies and Fluidos, une figuration sur la compilation Jazz Cats volume 3 de Lefto Early Bird sur Esteban Records et la première partie de Nubia Garcia à l'ancienne Belgique, Bodies affirme avec Quiero Amor sa singularité sur la scène internationale. Et voici pour vous les morceaux En Violador, En Tu Camino de Bodies.

Et c'était Badis avec Un Violador en Tu Camino, ici sur B-Flat, le magazine jazz de la Belgique francophone. Une autre sortie récente est celle du guitariste Alex Borin, avec son trio acoustique qui, en janvier, a sorti un magnifique album du titre Songa. Et voici pour vous les morceaux Alchimie de l'album Songa de Alex Borin.

Et c'était Alchimie d'Alex Borin, tiré de l'album Songa, sorti sous le label Monio Music. Une autre sortie récente est l'album Lily les Anédies du saxophoniste Tom Bourgeois. Il s'agit de 7 morceaux issus des sessions d'enregistrement de l'album Lily sorti au printemps 2025 sous les labels Igloo Records et BMC, mais avec des versions un peu différentes, parfois même surprenantes. L'album Lily les Anédies est les résultats d'un choix fait en studio sur des enregistrements qui révisitent l'album du 2025. Et on va écouter les morceaux d'un matin de printemps des Tom Bourgeois Quartet tirés de l'album Lily, les Anédies.

0: Chers pèlerins, soyez les bienvenus à la grotte de Lourdes où nous méditons aujourd'hui les mystères lumineux du rosaire. Je salue en particulier la présence des pèlerins de Bourges et leur archevêque, Monseigneur Bataille, qui présidera ce chapelet, les pèlerins de La Rochelle et ceux d'Avignon avec qui nous prions aujourd'hui. Avec toute l'Église, nous célébrons en ce jour la transfiguration du Seigneur. Demandons la grâce de contempler le Christ et de professer sa divinité par toute notre vie. Nous prions en union avec vous tous qui participez à ce chapelet par la télévision KTO, par la radio et par le site internet du sanctuaire.
1: Soutenu par la cohorte des saints qui intercèdent en notre faveur, professons notre foi. Je crois en Dieu, le Père Tout-Puissant, Créateur du ciel et de la terre, et en Jésus-Christ, son Fils unique, notre Seigneur, qui a été conçu du Saint-Esprit, est né de la Vierge Marie, a souffert sous Ponce Pilate, a été crucifié, est mort et a été enseveli, est descendu aux enfers, le troisième jour est ressuscité des morts, est monté aux cieux, est assis à la droite de Dieu, le Père Tout-Puissant, d'où il viendra juger les vivants et les morts. Je crois en l'Esprit Saint, à la Sainte Église catholique, à la communion des saints, à la prémonition des péchés, à la résurrection de la chair, à la vie éternelle. Amen. Prions pour notre Saint-Père, le Pape Léon, pour son prochain voyage en France et pour toutes ses intentions. Notre Père qui es aux cieux, que ton nom soit sanctifié, que ton règne vienne, que ta volonté soit faite sur la terre comme au ciel.
2: Donne-nous aujourd'hui notre pain de ce jour, pardonne-nous nos offenses,
1: comme nous pardonnons aussi à ceux qui nous ont offensés, et ne nous laisse pas entrer en tentation, délivre-nous. Je vous salue Marie, pleine de grâce, le Seigneur est avec vous. Vous êtes bénie entre toutes les femmes, et Jésus, le fruit de vos entrailles, est béni.
2: Sainte Marie, Mère de Dieu, priez pour nous pauvres pécheurs, maintenant et à l'heure de notre mort. Amen.
1: Je vous salue Marie, pleine de grâce, le Seigneur est avec vous. Vous êtes bénie entre toutes les femmes, et Jésus, le fruit de vos entrailles, est béni.
2: Sainte Marie,
1: je vous salue Marie, pleine de grâce, le Seigneur est avec vous. Vous êtes bénie entre toutes les femmes, et Jésus, le fruit de vos entrailles, est béni.
2: Sainte Marie, Mère de Dieu, priez pour nous pauvres pécheurs, maintenant et à l'heure de notre mort. Amen.
1: Gloire.

0: Marie, conçue sans péché, priez pour nous qui avons recours à vous.
1: Premier mystère lumineux, le baptême du Seigneur. L'Esprit-Saint, sous une apparence corporelle, comme une colombe, descendit sur Jésus, et il y eut une voix venant du ciel. « Toi, tu es mon Fils bien-aimé, en toi je trouve ma joie. » Prions spécialement pour les néophytes, afin qu'ils persévèrent dans la vie de foi. Avec Marie, Vierge fidèle, demandons pour eux la grâce d'être dociles à l'Esprit qu'ils ont reçu. Notre Père, qui es aux cieux, que ton nom soit sanctifié, que ton règne vienne, que ta volonté soit faite sur la terre comme au ciel. Je vous salue, Marie, pleine de grâce. Le Seigneur est avec vous. Vous êtes bénie entre toutes les femmes, et Jésus, le fruit de vos entrailles, est béni.
2: Sainte Marie, Mère de Dieu, priez pour nous pauvres pécheurs, maintenant et à l'heure de notre mort. Amen.
1: Je vous salue, Marie, pleine de grâce. Le Seigneur est avec vous. Vous êtes bénie entre toutes les femmes, et Jésus, le fruit de vos entrailles, est béni. Je vous salue, Marie, pleine de grâce, le Seigneur est avec vous. Vous êtes bénie entre toutes les femmes, et Jésus, le fruit de vos entrailles, est béni.
2: Sainte Marie, Mère de Dieu, priez pour nous pauvres pécheurs, maintenant et à l'heure de notre mort. Amen.
1: Je vous salue, Marie, pleine de grâce, le Seigneur est avec vous. Vous êtes bénie entre toutes les femmes, et Jésus, le fruit de vos entrailles, est béni. Je vous salue, Marie, pleine de grâce. Le Seigneur est avec vous. Vous êtes bénie entre toutes les femmes, et Jésus, le fruit de vos entrailles, est béni.
2: Sainte Marie, Mère de Dieu, priez pour nous pauvres pécheurs, maintenant et à l'heure de notre mort. Amen.
3: Je vous salue, Marie, pleine de grâce. Le Seigneur est avec vous. Vous êtes bénie entre toutes les femmes, et Jésus, le fruit de vos entrailles, est béni.
4: Sainte Marie, Mère de Dieu, priez pour nous pauvres pécheurs, maintenant et à l'heure de notre mort. Amen.
3: Je vous salue, Marie, pleine de grâce. Le Seigneur est avec vous. Vous êtes bénie entre toutes les femmes, et Jésus, le fruit de vos entrailles, est béni.
4: Sainte Marie, Mère de Dieu, priez pour nous pauvres pécheurs, maintenant et à l'heure de notre mort. Amen.
3: Je vous salue, Marie, pleine de grâce. Le Seigneur est avec vous. Vous êtes bénie entre toutes les femmes, et Jésus, le fruit de vos entrailles, est béni.
4: Sainte Marie, Mère de Dieu, priez pour nous pauvres pécheurs, maintenant et à l'heure de notre mort. Amen.
3: Je vous salue, Marie, pleine de grâce. Le Seigneur est avec vous. Vous êtes bénie entre toutes les femmes, et Jésus, le fruit de vos entrailles, est béni.
4: Sainte Marie, Mère de Dieu, priez pour nous pauvres pécheurs, maintenant et à l'heure de notre mort.

0: Marie conçue sans péché. Deuxième mystère lumineux, les noces de Cana. Marie, la mère de Jésus, dit à ceux qui servaient, « Tout ce qu'il vous dira, faites-le. » Avec Marie, reine des apôtres, prions pour tous les missionnaires, toutes les congrégations missionnaires et enseignantes qui annoncent le salut en Jésus-Christ. Que l'intercession maternelle de Marie leur obtienne le zèle qui vient de l'Esprit-Saint. Notre Père, qui es aux cieux, que ton nom soit sanctifié, que ton règne vienne, que ta volonté soit faite sur la terre comme au ciel. Donne-nous aujourd'hui notre pain de ce jour. Pardonne-nous nos offenses, comme nous pardonnons aussi à ceux qui nous ont offensés. Et ne nous laisse pas entrer en tentation, mais délivre-nous du
1: mal. Je vous salue, Marie, pleine de grâce. Le Seigneur est avec vous. Vous êtes bénie entre toutes les femmes, et Jésus, le fruit de vos entrailles, est béni.
0: Sainte Marie, Mère de Dieu, priez pour nous pauvres pécheurs, maintenant et à l'heure de notre mort. Amen.
1: Je vous salue, Marie, pleine de grâce. Le Seigneur est avec vous. Vous êtes bénie entre toutes les femmes, et Jésus, le fruit de vos entrailles, est béni.
0: Marie, Mère de Dieu, priez pour nous pauvres pécheurs, maintenant et à l'heure de notre mort. Amen.
1: Je vous salue, Marie, pleine de grâce. Le Seigneur est avec vous. Vous êtes bénie entre toutes les femmes, et Jésus, le fruit de vos entrailles, est béni.
0: Sainte Marie, Mère de Dieu, priez pour nous pauvres pécheurs, maintenant et à l'heure de notre mort. Amen.
1: Je vous salue, Marie, pleine de grâce. Le Seigneur est avec vous. Vous êtes bénie entre toutes les femmes, et Jésus, le fruit de vos entrailles, est béni.
0: Sainte Marie, Mère de Dieu, priez pour nous pauvres pécheurs, maintenant et à l'heure de notre mort. Amen.
1: Je vous salue, Marie, pleine de grâce. Le Seigneur est avec vous. Vous êtes bénie entre toutes les femmes, et Jésus, le fruit de vos entrailles, est béni.
2: Sainte Marie, Mère de Dieu, priez pour nous.
3: Je vous salue, Marie, pleine de grâce. Le Seigneur est avec vous. Vous êtes bénie entre toutes les femmes, et Jésus, le fruit de vos entrailles, est béni.
0: Sainte Marie, Mère de Dieu, priez pour nous pauvres pécheurs, maintenant et à l'heure de notre mort. Amen.
3: Je vous salue, Marie, pleine de grâce. Le Seigneur est avec vous. Vous êtes bénie entre toutes les femmes, et Jésus, le fruit de vos entrailles, est béni.
0: Sainte Marie, Mère de Dieu, priez pour nous pauvres pécheurs, maintenant et à l'heure de notre mort. Amen.
3: Je vous salue, Marie, pleine de grâce. Le Seigneur est avec vous. Vous êtes bénie entre toutes les femmes, et Jésus, le fruit de vos entrailles, est béni.
0: Sainte Marie, Mère de Dieu, priez pour nous pauvres pécheurs, maintenant et à l'heure de notre mort. Amen.
3: Je vous salue, Marie, pleine de grâce. Le Seigneur est avec vous. Vous êtes bénie entre toutes les femmes, et Jésus, le fruit de vos entrailles, est béni.
0: Sainte Marie, Mère de Dieu, priez pour nous pauvres pécheurs, maintenant et à l'heure de notre mort. Amen.
3: Je vous salue, Marie, pleine de grâce. Le Seigneur est avec vous. Vous êtes bénie entre toutes les femmes, et Jésus, le fruit de vos entrailles, est béni.
0: Sainte Marie, Mère de Dieu, priez pour nous pauvres pécheurs, maintenant et à l'heure de notre mort. Amen.

0: Ô Marie, conçue sans péché. Troisième mystère lumineux, la prédication évangélique. Le ciel et la terre passeront, dit Jésus, mes paroles ne passeront pas. Avec Marie, Vierge priante, supplions pour toutes nos familles. Demandons pour elles la grâce de l'unité et de la réconciliation. Recommandons aussi à Notre-Dame tous nos malades et ceux qui les accompagnent. Notre Père qui es aux cieux, que ton nom soit sanctifié, que ton règne vienne, que ta volonté soit faite sur la terre comme au ciel.
1: À ceux qui nous ont offensés,
2: je vous salue Marie, pleine de grâce. Le Seigneur est avec vous. Vous êtes bénie entre toutes les femmes et Jésus, le fruit de vos entrailles, est béni.
0: Sainte Marie, Mère de Dieu, priez pour nous pauvres pécheurs, maintenant et à l'heure de notre mort. Amen.
2: Je vous salue Marie, pleine de grâce. Le Seigneur est avec vous. Vous êtes bénie entre toutes les femmes et Jésus, le fruit de vos entrailles, est béni.
0: Sainte Marie, Mère de Dieu, priez pour nous pauvres pécheurs, maintenant et à l'heure de notre mort. Amen.
2: Je vous salue Marie, pleine de grâce. Le Seigneur est avec vous. Vous êtes bénie entre toutes les femmes, et Jésus, le fruit de vos entrailles, est béni.
0: Sainte Marie, Mère de Dieu, priez pour nous pauvres pécheurs, maintenant et à l'heure de notre mort. Amen.
2: Je vous salue, Marie, pleine de grâce. Le Seigneur est avec vous. Vous êtes bénie entre toutes les femmes, et Jésus, le fruit de vos entrailles, est béni.
0: Sainte Marie, Mère de Dieu, priez pour nous pauvres pécheurs, maintenant et à l'heure de notre mort. Amen.
2: Je vous salue Marie, pleine de grâce. Le Seigneur est avec vous. Vous êtes bénie entre toutes les femmes, et Jésus, le fruit de vos entrailles, est béni.
0: Sainte Marie, Mère de Dieu, priez pour nos pauvres pécheurs, maintenant et à l'heure de notre mort. Amen.
3: Je vous salue Marie, pleine de grâce. Le Seigneur est avec vous. Vous êtes bénie entre toutes les femmes, et Jésus, le fruit de vos entrailles, est béni.
4: Sainte Marie, Mère de Dieu, priez pour nous pauvres pécheurs, maintenant et à l'heure de notre mort.

0: de grâce, le Seigneur est avec vous. Vous êtes bénie entre toutes les femmes, et Jésus, le fruit de vos entrailles, est béni.
1: Sainte Marie, Mère de Dieu, priez pour nous pauvres pécheurs, maintenant et à l'heure de notre mort. Amen.
0: Je vous salue Marie, pleine de grâce. Le Seigneur est avec vous. Vous êtes bénie entre toutes les femmes, et Jésus, le fruit de vos entrailles, est béni.
1: Sainte Marie, Mère de Dieu, priez pour nous pauvres pécheurs, maintenant

0: Marie, conçue sans péché. Quatrième mystère lumineux, la transfiguration du Seigneur. Jésus prit avec lui Pierre, Jean et Jacques, et il gravit la montagne pour prier. Pendant qu'il priait, l'aspect de son visage devint autre, et son vêtement devint d'une blancheur éblouissante. Prions pour tous les moines et les moniales qui donnent leur vie par amour du Christ et de l'Église. Demandons par Marie la grâce de nombreuses vocations à la vie consacrée. Notre Père qui es aux cieux, que ton nom soit sanctifié, que ton règne vienne, que ta volonté soit faite sur la terre comme au ciel.
1: Donne-nous aujourd'hui notre pain de ce jour. Pardonne-nous nos offenses, comme nous pardonnons aussi à ceux qui nous ont offensés. Et ne nous laisse pas entrer en tentation, mais délivre-nous.
2: Je vous salue, Marie, pleine de grâce. Le Seigneur est avec vous. Vous êtes bénie entre toutes les femmes. Et Jésus, le fruit de vos entrailles, est béni.
3: Sainte Marie, Mère de Dieu, priez pour nous pauvres pécheurs, maintenant et à l'heure de notre mort. Amen.
2: Je vous salue, Marie, pleine de grâce. Le Seigneur est avec vous. Vous êtes bénie entre toutes les femmes. Et Jésus, le fruit de vos entrailles, est béni.
3: Sainte Marie, Mère de Dieu, priez pour nous pauvres pécheurs, maintenant et à l'heure de notre mort. Amen.
2: Je vous salue, Marie, pleine de grâce. Le Seigneur est avec vous. Vous êtes bénie entre toutes les femmes. Et Jésus, le fruit de vos entrailles, est béni.
3: Sainte Marie, Mère de Dieu, priez pour nous pauvres pécheurs, maintenant et à l'heure de notre mort. Amen.
2: Je vous salue, Marie, pleine de grâce. Le Seigneur est avec vous. Vous êtes bénie entre toutes les femmes. Et Jésus, le fruit de vos entrailles, est béni.
3: Sainte Marie, Mère de Dieu, priez pour nous pauvres pécheurs, maintenant et à l'heure de notre mort. Amen.
2: Je vous salue, Marie, pleine de grâce. Le Seigneur est avec vous. Vous êtes bénie entre toutes les femmes. Et Jésus, le fruit de vos entrailles, est béni.
3: Sainte Marie, Mère de Dieu, priez pour nous pauvres pécheurs, maintenant et à l'heure de notre mort. Amen.
4: Je vous salue, Marie, pleine de grâce. Le Seigneur est avec vous. Vous êtes bénie entre toutes les femmes. Et Jésus, le fruit de vos entrailles, est béni.
3: Sainte Marie, Mère de Dieu, priez pour nous pauvres pécheurs, maintenant et à l'heure de notre mort. Amen.
4: Je vous salue, Marie, pleine de grâce. Le Seigneur est avec vous. Vous êtes bénie entre toutes les femmes. Et Jésus, le fruit de vos entrailles, est béni.
3: Sainte Marie, Mère de Dieu, priez pour nous pauvres pécheurs, maintenant et à l'heure de notre mort. Amen.
4: Je vous salue, Marie, pleine de grâce. Le Seigneur est avec vous. Vous êtes bénie entre toutes les femmes. Et Jésus, le fruit de vos entrailles, est béni.
3: Sainte Marie, Mère de Dieu, priez pour nous pauvres pécheurs, maintenant et à l'heure de notre mort. Amen.
4: Je vous salue, Marie, pleine de grâce. Le Seigneur est avec vous. Vous êtes bénie entre toutes les femmes. Et Jésus, le fruit de vos entrailles, est béni.
3: Sainte Marie, Mère de Dieu, priez pour nous pauvres pécheurs, maintenant et à l'heure de notre mort. Amen.
4: Je vous salue, Marie, pleine de grâce.

0: grâce. Le Seigneur est avec vous. Vous êtes bénie entre toutes les femmes. Et Jésus, le fruit de vos entrailles, est béni.
1: Sainte Marie, Mère de Dieu, priez pour nous pauvres pécheurs, maintenant et à l'heure

0: Marie, conçue sans péché. Cinquième mystère lumineux, l'institution de l'Eucharistie. Ayant pris du pain et rendu grâce, il le rompit et le leur donna en disant « Ceci est mon corps donné pour vous, faites cela en mémoire de moi. » Et pour la coupe après le repas, il fit de même en disant « Cette coupe est la nouvelle alliance en mon sang répandue pour vous. » Prions pour tous les ministres ordonnés, évêques, prêtres et diacres, afin qu'ils conforment leur vie au mystère de l'Eucharistie. Notre Père qui es aux cieux, que ton nom soit sanctifié, que ton règne vienne, que ta volonté soit faite sur la terre comme au ciel. Donne-nous aujourd'hui notre pain de ce jour, pardonne-nous nos offenses, comme nous pardonnons aussi à ceux qui nous ont offensés, et ne nous laisse pas entrer en tentation, mais délivre-nous du mal.
1: Je vous salue, Marie, pleine de grâce, le Seigneur est avec vous. Vous êtes bénie entre toutes les femmes, et Jésus, le fruit de vos entrailles, est béni.
2: Sainte Marie, Mère de Dieu, priez pour nous pauvres pécheurs, maintenant et à l'heure de notre mort. Amen.
1: Je vous salue, Marie, pleine de grâce. Le Seigneur est avec vous. Vous êtes bénie entre toutes les femmes. Et Jésus, le fruit de vos entrailles, est béni.
2: Sainte Marie, Mère de Dieu, priez pour nous pauvres pécheurs, maintenant et à l'heure de notre mort. Amen.
1: Je vous salue, Marie, pleine de grâce. Le Seigneur est avec vous. Vous êtes bénie entre toutes les femmes. Et Jésus, le fruit de vos entrailles, est béni.
2: Sainte Marie, Mère de Dieu, priez pour nous pauvres pécheurs, maintenant et à l'heure de notre mort. Amen.
1: Je vous salue, Marie, pleine de grâce. Le Seigneur est avec vous. Vous êtes bénie entre toutes les femmes. Et Jésus, le fruit de vos entrailles, est béni.
2: Sainte Marie, Mère de Dieu, priez pour nous pauvres pécheurs, maintenant et à l'heure de notre mort. Amen.
1: Je vous salue, Marie, pleine de grâce. Le Seigneur est avec vous. Vous êtes bénie entre toutes les femmes. Et Jésus, le fruit de vos entrailles, est béni.
2: Sainte Marie, Mère de Dieu, priez pour nous pauvres pécheurs, maintenant et à l'heure de notre mort. Amen.
1: Je vous salue, Marie, pleine de grâce. Le Seigneur est avec vous. Vous êtes bénie entre toutes les femmes, et Jésus, le fruit de vos entrailles, est béni.
2: Sainte Marie, Mère de Dieu, priez pour nous pauvres pécheurs, maintenant et à l'heure de notre mort. Amen.
1: Je vous salue, Marie, pleine de grâce. Le Seigneur est avec vous. Vous êtes bénie entre toutes les femmes, et Jésus, le fruit de vos entrailles, est béni.
2: Sainte Marie, Mère de Dieu, priez pour nous pauvres pécheurs, maintenant et à l'heure de notre mort. Amen.
1: Je vous salue, Marie, pleine de grâce. Le Seigneur est avec vous. Vous êtes bénie entre toutes les femmes, et Jésus, le fruit de vos entrailles, est béni.
2: Sainte Marie, Mère de Dieu, priez pour nous pauvres pécheurs, maintenant et à l'heure de notre mort. Amen.
1: Je vous salue, Marie, pleine de grâce. Le Seigneur est avec vous. Vous êtes bénie entre toutes les femmes, et Jésus, le fruit de vos entrailles, est béni.
2: Sainte Marie, Mère de Dieu, priez pour nous pauvres pécheurs, maintenant et à l'heure de notre mort. Amen.
1: Je vous salue, Marie, pleine de grâce. Le Seigneur est avec vous. Vous êtes bénie entre toutes les femmes, et Jésus, le fruit de vos entrailles, est béni.
2: Sainte Marie, Mère de Dieu, priez pour nous pauvres pécheurs, maintenant et à l'heure

0: Prions. Heureux de nous trouver sous la protection de Marie, la Vierge très sainte, nous te prions, Dieu Tout-Puissant, fais que sa maternelle intercession nous délivre de tout mal sur la terre et nous conduise aux joies éternelles dans le ciel, par Jésus le Christ notre Seigneur.
1: Amen.
0: Le Seigneur soit avec vous. Que Dieu Tout-Puissant vous bénisse, le Père et le Fils et le Saint-Esprit.
1: Amen.
0: Notre-Dame de Lourdes,
1: priez pour nous.
0: Notre-Dame de Lourdes,
1: priez pour nous.
0: Notre-Dame de Lourdes,
1: priez pour nous.
0: Sainte Bernadette,
1: priez pour nous.

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1: Bonjour et bienvenue dans Génération Laudato Si, votre rendez-vous hebdomadaire pour prendre soin de notre maison commune et des plus fragiles de nos sociétés. Je suis à nouveau chez les Diaconesses de Reuilly, en région parisienne, cette communauté protestante née en 1841 à Paris et qui compte aujourd'hui une cinquantaine d'établissements partout en France. Ces dernières semaines, on a parlé du grand âge, de la fin de vie, des plus exclus, autant des missions à travers lesquelles les établissements des Diaconesses prennent soin des plus vulnérables. Aujourd'hui, nous allons aborder une dimension essentielle de la vision des Diaconesses, c'est l'éthique. Comment la réflexion éthique est-elle mise en œuvre et vécue concrètement dans les établissements de la Fondation ? Pourquoi aussi cette démarche est-elle au cœur du projet de la communauté des sœurs ? Alors on va en parler tout de suite dans cette émission avec celle qui porte justement la démarche éthique des Diaconesses, c'est sœur Marie-Pierre. C'est parti.
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1: Bonjour Sœur Marie-Pierre.
2: Bonjour.
1: Merci beaucoup de nous accueillir ici, chez vous, chez les diaconesses de Rilly, à Versailles, dans cette communauté dont vous faites partie depuis 34 ans. C'est beau, je trouve. Alors, vous nous accueillez vraiment, vraiment chez vous. On a les oiseaux autour de nous, on est entouré de bois. Il y a le bâtiment où vivent les sœurs, vous êtes en communauté. Il y a derrière une chapelle où vous priez, avec une architecture assez particulière, en bois, assez moderne finalement. À quoi ressemble votre vie ici, Sœur Marie-Pierre ? Est-ce que vous avez un équilibre entre vie communautaire et engagement dans le monde auprès des personnes les plus vulnérables ?
2: Vous posez les bonnes questions. Alors, en fait, ça fait 36 ans que j'ai prononcé mes vœux, qu'on appelle dans la, dans la communauté la consécration. C'est des vœux tout à fait classiques de la vie religieuse. Et depuis 36 ans, ma vie est passionnante, intéressante, exigeante. Et j'ai la chance d'être en contact avec les familles, avec les enfants, avec les professionnels que je côtoie régulièrement. C'est vraiment ici le lieu de ma communauté. C'est le lieu qui m'accueille quand je reviens. C'est le lieu où je suis chez moi.
1: Alors j'aimerais qu'on parle un peu de votre parcours. Vous êtes éducatrice spécialisée de formation, mais vous me corrigez hein, si je me trompe. Vous avez travaillé dans un foyer de jeunes travailleurs. Ensuite, vous avez été dans un institut médico-éducatif. Et puis enfin, à l'hôpital des diaconesses de Rilly. Qu'est-ce que vous gardez finalement, Sœur Marie-Pierre, de ces expériences assez variées ?
2: Ce que je garde de ma formation d'éducatrice spécialisée, c'est ma capacité sans doute à l'indignation dans certaines situations, mais aussi le goût du questionnement de l'agir. Du faire, du sens de l'agir. Et puis, bien sûr, la place des enfants à accompagner, à protéger, et des familles. De ma formation d'aumônier en soins palliatifs, je garde le contact avec les personnes en fin de vie, la force puissante de l'écoute, d'une écoute sans jugement, et puis aussi l'importance de la présence parfois silencieuse, qui rejoint ma vocation de veiller.
1: Alors, Sœur Marie-Pierre, on se promène ensemble dans le parc de votre communauté. D'ailleurs, c'est une communauté de sœurs protestantes qui est peu connue et qui est assez originale, hein, qui a été créée en 1841. Alors, dites-nous, en quelques mots, quel est le charisme de votre communauté ?
2: Alors, pour moi, ce qui est, en quelques mots, le charisme serait un des chapitres de notre règle de Rilly, notre règle de communauté. Il nous vient du Premier Testament, c'est-à-dire dans le livre du Deutéronome 6:6 et Lévitique 19:18. Écoute Israël, tu aimeras le Seigneur ton Dieu de tout ton cœur, de toute ton âme, de toute ta force et de toute ta pensée. Et le second, tout aussi important, tu aimeras le Seigneur et ton prochain comme toi-même. C'est le charisme de l'écoute, quoi, comme chemin d'encouragement à aimer et à agir, et c'est cette clé de voûte qui ouvre tous les chapitres de notre vie.
1: Le charisme de l'écoute, c'est très beau. Alors, Sœur Marie-Pierre, dans les années 1990, la Fondation se rend compte de la nécessité de développer toute une réflexion autour de l'éthique, et la prieure de l'époque vous demande de vous former. Vous faites, je crois, un doctorat en éthique médicale et hospitalière. Qu'est-ce que c'est exactement ?
2: Le pasteur et la prieure de l'époque avaient l'intuition qu'il fallait, pour nos établissements et pour l'hôpital, une personne de formation universitaire qui soit légitime dans le travail éthique auprès des médecins, des professionnels des différents établissements. C'est ainsi que j'ai été sollicitée pour reprendre des études, dans un premier temps à l'espace éthique des hôpitaux de Paris, puis ensuite un master 2 et un doctorat à l'université Paris-Esmarne-la-Vallée en lien avec l'école éthique de la Salpêtrière, doctorat que j'ai soutenu en 2012. À ma grande joie, ça a été un grand moment de bonheur pour moi.
1: Alors, Sœur Marie-Pierre, pour ceux qui nous écoutent, peut-être qu'on ne se rend pas encore bien compte de comment cette réflexion de l'éthique de votre communauté s'inscrit dans le contexte de la France. On en est où alors à ce moment-là dans la société sur les questions d'éthique ?
2: Alors, elle a débuté cette réflexion il y a à peu près 55 ans. Elle était classique dans les hôpitaux, elle faisait partie de l'organisation. C'était des comités éthiques qui étaient constitués d'experts et de spécialistes. Leur mission, c'était au fond essentiellement de débattre de questions de politique éthique institutionnelle et également leur rôle était de donner des avis et des recommandations ou valider des protocoles de recherche. Parallèlement, ces années-là voient l'émergence de la reconnaissance du droit du malade, du droit du patient à refuser des soins qu'ils estiment inutiles ou n'apportant pas de qualité supplémentaire à leur vie.
1: Ok, donc on comprend comment cette démarche éthique s'est peu à peu installée en France. En tout cas, dans votre fondation, cette démarche est bien installée. Alors,
2: peut-être que c'est sans doute pour ces raisons que je vous ai dit qu'il y a une trentaine d'années environ, c'est-à-dire dans les années 95, les premiers espaces éthiques régionaux voient le jour en France. Ils vont permettre d'équiper les professionnels du soin et de l'accompagnement à la réflexion éthique et à permettre la diffusion des savoirs.
1: Sœur Marie-Pierre, aujourd'hui, chez les diaconesses de Rye, qu'est-ce que ça veut dire concrètement ? Vous êtes sollicitée partout en France pour intervenir sur ces questions d'éthique ?
2: Oui, nous sommes de plus en plus sollicités. La démarche éthique se travaille de manière continue. Elle s'impose dans des situations complexes de vulnérabilité qui nous exigent à penser l'agir. Elle s'appuie sur le pouvoir d'agir.
1: Alors, Sœur Marie-Pierre, vous avez utilisé des mots comme le pouvoir d'agir, la capacité d'agir. Je propose qu'on en reparle ensuite ensemble en plateau. On va faire le tour de la résidence des diaconesses de Rueilly et on va aller s'installer dans une salle de la Fondation pour continuer à échanger. C'est parti.
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1: Sœur Marie-Pierre, j'aimerais qu'on avance ensemble pas à pas sur ces questions complexes qui sont peut-être pas très familières à nos auditeurs. Est-ce que d'abord vous pourriez nous dire qu'est-ce que c'est que l'éthique ?
2: Alors, c'est pas une question extrêmement facile, hein, je vous le dis tout de suite.
1: Alors on va y aller pas à pas, tranquillement.
2: D'accord, on va aller pas à pas avec un philosophe qui s'appelle Paul Ricoeur qui va nous définir l'éthique et puis je vais prendre je vais décomposer la définition pour qu'on puisse essayer de la saisir dans sa justesse et dans tout son intérêt. Alors, on va faire un petit chemin là on va faire un petit peu de philo, mais quelque chose de très simple. On va pas se prendre trop non plus.
1: Alors, ne vous effrayez pas, on va y aller ensemble.
2: Ok. Alors, le philosophe Paul Ricoeur définit l'éthique par ces termes. C'est la recherche de la vie bonne avec et pour les autres, dans des institutions justes. Bon, d'emblée, ça ne paraît pas si évident que ça. Alors, on va décomposer. La première partie, c'est la recherche de la vie bonne. Alors là, Paul Ricoeur fait référence à un philosophe qui s'appelle Aristote. Voilà, c'est tout simple. Dans la pensée d'Aristote, tout homme cherche le bonheur. C'est le but. On cherche à être heureux. Et pour ce faire, il faut développer les dons qu'on a en soi. Voilà. Et c'est donc qu'on en soit nous permettre d'avoir des choix justes, de parvenir au bonheur. Voilà. Donc, il y a un certain nombre de dons à l'intérieur de soi et il faut les mettre en musique. Voilà. Si on est un sitariste, il faut être un très bon sitariste. Si vous êtes coureur de course à pied, il faut gagner tous les marathons possibles, voyez. Bon. Alors ça, c'est la recherche de la vie bonne. On cherche à être heureux. Ensuite, il y a avec et pour les autres. La vie bonne, elle n'est pas une vie bonne isolée sur une planète tout seul, ou bien sur une île. Elle est une relation à d'autres autrui. Voilà. Là, il fait référence à Emmanuel Kant, un autre philosophe. Ce philosophe a développé une éthique très très belle qui est la réciprocité universalisable.
1: Oh là là, qu'est-ce que ça veut dire ?
2: Bon, c'est un gros mot. Ça veut dire que ce que tu fais à autrui, tu dois pouvoir te le faire à toi-même et réciproquement. C'est-à-dire que les lois que tu appliques aux autres, tu dois pouvoir te les appliquer à toi-même. Cette éthique d'Emmanuel Kant, cette référence à ce philosophe a donné une éthique égalitaire, une éthique de la réciprocité. C'est une très belle éthique parce qu'elle a donné naissance à la Déclaration universelle des droits de l'homme. Et puis, ça a été aussi ce qui a permis le refus de l'esclavage. Mmh. Traite tout homme comme tu veux être traité, voyez. Donc ça, c'est avec et pour les autres.
1: Recherche de la vie bonne, ok. Voilà, avec et pour les autres, ok.
2: Et puis, les institutions justes. C'est-à-dire que la vie bonne... Le prendre soin, cette responsabilité à l'égard de l'autre, ne peut être vivable que si elle est partagée et organisée. Je ne peux pas être responsable de tous les visages, comme dirait Lévinas, je suis responsable de tous les visages qui me regardent et qui me disent « prends soin de moi ». Je ne peux pas être responsable de tous ces visages, je vais m'épuiser. Et pour que ça puisse être possible et vivable, il faut qu'il y ait quelque chose, une instance qui organise ça. qui organise, c'est l'école, c'est l'hôpital, c'est toutes les structures, les lois, les règles qui nous permettent de vivre ensemble et d'être responsables les uns vis-à-vis des autres. Voilà, donc si je résume, l'éthique, c'est une relation à soi-même, c'est-à-dire une capacité à dire « je », à choisir ma vie, mais sans la subir. Le deuxième point, c'est la relation à l'autre, qui implique une responsabilité, une réciprocité, une responsabilité à l'égard de l'autre qui me dit « prends soin de moi ». Enfin, la relation au tiers, qui sont les médiations qui me permettent d'organiser ce soin.
1: Donc ça, Marie-Pierre, l'éthique, c'est une responsabilité à la fois très individuelle, très intime, oui, et qui nous engage tous collectivement. Pour ça, il faut des outils. Là, on a parlé de la théorie. Alors, concrètement, en pratique, quels outils, je ne sais pas, chez les diaconesses de Rueil, par exemple, vous utilisez pour développer cette réflexion éthique?
2: Alors, dans la mise en place de cette réflexion au tout début de la démarche, on a cherché des outils d'aide à la réflexion. Mm-hmm. Ce qu'on a trouvé, on a beaucoup tâtonné, on a trouvé plutôt des outils normatifs et contraignants. On avait souhaité que les valeurs en jeu dépassent une approche qui est très actuelle aujourd'hui, qui est très connue et qui est très diffusée, qui est une approche utilitariste, qui ne nous a pas séduit parce qu'elle part de quelques grands principes qui permettent, à partir de ces grands principes, de régler tout questionnement éthique.
1: Vous avez un exemple de, oui, cette approche utilitariste?
2: Oui, c'est une approche sans fondement philosophique. On va prendre une situation et on va la passer au tamis de quatre grands principes qui sont l'autonomie, la non-malfaisance, la bienfaisance ou la justice. Et avec ça, vous allez régler toutes les situations. Donc on va avoir des conflits de valeurs, mais entre uniquement ces quatre valeurs.
1: Dans le milieu de l'hôpital, par exemple, dans la prise en charge des patients?
2: Oui, alors on le trouve dans tous les domaines. C'est une approche très simpliste. Nous, on s'est dit que ce qui nous importait, c'était qu'on puisse avoir une éthique qui nous permette la discussion, qui nous permette d'intégrer consensus et dissensus, et qui nous permette de travailler ensemble pour faire des propositions et avoir et intégrer des points de vue différents sur les valeurs que chacun porte.
1: Donc consensus, on comprend. Dissensus, c'est accepter que vous ne soyez pas tous d'accord.
2: Absolument.
1: Et que toutes vos positions différentes sur un sujet sont valables.
2: Voilà. Mmh. Et que cette démarche s'appuie sur une intelligence collective, une démarche participative, où chaque personne peut participer au débat, même la personne concernée. Mmh. On va même jusque-là. Donc cette approche qui a été mise en place a créé cette fameuse arbre éthique, qui est un ensemble d'outils, c'est une boîte à outils de la démarche éthique. Mmh. Et cet outil a d'emblée été envié un petit peu partout et on a décroché dans un premier temps un prix de la Fondation de France qui nous a aidé à le déploiement, puis un trophée de l'innovation. Donc c'est un outil d'accompagnement à la démarche pour les professionnels, pour analyser des situations complexes. L'idée, c'est de structurer la pensée, c'est-à-dire qu'en une heure et demie, on doit avoir pu aborder la situation sous les différents tamis nécessaires à la démarche éthique et pouvoir permettre à la personne décisionnaire d'avoir un éclairage de ce qui fait la problématique de la situation et des pistes de proposition.
1: Alors, Sœur Marie-Pierre, je comprends que vous nous parlez de cette boîte à outils que vous avez mise en œuvre. Est-ce que vous pourriez nous donner un exemple de comment les professionnels de santé utilisent cette arbre éthique? Est-ce que c'est concrètement une feuille que vous avez qui vous donne une charte, des grands points à suivre? Est-ce que c'est un jeu de rôle? Est-ce que c'est un questionnaire à se poser soi-même?
2: Alors, c'est ça tout à la fois. C'est-à-dire que dans cette arbre éthique, dans cette boîte à outils de la démarche éthique, il y a un support de méthodologie qui nous donne les différents temps de la démarche éthique sur une situation. Et puis, sur ces différents temps, il y a des supports pour permettre le travail à la fois individuel, à la fois le travail en petit groupe et à la fois le travail en grand groupe, à partir d'une situation actuelle qui pose problème. La situation pose une difficulté, une difficulté de comment réagir, quoi décider.
1: Alors, Sœur Marie-Pierre, concrètement, comment fonctionne tout ce dispositif éthique?
2: Alors, il se décline sous différentes formes. On a un comité éthique pour l'ensemble de la Fondation qui se réunit une ou deux fois par an, qui est présidé par notre pasteur-président en présence du directeur général, etc., est composé de différentes personnes.
1: Au niveau national.
2: Voilà, c'est ça. Ensuite, la Fondation a souhaité que pour tout nouvel arrivant, on puisse proposer une formation en ligne de 3 heures pour la transmission des valeurs et la culture éthique. Et puis ensuite, on déploie cette démarche éthique au travers de nos groupes de réflexion éthique par établissement. Et dans ces groupes de réflexion éthique, c'est un groupe de personnes, d'une douzaine de personnes pluridisciplinaires, dans lesquelles il peut y avoir des représentants des usagers. Et dans ce groupe de réflexion éthique, ce sont des personnes qui sont en capacité d'animer ce que dans notre jargon nous appelons un staff éthique. C'est-à-dire cette instance qui va accompagner, ce sont deux personnes de ce groupe de réflexion éthique qui va accompagner la démarche éthique dès qu'on va être sollicité sur une situation complexe.
1: Donc c'est en gros un staff qui se réunit en situation d'urgence.

0: de la résidence Les Acacias.
1: Docteur Rebourg, je suis le médecin coordonnateur de la résidence depuis novembre 2024 et je suis aussi médecin prescripteur au sein de la résidence.
2: Je suis Bara Noémie, donc moi je suis une des psychologues de l'établissement. Je suis arrivée il y a à peu près 2 mois.
0: On m'a fait le portrait d'une dame assez agressive qui a brisé la vitre de l'accueil, qui agresse des personnes pour avoir des cigarettes, qui ramasse les mégots et qui les fume dans sa chambre. Voilà, une dame avec des troubles cognitifs, psychiatriques, sous curatelle. C'est face en fait à cette situation assez complexe d'une dame à qui on interdisait en fait de fumer alors qu'elle avait fumé toute sa vie, qu'on a décidé de mener une réflexion complète pour mieux comprendre et mieux trouver des solutions pour la suite. Et du coup, on a demandé la mise en place d'un staff éthique en octobre. Il a eu lieu le 14 octobre. On a demandé l'intervention de sœur Marie-Pierre, une doctorante en éthique qui agit au sein de la Fondation et qui est venue sur site pour nous aider et nous guider en fait dans la réflexion sur cette situation.
2: Le staff éthique, il a été fait en plusieurs étapes. Dans un premier temps, où j'ai recueilli l'histoire de vie de la résidente, en fait, l'idée, c'était pas d'être au plus proche de notre vérité, c'était d'être au plus proche de la sienne, c'est-à-dire ce qu'elle avait vécu, par exemple, comment elle percevait le fait qu'on lui interdise de fumer dans l'établissement, est-ce qu'elle avait conscience du danger aussi, que ce soit envers elle, envers les professionnels ou envers les résidents, et surtout, qu'est-ce que ça lui apportait finalement de fumer ? Qu'est-ce que ça venait dire sur elle, sur son histoire?
1: Le staff éthique nous a vraiment permis de nous ouvrir à différentes possibilités. Quant à son accompagnement, on n'était plus seulement sur un accompagnement médical ou paramédical. On s'est ouvert vraiment à cette résidente, à ses souhaits, à ce qu'elle était en elle-même. Et ce qui nous a permis vraiment de changer notre vision sur elle et de vraiment accompagner maintenant cette résidente de façon beaucoup plus efficiente, en lui permettant de fumer, mais de façon encadrée. On a enlevé certains traitements qui potentiellement pouvaient être dangereux avec la cigarette. Et ça a vraiment été un espace d'échange entre les différents professionnels avec sœur Marie-Pierre. Et on a appris cette démarche qu'elle nous a renseignée et qu'on pourra renouveler avec d'autres groupes de travail sur peut-être d'autres résidences si on a d'autres problématiques de cet ordre.
3: On entend dans cette situation que les professionnels s'appuient avant tout sur l'histoire de la résidente pour essayer de trouver des solutions. Pourquoi c'est important, sœur Marie-Pierre ?
4: Je dirais qu'aujourd'hui, j'ai la conscience que c'est vraiment le cœur de la démarche éthique. Il s'agit de redonner la parole à la personne concernée, la mettre au cœur de notre démarche, en cherchant à entendre ce qu'elle veut dire, ce qu'elle veut raconter, ce qui est important pour elle, avec ses mots à elle. Et c'est comme ça que nous allons pouvoir comprendre ce qui est important pour elle, ce qu'elle souhaite pour elle et ce qu'elle attend de nous aussi. Ce pouvoir d'agir, pour moi, il est vraiment absolument essentiel, même si la personne est marquée par le handicap, par la précarité, par la dépendance, par la situation du jeune à protéger. Il va falloir qu'on trouve le moyen, chaque fois que c'est possible, d'aller recueillir cette parole par le recueil du récit de vie. Mais peut-être qu'un jour, et je le pense très sincèrement, un jour la personne sera invitée à participer à nos débats en physique. Et ça va être, je pense, dans quelques années, ça sera l'impératif. Et il est quand même étonnant que nous parlions d'une situation d'une personne avec ce qui est important, les conséquences de notre agir, etc., sans que la personne soit là au milieu de nous.
3: Alors, on comprend bien dans ce que vous dites ce que ça peut apporter pour la personne qui est accompagnée. Qu'est-ce que cette démarche peut apporter pour les professionnels de la santé ?
4: C'est la source de connaissances pour comprendre, pour construire avec elle. Ça permet aussi d'intégrer la part de subjectivité que nous avons, mais qui n'est pas la vérité de la personne. Voilà. Et cette subjectivité peut vraiment, des fois, biaiser, tromper un peu notre réflexion. On peut s'imaginer des choses, mais qu'au contact de ce qu'on va aller chercher auprès de la personne, elle va nous dire tout à fait autre chose de sa compréhension. Voilà, poser la question de ce que pense un jeune, de ce qu'il souhaite dire, ça nous oblige aussi à un retour. Voilà, ça impose un retour, mais ça construit la confiance aussi nécessaire dans la relation.
3: On sent aussi votre approche d'éducatrice spécialisée dans tout ce que vous dites, je trouve ça très beau. Alors, dans cette situation qu'on entend ici, dans ce reportage, le problème est résolu. Les professionnels de santé et cette résidente ont trouvé un commun accord. Est-ce qu'un staff éthique conduit toujours à une solution ?
4: Alors, Le staff

0: esthétique ne vise pas à résoudre un problème posé.
1: Ok.
0: D'ailleurs, dans le travail éthique, la perception de ce qui fait problème est parfois multiforme. Ce que, des fois, une personne s'imagine peut être tout à fait différent dans la perception des autres intervenants dans le staff éthique. Donc, le staff éthique vise à éclairer surtout la personne décisionnaire.
1: Elle fait des propositions.
0: Voilà, elle lui offre des pistes de propositions. J'ai jamais vu à la sortie d'un staff que la personne qui a posé la situation dans le staff reparte les mains vides. C'est peut-être là la puissance de la réflexion et de l'intelligence collective. Voilà, et bien souvent, la personne repart avec un petit bouquet de propositions qu'elle va mettre en œuvre assez vite. Hein. Voilà.
1: Sœur Marie-Pierre, on comprend, vous entendant, que la démarche éthique, elle est quand même un processus assez précis. Il y a des règles qu'il faut suivre. Ce n'est pas juste un groupe de discussion comme ça. Est-ce que vous auriez d'autres situations de staff éthique à nous partager pour qu'on comprenne un petit peu votre démarche ?
0: Oui, alors, les situations, je viens de dire, c'est important qu'elles soient détaillées au maximum, qu'on ait pris en compte la parole de la personne. Donc là, je vais donner des exemples, mais ils sont vraiment très, très simplistes et pas très détaillés. Et l'important, c'est de vraiment complexifier, en fait, pour bien en comprendre toute la teneur des situations. Mais je peux donner des exemples, voilà. C'est un habitant en EHPAD. Un habitant, on appelle un habitant un résident aujourd'hui. Hein, il habite dans la maison qui est la maison qui l'accueille. Il est donc accueilli pour un temps, pour une problématique médicale. Il a de légers troubles cognitifs, mais il n'est pas sous tutelle. Et il exprime plusieurs mois après son accueil le désir de revenir chez lui, comme le contrat de séjour avait été convenu avec lui, sauf que son fils ne le souhaite pas. Ça peut être un autre exemple, une patiente, mère d'un jeune enfant, qui est atteinte d'une maladie grave avec un pronostic vital engagé, ne souhaite pas que l'on communique à son mari son atteinte à court terme. Ça peut être aussi tout simplement un jeune qui fugue régulièrement tout en ayant une scolarité stable.
1: D'accord, donc des situations humaines toujours complexes qui impliquent que des personnes se réunissent pour réfléchir et trouvent des solutions pour savoir comment faire, quoi.
2: Génération Laudato Si.
1: Sœur Marie-Pierre, vous faites partie des diaconesses de la communauté, vous êtes religieuse protestante, vous êtes docteur en éthique médicale et hospitalière, vous êtes aussi responsable du pôle éthique de la Fondation des diaconesses, ici où on enregistre cette émission. Alors aujourd'hui, on parle ensemble de cet axe essentiel qui est l'éthique dans l'accompagnement des personnes malades, des personnes en fin de vie ou des personnes en situation d'exclusion. Aujourd'hui, les comités d'éthique sont une obligation légale depuis les années 70. Avant, on traitait de cas sans prendre en compte du tout les patients ou les résidents qui étaient en face des professionnels de santé. Malgré tout, Sœur Marie-Pierre, quels sont les progrès qui restent à faire aujourd'hui en matière d'éthique dans les établissements français ?
0: Bon, alors je vais me répéter, mais ça paraît très évident. Mais malgré tout, il y a encore beaucoup de travail autour de la prise en compte de la personne au centre des débats. Mmh. Alors, par le recueil du récit, par la personne chargée de l'accompagnement, mais aller vraiment à la pêche auprès de la personne elle-même pour qu'elle se raconte, qu'elle dise dans le débat éthique, c'est vraiment important, et lui redonner une place de sujet et pas d'objet de soin dans l'accompagnement et dans le soin. S'appuyer également sur ceux qui peuvent nous faire comprendre comment mieux réagir. Je pense à la père aidance, qui est connue, par exemple, dans le domaine sanitaire, par les patients experts.
1: Vous avez utilisé un terme, la père aidance ?
0: La père aidance, c'est-à-dire qu'on va se faire aider par ces personnes qui ont fait l'expérience de la maladie et qui peuvent nous faire comprendre comment les rejoindre, comment parler de ces personnes. Ça peut être, par exemple, aussi des groupes d'entraide mutuelle où on partage des vécus mutuels communs. C'est un autre volet de l'éthique qui valorise les compétences issues de l'expérience vécue. Et ça, c'est encore aussi à déployer.
1: Vous nous disiez tout à l'heure que l'éthique, dans sa définition, c'était rechercher une vie bonne avec et pour les autres. Est-ce que, Sœur Marie-Pierre, tout le monde peut avoir une démarche éthique ? Et concrètement, pour celles et ceux qui nous écoutent, comment on peut faire dans notre vie quotidienne ?
0: Alors, si la démarche éthique consiste à se questionner sur son action en s'appuyant sur ses valeurs, sur ce qui est important pour soi et pour ceux qui nous entourent, Et si nous prêtons attention à ceux qui nous sont confiés, à savoir ce qui est important pour eux, à apprendre de leur rapport au monde, à les écouter sur ce qu'ils attendent de nous, alors du coup, cette démarche s'appuie sur la confiance, mais c'est aussi l'éthique qui devient un espace de vivre aujourd'hui et maintenant.
1: Sœur Marie-Pierre, vous faites partie des diaconesses de Rilly, vous êtes dans une communauté de sœurs protestantes. Est-ce qu'il y a pour vous une éthique chrétienne ?
0: Dans le contexte protestant, il y a, vous le savez, une diversité. Il y a ceux qui pensent qu'il y a une éthique chrétienne et elle se rapproche en cela d'une éthique certainement catholique. Et puis il y a une autre facette de notre Église protestante qui est multiple, qui dit qu'il n'y a pas une éthique chrétienne, mais il y a une éthique. Et elle peut avoir les couleurs d'une spiritualité.
1: Bien, je vous remercie beaucoup, Sœur Marie-Pierre, pour votre éclairage passionnant sur ces enjeux de l'éthique au sein des diaconesses de Rilly et dans notre société française aujourd'hui. Merci de nous avoir accompagnés pour éclairer ces enjeux cruciaux. Un grand merci aussi à Stéphanie Tesson et à Laurane Sarraoui pour la préparation de cette émission. Et un grand merci à Jean-Stéphane Piau pour les moyens techniques. Moi, je vous dis à la semaine prochaine.
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5: Bonjour Pascal Bruckner.
6: Bonjour.
5: De livre en livre, vous êtes déjà venu à ce micro il y a 2 ans, je crois. Vous m'apparaissez comme l'honnête homme du XVIIe siècle, l'homme debout, droit, au jugement équilibré. Tant Fine est votre observation. Vous êtes un peu Cléante, Philinte, Chrysale, tous ces personnages de Molière qui ramènent les dingues à la raison. Dans votre nouveau livre, vous écrivez « Je n'ai qu'une ambition, demeurer dans l'allégresse ». Et plus loin, j'ai passionnément aimé la vie et elle me l'a rendue au centuple. Avoir eu la liberté de faire ce que j'aimais a été le luxe suprême. Ou encore, pour le dire d'un mot, j'ai connu une vie merveilleuse au-delà de mes plus folles espérances. Vous êtes un homme heureux, donc ?
6: Ben oui, en principe, oui.
5: Et mais... vous transmettez ce goût du bonheur, de livre
6: en
5: livre.
6: Oui, parce que c'est vrai que l'humeur de l'époque n'est pas au bonheur. Elle n'est pas non plus à l'allégresse. Elle est plutôt à la dépression et au désespoir, voire au catastrophisme. Et donc, de livre en livre, j'essaye d'aller contre cette tendance.
5: Vous tenez le
6: bout. Et plus je vieillis, plus je deviens optimiste, ce qui est un peu inquiétant, parce que l'issue n'est quand même pas très rose. Mais je crois qu'il faut vraiment affirmer le goût de la vie contre les pisse-froids et les tue l'amour.
5: Alors, ce livre, publié chez Grasset, de mère inconnue, autoportrait en fils unique, ni roman, ni essai, ni mémoire, il raconte cependant votre histoire, votre enfance, vos parents, André et Monique.
6: Non, René et Monique.
5: René et oui. Monique. Et là, on se demande au fil des pages d'où viennent cet équilibre et cette joie, parce qu'il faut le dire, c'était quand même mal parti tout ça.
6: Oui, c'est vrai que c'est une famille qu'on appellerait dysfonctionnelle dans le jargon d'aujourd'hui, ou pathologique. Et mes parents, malheureusement, se sont disputés toute leur vie. Et dans la dispute, il y en a une qui a été la perdante, c'est ma mère, et mon père lui a survécu 12 ans d'une mauvaise santé de fer, pour reprendre la fameuse expression de Voltaire. Et c'était un homme qui lui aussi avait le goût de la vie, mais ça a été au détriment de son épouse, qu'il aurait dû quitter, ils auraient dû se séparer, ils ne l'ont pas fait.
5: Alors votre père battait votre mère, vous battez vous-même, vous prenez des torgnoles pratiquement tous les soirs.
6: Oui, mais ça c'était la règle à l'époque, je ne veux pas me m'ériger en victime. Et...
5: Non,
6: mais,
5: alors justement, c'est ça qui est très fort dans votre livre, c'est que vous, c'est pas un livre de Dickens, c'est vraiment, ça passe comme ça, enfin comme une habitude, vous prenez une torgnole quand il rentre de son boulot, vous conseillez à votre mère de divorcer, elle demeurait... Comme si la haine, finalement, réunissait ce vieux couple, comme dans un roman de Simenon. Vous dites, une violence latente qui allait les éreinter l'un et l'autre, faute de se quitter. Mais j'ai l'impression que c'est la haine qui les réunissait.
6: Ben oui, c'est un peu comme, vous savez, ce fameux film Le Chat.
5: Le Chat, oui, c'est ça.
6: Sauf que dans cette haine, il y avait quelque chose de déséquilibré. Et qu'au fond, ma mère aurait pu avoir un destin beaucoup plus heureux si elle m'avait pris sous le bras et était partie, mais elle n'a pas osé. Alors c'était les convenances, c'était le quand dira-t-on, c'était la peur de l'inconnu. Et puis, mais comme vous dites, effectivement, peut-être qu'il y avait dans cette association un équilibre dans la rage.
5: Oui.
6: Et elle a tenu jusqu'au bout. Et finalement, elle a succombé la première parce que la charge était trop forte.
5: Alors, votre père est violent, raciste et antisémite, ce qui, au passage, permet de rappeler que vous n'êtes pas juif, mais d'éducation et de culture catholique. Vous le dites haut et fort, ayant subi des injures antisémites dans la rue.
6: Oui, oui, rien de méchant, rien qui ne m'accable, mais je trouve... Oui, je trouve ça navrant.
5: Ben oui. Alors, l'Église, justement. Je vous lis, Pascal Bruckner. Aujourd'hui, bien que sceptique, j'apprécie plus que tout dans le christianisme son indulgence envers les faiblesses humaines. En fait, je n'ai jamais cessé d'être catholique. C'est une religion de la défaillance autorisée. Toute faute, même la pire, peut être effacée par la vertu de la confession. Il suffit d'avouer, peut-être, et pour être pardonné. Felix culpa. Mieux vaut un pécheur repenti qu'un juste qui n'a jamais péché. Le Vatican, cette cour médiévale exclusivement masculine et homosexuelle, régie par des rites millénaires, dirige le cours du monde bien mieux que l'ONU. Rien de plus doux et qu'une grande confession dans sa phase de maturité quand elle renonce à la violence, à la conversion forcée et n'exprime que son message spirituel teinté d'un aimable épicurisme. Dieu est peut-être mort, en réalité il est depuis les origines, puisqu'il a été crucifié et ressuscité, c'est le génie du christianisme. Mais l'Église est toujours là, bien vivante, avec sa lourde histoire et le chapelet merveilleux des chapelles, basiliques, cathédrales, couvents et monastères uniques au monde. La grandeur du christianisme, après les siècles de persécution où il a versé, est d'avoir ménagé un espace au doute et de laisser Dieu sous forme d'une interrogation ou d'un peut-être. La religion n'est pas morte, mais elle garde dans notre vie la place éminente de l'énigme, non du dogme. Se moquer du Très-Haut avec humour et amour est l'oxygène des grands monothéistes. Ce créateur épuisé par sa création et lui-même si faible mérite toute notre indulgence. Ce que Paris et plus généralement la France offrent aux étrangers, c'est la possibilité de bien vivre dans le silence ou la discrétion du divin. Je ne sais pas si Dieu est grand, je pense qu'il est surtout fatigué, laissons-le de se reposer. Merci pour cette définition de la laïcité et merci pour à la fois cette compréhension de l'Église et ce détachement qui, encore une fois, participe du côté honnête homme que vous êtes.
6: Oui, alors effectivement, j'ai eu avec le catholicisme un rapport compliqué de révolte à partir de l'adolescence. J'étais dans un collège de jésuites à Lyon et ils nous avaient autorisé à créer un comité d'athées, ce qui était très habile.
5: Très jésuite, ça.
6: Très jésuite, oui. Non, mais ça a été des pédagogues extraordinaires. J'avoue que partout où je rencontre des jésuites, je suis très favorable et très sympathique. Il m'a fallu au moins 30 ans pour quitter cet anticléricalisme un peu sot et revenir à une autre considération. Alors c'est vrai que nous avons aujourd'hui une comparaison dans notre appréciation des monothéistes, c'est avec l'islam. Et à côté de l'islam radical, le catholicisme apparaît comme un contrepoids. La religion arrête la religion et un contrepoids quand même plutôt aimable. Tous les catholiques ne sont pas aussi bienveillants que ceux que je décris là dans le livre, mais grâce à cette éducation, je me sens chez moi partout, c'est-à-dire que pas simplement chez les catholiques, je me sens aussi chez moi, chez les protestants, chez les arméniens, chez les orthodoxes, même si l'Église orthodoxe est aujourd'hui politisée à travers l'Empire, le nouvel Empire russe, mais il y a quand même un fond commun qui m'a aidé dans ma vie. Et effectivement, je ne cesse de dialoguer avec les dogmes que j'ai appris et qui se sont transformés en conseils de vie plutôt avisés.
5: Alors, Pascal Bruckner, de Mère inconnue, autoportrait en fils unique chez Grasset, décrit, plus qu'il ne raconte, l'amour fou que porte votre mère sur vous. Vous êtes le Dieu vivant pour elle.
6: Oui, je suis le Dieu vivant parce que je suis le seul. C'est-à-dire que je suis... J'ai eu des problèmes à la naissance et donc ma mère n'a pas pu avoir d'autres enfants. Je pense qu'elle aurait été ravie d'avoir d'autres enfants, mais en tout cas, voilà, c'est à la fois la bénédiction et la malédiction du fils unique. Dans mon cas, parce qu'il y a autant de... Chaque fils unique l'est à sa façon, ça m'a permis effectivement d'éprouver cet amour envahissant, merveilleux jusqu'à l'âge de 12-13 ans, et ensuite incongru quand ma mère surveillait mes fréquentations, parce qu'elle était jalouse à peu près de... Évidemment, les femmes...
5: De toutes les femmes.
6: Toutes les femmes étaient exclues, toutes les filles étaient des traînées, des maris couche-toi là, des folles, ou alors elles étaient intéressées par notre argent, ce qui est comique quand on savait qu'on avait très peu d'argent. Mais elle était jalouse aussi de mes camarades, de mes amis. Et quand les femmes de mes amis, les mères de mes amis m'invitaient à déjeuner, elle était folle de rage et m'obligeait à consommer celui qu'elle m'avait préparé avant. Donc ça a pris un tour, effectivement, un peu cocasse avec le temps. Puis après, elle s'est intéressée à mon fils, donc ça a un peu diverti son amour dévorant.
5: Ce fils que vous avez eu très tôt.
6: Que j'ai eu à 20 ans, oui.
5: Et oui, donc
6: trop
5: ça,
6: tôt, trop tôt pour lui, trop tôt pour l'éducation que j'aurais dû lui donner et qu'il n'a pas eu. Et enfin, à son tour, il est père maintenant et c'est un excellent père. Donc, il a corrigé les erreurs que j'ai faites.
5: Et vous êtes un excellent grand-père maintenant.
6: Et je suis un grand-père ordinaire.
5: Mais heureux.
6: Et heureux, oui.
5: Alors,
6: oui.
5: Votre mère, vous lui donnez le dernier mot après son trépas. C'est tout à la fin du livre parce qu'elle trouve que vous ne parlez pas des jours heureux, des voyages. Et elle dit, ne cède pas à l'arrogance des survivants, comme pour vous reprocher d'avoir tout noirci dans votre livre. Pourquoi cette noirceur, Pascal Bruckner?
6: C'est-à-dire que c'est... La noirceur, c'est ce qui m'est resté de leur vie, parce que mon père a été quand même d'une dureté incroyable avec elle. Et à la fin, bon, comme je ne vivais plus chez eux, c'est elle qui me le racontait, mais au lieu de se révolter, elle se plaignait. Et parce que quand même, il l'a harcelée au point qu'elle est morte de chagrin, d'épuisement, de fatigue. Et au lieu de se rebeller contre le sort qui lui était fait, elle a retourné l'agressivité contre elle, et elle est tombée malade. Et elle est tombée malade pendant 20 ans, s'est dégradée petit à petit. Et donc, ce qui m'a toujours stupéfait, c'est cette soumission, c'est cette servitude volontaire, pour reprendre expression connue.
5: Mais quand vous parlez des jours heureux, des voyages, vous avez bien rouvert des albums de photos pour trouver des moments heureux.
6: Oui, alors il y a eu des jours heureux, mais les jours heureux ont été gâchés par les hurlements, par les scènes, par les coups. Alors ma mère a frappé mon père aussi, mais elle était beaucoup moins forte et elle avait peur de lui. Et en réalité, ils sont restés ensemble. Je pense que la séparation les aurait sauvés l'un et l'autre, mais ils ne se sont pas résolus par paresse, par peur, par conformisme. On conseille à beaucoup de couples aussi, à un certain moment, d'avoir la lucidité de ne plus rester ensemble quand leur séjour, leur cohabitation les dégrade tous les deux.
5: Alors, la vieillesse, le vieillissement, on assiste au vieillissement de vos parents, mais on assiste aussi à votre vieillissement.
6: Hélas, oui.
5: Et c'est peut-être le sujet du livre, le temps qui passe et le vieillissement. Je vous cite, « La libération est exaltante, mais la liberté, une fois atteinte, déçoit nécessairement, car elle ne nous émancipe pas de la nature. Elle en place au contraire les servitudes sur nos seules épaules. Que veut dire être libre après 60 ans, alors que l'espérance de vie se réduit et que les infirmités nous frappent ?» Et un peu plus loin, la vieillesse est un compromis entre le désir et le destin. Plus que la mort inéluctable et donc sans intérêt, c'est la mort dans la vie qui constitue la vraie tragédie pour chacun. Ne croyez-vous pas que la vieillesse commence quand on ne cherche plus à séduire ?
6: Oui, alors vous avez raison. Effectivement, ce compromis entre le désir et le destin, c'est-à-dire que l'une des tragédies de la vieillesse pour les deux sexes, c'est qu'on ne se voit pas vieillir. C'est que l'esprit reste jeune, mais le corps, lui, montre une autre apparence. On est fatigué, on a les traits tirés. Et cette non-réponse du monde à nos attentes peut entraîner la plupart des individus dans la résignation. On s'est dit, bon ben ça y est, je dois me retirer, je dois faire un pas de côté. Et c'est pourquoi, à mon avis, la retraite très tôt dans la vie est aussi une tragédie, parce qu'on lâche, on abandonne des hommes ou des femmes qui sont en pleine santé, et surtout qui sont en pleine santé mentale, dont le cerveau travaille jour et nuit, qui ont une expérience extraordinaire, et tout à coup on leur dit, ben voilà, tu es mis au rebut, tu es au rebut là, joyeuse retraite, tu vas pouvoir dormir tous les jours jusqu'à 10h du matin, 11h, et on sait que pour beaucoup de gens, le passage à la retraite, c'est le passage à la dépression, puis à la maladie, et puis à la mort. Alors on est aujourd'hui à un tournant. Est-ce qu'on prend le système américain où vous pouvez travailler jusqu'à 90 ans si vous avez les aptitudes physiques et intellectuelles, ou est-ce qu'on met les gens à la marge, à 60 ans, comme le demande un certain nombre de partis de gauche?
5: Ou on leur donne une deuxième vie.
6: On leur donne une deuxième vie.
5: Et ils peuvent apprécier de vivre avant d'être vieillard.
6: Alors oui, mais alors là, vous posez un autre problème. Si on attend 60 ou 62 ans pour vivre la vraie vie, vous savez que dans les enquêtes, c'est ce qu'on a vu, c'est quand même terrible, parce que ça veut dire que toutes les années que vous avez passées au boulot sont des années perdues. Comment voulez-vous retrouver le goût de la vraie vie si avant vous ne l'aviez pas déjà ?
5: Et c'est ce que vous dites de façon très forte, c'est la mort dans la vie qui constitue la vraie tragédie pour chacun.
6: Oui, oui.
5: Et alors, la séduction joue un grand rôle dans votre vie. Vous dites qu'on est toujours jeune dans sa tête. Vous êtes à 77 ans, vous êtes un très bel homme et vous êtes encore plein de séduction. Peut-être grâce à la montagne, à vos randonnées.
6: Oui, mais je fais beaucoup de sport et je suis très prudent dans l'alimentation.
5: Et alors vous dites, mon idéal est la combinaison de deux passions impossibles, le stoïcisme et le libertinage. Je suis un ascète jouisseur et je cultive cette collusion inextricable. C'est ça le secret ?
6: Non, c'est pas un secret, c'est le mien. Bon, on n'est pas obligé d'être dans le libertinage, mais oui, je pense qu'il faut forcer son corps à se dépasser, forcer son corps à aller au-delà de ses limites. Mais j'ai compris ça assez tard, j'ai compris ça vers 45 ans, alors que je n'avais pas fait sport avant, à part un peu de ski et des choses comme ça. Et j'ai compris à ce moment-là que cette volonté d'aller très loin dans l'effort physique allait non pas m'épuiser, mais me sauver. Et j'ai découvert une chose qu'on trouve déjà chez Spinoza, c'est que nul ne sait ce que peut notre corps. C'est une phrase très simple, je crois que c'est dans l'éthique de Spinoza. Nul ne sait ce que peut le corps. Effectivement, quand on fait de la montagne, mais ça peut être d'autres passions pour d'autres gens, on se rend compte que ce sommet qu'on croyait inaccessible, cette paroi qui vous semble hostile et qui l'est effectivement, est finalement franchissable par un certain nombre de combinaisons, d'entraînements, d'intelligence, d'études. Et donc tous les étés, je me pose le même défi. C'est ce que j'appelle mon test du cocotier. C'est dans les tribus primitives où on forçait les vieux à monter au cocotier. Et s'ils y arrivaient, ils étaient maintenus dans la tribu. Sinon, ils allaient mourir dans la jungle. Donc je me fais un test chaque été. Et pour l'instant, je touche du bois, j'ai réussi. Mais c'est aussi un plaisir fou. C'est-à-dire que
5: tout sommet franchi est source de joie.

0: My Country, Tis of Thee, par Aretha Franklin, le 20 janvier 2009 pour la cérémonie d'intronisation du président Barack Obama.
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0: Je suis avec Pascal Bruckner pour son nouveau livre de Mère inconnue, autoportrait en fils unique, publié chez Grasset. Je ne vous ai pas programmé Pascal Bruckner du Bruckner comme la dernière fois que vous êtes venu, mais le seul titre de musique que vous évoquez dans votre livre, quelle place a la musique dans votre vie ?
2: Ah, très importante, parce que d'abord j'en écoute toute la journée, je fais du piano tous les jours, j'essaye, alors j'ai pas un don extraordinaire, mais j'ai été piano-bar. J'aime bien dans les hôtels, de temps en temps, quand il n'y a personne, je me mets au piano, j'essaie d'apprendre quelques 10 ou 20 morceaux par cœur pour pouvoir les reproduire. Je déchiffre péniblement du Bach, mais enfin, l'essentiel c'est de s'accrocher, mais je ne pourrais pas imaginer une vie sans... non seulement sans écouter de la musique, mais sans la pratiquer.
0: Autoportrait en fils unique, votre livre parle beaucoup des autres. Au milieu de vos chapitres courts, qui permet une lecture sans pause, vous donnez des portraits. Simone de Beauvoir, Jean Kélévitch, Gide, Barthes, Romain Gary, Jean-Marie Lustiger. Jean Kélévitch qui fut votre maître à la Sorbonne.
2: Oui, tout à fait. Oui, j'ai fait avec lui ma licence et ma maîtrise.
0: Il y avait deux Jean Kélévitch. L'homme des traités de morale et de métaphysique qui aborde les grandes questions, le temps et le remords, l'aventure, le sérieux, avec de longues citations non traduites en latin, grec ou russe, de savantes démonstrations, des références à Léon Brunswick ou Bergson. Il s'y montrait le philosophe des paradoxes et des situations limites. Et puis, il y avait l'écrivain de Maxime, à qui la densité donne la force d'un moraliste à la française, l'éblouissement d'une proposition que l'on ne finit jamais de méditer. C'est ce dernier que je préfère.
2: Oui, c'est ça. Et alors, Jean Kélévitch a écrit des livres courts et de très gros livres. Les très gros livres font 800 pages, sont effectivement dans la tradition de la philosophie académique française. Et c'est aussi peut-être ce qui a éloigné un certain nombre de jeunes lecteurs de sa fréquentation, parce qu'il lui préférait les rois de l'époque, Foucault, Deleuze, et avant lui, Sartre. Et Jean Kélévitch en a beaucoup souffert de cette relégation dans l'ombre, et paraît-il, il y était dans une certaine forme d'amertume à la fin de sa vie.
0: Alors, vous travaillez avec lui, et puis votre mère vous suit aussi, parce qu'elle vous suit partout. Tout la passionnait, c'était un bonheur de l'avoir rédigé ses notes comme une bonne élève. J'ai toujours ces feuillets noircis d'une belle écriture régulière et calligraphiée. Elle manifestait un appétit de connaissance, une envie de savoir qui aurait pu la sauver si la maladie ne l'avait pas abattue. Elle ne tarissait pas de compliments à propos de Vladimir Jean Kélévitch, son intelligence, son érudition, ses talents musicaux. Un jour, après avoir fait un éloge appuyé, elle laissa quand même fuser de ses lèvres « Quel dommage qu'il soit juif !»
2: Oui, alors ça, c'est, je dirais, c'est le talon d'Achille de la famille. C'était une famille passionnément antisémite, comme un certain parti aujourd'hui, que je ne nommerai pas.
0: Oui.
2: Mais mes parents ont eu la... et faisaient partie de cette bourgeoisie catholique française d'avant Vatican II, où l'antisémitisme était le pain quotidien, si j'ose dire.
0: C'était le peuple déicide.
2: Oui, et mon père a porté cette passion très loin, puisque lui est allé travailler en Allemagne volontairement.
0: On va y venir.
2: De 1941 à 1945, chez Siemens, et qu'au fond, cette haine des Juifs ne l'a jamais quitté, d'autant plus, ou d'autant moins, que notre nom est un nom très ambigu, puisqu'il est juif et protestant, et qu'à la fin de sa vie, j'étais allé voir mon père à l'hôpital, il s'était évanoui et j'ai constaté qu'il était circoncis, ce qui m'a quand même cloué sur place de stupeur. Et quand je lui ai posé la question, il m'a dit « fiche-moi la paix, c'est absurde ». La famille ne m'a jamais répondu sur cette question-là.
0: Je continue votre galerie de portraits. Aujourd'hui, Gide est infréquentable. Sa pédophilie revendiquée comme un esthétisme n'est plus tolérable. Faut-il s'interdire de le lire comme on pourrait s'interdire de lire Mort à crédit parce que Céline était antisémite ?
2: Non, ça, je trouve ça aberrant.
0: On est d'accord.
2: On est d'accord. Céline est un immense écrivain.
0: Et Gide aussi.
2: Et Gide est un immense écrivain qui a beaucoup compté pour moi et pour ma génération. Et oui, souvenez-vous que lorsque Emmanuel Macron a posé devant le drapeau français, il avait les œuvres complètes de Gide en Pléiade.
0: Oui.
2: Et les militants se sont insurgés. Il faut résister à cette manie d'annulation, la cancel culture venue des États-Unis et qui s'empare d'un certain nombre de milieux. C'est épouvantable. La pédophilie a inspiré beaucoup de bons écrivains français. On n'est pas obligé de partager leur passion. Il y a Henri de Monterland, il y a Michel Tournier aussi. Mais ça reste quand même des auteurs qu'il faut connaître, puisque la littérature, elle est au-delà du bien et du mal.
0: Gilles, vous écrivez « Ce qu'il y a d'unique chez Gilles, c'est l'usage du langage des évangiles pour justifier sa pédophilie, la rhétorique de l'éveil spirituel, de la mise à mort du vieil homme. » Et plus loin, André Gide lance une double offensive contre la morale bourgeoise qui réprime l'homosexualité et contre l'institution du mariage. Et vous résumez vraiment en deux mots ou en trois lignes, qui était Gide, et là, c'est formidable. Janséniste sensuel, son amour frénétique des garçons le rend aujourd'hui infréquentable. J'adore janséniste sensuel.
2: Oui, c'est ça, oui, parce qu'il était... Et c'était au point que lorsque sa mère est morte, sa mère qui était son surmoi, il a épousé une femme, Madeleine, avec qui il n'a eu pratiquement aucun contact sexuel, et qui était l'incarnation vivante du surmoi maternel.
0: Mais il va y avoir la petite dame.
2: Il va y avoir la petite dame.
0: Avec qui il va avoir une fille.
2: Oui, il y aura quand même quelques écarts. Mais globalement, la passion d'André Gide, c'est les jeunes garçons. Et vous connaissez l'anecdote célèbre, mais j'imagine que vous la savez.
0: Mais dites-la parce que les auditeurs vont être contents.
2: Qui est savoureuse, c'est que lorsque Gide et Paul Claudel se haïssaient cordialement, Claudel souhaitait sa mort. Et un jour que Gide couche avec un jeune garçon à Biskra, dans une oasis algérienne, il dit au jeune garçon « Tu sais comment je m'appelle ? Je m'appelle Paul Claudel, je suis un célèbre académicien français. » Ce qui est d'une vacherie extraordinaire. Mais la vie littéraire française est faite aussi de ces bons mots très cruels qui nous régalent à titre posthume.
0: À partir de septembre 2024, vous allez écrire ce livre en 13 mois. Une écriture rapide, bien que ralentie par l'enquête qui vous a poussé à interroger les archives de la dernière guerre en Allemagne. Pour vous ôter d'un doute, vos parents auraient été collabos.
2: Oui, alors pour mon père, je le savais. Ouais. Parce qu'il s'en est toujours vanté. Il en était même tellement fier qu'en 2010, il reçoit du ministère des Affaires étrangères autrichien une lettre lui proposant un dédommagement pour les deux années qu'il a passées à Vienne. Il en avait passé auparavant trois à Berlin. Et mon père leur a écrit en allemand qu'il devrait avoir honte de lui proposer ça, qu'il est extrêmement fier d'avoir servi le Reich et que ça a été les plus belles années de sa vie. Et là, je lui ai dit, mais tu es complètement stupide, tu n'as pas d'argent, tu es là...
0: J'ai clamé
2: misère, et tu refuses la manne du gouvernement autrichien alors qu'ils sont riches à millions. Il a dit jamais, c'est une question d'honneur. Donc vous voyez, la folie idéologique l'avait envahi jusqu'au dernier jour.
0: J'ai l'impression de lire Dominique Fernandez écrivant la biographie de son père Ramon, mais en moins tragique. Mais là, Pascal Bruckner, vous avez toujours un doute quand même.
2: Sur
0: le côté collaborationniste de vos parents. Votre père, oui, mais votre mère, vous ne savez pas.
2: Alors ma mère, je ne sais pas, donc je... Mon père m'avait dit qu'elle avait travaillé en Allemagne et qu'il l'avait rencontrée là-bas. Et je pensais que c'était un mensonge. C'est ce qu'on disait dans la famille. Donc j'envoie différents messages. J'envoie des lettres. J'interroge tout le monde. Je lis des livres d'histoire sur les 80 000 femmes françaises volontaires pour travailler en Allemagne, puisque le SCO, le service de travail obligatoire, ne concernait que les hommes. Et j'attends 6 mois, 8 mois. On me répond, on me demande quel est le degré d'urgence. J'ai dit c'est très urgent. Et finalement, je reçois la réponse.
0: Tout le temps le plus long. Je parlais de l'honnête homme en introduction. Il y a du champ fort en vous. Je vous donne une pour la route. Il y a un fossé entre la passion et l'amour. Celle-ci consume, celle-là construit. Tout est dit. Merci Pascal Bruckner d'être passé chez nous aux Arts et les Lettres. Je rappelle que vous venez de publier chez Grasset De Mère Inconnue, autoportrait en fils unique. Grand merci à Alexandre Lambert pour la réalisation de cet épisode des Arts et des Lettres. Merci également à François Dieudonné, Philippe Malpeuch et Camille Meyer pour la qualité technique de notre rendez-vous. Demain mercredi, nous irons au cinéma pour voir Victor comme les autres, Le crime du troisième étage et Le testament d'Anne Lee, trois bons films. D'ici là, prenez soin de vous et des autres, soyons heureux, c'est très urgent. Bonne fête au Patrick, je vous embrasse.

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5: Bonjour à tous, nous sommes très heureux de vous accueillir à nouveau sur votre radio chrétienne pour cette troisième édition de notre émission Où va la vie, consacrée à la question de l'éducation à la vie affective, relationnelle et sexuelle. Au micro, Frédéric Mounier. Chaque semaine, je vous accompagne au long de cette conversation consacrée aux questions éthiques d'aujourd'hui et toujours en partenariat avec les facultés Loyola Paris. Depuis deux semaines, donc, nous abordons avec nos invités, que je vais vous présenter à nouveau, toutes les questions, les débats, les tensions autour de l'introduction dans la vie scolaire, y compris au sein des établissements catholiques sous contrat, d'un nouveau programme scolaire national intitulé EVARS, éducation à la vie affective, relationnelle et sexuelle, qui suscite, on l'a entendu, un certain nombre de questions, mais aussi de possibilités, d'opportunités. Nous avons évoqué la place des parents à l'école, le rôle de l'enseignement catholique, la théologie de la sexualité qui est proposée par l'Église catholique. Alors aujourd'hui, avec nos invités, nous allons essayer de conclure cette série de conversations. Je remercie à nouveau le père Alain Thomasset qui est parmi nous.
7: Bonjour. Oui,
8: bonjour.
5: Voilà, vous êtes jésuite, professeur de théologie morale aux facultés Loyola à Paris, dont vous êtes vice-recteur. Véronique Longchamp, bonjour.
9: Bonjour.
5: Vous êtes déléguée nationale à la pastorale des familles au sein de la Conférence des évêques de France. Et enfin, François Combescure, bonjour.
10: Bonjour.
5: Vous avez dirigé pendant de très longues années le groupe scolaire Fénelon-Sainte-Marie à Paris.
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5: Où va la vie, donc, troisième et dernier épisode consacré à la question de l'éducation à la vie affective, relationnelle et sexuelle au sein de l'école. Qui est habilité à s'exprimer ? Comment est-ce que l'Église et la République peuvent dialoguer autour de ces questions qui sont a priori peut-être intimes et familiales ? On a pu entendre au fil des deux derniers épisodes, que je vous incite vivement à réécouter en podcast, en balado-diffusion, on a pu voir que la situation n'est pas aussi tranchée, c'est pas tout noir et tout blanc, mais qu'il y a de vastes zones de convergence entre eux, finalement, ce qui peut être la vision de l'Église et la vision de la République. Véronique Longchamp, vous constatez, vous qui intervenez au sein des établissements scolaires, vous constatez qu'un certain nombre de jeunes vous disent, de façon assez naturelle et spontanée, qu'ils considèrent qu'ils peuvent avoir aujourd'hui des relations sexuelles sans que pour autant cela touche leur cœur. Racontez-nous et expliquez-nous comment vous vous en sortez face à ces affirmations.
9: Alors, je leur explique que les trois composantes de la personne humaine, le cerveau, le cœur et le corps, ils interréagissent. Et je le fais avec une question tout à fait de la vie courante. Quelqu'un arrive derrière moi, me tape sur l'épaule, comment je vais réagir ? Mon corps, il va sursauter. Mon cœur, il va avoir peur. Et mon cerveau, je vais me dire, c'est qui ? Donc je vais me retourner, mon corps. Je vais voir soit c'est quelqu'un que je connais, et à ce moment-là, mon corps va se descendre. Mon cœur, bah, voilà, je vais me dire, ah ben, tant mieux, je suis contente de te voir. Par contre, si c'est quelqu'un qui me menace, alors là, au niveau de mes émotions, la peur, elle va augmenter énormément. Et dans ma tête, dans mon cerveau, je vais soit être tétanisée, soit, au contraire, je vais prendre mes jambes et partir
5: donc,
9: très
5: donc
9: vite.
5: Donc, tout est lié.
9: Donc, tout est lié. Et voilà, quand des jeunes pensent que l'on peut séparer un acte sexuel de ce que mon corps, mon cœur va pouvoir ressentir, eh ben, c'est pas si évident que ça. Même si au départ, voilà, on a décidé, on parle beaucoup des sex-friends, voilà, avec un ami ou une amie, ben, on va avoir des relations sexuelles, mais c'est juste le corps, c'est pas autre chose. Eh ben, c'est peut-être pas aussi clair que ça.
5: Et là, vous arrivez à rentrer en dialogue avec les adolescents autour de ce type de problématique ?
9: J'essaie, j'essaie. Après, voilà, ils sont plus ou moins réceptifs, ça dépend un petit peu quand même.
5: On est sur un terrain humain avant tout.
9: Exactement. Voilà.
5: François Combescure, vous avez dirigé longtemps un grand groupe scolaire à Paris. Certains parents nous disent, de toute façon, un certain nombre de points de l'éducation sexuelle sont abordés dans le cadre des programmes scolaires. Des sciences de la vie et de la terre, de la biologie, la découverte du corps humain. Et certains disent, ben voilà, on peut s'en tenir là. Quelle est votre expérience là-dessus, François Combescure ?
2: Oui, je le disais d'ailleurs dans une émission précédente, les enseignants, ce sont des spécialistes de leur discipline. Donc, s'ils parlent de sexualité, ils vont parler du fonctionnement du corps d'une femme, du fonctionnement du corps d'un homme.
5: Donc de la mécanique.
2: De la mécanique, absolument. Ils ne sont pas là pour parler, par exemple, de relations sexuelles, d'amour dans une relation sexuelle. Et ils se sentent, comme je le disais, très mal à l'aise avec cela. Et c'est pour ça qu'il me semble que l'EVARS est fondamental en parallèle, en plus de ce que peuvent apporter les enseignants. On peut dire, par exemple, une jeune fille apprend que le cycle féminin, elle est comme ci, comme ça, elle a une très bonne note à son interrogation, mais elle ne se l'applique pas à elle. Elle ne c'est pas pour ça qu'elle saura, elle, comprendre que
5: les bouleversements intimes qu'elle va vivre.
2: Exactement, que par exemple, elle va avoir mal avant ses règles. Ça, c'est pas un professeur de SVT qui va expliquer ce genre de choses aux jeunes. Donc, ça me paraît important de pouvoir avoir en parallèle, et dans mon établissement, nous le faisions déjà bien avant le programme, et c'était les professeurs de SVT eux-mêmes qui m'avaient demandé de mettre cela en place parce que
5: ils se sentaient désarmés.
2: Voilà, désarmé pour aborder ces questions. Surtout que un enseignant, il ne se sent légitime que quand il est sûr de ses connaissances. Ouais. Et évidemment, sur ces domaines-là, je ne sais pas qui est sûr de ses connaissances.
5: Est-ce qu'il n'y a pas, mais je vous pose la question à tous, est-ce qu'il n'y a pas une certaine réticence de la part des enseignants lorsqu'on leur demande aussi parfois d'être de véritables éducateurs ? Est-ce qu'il n'y a pas un élément de tension là dans la vision que les enseignants peuvent avoir de leur propre mission, que ce soit sur les questions de la vie affective, relationnelle et sexuelle, ou voire sur d'autres questions ? Père Alain Thomassé, vous qui êtes théologien moraliste.
3: Alors, oui, mais là c'est plutôt l'expérience de l'enseignant qui parle. C'est-à-dire que c'est vrai que sur ces sujets, les professeurs ne sont pas forcément formés. Alors je sais qu'il y a des formations qui existent, mais quand on aborde ces questions, justement, de mettre en relation une connaissance avec son expérience, évidemment, c'est très engageant pour les enseignants.
5: Voilà.
3: Donc ça veut dire que ça fait référence à leur propre histoire, à leur propre fragilité, à leur propre, je dirais, sensibilité aussi. Et donc, ils sont mal à l'aise, sauf si... Parce que ça les oblige à être dans une attitude d'écoute qui n'est pas ordinaire. Voilà. C'est pas forcément à eux de parler. C'est plus, comme on l'a dit une autre émission, commencer par écouter, partir des questions. Et ça, c'est pas tout à fait spontané pour un prof.
5: Et donc là, tout peut dépendre de ce qu'on appelle dans l'enseignement catholique le projet éducatif, par exemple.
3: Oui.
5: C'est-à-dire que si l'équipe éducative a travaillé une cohérence autour d'un certain nombre de points, peut-être les professeurs peuvent-ils se sentir plus facilement éducateurs que simples enseignants. Peut-être François Combescure.
2: Oui, alors, on a la chance dans l'enseignement privé sous contrat, effectivement, que les enseignants, dès le départ, s'ils rentrent dans ce type d'établissement, ils savent que nous prenons ce que nous appelons l'éducation intégrale et qui fait qu'un enseignant n'est pas là que pour transmettre un savoir, mais pour beaucoup plus. Et d'ailleurs, ça me paraît une évidence, on ne fait jamais que transmettre un savoir, on transmet aussi qui on est. Cela étant, il est vrai qu'aujourd'hui, il y a un malaise chez les enseignants, parce qu'on continue à les recruter uniquement sur leur qualité intellectuelle de haut niveau dans leur discipline, et on va leur demander de plus en plus, Lévars en est un exemple, mais il y en a beaucoup d'autres, leur demander de plus en plus de traiter beaucoup d'autres points, ce qu'on appelle les temps de vie scolaire, etc. Et donc,
5: ils peuvent être en désarroi.
2: Voilà, exactement. Ouais. On en entend parler partout, le désarroi des enseignants. Ils ne savent plus vraiment quel est le sens de leur métier. Avant, on parlait d'instruction publique. Voilà, l'enseignant était là pour délivrer un savoir. Aujourd'hui, on sait que ça n'aurait pas de sens, le savoir, il est dans plein d'endroits. Cela étant, il faudrait très certainement, mais là je change un peu de sujet, développer une autre formation pour les enseignants, un autre recrutement sur d'autres critères.
5: Véronique Longchamp, vous sentez également ce besoin ?
9: Oui, je voulais noter que sur ces questions-là, qui sont des questions bien spécifiques, alors il y a certaines parties de l'EVARS que je pense que les enseignants peuvent faire totalement, hein, quand il s'agit du respect. Voilà, ça c'est quelque chose qu'ils peuvent tout à fait aborder sans problème. Quand on rentre dans des choses plus intimes, tout le monde n'est pas en capacité de le faire.
5: Et oui.
9: Il y a un savoir-faire et un savoir-être, surtout. Hein, voilà.
5: C'est très exigeant.
9: Dans les associations, il y a une formation spécifique à ça. Certains ne vont pas jusqu'au bout de la formation. Et il y a une supervision.
5: On n'est pas tout seul.
9: On n'est pas tout seul. Ouais. On relie nos pratiques. Voilà. Or, je suppose quand même que c'est compliqué à mettre en place aussi avec des enseignants. Et en plus de ça, dans les enseignants, je pense vraiment à quelqu'un qui avait voulu se former, qui s'est formé et qui n'a jamais après pris un groupe parce que sa formation lui a fait remonter des choses de son enfance très douloureuses. Voilà. Donc, on ne peut pas exiger que chaque enseignant soit en capacité de le faire.
5: On voit à quel point tout ça est très très complexe, François Combescure.
2: Oui, je voudrais rajouter qu'il y a un point qu'on a très peu abordé et qui là me paraît tout à fait à l'aise pour les enseignants, c'est tout le plan juridique. C'est que là dans les VARS, il y a à chaque niveau... que dit la loi ? Et il est fondamental que les jeunes apprennent ce que dit la loi sur le respect de l'homosexualité, sur des choses qui sont dans la loi française. Et ça, les enseignants, on a des enseignants donc on appelle d'éducation civique dans le temps, c'est leur travail. Et là, ils sont très à l'aise sur ces domaines-là.
5: Alors, ce rapport à la loi, Père Alain Thomasset, vous qui êtes théologien moraliste, c'est essentiel.
3: Oui, parce que
5: c'est un point sur lequel l'Église et la République peuvent converger.
3: Absolument. Ça touche à notre vivre ensemble, en fait. Et c'est l'un des objets de l'éducation à l'école. C'est-à-dire, on prépare aussi des citoyens, on prépare aussi des gens qui... et on a des valeurs communes dans la République. L'égalité de tous, l'égale dignité des personnes, le respect de chacun. Il y a des droits des enfants, et il est bon que les jeunes les savent. Il y a des choses que les parents ne peuvent pas faire. Alors, ils vont peut-être l'apprendre à ce moment-là. Donc, c'est vraiment important de savoir qu'il y a des règles qui s'imposent à tous.
5: Vous parliez dans une précédente émission de l'importance des émotions, mais la loi aussi.
3: Ah ben oui, les deux.
5: Oui, les deux.
3: On a toujours besoin des deux.
5: C'est ça.
3: La loi, elle vient, comme je disais la dernière fois, garantir le respect d'une valeur. Et la valeur, c'est l'égale dignité. Donc la loi dit, ben non, on n'a pas le droit de traiter différemment des gens, on n'a pas le droit de discriminer des gens, on n'a pas le droit de frapper un enfant. Voilà. Et donc, ça veut dire qu'il faut respecter, on met ça au service de la bonne relation entre les hommes et les femmes, de la bonne relation entre les parents et les enfants, entre des bonnes relations entre les êtres humains d'une même société. Liberté, égalité, fraternité, je pense que bon, ouais, on connaît l'inspiration chrétienne de ces valeurs.
5: Un horizon commun.
3: Mais voilà, mais alors après, il faut les rendre concrètes, hein, c'est ça.
5: François Combesquieu.
2: Pour insister, si je prends dans les principes et valeurs et finalités du programme, un des points qui me paraît fondamental pour l'école, donc ce programme vise à construire une culture commune de l'égalité et du respect.
5: Voilà. Alors, mais justement, à partir de cette formulation qui finalement est assez générale, un certain nombre d'associations, notamment les associations de parents catholiques, ont lancé un cri d'alerte sur le mode « Attention, vous allez permettre à des associations extérieures à l'école de venir dans nos écoles et au nom justement de cette égalité, faire la promotion de l'avortement, voire faire la promotion du changement de sexe. » Alors, est-ce que ce cri d'alerte est fondé ou pas? Est-ce qu'il correspond à une réalité? Est-ce qu'il y a des tensions sur le terrain là-dessus? Ou pas tant que ça, finalement, Véronique Longchamp, est-ce que vous avez pu constater des choses?
9: Alors, moi, je pense que, tout au moins dans l'enseignement catholique, les directeurs, ils choisissent les associations.
5: Oui.
9: Bon, les associations, elles ont une charte. On peut savoir quelle est leur position par rapport à...
5: On sait qui elles sont.
9: On sait qui elles sont. Bon, après, c'est sûr qu'il y a des associations qui ne seront pas dans la ligne de... qui seront militantes. Voilà. Il y en a. Mais on n'est pas obligé de faire appel à elles.
5: D'accord. Donc, ça peut être modulé, François.
9: Et il y a une chose que je voulais ajouter, c'est que dans le nouveau programme donc, de l'EVARS, il est prévu qu'il y ait quelqu'un de l'établissement qui soit présent lors d'une intervention de quelqu'un de l'extérieur.
5: Donc, c'est-à-dire que l'animateur extérieur n'est pas censé être seul face aux élèves.
9: Voilà.
5: Ça fait partie du fonctionnement qui est...
9: Voilà, ce qui était déjà vrai, tout au moins, en primaire. Moi, j'ai toujours intervenu en primaire avec l'enseignante.
5: D'accord.
9: Mais là, ça
5: Donc, il y a des garanties.
9: Il y a des garanties. Oui. Donc, la personne de l'établissement qui est là, elle va bien voir ce qui a été dit. Si l'association est en dehors de ce que souhaite l'établissement, on ne demandera plus à l'association de venir.
5: Donc voilà, il y a des garanties et il peut y avoir un tri qui se fait.
2: Oui,
5: François Combesquieu.
2: Soyons honnêtes, c'est pas toujours aussi simple. Il est vrai que mon expérience, j'ai fait appel à 3 ou 4 associations différentes. J'ai chaque fois eu des problèmes. Pas forcément gravissime, mais un parce que les parents ne sont pas sensibles aux mêmes choses. Alors bien sûr, j'ai choisi des associations qui étaient les moins militantes possibles. Mais lorsqu'on dit elles ont une charte, elles ont d'accord. Elles l'ont. Mais lorsque, malheureusement, dans un gros établissement comme celui que je dirigeais, il faut avoir 10 à 15 intervenants en même temps, dans les intervenants, bien, ils ne sont pas tous... Surtout, en général, le problème, c'est le point de la pédagogie. Ils ont des phrases maladroites à des moments donnés. Et voilà, j'ai eu souvent des remontées d'un parent ou l'autre qui dit telle personne... dans les choses, a dit ça à mon fils, est-ce que c'est normal ou pas donc voilà, c'est là où c'est très délicat et où j'ai sans arrêt poussé, moi, les enseignants à intervenir, parce que les enseignants, ils ont au moins la conscience de qu'il faut y aller doucement, qu'il y a une pédagogie,
5: ils connaissent leurs élèves.
2: Voilà, qu'on est devant 25 personnes, que donc on peut pas se permettre de dire la PMA c'est scandaleux, etc. Alors que dans la classe

0: Oui.
1: C'est même pour les intervenants, c'est une sécurité.
0: Toute parole peut être déformée.
1: Voilà. Bah, le jeune, il a compris quelque chose qui n'était peut-être pas tout à fait ce qui avait été dit.
2: Oui, et vous savez que malheureusement, certaines associations imposaient qu'il n'y ait personne de l'établissement pour avoir un rapport direct, etc.
0: Père Alain Thomassé, on arrive au terme de cette série de trois émissions consacrées à l'éducation, à la vie affective, relationnelle et sexuelle. On a compris en vous écoutant les uns et les autres au fil de ces trois éditions que tout ça est très délicat, très complexe, mais au fond, je me demande en vous écoutant s'il ne s'agit pas d'un chantier potentiellement très très fécond, parce que on voit bien les articulations difficiles entre la République, les aumôniers, les associations, les parents, les familles, les enseignants, les directions, enfin, on voit cette sorte de polyèdre, comme aurait dit le pape François, qu'il faut articuler sans arrêt, et qui est très très mouvant, suivant les contextes, suivant les lieux, suivant les... est-ce que c'est pas un chantier théologique très important pour l'Église, au fond ?
3: Oui, mais c'est pas un hasard si le pape François parle une culture du dialogue, avec tous. C'est magnifique. Enfin, je veux dire, nous sommes obligés. Ce sont des sujets tellement importants. On peut pas simplement rester dans son coin, l'Église dans son coin,
0: à se défendre
3: les autres, ou les laïcisants défendant leurs morceaux de leur côté. Ouais. Non, on a besoin de parler. C'est trop important l'enjeu de l'éducation des jeunes aujourd'hui. Alors, les jeunes dans leur diversité, donc faut les respecter aussi. Mais je crois qu'on a des choses à dire. Et moi, je suis très frappé du fait que dans une société où les repères éthiques sont très variés.
0: Mais oui. Et très fluctuant.
3: On a besoin de parler entre nous. C'est-à-dire, parce qu'on trouvera des convergences aussi. Peut-être qu'on ne sera pas d'accord sur tout, mais il y a un certain nombre de choses sur lesquelles on va se mettre d'accord. Mais on ne le fera pas si on ne discute pas ensemble. Et je pense que l'éducation des jeunes, mais l'éducation affective, relationnelle, sexuelle, c'est un lieu aussi de dialogue nécessaire aujourd'hui.
0: Mais manifestement, pas toujours facile.
3: Mais pas facile, non.
0: Oui.
3: Et chacun doit faire un effort, certainement. C'est pas simple de dialoguer, parce que ça suppose qu'on accepte que sa position soit pas forcément dominante, ou pas forcément acceptée. Mais c'est l'enjeu démocratique.
0: Donc c'est difficile.
3: Oui.
0: François Combescure.
2: Oui, pour revenir, oui, c'est difficile. Mais j'allais dire, c'est justement pour ça qu'il faut le faire.
3: Absolument.
2: Si c'était facile, on pourrait le faire. Mais et surtout, rappelons que c'est la première année du programme. On va affiner les choses. Oui, il y aura un souci à droite, à gauche, dans un groupe, dans... Mais c'est pas pour ça qu'il faut tout abandonner. Donc je crois au contraire que on va approfondir la question en dialoguant les uns avec les autres pour faire de mieux en mieux sur ce sujet. Il y a des points fondamentaux qui doivent être approfondis encore.
0: Véronique Longchamp, vous qui travaillez avec les évêques au sein de la conférence des évêques de France, est-ce que vous sentez que cette culture du dialogue est bien en chantier aujourd'hui ? Parce que certains peuvent nous dire que justement la tentation de la de se refermer sur nos propres définitions du bien et du mal, la tentation de refuser toute intervention extérieure peut être forte. Comment est-ce que vous sentez la météo ecclésiale autour de cet impératif qui a été évoqué par le père Alain Thomassé, de la culture du dialogue et de la convergence?
1: Alors, il y a un terme que l'on utilise beaucoup en Église actuellement, c'est quand même le dialogue synodal. Donc on essaie de mettre ça en œuvre. C'est pas facile, c'est pas facile de s'écouter, mais je pense qu'il y a quand même cette volonté d'essayer d'avancer dans ce sens-là. Alors, on est bien sûr là sur des sujets qui sont difficiles, où tout le monde n'a pas le même point de vue, qui sont même tabous, ça demande du temps. Ça peut pas se faire du jour au lendemain.
0: Père Alain Thomassé, certains qui se situent dans une perspective historique disent, voilà, la société est en train de nous d'imposer aux catholiques une certaine vision du monde. Nous avons lutté contre le mariage homosexuel, il a été voté. Nous avons lutté contre la PMA, elle a été votée. Nous luttons contre la GPA, ça va venir. Cette théorie des dominos, est-ce que vous l'entendez, est-ce que vous la lisez, Père Alain Thomassé, et comment vous réagissez en tant que théologien moraliste ?
3: Alors, c'est une question très complexe, en fait. Et même historiquement, ça dépend comment on lit les choses. Alors oui, c'est vrai, on peut avoir ce sentiment. Et souvent les jeunes, d'ailleurs, catholiques, ont un peu cette lecture, en disant, bah oui, finalement, on va être obligé.

0: J'ai tout abandonné parce que la société nous impose des choses au fur et à mesure. C'est pas tout à fait exact, je crois. Et je pense pas que ce soit perdu, d'ailleurs, parce que là aussi, dans une société, là où, ce que je voulais dire tout à l'heure aussi, dans une société où les repères sont très variés, les jeunes, en fait, sont demandeurs aussi de sources de sens. Mmh. Et où est-ce qu'ils vont trouver ça ? Dans les traditions qui sont capables d'offrir des ressources de sens, d'unification de leur personne. Et la tradition chrétienne est, parmi d'autres, mais importante, une de ces ressources possibles pour se construire soi-même. Donc je crois qu'il ne faut pas qu'on hésite, tranquillement, au milieu du débat public, à faire notre proposition de foi chrétienne, avec sa cohérence, avec sa richesse, sa beauté. Mmh. Voilà. Le Christ, c'est quelqu'un qui attire. Voilà, c'est la beauté de sa vie aussi qui attire les jeunes. Et c'est pas étonnant qu'il y ait plus de catéchumènes aujourd'hui. Je crois que les gens qui sont en recherche de sens découvrent aussi cette beauté. Donc moi, je n'ai pas très peur que la proposition chrétienne, elle a de l'avenir et qu'elle pourra toucher les gens.
1: Et on peut en parler de façon non conflictuelle.
0: Oui, il me semble.
1: De
0: oui,
1: façon en dialogale ou dialogante.
0: Je sais pas il faut dire. Respecter les autres et admettre que sa position ne sera pas forcément admise ou comprise. Mais proposons la foi. Parlons du Christ, parlons de sa beauté, parlons de la beauté de la tradition chrétienne, et je crois que ça touchera les gens.
1: Et donc, si je vous ai bien entendu, par Anna Thomasset, pas uniquement du bien et du mal, pas uniquement de la pureté, de la noirceur, pas uniquement de ce qui est interdit, de ce qui est autorisé, mais plutôt proposer une vision cohérente, une vision constructive, un chemin.
0: C'est ça. À la fois une belle perspective, un bel horizon, et en même temps... la pastorale proposée par le pape François, qui est une pastorale de l'accompagnement et du discernement. Aider les gens à faire des choix qui aient du sens dans leur vie, qui soient beaux, qui soient bons pour la relation avec leurs proches et les autres. Voilà, c'est exigeant. C'est beaucoup plus exigeant que simplement une pastorale qui dit « ça c'est bien, ça c'est pas bien ». C'est plus exigeant parce que ça suppose de prendre en compte la singularité de chaque histoire, la particularité de chacun. Mais c'est ça l'évangile.
1: Voilà, c'est là où nous en sommes. Eh bien, nous arrivons ainsi au terme de cette série de 3 éditions de notre émission Où va la vie, en partenariat avec les facultés Loyola Paris. Depuis 3 semaines, donc, nous conversons et nous travaillons avec nos 3 intervenants autour de la question de l'éducation affective, relationnelle et sexuelle. Je rappelle que nous étions en compagnie du père Alain Thomasset, jésuite, professeur de théologie morale aux facultés Loyola Paris et vice-recteur de ces facultés, en compagnie également de Véronique Longchamp, qui travaille au sein de la Conférence des évêques de France en tant que délégué national à la pastorale familiale, et de François Combescure, qui a dirigé pendant très longtemps à Paris le groupe scolaire Fénelon-Sainte-Marie. Je vous incite vivement à réécouter l'ensemble de nos 3 éditions consacrées à cette question d'éducation affective, relationnelle et sexuelle, tout simplement pour vous aider à vous faire une opinion en tant que parent, en tant que grand-parent, en tant qu'éducateur, en tant qu'enseignant, que sais-je, pour mieux comprendre cet enjeu, ce sujet à la fois nécessaire et très très sensible. Je voudrais vous rappeler que les facultés Loyola Paris et l'Institut catholique de Paris proposent un parcours de formation diplômant pour justement aider les médecins, les soignants, les aidants, les bénévoles, les travailleurs sociaux, que sais-je, les enseignants, à se situer dans l'incertitude et à gérer des situations éthiques problématiques comme on en connaît beaucoup aujourd'hui. Ce diplôme universitaire d'éthique s'intitule « Soins et santé dans une société pluraliste, accompagner, discerner, décider ». Si vous souhaitez aller plus loin, nous vous invitons à visiter le site des facultés Loyola Paris sur loyolaparis.fr. Un grand merci à vous tous de votre fidélité. N'hésitez pas à nous écouter et à nous réécouter autant que vous le souhaitez à travers toutes les plateformes de podcast sur lesquelles nous sommes présents et également à partir des applications de RCF et de Radio Notre-Dame sur les réseaux desquels Où va la vie est diffusée depuis maintenant plusieurs années. Un grand merci à vous tous pour votre fidélité et à la semaine prochaine pour une autre série d'Où va la vie.

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0: 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Prions avec la chorale Simple Louange à Lyon.

jubilé avec Jérusalem, exulté à son sujet, vous tous qui l'aimez. Avec elle, soyez enthousiastes, oui, enthousiasmés. Vous tous qui aviez pris le deuil pour elle, que vous suciez le lait et soyez rassasiés de son sein réconfortant, que vous tiriez le maximum et jouissiez de sa mamelle glorieuse. Car ainsi parle le Seigneur, voici que je vais faire arriver jusqu'à elle la paix comme un fleuve et comme un torrent débordant la gloire des nations. Vous serez allaités, portés sur les hanches et cajolés sur les genoux. Il en ira comme d'un homme que sa mère réconforte. C'est moi qui, ainsi, vous réconforterai. Oui, dans Jérusalem, vous serez réconfortés.

Seigneur, nous ne savons pas te prier comme il faut. Viens toi-même dans nos cœurs, intercéder par ton esprit.

pour nos familles et nos amis, pour tous ceux qui souffrent, les malades et les mourants, les infirmes et les vieillards, les pauvres et les isolés, les torturés et les exilés, nous te prions, Seigneur.

pour tous ceux qui luttent, qui cherchent, qui désespèrent, pour ceux qui sont abattus par l'épreuve ou dont la foi chancelle, pour ceux qui passent par la tentation, pour ceux qui t'oublient dans la prospérité ou dans la joie, nous te prions, Seigneur.

0: C'était la prière du soir avec la chorale Simple Louange. 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
1: Oui, tout à fait. Comment s'y prendre pour prier? C'est la question que l'on se pose cette semaine dans le Béaba du christianisme avec Xavier Accard, rédacteur en chef du mensuel Prier. Il est l'auteur de L'art de la prière, 50 méthodes éprouvées pour faire l'expérience de Dieu aux éditions de l'Emmanuel. À tout de suite.

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1: La prière, c'est l'un des axes de la vie chrétienne, un exercice pour se rapprocher de Dieu qui peut parfois s'avérer laborieux, exigeant, difficile. Alors comment s'y prendre? Y a-t-il une méthode appropriée? Eh bien, on en parle cette semaine dans le béaba du christianisme avec Xavier Accard, rédacteur en chef du mensuel Prier. Il vient de publier « L'art de la prière, 50 méthodes éprouvées pour faire l'expérience de Dieu ». C'est aux éditions de l'Emmanuel.
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1: Xavier Accard, bonjour.
2: Bonjour Pauline.
1: Alors, oraison, lectio divina, chapelet, louange, exercice de Saint Ignace, pratique des méthanies, journal spirituel. Dans votre livre très complet, vous passez en revue les différentes formes de prière. Mais peut-être, Xavier Accard, avant d'aller plus loin, est-ce que vous pouvez nous rappeler le sens de la prière pour les chrétiens ?
2: La prière, c'est essentiellement une relation à Dieu, et je crois que ce qu'il faut souligner, c'est que nous ne créons pas la prière à la force de nos petits bras spirituels, mais c'est quelque chose qui nous précède en fait. Les sacrements de l'initiation, baptême, confirmation, eucharistie, ont en quelque sorte restitué ou nous ont fait renaître à cette relation à Dieu qui est le Saint-Esprit prie en nous en quelque sorte. C'est un mouvement, sans lui, à la rigueur, nous n'existerions pas. Mais la prière peut prendre un deuxième sens, et c'est ce combat qu'on va mener pour s'ouvrir à cette réalité qui vit en nous, en fait, et que cette réalité soit de plus en plus consciente et prenne de plus en plus d'espace en nous, que cette communion avec Dieu s'actualise toujours plus.
1: Prier, est-ce que ça s'apprend dans votre livre? Vous dites, enfin, vous reprenez les mots, la prière s'apprend en priant, personne n'apprend à voir, on voit naturellement, c'est un petit peu ça l'idée?
2: Oui, c'est Saint-Jean Climac qui dit ça.
1: Voilà, cherchez son nom.
2: Oui, tout à fait. Oui, en fait, je pense que c'est Benoît XVI, enfin, ça va peut-être à l'origine de tout ce livre, il y a une phrase de Benoît XVI qui faisait des catéchèses sur la prière, et il a dit « La prière ne va pas de soi, c'est un art qui doit, comme toujours, se réapprendre. » Parce qu'évidemment, la vie étant un chemin, on se transforme, et la prière, elle aussi, se transforme dans notre vie. Donc oui, c'est quelque chose qu'on a à apprendre. Jean-Paul II demandait même ce que soit une priorité pastorale, et malheureusement, on a désappris à apprendre, si j'ose dire. Peut-être parce que les églises diocésaines, pendant des siècles, se sont un peu défaussées sur les monastères, les ordres religieux, en se disant « eux pourront apprendre à prier », donc ont moins pris ça en charge. Mais je crois qu'aujourd'hui, on retrouve vraiment cette nécessité, parce qu'il y a une vraie demande des contemporains de faire l'expérience de Dieu. Et cette expérience, elle passe par la vie de prière et pas par seulement de la théologie dogmatique ou abstraite, en fait.
1: Alors, il y a ça qui peut être un frein à la prière, mais il y a aussi beaucoup de raisons qui peuvent être un frein à la prière. Les doutes, la réalité, la distraction. Expliquez-nous un petit peu ce qui, dans notre quotidien, finalement, nous éloigne de cette prière. On peut se dire qu'on n'a pas le temps, qu'on ne ressent rien, qu'on est souvent distrait.
2: La première difficulté, et ça, Romano Guardini, un grand penseur du XXe siècle, le souligne bien, c'est que Dieu est, à la différence d'une relation avec une personne humaine, Dieu est invisible et insensible. Donc, évidemment, quand on commence à prier, en fait, on est face à ce qui nous semble souvent sauf à des moments d'effusion particuliers, mais une forme de vide, et tout nous paraît plus pressant finalement que cette activité gratuite dont on ne voit pas immédiatement le fruit. Donc il y a déjà cette difficulté de ne rien sentir. Ensuite, évidemment, il y a la difficulté du manque de temps. Ça, on le voit bien dans nos vies un peu trépidantes, et chacun, d'ailleurs même quand on n'a pas des vies trépidantes, même en vacances, on s'aperçoit qu'on a toujours du mal à trouver du temps. C'est toujours ce qui va venir en dernier. Et là, il faut vraiment, je crois que la solution, c'est de prendre une ferme résolution. Thérèse d'Avila insiste sur la nécessité de s'engager. Vraiment, c'est pas quelque chose qui est réservé au tiède. La prière, il faut avoir cette volonté de s'engager et de prendre conscience aussi que c'est quelque chose, si on le pose d'abord dans notre emploi du temps, tout va s'organiser autour de lui. C'est une sorte de pierre un peu fondamentale, et tout va s'organiser autour de lui. Et puis, autre difficulté, c'est vrai que dont tous les maîtres parlent et dont tout le monde fait l'expérience, ce sont les distractions. Quand on se met à prier, on sait bien que immédiatement, enfin très rapidement, notre esprit va être envahi par ce qui nous reste à faire, ce qu'on a oublié de faire, par des pensées, des choses qui nous sont arrivées, des souvenirs. Enfin, il va y avoir mille distractions qui peuvent avoir différentes causes, et donc qui peuvent avoir différents traitements, si j'ose dire. Mais
1: justement, une méthode, ça peut aider à prier correctement. On va revenir dans un instant sur les caractéristiques de ces méthodes, de ces 50 méthodes que vous expliquez dans votre livre, que vous égrenez. Mais peut-être justement, en quoi une méthode, tout simplement, ça peut aider déjà à lutter contre tout ce qui nous éloigne de cette prière?
2: Une méthode, c'est vrai que c'est quelque chose auquel on peut se raccrocher. Les méthodes que je présente dans l'art de la prière, ce sont des méthodes qui ont été éprouvées par des générations de saints, qui sont le fruit de l'expérience de Dieu et de la sagesse d'éminentes personnalités chrétiennes. Et donc on peut vraiment, nous transmettre une expérience. La nécessité d'une méthode est d'abord importante au début de l'itinéraire spirituel. C'est vrai que plus on avance, finalement, plus la prière se simplifie. Et puis quand on rentre en action, ce qu'on appelle les sept dons de l'Esprit Saint, là on se laisse mouvoir par Dieu. Mais au départ, il y a vraiment cette nécessité de se raccrocher à une méthode qui va nous dire finalement comment faire, tout simplement. Comment, à partir de quoi partir, comment organiser son temps, comment placer son corps, que dire, ou que ne, justement, est-ce qu'il faut rester en silence, les conditions pour que ce temps de prière se passe bien.
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1: L'art de la prière, 50 méthodes éprouvées pour faire l'expérience de Dieu. C'est le livre que vous publiez, Xavier Accart, aux éditions de l'Emmanuel. Alors, ces 50 méthodes pour prier, on les a un petit peu égrenées tout à l'heure, oraison, lectio divina, exercice de Saint Ignace, louange, il y a différentes méthodes. Il y a la pratique des méthanies, le journal spirituel, les méthodes plus originales. En tout cas, elles ont trois caractéristiques essentielles, ces méthodes, Xavier Accart.
2: Oui, je voulais insister sur ces trois caractéristiques, parce qu'il y a d'autres caractéristiques aussi, mais celles-là ne sont pas dans l'air du temps, si j'ose dire. On est dans un climat, sans s'en rendre compte, où il y a une sorte de néo-spiritualité qui s'est installée. Le dominicain Jean-Marie Guelette en a tracé un peu le portrait dans un livre qui s'appelle « La spiritualité est américaine » au CERF. Et on perd de vue un certain nombre de fondamentaux. Le premier, c'est que notre prière, mais ça j'en parlais un petit peu au début, elle naît dans la liturgie. La prière, c'est cette relation à Dieu, et la liturgie, c'est cette grande prière de l'Église, cette prière commune, qui est en quelque sorte la prière continuée du Christ depuis 2000 ans. Donc c'est un grand courant de prière dans lequel on va naître à la prière, puisque dans le baptême et la confirmation et l'Eucharistie, on est restitué dans cette relation à Dieu, et qui va nous donner ce dynamisme, et qui va aussi nous former notre prière, puisque dans la liturgie, on voit dans les offices qu'on articule la louange, la demande de pardon, l'invocation, l'action de grâce. Donc rien que le fait de participer aux offices, déjà ça nous forme, sans qu'on se rende compte, c'est déjà une première école de la prière et qui nous donne la force de prier. Ensuite, la deuxième caractéristique fondamentale, c'est que la prière chrétienne est vraiment fondée sur la parole de Dieu. Dieu se révèle à nous à travers la parole inspirée qu'on trouve dans les écritures bibliques, en quelque sorte. Et en fait, la prière chrétienne, ça va être d'accueillir cette parole, de l'intérioriser pour qu'elle puisse travailler en nous, qu'elle puisse nous transformer, et ensuite de la rendre à Dieu, à la fois par l'intercession, puis par l'action de grâce, par la louange, de reprendre ses propres mots qui deviennent nos mots personnels et lui répondre. Voilà, la parole de Dieu, en plus, la tradition dit qu'elle a certaines caractéristiques, il y a plusieurs niveaux de sens, il y a un feu qui brûle en lui, et Saint Paul dit qu'elle est plus tranchante qu'une épée à deux tranchants, et qu'elle va vraiment nous faire la vérité dans notre cœur. Donc cette importance de la parole, deuxième caractéristique, et la troisième qui est aussi essentielle et qu'on a du mal à, je crois, à saisir aujourd'hui, c'est la foi, en fait. La foi, c'est pas la simple croyance. La foi, c'est une capacité surnaturelle, une capacité qui nous est donnée au baptême et qui va nous permettre de toucher mystérieusement Dieu, qui est dans un ordre insensible. De le toucher à la fois obscurément, parce qu'on ne sent pas les choses, et en même temps avec certitude. Il y a une très belle image dans l'évangile, c'est celle de l'hémorroïse qui souhaite être guérie, qui est dans la foule. Tout le monde entoure Jésus, presse Jésus, et elle touche son manteau avec foi pour être guéri, et l'évangile dit qu'il y a une force qui sort de là, et Jésus se retourne en disant « Mais qui m'a touché ?» Alors c'est un peu presque pareil comique, qui m'a touché alors qu'il est compressé par la foule, qu'on l'écrase de tous côtés, parce que précisément cette femme a posé un acte de foi, elle a vraiment dit intérieurement « Oui Seigneur, je sais que tu peux me guérir », et là il y a quelque chose qui est venu en elle. La foi, c'est donc cette vertu surnaturelle qui nous permet de sortir un peu de l'orbite de notre moi, en quelque sorte, de pas tourner sur nous-mêmes. Saint Jean Climac encore dit que c'est l'aile de la prière et que sans la foi, en fait, notre prière revient vers nous. On n'arrive pas, hein, finalement, à sortir de nous-mêmes. Or, toute la prière, c'est précisément d'avoir cette relation à Dieu, que Dieu ne soit plus seulement un « il », mais un « tu » avec qui on rentre en dialogue.
1: Donc, trois caractéristiques essentielles, vous l'avez dit, Xavier Accard. On dit souvent qu'on entre dans la prière. Il y a une forme de conditionnement nécessaire quand on est un petit peu plus éloigné de la foi. Est-ce que c'est plus compliqué finalement ?
2: Oui, en même temps, vous voyez cette parole de l'Évangile, Seigneur, viens au secours de mon manque de foi, ou même Charles de Foucault, qui va être canonisé là bientôt le 15 mai, on sait que ce qui a été décisif pour lui, quand il ne savait pas s'il avait la foi ou il n'avait pas, et il dit, Seigneur, si tu existes, manifeste-toi à moi. Et déjà, c'est déjà rentré dans la prière, et puis il y a quelque chose qui se donne, donc... Il ne faut pas avoir peur, et même peut-être si on a ce mal, déjà on sait, tout le monde peut reconnaître en quelque sorte la valeur du texte biblique. Alors pourquoi pas tout simplement prendre une parole biblique et la répéter, la ruminer, essayer d'en comprendre le sens et de la dire avec amour, comme si on goûtait un plat savoureux. Et là, ça peut aussi aider finalement à rentrer dans la prière, je pense. Et puis évidemment, il y a le silence, la solitude qui sont vraiment des conditions qui favorisent l'ouverture à ce mystère, qui aide à finalement tout ce qui est agité en nous à se reposer, et au fond de nous, c'est un père qui le dit, notre cœur, s'il est vraiment en paix, brille de lui-même, enfin, la lumière de Dieu le traverse, quoi.
1: Xavier Accard, on vous retrouve la semaine prochaine justement pour goûter plus en détail cet art de la prière. C'est le titre du livre que vous publiez aux éditions de l'Emmanuel, 50 méthodes éprouvées pour faire l'expérience de Dieu. Vous pouvez évidemment retrouver cette émission sur rcf.fr. À bientôt.

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0: Bonjour, chers auditeurs et auditrices de RCF Bruxelles. Nous sommes à nouveau dans notre émission Engagez-vous, émission mensuelle que je produis, Clotilde Nissens au micro. Et aujourd'hui, j'ai l'immense plaisir d'accueillir un invité qui n'est pas n'importe qui, puisqu'il s'agit du grand rabbin Albert Guigui. Alors, monsieur le grand rabbin, pourquoi est-ce que je vous ai invité? Ben parce que tout bonnement, je vous ai lu dans la Libre Belgique d'il n'y a pas longtemps, à propos d'un message de Pâques, et vous attiriez l'attention sur la coïncidence de la date, et en fait, le fait que l'on a des choses à partager en commun. Vous appelez ça un croisement, hein, des récits fondamentaux. Et cette expression m'a donné envie d'aller plus loin. Écoutez, depuis Nostra Aetate, nos papes n'ont fait que nous pousser à entretenir des liens avec les autres religions et avec le judaïsme en particulier, et à voir comment dans les textes bibliques, les choses qui nous sont communes. Donc voilà le cadre. Alors, dois-je rappeler que vous êtes né à Meknès, quoi ?
1: Oui.
0: Il y a longtemps. Et que donc vous faites partie du paysage bruxellois depuis longtemps, parce que je crois que vous êtes grand rabbin depuis 1987, si ma mémoire.
1: C'est bien ça.
0: C'est bien ça. Donc il y a bien longtemps, donc vous avez, j'ai envie de dire, une immersion dans la ville de Bruxelles qui est assez remarquable. Et donc je me réjouis vraiment de partager cette conversation avec vous. Alors, vous m'avez proposé de partir de la Genèse et de voir dans la Genèse quelques thèmes qui pourraient être l'objet de notre conversation et de voir comment ces textes mythiques, ce sont des mythes, appelons-la comme on veut, ce sont des textes fondateurs, sont encore actuels. Voilà, je vous donne la parole.
1: Bien, d'abord, je voudrais vous dire merci. Merci de m'avoir invité à votre antenne et de me permettre de pouvoir ensemble discuter donc de thèmes qui certainement nous sont des thèmes communs.
0: Oui.
1: Bien sûr, tout nous unit. Dans la différence.
0: Exact.
1: Et c'est ça la force. L'union dans la différence. Le texte biblique, c'est un texte qui nous est commun.
0: Oui.
1: Et vous allez voir que finalement, tout ce que je vais dire aujourd'hui, un prêtre, un évêque aurait pu dire la même chose.
0: Je m'en réjouis.
1: La même chose. Et je vais me focaliser sur les premiers chapitres de la Genèse.
0: Oui.
1: Et je commencerai, si vous le permettez, par tout simplement la création d'Adam et d'Ève, le premier homme et la première femme. Et dans le Talmud, on se pose la question, je ne sais pas si vous vous êtes posé jamais cette question, pourquoi Dieu a-t-il créé un seul homme et une seule femme ? Pourquoi n'a-t-il pas créé plusieurs prototypes, Adam 1, Adam 2, Ève 1, Ève 2 ?
0: Question intéressante.
1: Pourquoi un seul homme, une seule femme ? Première réponse du Talmud, Dieu a créé un seul homme et une seule femme pour que l'un ne puisse pas dire « mon sang » est plus rouge que le tien.
0: Ah.
1: Mon père est plus grand que le tien.
0: Ah oui.
1: Égalité entre les hommes. Il n'y a pas de race supérieure. Il n'y a pas de race inférieure. Nous sommes tous et toutes issus à l'origine d'un même père et d'une même mère.
0: Pas de jalousie, donc.
1: Égalité. Égalité entre les hommes. Mais que dit l'Évangile ? Vous êtes tous frères. Vous n'avez qu'un seul Père, est-il écrit dans les Évangiles selon Matthieu.
0: Exact.
1: Tu ne fais pas de différence entre les hommes, est-il écrit dans les Évangiles de Saint Luc. Et la fameuse parabole des ouvriers de la 11e heure.
0: Et
1: tous
0: oui.
1: reçoivent le même salaire, tous égaux, quel que soit le travail que l'on fait. Donc, les Évangiles posent comme principe fondamental une égalité radicale entre les hommes qui ne dépend ni du mérite ni du statut. Tous relèvent de la même paternité divine. Chaque vision rejoint profondément l'idée biblique « Betzelem Elohim » à l'image de Dieu. Chaque être humain porte une dignité infinie, irréductible à toute hiérarchie sociale.
0: C'est un principe fondamental.
1: La base, de nos démocraties, en
0: oui,
1: plus.
0: Exact.
1: Il ne faut pas aller loin. Non. Première page de la Bible. Pourquoi un seul homme et une seule femme, se demandent les rabbins du Talmud. Deuxième réponse, pour nous enseigner que nous avons tous, à l'origine, un même père et une même mère. Nous sommes tous des frères. Fraternité universelle.
0: Bien rappelé par l'encyclique Fratelli Tutti.
1: Que dit Matthieu ?
0: Oui.
1: Ce que vous avez fait au plus petit d'entre mes frères, c'est à moi que vous l'avez fait. Soyez miséricordieux, comme votre Père est miséricordieux, dit Luc dans ses évangiles. Fraternité, nous sommes tous des frères. Pourquoi Dieu a-t-il créé un seul homme et une seule femme, se demandent encore une fois les rabbins du Talmud, pour nous enseigner la force du Créateur, qui, avec le même moule d'Adam, crée des milliards et des milliards d'êtres humains, semblables les uns aux autres, mais différents les uns des autres. En Europe, on considère la différence comme quelque chose de négatif. Quelqu'un qui est différent de nous, un étranger, on s'éloigne de lui, on a peur de lui. Pour le texte biblique, la différence est une richesse. Chacun apporte ce qu'il a de plus beau. Chacun apporte ce qu'il a de meilleur. Je dis souvent, un tableau de maître avec une seule couleur, c'est fade, ça ne donne rien.
0: Oui.
1: Qu'est-ce qui va faire la beauté du tableau ? C'est l'harmonie des couleurs. Qu'est-ce qui fait la beauté de notre société si ce n'est la richesse de sa diversité ? Et vous voyez, dans nos démocraties, on utilise souvent le mot tolérance.
0: Oui.
1: Personnellement, je considère le mot tolérance comme un mot malheureux.
0: Ah oui, dans ce sens-là.
1: Parce que tolérer quelqu'un, ça veut dire quoi ?
0: Le supporter.
1: Le supporter.
0: Oui.
1: Moi, je veux pas être supporté.
0: Non.
1: Je veux être reconnu tel que je suis. Et la Bible n'est pas pour la tolérance, mais elle est pour le droit à la différence. Chacun a le droit de vivre comme il entend, à condition de respecter les lois du pays dans lequel on vit. Les lois communes. Mais chacun a le droit d'être comme il veut et de vivre comme il l'entend. Le droit à la différence, c'est un principe fondamental dans le texte biblique.
0: C'est une grande richesse, vous avez dit. Hein?
1: Et vous voyez donc que les grands principes de nos démocraties, l'égalité entre les hommes, la fraternité universelle, le droit à la différence, sont posés comme premiers principes. Il ne faut pas aller loin.
0: Non.
1: La création d'Adam et d'Ève, cela suffit. Mais ça nous est commun à tous les êtres humains.
0: À toutes les démocraties.
1: Religieux ou non religieux,
0: oui,
1: pratiquants ou non pratiquants. Ce sont des valeurs universelles que la Bible met en exergue à la première page. Mais il suffit, comme disait Emmanuel Lévinas, de frotter un peu le texte pour en tirer la substantifique moelle.
0: Oui, Lévinas parle beaucoup de l'autre, hein, de l'altérité.
1: Absolument.
0: Qui suppose la différence.
1: Absolument, oui. Absolument. Et l'amour de l'autre.
0: Et l'amour, et le respect.
1: Et le respect de l'autre, tout à fait.
0: Et on est soi-même que si on parvient à rencontrer l'autre qui nous apprend à nous connaître
1: bien
0: aussi.
1: Bien sûr, d'ailleurs, qu'est-ce qui est écrit ? Tu aimeras ton prochain comme toi-même. Mais on cite toujours ce verset à moitié.
0: Oui.
1: Quelle est la suite ? La suite du verset « Je suis l'Éternel ».
0: Oui.
1: Pourquoi il est écrit « Je suis l'Éternel » ? Est-ce que aimer son prochain comme soi-même ne suffit pas ? Parce que « Je suis l'Éternel » a deux interprétations.
0: Uh-huh.
1: La première, « Moi, je sonde les cœurs et les reins. Et quand quelqu'un aime quelqu'un d'autre, je sais quelles sont ses intentions. Je suis l'Éternel. Je sais pourquoi tu fais ça. Donc fais-le par amour et ne le fais pas par intérêt. » Je suis l'Éternel. Cela veut dire aussi que ne te porte pas comme juge quand tu vois l'autre agir différemment de toi. Accepte-le comme il est, tel qu'il est, et non pas tel qu'on voudrait qu'il soit.
0: Très important, ça, hein ?
1: C'est très important, parce que ça ne sert à rien d'aimer quelqu'un et de lui imposer ma volonté.
0: Et vouloir le changer, c'est pas possible non plus.
1: Et vouloir le changer, mais non, c'est pas mon devoir.
0: Non.
1: Chacun doit vivre comme il l'entend. Et c'est ça, la base, le droit à la différence.
0: Oui.
1: Je voudrais, une fois qu'on a dit cela, je voudrais peut-être passer à une autre idée qui est très importante pour nous qui vivons au XXIe siècle et qui a été mise aussi en exergue par le texte biblique.
0: Alors, si vous permettez, on va suspendre une minute pour faire une pause musicale et passer à ce deuxième point que vous voulez développer.
1: Okay.

0: Voilà, nous reprenons notre conversation et donc je vous donne la parole pour le point que vous voulez développer maintenant.
1: Voilà. Alors, le deuxième thème que j'aimerais développer, c'est en fait un des passages les plus importants, c'est quand les deux frères, Caïn et Abel...
0: Eh oui!
1: On les connaît bien.
0: On est tous un peu Caïn et Abel, mais voilà. Je vous laisse parler.
1: Mais quand Caïn tue son frère Abel...
0: Mais oui.
1: Alors, il y a un verset, c'est Genèse, chapitre 4, verset 3. Je vais vous lire le verset dans la traduction française. Et d'avance, j'avertis le lecteur que ce verset-là pose un grand problème.
0: Mm-hmm.
1: Et j'aimerais que le lecteur réfléchisse et essaye de trouver quel est le problème posé. Alors, je cite le verset. « Alors qu'ils étaient dans le champ,

0: n'a dit aucune parole.
1: Qu'est-ce qu'il lui a dit?
0: Qu'est-ce qu'il lui a dit?
1: Qui a pu susciter tellement de haine au point de le tuer. Qu'est-ce qu'il lui a dit?
0: Ah oui, on ne sait pas.
1: Il y a un vide. Les traducteurs, choqués par ce vide, ont essayé de combler en ajoutant un mot à droite, un mot à gauche. Mais en essayant de combler cette lacune, ils ont tué le texte. Parce que le vrai sens du texte, c'est vraiment qu'il y ait rien.
0: Exact.
1: Qu'est-ce que ce texte nous dit? Quelle est la première raison du premier meurtre de l'humanité?
0: Ils ne se sont pas parlé.
1: La non-communication.
0: Voilà.
1: Vous l'avez dit si bien.
0: Oui.
1: Ils ne se sont pas parlé. La non-communication, tel est le drame de toutes les guerres.
0: Évidemment.
1: Tant que des belligérants
0: ne se parlent pas,
1: sont autour d'une table,
0: oui,
1: même s'ils sont d'accord sur rien, il y a toujours un espoir.
0: Et ces jours-ci, nous avons des exemples.
1: Oui, bien sûr, ces jours-ci, on a des exemples.
0: Oui.
1: À partir du moment où il n'y a plus de dialogue, les armes crépitent.
0: Exact. Mais vous êtes fort dans le judaïsme. Vous avez le moment là du céder, on se met à table et on dialogue, non?
1: Mais le dialogue... Écoutez, après cela, après avoir tué Caïn et Abel,
0: oui,
1: qui a cherché le premier le dialogue? C'est Dieu.
0: Oui.
1: Dieu pose la question à Caïn et lui dit, Ayeka, où es-tu?
0: Oui.
1: Est-ce que Dieu ne savait pas où il était?
0: Évidemment. Mais il lui tend une perche.
1: Mais voilà. Et voilà, il lui tend une perche, il lui dit, mais où tu es? Explique-moi ce que tu as fait dans ta solitude, dans ton désarroi, dans ta détresse. Où tu es? Dans ta vie?
0: Mais oui.
1: À chaque homme, chaque être humain, cette question est posée. Et à chaque instant de la vie, où tu es? Et on ne se pose plus cette question aujourd'hui, malheureusement.
0: Malheureusement.
1: Le dialogue est indispensable au niveau des États, au niveau des familles. Un couple qui se parle, un homme et une femme, ils s'entendent sur rien, mais ils se disputent. Il y a toujours une chance.
0: Ça, c'est vrai.
1: Quand ils se tournent le dos,
0: oui, qu'on ne parle
1: c'est
0: plus,
1: terminé.
0: C'est fini.
1: C'est terminé.
0: Et quand les hommes ne sont pas capable d'avoir ce dialogue. Comment est-ce qu'on les pousse au dialogue ?
1: Mais je vais vous expliquer d'abord une chose, avant de répondre à votre question. Quel est le drame? Pourquoi il y a tellement de violence dans nos sociétés aujourd'hui? Pourquoi? Parce que de l'autre, on ne connaît que les préjugés.
0: Mm-hmm.
1: Parce que il n'y a pas de dialogue entre les gens. On ne discute plus. Vous voyez les gens avec leur smartphone toute la journée, ni hommes et femmes, rien, tout. C'est des écrans, par écran interposé. Quand on ne connaît pas l'autre, on a peur de l'inconnu. Quand on a peur, on s'enferme. Et quand on s'enferme, on devient violent, grincheux. Et la violence appelle la violence.
0: Mmh.
1: À partir du moment où j'apprends à connaître l'autre, l'autre n'est plus autre. L'autre devient mon partenaire. L'autre devient celui qui va relever les défis avec moi. Et à partir de ce moment-là, la relation devient tout à fait une relation apaisée, une relation d'amitié, une relation d'amour. Le dialogue, c'est la base de toute société humaine. Et le drame aujourd'hui, tout le monde parle de dialogue. Il y a le dialogue judéo-chrétien, Il y a le dialogue.

0: vidéo arabe. On s'entend très bien avec parmi les leaders religieux. Vraiment une entente exceptionnelle. Mais on n'arrive pas, me semble-t-il, à faire descendre ce dialogue vers la
1: Ah
0: base.
1: oui.
0: Et c'est ça ce qui est fondamental.
1: Oui.
0: C'est faire descendre ce dialogue à la base pour que les gens se connaissent mieux, pour trouver faire des initiatives, pour faire rencontrer les gens, pour qu'ils se connaissent, pour qu'ils s'apprécient, pour qu'ils s'aiment. Et c'est ça la base de toute société humaine. Et si on ne le fait pas, on s'achemine vers de la violence, vers des guerres et vers des crises interminables. Vous voyez, en une phrase, la Bible a résumé un des points fondamentaux de notre société humaine.
1: C'est vrai, toujours actuel en fait.
0: Mais évidemment, le dialogue, c'est une nécessité absolue, aujourd'hui comme hier, et aujourd'hui plus qu'hier. Il faut apprendre à parler avec les autres. Il faut apprendre à dialoguer. Et ça, c'est l'éducation. Et ça, c'est la famille.
1: Et pourquoi est-ce que
0: Et c'est le
1: Cain
0: Christ.
1: ne parlait pas? Il avait peur de quoi?
0: Mais je n'en sais rien.
1: Non, on n'en sait rien.
0: On n'en sait rien. Il ne parle pas, il ne parle pas, il ne dialogue pas. Si seulement il s'était parlé. Alors, en fait, Dieu a agréé le sacrifice de l'un, n'a pas agréé le sacrifice. Alors,
1: Exact.
0: expliquez-vous
1: Oui, c'est ça.
0: pourquoi.
1: S'expliquer.
0: Explique, parle. Et peut-être que si on se parle, on trouve une solution. Mais non, on ne se parle pas.
1: Non.
0: Et là, le drame.
1: Alors vous dites qui sont les acteurs qui peuvent apprendre à parler? Oui, c'est la
0: Mais
1: famille, c'est
0: la
1: l'école,
0: famille,
1: c'est la
0: l'éducation,
1: vie
0: la
1: sociale,
0: société,
1: oui.
0: le travail, mais il faut favoriser
1: Les rencontres.
0: les rencontres interculturelles, interconfessionnelles, intersociales, pour que les gens se connaissent. C'est ça qui est important, la connaissance de l'autre. Quand on connaît l'autre, on n'a plus peur de lui.
1: Exact.
0: L'autre n'est plus autre. C'est ça qui est fondamental.
1: C'est le discours qu'on tient lorsqu'on on parle des étrangers. En fait, dès qu'on connaît une famille étrangère dans la proximité, il n'y a aucun
0: Mais on
1: problème.
0: se rend compte combien ils peuvent apporter
1: Évidemment.
0: à notre société par leur courage, leur rite, leur tout.
1: Exact. La richesse culturelle et interculturelle.
0: Tout.
1: Est-ce qu'on peut faire une pause musicale de 2 minutes
0: Oui.
1: maintenant?

0: Voilà, nous reprenons notre conversation, notre dialogue avec Monsieur le grand rabbin Albert Guigui. Nous parlons de la Genèse et nous parlons, après avoir parlé de principes généraux, d'égalité, de fraternité, nous en sommes au dialogue, à la nécessité de parler, de dialoguer et d'apprendre à se connaître. Je vous donne la parole.
1: Le troisième thème que j'aimerais toujours, hein, le premier passage de la vie, on est dans les premiers chapitres.
0: Oui.
1: Pour ne pas aller loin. Quelle est la première recommandation que Dieu a donnée à Adam et Ève?
0: Dites-la nous.
1: Avant de lui dire ne mange pas de l'arbre de la connaissance, oui, avant de tout, Dieu a voulu mettre, a mis Adam et Ève dans le jardin d'Éden.
0: Oui.
1: Mais avant de les mettre, il leur a donné une double injonction. Travailler la terre et, je dis bien et, la protéger.
0: Juste.
1: Travailler la terre et la protéger. Le Midrash, c'est le commentaire de la Bible qui, quand il voit une idée, il essaye de la développer, mais de façon imagée.
0: Poétique.
1: Pour lui, le Midrash,
0: oui,
1: il développe l'idée de façon imagée,
0: oui,
1: pour la rendre plus perceptible.
0: D'accord.
1: Et le Midrash nous dit qu'au moment où Dieu a mis Adam et Ève dans le jardin d'Éden, il leur a fait le tour du jardin comme un propriétaire fait le tour d'un bien qu'il veut louer ou qu'il veut vendre.
0: Oui.
1: Et Dieu dit à Adam et Ève, regardez mes œuvres comme elles sont belles. Les arbres, les fleurs,
0: mm-hmm,
1: les lacs, les oiseaux, tout ça c'est pour vous.
0: C'est un don donc.
1: Tout ça c'est pour vous. Si vous travaillez la terre et vous la respectez, elle vous donnera tout ce dont vous avez besoin. Et le Midrash continue en disant, écoutez ça, ça fait 3000 ans. Le Midrash continue en disant, Dieu dit à Adam et à Ève, si vous ne protégez pas l'environnement, la nature se retournera contre vous.
0: Et on en a la preuve.
1: À quoi assistons-nous aujourd'hui? L'homme détruit les forêts de façon honteuse. L'homme pollue sans vergogne. Il pompe les richesses naturelles. Quelle est la conséquence? La conséquence, nous la voyons. Tsunami, réchauffement climatique, effet de serre, catastrophe naturelle.
0: Oui.
1: C'est pas Dieu qui punit l'homme, c'est l'homme qui se punit lui-même.
0: Donc il n'a pas respecté
1: l'injonction. Si, non, voilà, Dieu lui dit,
0: oui,
1: tu as le choix.
0: Tu peux ou tu peux pas. Oui.
1: Tu protèges l'environnement, tu as tout. Tu ne protèges pas l'environnement, la nature sera...
0: Et c'est ça,
1: la nature se venge. La nature se venge. Et ce souci de la protection de l'environnement revient dans le texte biblique comme un fil d'Ariane. Ça revient constamment. Protéger l'environnement. Ce qui est remarquable dans ce texte biblique, c'est qu'en état de guerre, même ce qui est interdit devient permis. Hein, par exemple, il est interdit de tuer.
0: Oui.
1: On tue.
0: Oui.
1: En état de guerre, on détruit tout. Malheureusement. Et malgré ça, dans la Bible, il est écrit, si tu assièges une ville, donc en état de guerre, où tout devient permis, il y a une chose que je ne t'impermette pas, c'est détruire les arbres fruitiers. Donc même imaginez-vous,
0: oui.
1: Même en état de guerre, les États-Unis ne doivent pas détruire 20 millions d'arbres au Vietnam.
0: Et donc, tout était déjà dit sur l'environnement.
1: Mais regarde ce qui est extrêmement intéressant. Il y a dans notre tradition, mais d'ailleurs, quand je parle de la protection de l'environnement, quand je parle du judaïsme, Matthieu dit « Regardez les oiseaux du ciel, considérez les lys des champs ». C'est la même chose, c'est les mêmes idées qui reviennent. Pas un moineau ne tombe à terre sans que votre père ne le sache. C'est le même souci.
0: Oui.
1: Dans la tradition, il y a une petite fête, un jour. Et cette fête, on peut tout faire, c'est-à-dire on peut travailler, mais... Pendant ce jour-là, les enfants dans les écoles, par exemple en Israël, ils vont pas dans les écoles avec leurs profs, ils vont dans des forêts.
0: Ah oui.
1: Et ce jour-là, le jour de Tou Bichvat, chaque enfant plante un arbre.
0: C'est beau ça.
1: En un jour, on plante 500 000 arbres.
0: Incroyable.
1: Imaginez-vous.
0: Oui.
1: Tous les enfants des écoles, chacun. Quel est l'avantage? D'abord, bien sûr, la multiplication des arbres.
0: Oui.
1: Mais surtout, un enfant qui plante un arbre s'enracine dans la terre où il est. Il crée un lien direct entre lui et le sol et le sable. Chose que nos enfants n'ont jamais fait.
0: Ça.
1: Je vais vous raconter une petite histoire vécue. Il y a 4 ans, je crois, ou 5 ans, je ne me souviens pas, excusez-moi si je me trompe. Je connaissais très bien le commissaire européen qui s'appelait Frans Timmermans.
0: Oui, oui, le Hollandais, là.
1: Le Hollandais, il est magnifique.
0: Oui, il est magnifique.
1: Et il était le commissaire européen chargé de l'environnement.
0: Oui.
1: Mais auparavant, avant d'avoir cette fonction, il était chargé de l'article 17, qui est les relations avec les cultes.
0: Ah oui.
1: Et c'est comme ça que moi, je l'ai très bien connu.
0: D'accord. Il est retourné en Hollande faire de la politique.
1: Oui, il est retourné en Hollande. Et je lui ai écrit un jour... une lettre, et dans laquelle je lui ai dit, je lui parle de cette petite fête de Tou Bichvat, et je lui dis, pourquoi en Europe, nous ne faisons pas une journée de l'arbre ? Et que les enfants, ne fût-ce qu'une fois dans leur scolarité, je ne dis pas une fois par an, les enfants des 27 pays de l'Europe, si chaque enfant plantait un arbre durant sa scolarité, combien de forêts on reboiserait chaque année ?
0: Mais oui.
1: Et je lui propose de déclarer une journée de l'arbre européen.
0: Mm-hmm.
1: Je pensais qu'il allait mettre la lettre dans le bac. Mais 3 mois après, il répond. Et il me remercie pour sa suggestion, pour la suggestion que je lui ai faite. Et il me dit, la Commission européenne a décidé de planter d'ici 2030, écoutez bien, 3 milliards d'arbres.
0: Oula.
1: 3 milliards d'arbres. Et cela m'a fait tellement plaisir d'avoir contribué d'une façon indirecte, mais à travers le texte biblique.
0: Oui, c'est ça.
1: Au rayonnement de notre société. Vous savez, chez nous, vous voyez, par exemple, dans les nécrologies, ni fleurs, ni couronnes.
0: Oui.
1: Pourquoi ? C'est beau, des fleurs sur une tombe. Mais en fait, imaginez-vous un... Je vais vous donner un exemple.
0: Oui.
1: Une personnalité meurt et vous voyez tout le pays qui va mettre des fleurs. Par exemple, Julie et Mélissa,
0: oui, oui.
1: Le roi Baudouin, c'était des montagnes de fleurs.
0: Oui.
1: Après quelques jours, que deviennent ces fleurs ? Elles se fanent, elles sont pourries, on les jette. Chez nous, on ne demande pas des fleurs. Quand quelqu'un décède, pour immortaliser son souvenir, on plante des arbres.
0: Ah bon ?
1: Quand un garçon ou une fille naissent, on plante des arbres. Quand on se marie, on plante. Tout est conjugué avec des arbres. Toutes les étapes de la vie.
0: Les racines, donc.
1: On plante.
0: Ah oui.
1: Et il y a des forêts. Par exemple, quand le roi Baudouin est décédé,
0: oui.
1: Au lieu de mettre des fleurs au palais royal,
0: oui.
1: On a demandé aux membres de notre communauté de planter des arbres. Et chacun a offert 10 arbres, 20 arbres. Et on a planté en Israël la forêt du roi Baudouin.
0: En Israël.
1: Et cette forêt, aujourd'hui, contribue au bien-être de l'humanité et immortalise le souvenir du souverain. Et c'est pour ça qu'on ne met pas des fleurs. À la place des fleurs, on plante des arbres.
0: Ça a beaucoup de sens. Hein?
1: Mais absolument. Absolument. Parce que, non seulement on gaspille, mais on détruit ces fleurs-là, c'est dommage. Les fleurs, si je les coupe, c'est pour les mettre dans mon salon et pour en profiter.
0: Oui.
1: Si je ne profite pas, alors j'ai détruit la nature inutilement.
0: Exact.
1: Vous voyez, donc il y a là, aussi bien dans la tradition juive que même dans les évangiles, ce souci de protection de l'environnement à tous les niveaux.
0: Oui.
1: À tous les niveaux. Vous voyez comment ce texte biblique aujourd'hui nous parle, nous saisit, nous interpelle au moment où nous l'évoquons. Ce que je dis là, ce n'est pas quelque chose d'il y a des millénaires, c'est ce qui me touche à moi, c'est ce qui me concerne. Mais la Bible n'a pas attendu. À la première page, travailler la terre
0: et, oui.
1: et la protéger.
0: Le pape François avait bien compris ça. Hein
1: oui, absolument.
0: C'est remarquable, l'audace aussi.
1: Il a écrit beaucoup sur l'environnement.
0: Et tout le monde a lu ça, hein,
1: mais
0: parce
1: oui.
0: que c'était d'actualité.
1: Mais oui, mais absolument. Et c'est ça, je crois que c'est dommage qu'on ne revienne pas un peu aux valeurs qui sont initiés par les textes bibliques, par les évangiles, par la Bible.
0: Tout est là, en fait.
1: Tout est là, vous voyez. Et il ne faut pas aller tellement loin.
0: Non.
1: Il ne faut pas aller tellement loin. Et ça nous parle.
0: On va faire 2 minutes de pause et reprendre alors pour une dernière
1: Une dernière intervention.
0: Partie. Voilà.

0: Voilà, je vous redonne la parole. Émission Engagez-vous avec un invité de marque, Monsieur le rabbin Albert Guigui. Nous partageons depuis le début sur la Genèse et nous voyons comment ce texte contient les principes de base de notre société actuelle. On vient de parler d'écologie. Je vous redonne la parole.
1: Et maintenant, on va parler du travail.
0: D'accord.
1: Ok. Tout le monde connaît l'histoire de la tour de Babel.
0: Ah oui.
1: Hein, on la raconte aux enfants. Mais encore une fois, si on ne frotte pas le texte, on passe à côté de grandes valeurs et de grands enseignements.
0: J'aime bien cette expression, frotter le texte.
1: Frotter le texte.
0: D'accord.
1: Elle n'est pas à moi.
0: D'accord.
1: Elle appartient à Emmanuel Lévinas.
0: D'accord.
1: Alors, qu'est-ce que ce texte nous raconte? Des hommes qui veulent monter au ciel, et Dieu les punit. Mais pourquoi il les punit? Il aurait dû les laisser faire. Mais c'est vrai. Pourquoi il les punit?
0: Ils voulaient adorer qui?
1: Mais alors qu'ils fassent ce qu'ils veulent, ils n'ont qu'à monter au ciel, ils n'ont qu'à faire ce qu'ils veulent.
0: Oui.
1: Pourquoi Dieu les punit?
0: Oui.
1: Quelle était leur faute?
0: Oui.
1: En fait, le Midrash, encore une fois, le commentaire biblique, vient nous éclairer. Les concepteurs du projet étaient vraiment très intelligents.
0: Mm-hmm.
1: Et sur, non seulement intelligents, mais efficaces.
0: Mm-hmm.
1: Pour construire leur tour, ils ont construit deux rampes.
0: Oui.
1: Une première rampe servait aux maçons de faire monter les briques jusqu'au sommet.
0: Mm-hmm.
1: Et une fois qu'ils arrivent au sommet, ils déposent les briques et descendent de l'autre rampe. Comme ça, il n'y a pas de collision entre ceux qui montent et ceux qui descendent.
0: D'accord.
1: Et le Midrash nous dit que lorsque ils déposaient lorsqu'ils montaient et que pendant leur montée ou quand ils arrivaient, la pierre qu'ils ont prise tombe par inadvertance,
0: oui.
1: Les concepteurs du projet se mettaient à pleurer. Pourquoi? Parce que le temps de faire remonter une autre pierre, ça retarde leur projet. Mais si, au lieu que ce soit la pierre qui tombe, c'est un homme qui tombe et qui meurt, ils s'en foutent.
0: Uh-huh.
1: On remplace un homme par un autre homme. Et c'est pour ça que Dieu les a punis.
0: Ah, voilà.
1: C'est pas parce qu'ils voulaient monter au ciel.
0: D'accord.
1: C'est pas grave. C'est parce que ils ont considéré l'être humain comme un moyen et non comme une fin.
0: D'accord.
1: Ça va être pour eux, ce qui comptait, c'est le projet. L'être humain n'a pas de valeur.
0: Ah, oui.
1: Et c'est pour ça que Dieu les a punis.
0: Il a bien raison.
1: Mais maintenant, on vit dans une société qui est celle de la tour de Babel.
0: Oui, la valeur, la dignité.
1: Je suis désolé de le dire.
0: Oui.
1: Prenez ces grandes sociétés. Qu'est-ce qui compte pour eux? C'est la rentabilité.
0: Oui.
1: Mettre 1000 personnes, 1000 familles au chômage, ça ne les touche pas. Ce qui compte pour eux, c'est le dividende qu'ils vont donner à la fin de l'année à leurs actionnaires.
0: Oui.
1: Une société où l'être humain est considéré comme un moyen est une société vouée à la destruction. Une économie qui est basée seulement sur la rentabilité et dans laquelle l'être humain n'est pas considéré est une économie vouée à l'extinction.
0: Mmh.
1: Rappelez-vous le Covid.
0: Oui.
1: En quelques jours, tout notre système économique s'est écroulé. Tout. Vous vous souvenez, moi j'étais effaré.
0: Oui, c'était invraisemblable.
1: C'était invrai. Rien n'existait plus. Les banques, tout. Tout. Tout s'est écroulé. Et c'est ça qu'on doit comprendre. Et c'est ça tout l'enseignement de la tour de Babel. Ce n'est pas que les hommes ont voulu monter, non. C'est qu'il faut considérer l'être humain comme un être et pas comme un objet.
0: Eh oui.
1: La dignité de l'être humain. Et tout le christianisme est basé sur ça.
0: Et dans ces guerres, le nombre d'hommes et de femmes et d'enfants qu'on tue.
1: Qu'on tue inutilement. Et tous ces blessés.
0: Et pour quelle fin?
1: Et tous ces blessés. Voilà le problème.
0: Oui.
1: Regardez, vous voyez. Et chaque page de la Bible est comme ça. Chaque page, on peut en tirer des leçons exceptionnelles pour chacun et chacune d'entre nous. Alors, ce qui me frappe, pour conclure, ce qui me frappe profondément en tant que rabbin, c'est que ces valeurs-là, l'égalité qui dérange, la fraternité qui oblige, le respect de l'autre qui empêche de juger, le dialogue qui demande d'écouter vraiment, la responsabilité envers la création et la transmission comme un devoir sacré, ne sont pas présentés comme des idéaux abstraits, mais comme des exigences concrètes. Elles sont profondément enracinées dans nos traditions respectives. Elles ne nous opposent pas, elles nous engagent. Le titre de votre émission. Et elle constitue un langage commun à partir duquel juifs et chrétiens peuvent ensemble répondre aux défis moraux et spirituels de notre temps.
0: Merci beaucoup. Voilà qui est bien dit. Et ce qui me réjouit, c'est que dans ces récits tout premiers du Premier Testament, de la Bible, ces valeurs sont déjà présentes et que nous avons cela en commun.
1: Bien sûr. Si vous permettez, je voudrais juste ajouter un mot. J'ai écrit plusieurs livres,
0: oui.
1: Mais certes beaucoup d'entre eux, et notamment le dernier, qui s'intitule « La Bible, hier, aujourd'hui et demain ».
0: Oui.
1: Et dans ce livre-là, et dans d'autres aussi, j'essaye de montrer l'actualité du message biblique.
0: Exact.
1: Cette actualité qui nous parle, qui nous interpelle, et que malheureusement, comme ça, on laisse passer sous les doigts. Et c'est très dommage. Et je vous remercie beaucoup pour votre invitation.
0: Merci d'être venu et j'en tire une conclusion immédiate. Tâchons de transmettre cet intérêt pour ces textes fondamentaux. Tout est là, tout est dit. Et
1: Merci beaucoup.
0: N'avons rien à inventer. Merci beaucoup d'être venu, ça m'a fait un immense plaisir.
1: Merci.
0: Merci beaucoup.

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1: Bonjour à toutes, bonjour à tous, bienvenue dans Du sucre dans votre été, le dernier épisode déjà produit par la radio liégeoise pour cet été. Dès lundi, vous retrouverez nos collègues de Namur pour poursuivre cette collaboration tout au long de la période estivale. Une dernière émission évidemment partagée en compagnie de Sandy Louis. Bonjour Sandy.
2: Bonjour Denis, bonjour à toutes et à tous.
1: Et bonjour à notre invité qui est aujourd'hui Monseigneur Jean-Pierre Delville, évêque de Liège.
3: Bonjour.
1: Alors si vous êtes avec nous dans cette émission du sucre dans votre été, Jean-Pierre Delville, c'est pour évoquer notamment cette année 2026, une année un peu particulière. On va commencer avec un tout petit mot d'actualité avant de revenir sur tout votre parcours, puisque vous fêtez cette année vos 75 ans. Votre messe d'anniversaire a d'ailleurs été retransmise notamment sur les ondes de RCF Liège. 75 ans, on le sait, c'est un âge particulier lorsqu'on est évêque, puisque c'est l'âge auquel on doit faire sa renonciation, chose que vous avez faite le jour de vos 75 ans, une étape particulière pour vous.
3: Oui, c'est vrai, forcément. Ça fait donc 13 ans maintenant que je suis évêque de Liège. Donc voilà, c'est de facto tirer un trait sur cet épisode de ma vie, quoi. Et donc, pour moi, c'était effectivement un moment important. D'autre part, c'est vrai que ça se prépare. C'est pas en même temps, je dirais, immédiat, puisque la démission est reportée jusqu'au moment où le successeur sera nommé. Donc on sait bien que quand on remet sa démission dans les choses normales, il y a presque un an à attendre encore. Donc voilà, c'est une situation un peu particulière, où on sait qu'on est sur la dernière ligne droite, et en même temps qu'on a terminé l'essentiel, mais en même temps qu'il faut aussi boucler ce qui n'est pas fini.
1: Alors on parlera justement de cette dernière ligne droite en fin d'émission, mais avant ça, Sandy, je le disais, on va évoquer le parcours de Monseigneur Jean-Pierre Delville.
2: Un parcours qui débute, Monseigneur, au début des années 50, en 1951, au mois d'avril. Vous commencez votre vie dans une famille dite nombreuse, une famille de quatre enfants, avec un papa, si on en croit votre biographie, architecte, et une maman comptable. Elle est comment l'ambiance à la maison? Est-ce que vous grandissez déjà dans un univers religieux?
3: Oui. Donc, mes parents étaient pratiquants. En fait, mon père m'a une fois expliqué qu'il avait découvert la foi comme enfant vers l'âge de 10-12 ans. Parce que lui, ses parents, par contre, n'étaient pas pratiquants. Et ils étaient au Brésil, parce que mon grand-père a lancé une fonderie qui est la Belgominière au Brésil. Et mon père, il a passé toute sa jeunesse, son enfance, donc au Brésil. Et un week-end, il y avait les parents qui étaient absents, il était confié à une dame qui était babysitter, et elle voulait aller à la messe. Donc elle a dit au petit, écoute Léopold, on va à la messe. Là quoi? Donc il a accompagné cette dame à la messe, et alors il m'a dit, j'ai fait ma première prière durant ma vie, j'ai dit, Dieu si tu existes, explique-moi ce qui se passe ici. Voilà, donc il s'est posé la question métaphysique, qu'est-ce que c'est qu'une Eucharistie? Et il me l'a raconté plus tard. Et pour lui, c'était vraiment le démarrage d'un cheminement qui a été un cheminement, on va dire, intense, quoi. Parce que il a eu beaucoup d'attention, je dirais, au développement de la théologie à son époque, parce qu'il a été à l'école Saint-Luc, qui est l'école des architectes à Liège. Là, il y avait un cours de religion qui était tenu par le père Denis, et on lui parlait de Teilhard de Chardin en pleine classe, dans les années 50, ou 45. Et il était très intéressé, donc mon père se rappelle aussi, vous voyez, cette notion théologique, quoi. Donc voilà, ça l'a aussi mis sur le chemin de la foi d'une manière approfondie. Moi, de mon côté, j'étais acolyte à l'église dans le village, donc ça m'a aussi personnellement formé à la prière et à la liturgie.
1: Ça, c'est ce qui vous a formé, mais qu'est-ce qui a déclenché en vous cette vocation, au final, de devenir diacre, prêtre, et puis finalement évêque?
3: Ben forcément, c'est progressif. Alors c'est sûr que... Donc, comme acolyte, on était particulièrement sollicité pour les enterrements, parce qu'à l'époque, il fallait absolument un acolyte pour les enterrements. Les enterrements, en tout cas avec messe, qui se faisaient avec trois prêtres. Et donc, on appelait à l'école, à 10h du matin, un enfant pour venir servir la messe d'enterrement dès que possible, quoi. Donc, j'ai servi des tas d'enterrements. Et donc, je connais les chants des enterrements par cœur, les chants en latin de l'époque, qui étaient des très beaux chants, hein, c'est assez célèbre, les Requiem, les Dies Irae et tout ça. Et donc, voilà, moi, ça m'a impressionné, toute cette célébration, avec les gens qui étaient dans le deuil, avec toute, à la fois la souffrance, le mystère de la mort et l'espérance chrétienne, quoi. Donc, cette expérience comme acolyte, c'était aussi une expérience concrète de prière sur le terrain. Et donc, c'est vrai qu'un jour, je me suis dit, pourquoi est-ce que je ne serais pas un jour prêtre comme celui qui célèbre là, à l'hôtel ? Donc voilà, l'idée m'est passée par l'esprit, quoi. Deuxièmement, en plus, quand j'ai eu plus ou moins 13-14 ans, en fait, j'étais nommé organiste de ma paroisse, à Aouen, parce que ma prof de piano était organiste. Elle avait 80 ans aidée, elle n'était plus toujours capable de tenir l'instrument, et donc, voilà, j'ai suppléé. Et donc là, par contre, j'ai appris alors les chants du répertoire dominical des différents dimanches. Et donc, j'ai beaucoup apprécié. J'ai fait ça pendant des années. Et donc, c'était une autre initiation, quoi. C'était avec la chorale et avec la tenue de l'instrument, de l'orgue. Et donc, quand je suis entré au collège, à 12-13 ans, j'avais un peu ce bagage-là. Puis dans le collège où j'étais à Liège, collège à Cerveil, il y avait la Compagnie de Jésus, les jésuites qui tenaient. Et ils proposaient des équipes Notre-Dame qui sont des groupes de prière et de réflexion. Donc moi je me suis engagé dans une équipe Notre-Dame avec le père Jean Méus. Le père Jean Méus qui est à peine mort il y a 3-4 ans et qui animait ça très très bien. Et donc c'est aussi avec son aide, si je puis dire, son appui en tout cas, que j'ai commencé à avoir l'idée d'une vocation de prêtre un peu plus précise vers 14 ans. Voilà, je lui en ai parlé, et c'est comme ça que c'est né, ça s'est développé progressivement, quoi.
2: Avant de démarrer des études en théologie, vous êtes passé par les bancs de l'académie, vous l'avez plus ou moins sous-entendu avec des études de musique, vous avez aussi étudié l'histoire.
3: Donc c'est ça, au moment où je terminais mes études secondaires, il y avait alors la question évidemment, quelle est la vocation que je vais avoir, les études que je vais prendre. Et donc j'ai pris conseil de mes parents. Moi, j'avais bien en tête voilà, le projet. Je dirais même que j'ai eu une confirmation comme ça à la Noël qui précédait ma fin d'études secondaires. À la veille de Noël, à la messe de minuit, je devais tenir l'orgue dans la paroisse et je suis allé à l'église 2 heures plus tôt pour répéter. Donc à 10 heures du soir au lieu d'être là à minuit, quoi. Et là, je me suis arrêté de répéter, j'ai prié. Et j'ai demandé au Seigneur, « Seigneur, éclaire-moi pour voir si c'est bien ça mon chemin. » J'ai eu le sentiment d'avoir une grande lumière qui m'éclairait et qui me disait oui. Donc voilà, à la Noël, quand j'avais donc 18 ans, j'ai eu ce sentiment-là. Et puis j'en ai parlé à mes parents, et alors mes parents m'ont dit, « Mais écoute, c'est toi qui es libre, d'où on est bien d'accord, tu dois suivre ta voie, ta vocation. Maintenant, si tu veux un conseil, puisque tu le demandes, on te conseillerait de faire des études préalables, des études profanes, quoi. » Comme ça, tu connaîtras le monde, tu seras un peu plus mûr, tu verras si d'ici 4 ans, les études terminées, ta vocation tient le coup, et comme ça, tu seras aussi plus armé pour la vie future, quoi. Donc voilà, in fine, je me suis laissé convaincre par cet argument-là, et c'est ainsi que j'ai commencé alors les études d'histoire à l'université, ici à Liège. Et alors, il est vrai que ça m'a aussi beaucoup éclairé, quoi. Je dois dire, c'était pas du tout un mauvais conseil, là. Parce que j'ai eu des professeurs excellents. On avait comme prof Léon Ernest Alquin, un spécialiste d'Erasme et du XVIe siècle. Et alors lui, on ne le savait pas, mais pendant la guerre, il avait sauvé le rabbin de Liège, sa femme et ses 2 enfants, des nazis, confiant le rabbin, en fait, et sa famille à l'évêque de Liège, Louis-Joseph Kerkhoffs, qui avait mis sur pied un réseau de protection des juifs pendant la guerre. Et donc, c'est le jeune assistant universitaire Léon Ernest Alquin qui connaissait le rabbin de Liège et qui l'a averti au début du mois d'août 1942, ne rentrez pas chez vous, la Gestapo attend, elle va vous coffrer, il faut échapper, allez vous réfugier à l'évêché. Et donc l'évêque a reçu le rabbin, et alors il a bien compris la situation, et il a dit, écoutez... cher monsieur Joseph Lepkifker, vous ne vous appelez pas désormais Joseph Lepkifker, vous vous appelez Louis Botti. Et vous êtes prêtre du diocèse de Liège et vous avez grand besoin de repos. Donc je vous envoie à Banneux en repos. Et donc voilà, il a converti le rabbin en prêtre et le rabbin a pu gagner Banneux, il a été hébergé. Et ça, c'est donc grâce à Léon Ernest Alquin, qui était vigilant sur la situation du rabbin. Donc on avait ce gars-là comme prof. Sur ce, d'ailleurs, Léon Ernest Alquin a été fait prisonnier à la fin de la guerre. Et il a été envoyé en Allemagne, dans un camp de concentration. Il en est revenu vraiment décharné, mais il a quand même survécu. Voilà, ce sont des personnalités que j'ai eues comme prof, qui m'ont beaucoup éclairé. On avait aussi Paul Gérin, spécialiste de la doctrine sociale de l'Église. Bref, j'avais une formation historique qui était aussi une formation, finalement, ecclésiale. Et en ce sens-là, ça m'a beaucoup servi.
1: Une formation historique, musicale, philosophique par la suite.
3: Oui.
1: Et votre entrée également donc, au séminaire Léon XIII en 1973, où vous avez d'ailleurs obtenu le baccalauréat en philosophie à l'Université catholique de Louvain. L'Université catholique de Louvain, vous y avez passé un bon moment, puisqu'après vous avez aussi donné des cours là-bas.
3: Effectivement. Donc, de facto, à l'époque, c'était à Leuven. Hein. Et donc, j'ai eu cette année de philosophie. Ça me faisait peur, parce qu'à Liège, par contre, les cours de philo étaient barbants. On avait l'un ou l'autre cours qui était de la logique pure, et moi, c'était pas du tout mon affaire. Et un autre cours qui était un peu des divagations. Donc, voilà, je me dis, mon Dieu, je vais avoir une année de philo, quel pensum, quoi. Mais bon, s'il faut y passer, passons-y. Sur ce, à Leuven, la palette de profs de philo était remarquable. C'était tout autre chose qu'à Liège, là, je peux dire. Et dans ce sens-là, donc, c'était pour moi une année extraordinaire. Voilà, on a eu des profs qui plus tard ont été célèbres, Van Riet, spécialiste en épistémologie. On a eu le fameux Ladrière, qui est spécialiste en rapport de science et religion. Et puis j'avais eu de très bons camarades, on était sept environ à se préparer à être prêtre, sept francophones habitant au séminaire Léon XIII, à côté des Flamands. Et donc, pour moi, ça a vraiment été l'année de découverte et de confirmation de ma vocation, quoi. De découverte vraiment de ce que c'est qu'être prêtre, et vivre une préparation en tant que séminariste, vivre une vie de prière avec l'office, les psaumes, etc., chaque jour. Et donc, ça a été vraiment pour moi une année de bonheur, quoi. Et donc, j'ai senti que ma vocation était confirmée, effectivement, oui. Puis après, plus tard, j'enseignerai à Louvain, mais c'est Louvain-la-Neuve désormais, ça ne sera plus Louvain-Leuven.
2: Vous êtes ordonné diacre en 78, ordonné prêtre en 80. Comment vous décririez vos premières années de prêtrise? Est-ce que ça collait avec ce que vous aviez imaginé?
3: Donc forcément, il a fallu le temps, puisque après la philo, on fait la théologie. Pour la théologie, j'étais envoyé à Rome, parce que le séminaire de Liège était fermé, il y avait trop peu de candidats à l'époque. Et comme j'avais fait déjà des études d'histoire à l'université, on s'était dit, continuons sur le modèle universitaire, donc voilà. Alors, moi, évidemment, à Rome, j'étais heureux aussi, parce que j'aimais bien l'histoire, et donc Rome, c'est une ville historique. Donc, j'ai suivi les cours là-bas, c'était très intéressant, parfois, par contre, un petit peu ronronnant, mais au total, quand même, passionnant, sans compter le contexte général. Puis, à un moment donné, j'ai comme eu une crise dans ma foi, en me disant, finalement, c'est trop facile. Je ne connais pas suffisamment les problèmes de la ville, je suis lancé dans mes études. Je vis dans un milieu de Belges où on est bien entouré, où on ne doit pas se soucier au niveau matériel. Et alors j'ai cherché une communauté chrétienne plus appliquée que notre collège belge dans la réalité sociale italienne. J'ai découvert la communauté Sant'Egidio. Et c'est ainsi que je me suis engagé dans les quartiers populaires de Rome, en particulier dans mon cas, dans la visite de personnes âgées et le suivi d'un certain nombre de personnes âgées. Et la découverte alors de tout ce milieu de pauvreté de la ville de Rome, les gitans, les enfants de la rue, les adolescents qui traînent en bande, etc., qui sombrent dans la délinquance. Et donc pour moi, ça a vraiment été une grande découverte qui m'a confirmé dans ma vocation, mais avec un nouvel aspect, l'aspect plus social, je dirais, et même aussi plus communautaire, quoi. Et donc c'est ainsi que j'ai été ordonné diacre dans l'église de Sant'Egidio même. Et c'était très significatif pour moi d'être ordonné diacre, c'est-à-dire serviteur, dans une église où je venais prier, justement, tout en rendant un service, quoi. Puis après, en effet, j'ai terminé mes études à Rome, je suis rentré en Belgique. Là, j'ai fait un stage comme diacre dans la paroisse de Sainte-Foy, à Liège. Et j'ai pu reproduire un petit peu ce que j'avais vu à Rome dans la communauté de Sant'Egidio, en créant une communauté avec des catéchistes et des choses pareilles. Et c'est comme ça que j'ai été ordonné prêtre, alors, dans cette paroisse même, après 6 mois environ de stage diaconal. C'était donc le 6 septembre, donc on était en 80, Et voilà, pour moi, c'était un point de départ, disons, alors, pour la vie, on va dire, pastorale de prêtre, quoi.
1: Une vie pastorale rythmée par de nombreuses activités. On ne va pas savoir revenir sur toutes les activités parce qu'elles sont nombreuses. Il y a toute une liste comme ça d'activités dans différentes commissions, associations, qui est assez variée. Et puis il y a aussi de grandes étapes, comme notamment évidemment le fait que vous êtes devenu porte-parole des évêques de Belgique entre 1996 et 2002. Vous avez été aussi membre de différentes commissions épiscopales pour l'évangélisation en 99.
3: Oui.
1: Et puis... Évidemment, il y a cette étape de devenir évêque, une des dernières étapes vraiment cruciales de votre parcours, puisqu'il y en a eu d'autres aussi. Vous êtes devenu président de la commission épiscopale Église et Monde depuis 2015. Mais donc, évêque, c'était en 2013, le 14 juillet 2013, puisqu'on a fêté les 13 ans ici de votre épiscopat. C'était au mois de juillet. Et là, c'est tout un autre pan, évidemment, de votre vie qui s'ouvre.
3: Oui, effectivement. Alors, c'est vrai que j'ai quand même été bien préparé par un peu ces choses que vous avez dites, hein. Donc, comme j'étais porte-parole des évêques, en fait, je participais déjà aux conférences épiscopales, mais comme porte-parole. Donc, je voyais un petit peu, on va dire, du balcon, ce qui se passait entre évêques. À l'époque, j'étais professeur à l'Université de Louvain. Et les dernières années, en tout cas, j'étais membre du conseil des professeurs qui est nommé par ses confrères à la tête de l'université. Et donc, ça m'a beaucoup aidé pour comprendre un peu la gestion d'une grande entreprise, hein, comme une université. Puis nous avons fait des instituts de recherche, et j'étais pratiquement le fondateur de l'Institut de recherche religion, spiritualité et culture, société, qui était à la fois théologie, mais aussi spiritualité, littérature, histoire, en lien avec la religion. Et donc ça, c'est aussi une expérience, on va dire, de contact, de gestion, d'écriture aussi. Donc voilà, j'étais quand même, on va dire, bien préparé par ces différents éléments-là. Et en effet, donc à partir du moment où j'étais choisi comme évêque, forcément c'est une nouvelle page qui se tourne parce que vous devez abandonner l'enseignement. De facto, c'est incompatible. Déjà pour l'université de Louvain, c'est très clair qu'un prof, il a la liberté académique, donc il ne peut pas être un évêque en même temps parce que l'évêque, il doit obéir au doigt et à l'œil. Donc on a l'impression qu'il n'a plus la liberté de parole. Et puis de toute manière, pratiquement parlant, se taper, entre guillemets, des cours à préparer, à donner, des examens à faire passer, ça mangerait du temps de manière excessive par rapport à la charge d'évêque, quoi. Donc c'était pas du tout raisonnable de cumuler les deux, et de facto pas possible. Donc voilà, donc je me suis engagé comme évêque, et en découvrant petit à petit, je dirais, la mission, parce que, à la limite, j'étais pas tellement préparé sur l'aspect plutôt local liégeois, dans la mesure où j'étais jamais membre du conseil épiscopal de Liège. Donc j'ai jamais géré le diocèse de Liège en quoi que ce soit. Dans le diocèse de Liège, finalement, je revenais le week-end de quand j'étais à Louvain-la-Neuve, et je disais des messes à Saint-Barthélemy ou à Saint-Jean, là où était la communauté Saint-Égidio locale de Liège, dont je suis un peu devenu l'aumônier, en quelque sorte. Ce qui fait que j'étais pas lié à la gestion du diocèse. Donc j'ai vraiment dû apprendre sur le tas. Ça, c'est une première chose. Et puis c'est un tout autre travail. Disons que un point commun, c'est quand même le fait, on va dire, de l'enseignement et de l'enseignement de l'histoire en particulier. Puisque j'étais plus prof, mais j'étais quand même capable d'enseigner. Et donc, je suis passé par RCF finalement. C'est RCF qui est devenu ma nouvelle chaire universitaire, puisque je fais des émissions depuis des années et des années. Et on a fait l'histoire de tous les princes évêques de Liège, on a fait l'histoire de tous les papes, maintenant je suis l'histoire de tous les saints, et là, c'est sûr qu'on n'aura jamais fini. Donc, voilà, pour RCF, j'ai préparé beaucoup, et c'est vrai que c'était un enseignement indirect,

0: Monseigneur Jean-Pierre Delville, on va marquer une première pause dans cette émission en compagnie de nos chroniqueurs habituels. Et le jeudi, on retrouve évidemment Frédéric Ronz qui nous parle bande dessinée.
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2: Et pour entamer ce mois d'août, eh bien, Frédéric, vous nous faites découvrir de votre panthéon personnel cette BD et cet auteur que je ne connaissais absolument pas, Nikolaï Maslov, Une jeunesse soviétique, et c'est publié chez De Noël Graphique.
3: Ben oui, puisque vous m'avez demandé, chère Delphine, d'évoquer les bandes dessinées, les romans graphiques qui font partie de mon petit panthéon personnel, et ben il y a évidemment des ovnis. Hein.
2: C'est vrai.
3: Et ben la plupart des livres et des bandes dessinées s'inscrivent dans une longue évolution, dans une carrière d'un auteur, d'un artiste qui se construit. Et ben là, pas du tout. Nikolaï Maslov, c'est le fils d'un paysan sibérien qui débarque un jour dans la seule librairie de bande dessinée de Russie et de Moscou, qui est tenue par un Français qui a épousé une Russe dans les années 90. Et quand Maslov débarque avec son carton à dessin et qu'il le montre au libraire, eh ben le libraire, il lui fait la réponse d'un peu tous les éditeurs. Bon, je fais une petite parenthèse, c'est un libraire-éditeur, c'est lui qui a fait traduire et qui a les droits de Astérix en russe.
2: D'accord.
3: Donc, évidemment, faut savoir une chose pour nos auditeurs et nos auditrices, c'est que la bande dessinée, c'est un art qui est inexistant en Russie. Donc, ça n'a aucun écho, personne n'en lit, ça n'intéresse vraiment qu'une toute petite élite moscovite et de Saint-Pétersbourg, et encore, et même les écoles de bande dessinée qui sont là-bas, ont énormément de mal à comprendre, à transmettre vraiment ce que c'est la bande dessinée. Il y a un côté un peu parodie, pastiche, au mieux de ce qui se fait en Europe occidentale, au contraire évidemment de l'académisme qui concerne la musique ou la peinture, où là ben évidemment, je vous fais pas un dessin, mais les Russes c'est l'élite. Donc voilà, pour la bande dessinée ça ne l'est pas, et voilà-t-il pas qu'un inconnu, que quelqu'un qui est gardien de nuit, fils de paysan d'un village paumé du fin fond de la Sibérie, donc pour ceux qui ont un peu de lettres, là on est en plein Tchekhov, hein. Et le libraire lui dit, écoute, c'est pas mal ce que tu fais, vas-y mon petit gars, continue. La réponse qu'on fait en Europe occidentale, sauf que là il s'adresse à un russe. Donc Maslov lui dit, oui mais bon, moi je dois faire ce livre, mais pas dans le sens artistique du terme, dans le sens c'est vital, c'est quelque chose que je dois faire, je raconte ma vie en dessin, et moi j'ai une femme et deux gosses à nourrir, donc si je suis pas payé, je le fais pas. Donc c'est même pas une façon de négocier, c'est même pas une
2: forme
3: de chantage,
2: basique, hein.
3: C'est juste basique, moi je peux pas travailler et ne rien gagner, point. Donc le libraire, il va lui donner $200 par mois, on est fin des années 90, c'est à peu près ce qu'il gagne à travailler toutes les nuits comme gardien. Et Nikolaï Maslov, il va faire un ovni, il n'a jamais rien fait d'autre, il ne fera sans doute jamais rien d'autre, mais c'est le genre de livre qui est extrêmement émouvant, d'une justesse ahurissante. Je pense que c'est Laurence d'Arabie qui disait que finalement, un livre qui n'était pas écrit sous l'obligation de le faire, sinon on en mourrait, c'était des livres qui ne valaient pas la peine d'être édités. Et ben voilà, on en a un.
2: Ouais, mais c'est un petit peu aussi comme Rilke, hein, disait aussi le conseil de l'être un jeune poète, hein, c'est ça aussi. Il faut se demander pourquoi tu veux faire ça, il faut que ce soit vital.
3: Et c'est un livre vital, un livre au crayon. On se demande comment quelqu'un qui n'a jamais fait d'école de dessin, n'a jamais rien fait d'artistique dans sa vie, il réussit les cadrages, etc. Finalement, on se dit que c'est par nécessité d'exister que ce livre existe, et c'est parce que finalement il a peu de moyens intellectuels et artistiques qu'il y parvient, parce qu'on sent bien que c'est pas quelqu'un qui sait écrire. Donc, en fait, il va raconter l'histoire de la Russie d'aujourd'hui, de la Russie de toujours, de ces endroits où on s'emmerde à mourir, de ces jeunes soldats qui meurt plus certainement de picole et de bizutage à l'armée que d'être envoyé en Afghanistan.
2: C'était dans les années 80-90, hein, c'est
3: fait,
2: ça ce qu'il raconte.
3: En fait, lui, il est né en 34, donc c'est vraiment pas un jeuneau. Il raconte ça, il est plutôt à la fin de sa vie, c'est un Russe qui raconte comment le peuple russe, pas les moscovites, pas la bourgeoisie de Saint-Pétersbourg, vit la fin de l'Union soviétique, et découvre l'ultra-capitalisme juste après.

0: qui raconte les campagnes, qui raconte la Russie que, en fait, personne ne connaît, sauf ceux qui ont un petit peu lu la littérature classique russe. C'est un livre exceptionnel.
1: Voilà pourquoi il faut se plonger donc dans une jeunesse soviétique de Nikolaï Maslov, publié chez De Noël Graphique.

0: Vous êtes bien à l'écoute de Du Sucre dans votre été sur les ondes de RCF un peu partout en Belgique. Et aujourd'hui, notre invité est l'évêque de Liège, Mgr Jean-Pierre Delville. Alors, qui dit deuxième partie d'émission, Sunday, dit questionnaire de Proust un petit peu revisité. Alors, je commence avec cette question, Jean-Pierre Delville. Quelle est l'odeur ou le parfum qui vous réconforte ?
1: Moi, j'aime bien le parfum Armani, en fait, orange. Donc voilà, c'est celui que j'achète. Et donc, ça me réconforte.
2: Un plat qui vous console ou qui vous fait du bien?
1: Un plat qui me fait du bien? Bon, moi j'aime bien ce qui est gratiné. C'est peut-être pas excellent pour la santé parce que c'est peut-être un peu lourd. Mais les petits plats gratinés, que ce soit les lasagnes, que ce soit même la purée, tout ça, ça me fait plaisir, oui.
0: Alors celle-ci, j'ai hâte d'entendre votre réponse. Un personnage historique que vous aimeriez rencontrer pendant une seule journée?
1: On va dire Érasme. Donc j'en ai parlé tout à l'heure, hein. C'est un humaniste. C'est un gars qui était vraiment extraordinaire dans sa connaissance de la Bible, de la foi chrétienne, mais aussi des auteurs grecs et latins. C'était un pacifiste, si on peut dire. Il a plaidé pour la paix et il a dénigré la folie du monde dans son fameux éloge de la folie. Et donc, il est vrai que j'y étais initié à ses écrits par mon professeur Léon-Ernest Alquin, mais j'en suis resté très, très accroché à Érasme. Et oui, j'aimerais bien le rencontrer s'il était revenu vivant.
2: On peut dire que c'est quelqu'un qui vous a influencé dans votre envie d'être?
1: Oui, franchement, c'est vrai. Parce qu'Érasme, il travaillait beaucoup de la plume, si je puis dire. Donc moi, j'ai aussi essayé de travailler de la plume et d'écrire pas mal. Mes homélies, par exemple, sur le conseil d'un de mes amis romains, je les écris toutes de A jusqu'à Z, tous les dimanches. Alors au début, ça prend du temps. Mais après, ça vous sert énormément. Parce que les années d'après, vous pouvez réutiliser une partie, réécrire. Mais vous avez une trame et vous ne devez pas tout repartir à zéro, quoi. Et en plus, ça vous tranquillise. Moi, je suis quand même facilement stressé, hein. Donc, ça me tranquillise d'avoir l'homélie toute prête et pas devoir interpréter, ou plutôt, pas devoir improviser sur le moment. Parce que parfois, quand vous improvisez, vous êtes pris par vos sentiments. Mmh. Et alors, à un moment donné, si vous êtes même trop pris par vos sentiments, vous pouvez commencer à sangloter, je dirais, ou bien dérailler, quoi. Donc, j'aime bien avoir quelque chose de mis à plat, mais d'autre part, je lis jamais exactement le texte que j'ai préparé, parce que je le connais. Donc voilà, ça m'aide beaucoup, quoi. Donc c'est pour ça que je m'inspire d'Érasme au niveau de l'écriture, au niveau de l'intérêt pour la Bible. Donc voilà, j'ai étudié l'histoire de l'interprétation de la Bible au XVIe siècle. Or, Érasme est un des principaux champions au début XVIe siècle d'une nouvelle interprétation de la Bible. Donc il m'a beaucoup inspiré, oui.
2: Une autre question de notre questionnaire, un plaisir du quotidien qui ne coûte rien.
1: Bah, écoutez un beau morceau de musique. Voilà, j'ai une collection de CD, moi je suis encore fort au CD. Il faut dire que j'ai hérité d'un copain, Léon Lemens, qui est mort malheureusement. Les œuvres complètes de Jean-Sébastien Bach en CD, ça occupe 2 mètres de rayonnage. Donc j'ai encore jamais tout écouté. Ou alors éventuellement je joue moi-même un morceau d'orgue sur mon petit orgue personnel qui est dans la chapelle de l'évêché. Ou bien désormais sur l'orgue du séminaire qu'on a restauré récemment. Donc voilà, c'est un plaisir qui ne coûte rien.
0: Ça vous arrive souvent encore de jouer un petit morceau d'orgue à la chapelle ou dans la Nouvelle-Église?
1: Dans la chapelle, oui. Au séminaire, pas depuis des années, parce que l'orgue était en mauvais état. Mais maintenant que c'est réparé, je pense que je pourrais m'y remettre.
0: Le livre ou le film, Jean-Pierre Delville, qui vous remonte le moral?
1: Bon, on va dire la Louis de Funès, alors. Le film de Louis de Funès, c'est vrai que quand on les regarde, c'est daté, mais finalement, La Grande Vadrouille et tout ça, à force de les regarder, on continue à s'amuser, quoi. Donc ça me remonte.
0: Qui font rire de génération en génération.
1: Ouais, ouais, effectivement.
2: On abordait tout à l'heure un personnage historique que vous aimeriez rencontrer. Là, on va changer un tout petit peu de registre pour rester dans la fiction. Votre personnage de film, de BD ou de roman favori?
1: Tintin, finalement. Ouais, alors c'est... Dernièrement, on montre beaucoup à la TV les films d'Astérix. Astérix, c'est marrant, mais quand tu regardes de près, c'est brutal, hein. Je veux dire, il tape contre les Romains. Si ça se passait en réalité, ce serait un carnage, quoi. Et puis, il serait puni par la police, enfin. Tandis que Tintin, c'est beaucoup plus subtil, hein. On est dans l'enquête, on est dans la recherche et tout ça. Puis quand on voit les arrière-fonds historiques, on voit que c'est hyper précis et ça correspond à des épisodes historiques, que ce soit sur la Chine, que ce soit sur l'Amérique, etc., qui ont effectivement bien existé. Et donc on découvre qu'on n'est pas seulement dans la fiction, on est aussi vraiment dans l'histoire, enfin. Et voilà, donc je dirais que là, c'est peut-être mon personnage le plus emblématique.
0: Alors, il y a eu beaucoup d'événements sportifs cet été, et notamment la Coupe du Monde, le Tour de France qui se termine. Est-ce qu'il y a un sport que vous aimeriez essayer ?
1: Essayer ?
0: Oui, un sport que vous n'avez pas encore pratiqué, qui vous tente, ou que vous regardez à la télévision, mais que vous ne pratiquez pas ?
1: Je ne suis pas très, très sportif, donc moi, ce que j'aime bien, c'est la natation. Donc ça, j'essaye d'en faire quand je peux. Donc, je n'ai pas besoin d'essayer, puisque je le fais.
0: Il y a les sports cérébraux aussi.
1: Il y a les sports cérébraux, oui, c'est sûr. Des fois, j'envie ceux qui font du deltaplane.
0: Ah oui.
1: Voilà. Donc, je me dis, ça doit être beau. Albert Brodel, il fait ça, c'était un prêtre de l'autre Belgien. Donc, mais en même temps, je mourrais de peur si je devais m'y mettre, hein, parce que je pense que... J'ai un autre copain qui est italien, et il en a fait dans les Alpes, il m'a une fois expliqué comment il a manqué de se planter dans une paroi rocheuse à cause des courants ascendants et tous les trucs comme ça qu'on ne contrôle pas, quoi. Donc, bon... Oui, c'est joli quand on le voit d'un drone, mais c'est moins sûr quand on est dans la réalité.
2: Il faut avoir le cœur bien accroché.
1: Bien accroché, oui.
2: Toujours dans la veine du sport, un sport auquel vous ne comprenez rien, mais qui est quand même rigolo à regarder ou à pratiquer.
1: Oh, et le rugby. Et en comparaison, je me dis, moi je ne suis pas très football, mais j'ai quand même joué au football pas mal quand j'étais jeune. Mais je comprends un match de football. Et donc, ce n'est pas du tout évident pour le rugby, par contre. Là, je ne comprends vraiment pas. Encore moins le cricket. Et donc, voilà, tu te dis, tiens, c'est quand même marrant. Le football, t'es pas un fan de football, mais tu comprends très bien ce que c'est une partie, la stratégie, les fautes, etc. Voilà, tandis que d'autres sports, on n'y comprend rien. Donc, c'est curieux, la culture, en fait.
0: Alors, est-ce qu'il y a, si vous deviez imaginer votre mantra de compétition, un cri de ralliement de votre équipe, qu'est-ce que ce serait ? On va mettre de côté votre devise, puisque vous en avez une en tant qu'évêque, qui est « Fluminis impetus laetificat civitatem Dei », donc « Le fleuve, ses bras réjouissent la ville de Dieu ». Donc ça, c'est votre devise, oui. La devise que vous avez choisie, en tout cas, si je ne me trompe pas, en devenant évêque. Est-ce qu'à côté de ça, vous auriez un mantra de compétition, un cri de ralliement, un peu comme il y a le haka, si je ne me trompe pas, au rugby, justement?
1: Il y a le cri de la sœur Emmanuelle, là, comment ça va encore ? Yahoo ! Ou un nom pareil. Voilà, moi, c'est le genre de choses qui me mettraient en avant, du genre, on y va, quoi.
2: Toujours dans les cris du cœur, mais un peu plus vulgaire, Monseigneur, votre juron préféré ?
1: Non, dis-tu.
0: Alors, toujours dans les expressions, est-ce qu'il y a une expression belge que vous préférez ?
1: Kenaretchfi. Quelle affaire, mon fils.
2: Pas mal, on ne l'avait pas encore eu.
0: Pas encore eu celle-là, effectivement.
2: On a grandement parlé, Jean-Pierre Delville, de votre amour pour la musique dans cette émission. On le sait, vous en parlez également régulièrement sur nos ondes. On va bientôt passer à une pause musicale et on voulait vous faire plaisir pour cette pause en vous posant la dernière question de notre questionnaire. La chanson de votre adolescence ou même de votre vie qui vous fait encore du bien à l'heure actuelle.
1: Non, rien de rien, je ne regrette rien. Donc ça, voilà, c'est une belle chanson que je trouve prenante. Et effectivement, moi, je ne regrette rien.
0: Eh bien, on l'écoute.
1: Edith Piaf.

0: Et avant de retrouver la dernière partie de cette émission en compagnie de Jean-Pierre Delville, une toute dernière chronique en compagnie de Marc Gérardi, et donc on va parler de sport comme c'est le cas depuis le début de l'été.
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2: Présentation aujourd'hui des championnats d'Europe d'athlétisme. Du 10 au 16 août, Birmingham accueillera les 27e championnats d'Europe d'athlétisme. Ce sera une première en Angleterre après le retrait de la candidature de Budapest. Pendant une semaine, les meilleurs athlètes du continent se retrouveront au Royaume-Uni avec un double objectif, décrocher un titre européen et poursuivre leur préparation en vue des grandes échéances internationales de la saison. Cette édition réunira plusieurs milliers d'athlètes, entraîneurs et membres des délégations venus de toute l'Europe. Les compétitions se dérouleront dans l'ensemble des disciplines qui font la richesse de l'athlétisme, les épreuves de sprint, de demi-fond et de fond, les haies, les relais, les concours de saut et de lancer, sans oublier les épreuves combinées. Conformément aux transformations voulues par World Athletics à partir de l'année 2026, les deux épreuves du 20 et 35 km marche hommes et femmes sont remplacées par un semi-marathon et un marathon de marche. Et dans la perspective des Jeux Olympiques de Los Angeles 2028, un relais 4 x 100 mètres mixte est ajouté au programme. Comme souvent lors des championnats d'Europe, la concurrence s'annonce particulièrement relevée. Plusieurs champions olympiques et mondiaux seront présents, mais cette compétition est aussi l'occasion de voir émerger une nouvelle génération d'athlètes. Les Européens figurent parmi les meilleurs spécialistes mondiaux dans de nombreuses disciplines, qu'il s'agisse du saut à la perche, du lancer du disque, du 800 mètres, du marathon ou encore des relais. Pour les délégations nationales, ces championnats représentent également un véritable baromètre. Ils permettent de mesurer le niveau de forme des athlètes, de confirmer les progrès réalisés ces derniers mois et de préparer les prochaines grandes compétitions internationales. La Belgique abordera cette semaine avec plusieurs ambitions. L'équipe belge s'appuiera sur des athlètes expérimentés, mais aussi sur de jeunes talents qui tenteront de se faire une place parmi l'élite européenne. Comme ces dernières années, les relais belges seront particulièrement attendus, les Tornados, tout comme plusieurs spécialistes des disciplines individuelles capables de viser une finale, voire une médaille. Les championnats d'Europe offrent souvent un spectacle différent des Jeux olympiques ou des championnats du monde. Le niveau y est extrêmement élevé, mais les écarts sont parfois plus réduits, ce qui donne lieu à des finales très disputées où quelques centièmes de seconde ou quelques centimètres suffisent à faire toute la différence. Au-delà des performances, l'événement est aussi une vitrine pour l'athlétisme européen. Pendant 7 jours, les regards des passionnés seront tournés vers Birmingham où chaque session pourra réserver son lot de records personnels, de surprises et d'émotions. Du 10 au 16 août prochain, les meilleurs athlètes européens auront donc rendez-vous en Angleterre pour tenter d'inscrire leur nom au palmarès continental et offrir un nouveau chapitre à l'histoire de ces championnats d'Europe d'athlétisme. Du côté liégeois, on suivra Yannis Hampson, 21 ans de Flémal du RFC Liège, qui vient de réaliser un saut à 8,02 m au saut à longueur.
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0: Du sucre dans votre été, vous êtes bien sur les ondes de RCF. On est à la fin de cette émission, troisième et dernière partie, en compagnie de notre invité qui est aujourd'hui Monseigneur Jean-Pierre Delville, évêque de Liège. On a commencé par cela de cette émission, par votre parcours, mais aussi par l'actualité, l'année de vos 75 ans, l'année de votre renonciation en tant qu'évêque. Une renonciation, on l'a dit, qui ne signe pas la fin de votre épiscopat tout de suite, hein, puisqu'il y a évidemment toute une procédure en place. Donc vous êtes toujours actuellement évêque de Liège pour encore une durée, on va dire indéterminée, hein, puisqu'on n'a pas encore d'idée sur qui sera votre successeur. En tout cas, peut-être revenir justement sur cette année 2025-2026 avec les grandes étapes qui l'ont rythmée. Je pense peut-être à des événements un peu récents, comme par exemple les ministères institués, qui étaient une première à Liège, ou encore une certaine découverte à Saint-Laurent, un chantier archéologique sur lequel vous vous êtes rendu, ou alors bien sûr, évidemment, la première encyclique du pape Léon XIV, qui est parue ici tout récemment et que vous avez commenté également sur les ondes de RCF. Voilà quelques-unes des grandes actualités. Est-ce que vous en voyez peut-être d'autres à pointer sur l'année écoulée ?
3: En tout cas, les différents éléments que vous avez dit, c'est juste. Donc cette année-ci, nous avons eu aussi la célébration des fêtes, quoi, que ce soit de Saint-Lambert, que ce soit durant le carême, la semaine pascale. Ce qui était de bien, c'est en particulier la veillée pascale avec les baptêmes des adultes. Donc voilà, et la préparation de cela avec l'appel décisif qu'on fait le premier dimanche de carême. Et la rencontre que j'ai avec les catéchumènes, en deux étapes, le 11 novembre d'abord, et puis après, au cours du mois de février. Donc voilà, ça c'était des moments importants durant cette année-ci, en tout cas.
0: Un nombre de catéchumènes, si je ne me trompe pas, qui est en augmentation actuellement chaque année.
3: C'est ça, donc ils sont 80 cette année-ci, donc on est en 2026. C'était 70 l'an dernier, donc on verra combien l'an prochain. Mais donc voilà, c'est sympathique et ce sont des personnalités souvent vraiment chatoyantes, quoi, avec des parcours très personnels, des témoignages très authentiques. Et donc je dirais que c'est important, parce que outre les catéchumènes, on voit aussi de nouvelles têtes dans les paroisses, que ce soit à la cathédrale ou dans d'autres églises, plus en ville qu'à la campagne. Mais c'est sympathique en tout cas, parce qu'on sent qu'il y a aussi un renouveau dans la foi, tout spécialement cette année-ci, par exemple. Donc de ce point de vue-là, je dirais, ça fait plaisir de terminer son épiscopat plus sur une note, je dirais, optimiste que sur une note pessimiste.
0: Revenons justement sur les actualités que j'ai mentionnées dans cette première question. Puisque vous parlez de personnalité, parlons peut-être des ministères institués. C'était une première à Liège, c'était l'une de vos volontés de mettre ça en place avant la fin de votre épiscopat ?
3: Oui, vraiment, c'était une volonté. On avait commencé déjà en 2022 à parler de ça. Il a fallu le temps que... On évalue l'opportunité de lancer ces institutions de ministres laïcs, que ce soit donc le ministre de la parole de Dieu, c'est-à-dire le lectorat, le ministre de la prière communautaire, qui est l'acolytat, et le ministre de la catéchèse, qui est le ministère de l'évangélisation. Et donc, moi je trouvais que c'était vraiment intéressant, parce que ces ministères ont toujours existé dans l'Église, il faut savoir, depuis l'Antiquité, mais étaient réservés aux hommes. Or, le pape François a dit non, il n'y a pas de raison, ils sont ouverts aux femmes. Donc, j'en ai conclu, alors allons-y. Ne laissons pas ça en veilleuse, quoi.
0: Alors, autre actualité, je le disais, c'est une découverte importante, peut-être de l'un de vos prédécesseurs entrant qu'évêque de Liège, qui s'est déroulée du côté de Saint-Laurent, région liégeoise. Là aussi, une découverte plutôt inattendue et qui doit vous réjouir aussi en tant que passionné d'histoire.
3: Oui, c'est vrai. Et je dois dire que l'archéologue qui s'en occupe, M. Dimora, il a été très intéressant pour nous expliquer sur le terrain la découverte. Donc on a découvert une église qui date du Xe siècle, donc des années 900, sur le site de l'abbaye Saint-Laurent, qui est devenue plus tard caserne militaire, et puis aujourd'hui désormais bâtiment de la province de Liège à la rue Saint-Laurent, et une église antérieure à l'abbaye Saint-Laurent, qui elle, on sait, a été fondée à la fin du 9e et au début du 10e siècle. Donc il y avait déjà une église, au fait, sur le terrain où l'abbaye serait fondée, et d'autre part, on voit qu'il y a une tombe qui est devant cette église primitive, et il faut encore qu'on l'ouvre pour qu'on sache de qui il s'agit, pour autant qu'on puisse découvrir l'identité de cette personne. Donc c'est pas encore fait à l'heure où je vous parle, donc on attend le résultat avec attention.
0: Une réponse qui pourrait tomber cet été, normalement, donc je suppose que vous attendez avec beaucoup d'impatience cette fameuse réponse.
3: Tout à fait.
0: Alors, on poursuit avec un dernier événement qui a marqué peut-être cette année, pour revenir sur quelques-uns des grands événements de l'année, les 1 an du pape Léon XIV à la tête de l'Église, avec cette nouvelle encyclique qui est sortie et qui traite de questions bien d'actualité, puisqu'elle évoque notamment l'intelligence artificielle, la technologie et la façon de s'en emparer, de l'utiliser en tout cas.
3: Oui, c'est ça, oui, tout à fait. Et donc, le pape fait... met en garde contre, je dirais, les excès de l'intelligence artificielle qui peut, à un moment donné, briser l'humanité des gens, les rendre un peu comme des robots, en fait. Hein. Ou alors, indirectement, les rendre un peu esclaves de l'intelligence artificielle. Ou encore, parfois, des victimes indirectes. Il explique que l'intelligence artificielle, elle a besoin de la technologie pour se développer. La technologie a besoin de minerais pour mettre dans les différents appareils, que ce soit du cobalt ou d'autres matières. Et là, ce sont souvent des exploitations sauvages, où des enfants parfois même sont utilisés. Et donc voilà, derrière l'intelligence artificielle, il y a aussi des gens qui sont devenus, on dit en wallon, des mandai. Mm. Donc des personnes qui sont vraiment obligées de travailler de façon injuste, en somme. Donc le pape met en garde contre ces excès. En même temps, il montre l'intérêt de l'intelligence artificielle aussi pour faire des nouvelles découvertes. D'autre part, il l'applique aussi à toute la question de l'armement, des guerres et des choses pareilles. C'est le dernier chapitre. Donc il met aussi en garde contre l'utilisation de l'intelligence artificielle dans le cadre des guerres. Or, on est justement en train de voir en Ukraine, en Russie, combien cette intelligence artificielle alimente la guerre, hein, de facto. Donc voilà, ce sont des mises en garde qui incitent à une vraie prudence, quoi, et à une réflexion, une attention sur ce sujet-là.
4: Monseigneur Jean-Pierre Delville, vous étiez notre invité aujourd'hui pour vous laisser le mot de la fin. Et avant toute chose, on rappelle que vous restez évêque jusqu'à la nomination de votre remplaçant. Néanmoins, si on pouvait déjà regarder un peu par la suite, qu'est-ce qu'on peut vous souhaiter une fois que vous aurez rendu votre habit d'évêque ?
3: Bah, je dirais un bon ministère quand même, parce que je ne vais pas être en pur repos. Si je suis en pur repos, je déprime. Et donc, il faudra que je réinvente mon ministère. Sans empiéter sur les plates-bandes de mon successeur, mais cependant en étant disponible aussi pour aider si ça se présente, et d'autre part pour retrouver un peu de liberté, justement pour la recherche historique, pour l'écriture, pour les rencontres un peu plus informelles avec les gens de la ville et de la région. Donc voilà, en ce sens-là, je me dis que je dois un peu réinventer mon ministère. Peut-être que pour une fois dans ma vie, c'est à moi à l'inventer, c'est pas aux autres à me le dire. Parce que pour beaucoup de choses, néanmoins, comme prêtre, comme vicaire, comme prof d'UNIF, vous devez quand même répondre aux exigences qu'on vous a formulées, quoi. Tandis qu'ici, bah, vous avez un peu le champ libre devant vous, c'est à vous de construire votre vie. Sans exagérer non plus, parce qu'il faut pas non plus croire qu'on a une nouvelle jeunesse, parce qu'on peut aussi à un moment donné être fatigué, avoir plus de difficultés à prendre les choses en main. Et donc voilà, mais en tout cas c'est un nouveau ministère quand même, celui d'évêque émérite. J'ai entendu d'une oreille distraite, enfin des émérites qui ont déjà un certain âge en France, expliquer parfois ce qu'ils font ou ce qu'ils ne font pas, leurs regrets ou bien leurs découvertes. Il y a des émérites qui sont utilisés pour des missions périlleuses, mais je ne suis pas demandeur. Hein. Voilà, donc c'est un peu un champ à découvrir, mais en même temps... Je reste présent dans le diocèse de Liège et au service de l'église locale, quoi.
4: Et pourquoi pas bientôt des concerts de Jean-Pierre Delville.
3: Voilà, il y aura un peu plus de place pour la musique et les concerts, le cas échéant. Oui, c'est vrai.
4: Merci beaucoup d'avoir été notre invité.
3: Merci Sandy. Merci Tony.
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Madame, monsieur, bonjour. Merci de rejoindre notre émission La Voix de Dieu dans la Voix des Hommes. Stéphane Fumière à la technique, Michel Vandenbos au micro. Et nous allons commencer notre émission par une œuvre assez longue. Une œuvre très belle, mais si rarement jouée, que je souhaite vraiment vous la faire écouter dans son entièreté. Il s'agit du concerto pour violon, opus 17, de l'un des grands compositeurs belges, qui était Joseph Jongen. Joseph Jongen, après avoir visité Bayreuth, la ville avec son opéra consacré à la musique de Richard Wagner, séjourne en cette année 1899, après cette visite, quelques mois à Munich. C'est durant ce séjour qu'il compose son concerto pour violon et orchestre pour le violoniste liégeois Émile Chaumont. Rappelons que Jongen, lui aussi, était liégeois. Ce concerto, même de son vivant, est largement passé sous silence. Il parut en 1914 aux éditions Durand avec une dédicace au grand violoniste belge qui était Eugène Isaïe. Florent Schmitt, compositeur français et ami de Jongen, en fit une critique aussi fascinante que chaleureuse, estimant le premier mouvement écrit par un jeune musicien se cherchant encore, il estime ensuite l'andante du second mouvement plus mûri, où se mêle une délicieuse délicatesse mélancolique avec une effusion plus lyrique. Toujours selon Florent Schmitt, le troisième mouvement de l'œuvre explose en une luxuriante de thèmes et de rythmes qui va jusqu'à la prodigalité. Nous voici partis pour une œuvre longue d'environ 30 minutes. C'est donc le violoniste Philippe Graffin, accompagné par le Royal Flemish Philharmonic dirigé par Martin Brabins, qui nous interprète ce concerto opus 17 pour violon et orchestre de Joseph Jongen. C'est un CD Hyperion.

0: C'était Joseph Jongen, le concerto pour violon et orchestre, opus 17.
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0: L'envie de rester sur nos terres aujourd'hui, avec Arthur de Greef, compositeur contemporain de Joseph Jongen, essentiellement pianiste et professeur de piano au Conservatoire Royal de Musique de Bruxelles, alors que Joseph Jongen, lui, en a été le directeur. Mais donc ce n'est pas le pianiste Arthur de Greef que je souhaite vous faire entendre aujourd'hui, mais bien le compositeur. C'est auprès d'écrivains comme Victor Hugo, Alfred Musset ou Meyerbeer que de Greef trouvait son inspiration pour écrire des mélodies. Pour les 5 chants d'amour que je vous propose de découvrir aujourd'hui, le compositeur utilisa les textes du poète et critique Charles Fuster. Bien que d'origine suisse, celui-ci passa toute sa carrière littéraire en France. L'auteur a inspiré ses magnifiques mélodies pour chant et orchestre dans une orchestration à la fois délicate et luxuriante. Les titres « Devant le ciel »,« Ma vie est dans tes mains », « Toute âme est une berceuse calme », »,« Cloche » et « Notre amour ». Voici la soprano Charlotte Raedeck et nous retrouvons le Flemish Radio Orchestra sous la direction de Yannick Nizet-Séguin. C'est un CD Clara.

Cinq chants d'amour d'Arthur de Greiff. Pour terminer notre émission, très concertante et orchestrale aujourd'hui, voici un andante en fa majeur que seul 616 de Wolfgang Amadeus Mozart, œuvre naturellement beaucoup plus légère que ce que nous venons d'entendre jusqu'à présent, a noté que c'est une œuvre qui se joue régulièrement et même souvent à l'orgue. Nous écoutons le pianiste Ariel Langui dans donc cette fantaisie, cet andante en fa majeur que seul 616 de Mozart. C'est un CD Lane et je vous souhaite une excellente semaine.